0: et puis les yeux gras. Puis on y faisait sa fête. C'était la Saint-Cochon. Tout le monde venait, et la famille, les voisins, pour éplucher les oignons, faire le boudin puis les saucisses, saler la viande, et puis casser la croûte. On buvait une goutte, puis bien souvent une deuxième. Celle-là, on l'appelle le rince-cochon. Même si on l'élève pour le manger, ça n'empêche pas de l'avoir de la tendresse pour le cochon. Écoutez donc ce qu'en dit Jules Gilbert.
1: En périchon dans le texte.
0: Ah, oh, je l'avais acheté sur le champ de foire, le 1er de septembre à Saint-Martin. Oh, il était vif, c'est à pas croire. Deux grandes oreilles, le museau mutin. Le soir, un coup formé dans les tables, il a ben dû trouver le temps long. Il a regretté ses bains manchables, tous ses petits frères, les autres laitons. Oh, doucement, il s'est fait à son auge, ou qui avait dû boire à gogo. À la paille fraîche qui fait sa bauge, ou qui ronflait comme un sous-l'eau. Oh, pour le pousser, je peine à un gère. Toute la journée, il dévorait. Puis un soir, j'ai dit à ma vieille, c'est temps, faut qu'on tue notre bestiaux. Eh ben, ça nous a fait quelque chose, à la Mélie puis à Moué. Ça l'a pas empêché de faire la fête. Ce chagrin-là, c'est vite passé. J'en fais des pâtés en clatette, des grands boudins que j'en épicé. J'en ai mangé de la couchouna et que j'en ai arrosé avec du vin gris. Des andouillettes et des tripoilles, des saucisses et du boudin frit. Le soir, hein, j'étais ben tout un peu pompette. Ouais, émotionné pour de bon, j'ai ben failli gâter la fête. Comme un vieux, je pleurais mon cochon.
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3: Il y a des coins de chez vous, vous vous y baladeriez il y a 90 ans, vous les reconnaîtriez pas parce que la ville est en perpétuelle évolution. Et puis il faut dire que la Seconde Guerre mondiale, par chez nous, elle a un peu chamboulé certains de nos jolis coins. Eric, le gars que je vais vous présenter, il est à la fois amoureux du passé et du présent.
4: C'est toi ?
3: On a rendez-vous au Parvis, le bistrot de la rue du Maréchal Foch. Ça va, Eric ?
4: Ça va, merci. Et toi ?
5: Il y a de la vie, hein, aujourd'hui.
4: Il y a de la vie, et oui, il fait beau, c'est magnifique, c'est une belle ville.
3: Le Parvis a installé des eaux de téléphérique sur le trottoir.
5: Ah.
3: On s'y installe pour boire un coup.
5: C'est bien, là. Ça devrait être pas mal.
3: On va pas y rester bien longtemps.
5: Bah, on va peut-être faire un petit tour à un moment. Tu montres un coin ou deux, non ?
4: Ouais, c'est ça, ouais.
3: Ah, voilà le serveur.
5: Si tu veux, toi ?
6: Un diabolomante, s'il vous plaît.
3: Et toi ?
5: Qu'est-ce que vous avez avec des bulles ?
4: Du champagne.
3: Ce sera une limonade, s'il vous plaît.
5: Légère, voilà.
3: Son truc à Eric, c'est l'histoire.
4: Ça m'a toujours un peu passionné. Alors, je me suis d'abord intéressé à ma généalogie, qui m'a ouvert l'esprit sur l'histoire en général et sur l'histoire locale, pour le coup, parce qu'on recherche un peu ses origines et donc sa propre histoire. Et je suis tombé sur une photo de Louviers ancienne. Je me suis dit, mince, ce serait pas mal de faire un parallèle entre la nouvelle et l'ancienne.
3: Ah bah, v'là nos verres.
5: Merci, Mathieu.
4: Merci à vous.
3: Voilà ce qu'il fait, Eric. Il trouve de vieilles photos de Louviers et il les refait avec le point de vue d'aujourd'hui. Puis il les poste et les commente sur Insta et Facebook, ce qui lui permet
4: de se rattacher à l'histoire, se dire que mince, il y avait ça là il n'y a pas longtemps, et le fait de me remettre dans les mêmes conditions, dans le même plan de vue, ça me donne un peu cette impression de toucher du doigt ce qui a été créé, ce qui a été fait, et ce qui malheureusement est beaucoup détruit ou ce qui a changé, forcément.
3: Mathieu vient nous rendre la monnaie.
5: Merci Mathieu.
3: Donc Eric refait aujourd'hui des photos prises hier.
4: Voilà, s'il faut, je ramène un escabeau parce que une photo a été prise, par exemple, le premier étage d'un bâtiment qui n'existe plus, et ben je viens avec mon escabeau parce que j'aime bien vraiment me remettre exactement dans les mêmes conditions. C'est mon petit kiff à moi, hein, bien sûr, mais pour le coup, j'ai commencé à le partager, et puis fil en aiguille, je crois que ça a plu aux gens.
5: Tu ne te contentes pas d'exposer des photos comme ça, tu expliques, tu racontes des histoires autour de ça.
4: Alors effectivement, j'explique et je raconte des histoires, mais je ne suis pas historien, je le dis, hein, je prends ce qui a déjà été fait par des historiens, et je source en fait mes données comme ça.
3: Allez. Allons faire un petit tour.
4: Donc là, on arrive dans une rue, la rue du Matré, qui est une rue très très très connue et très ancienne de Louviers, au carrefour en fait de la rue du Marché aux œufs et de la rue du Matré, et à cet endroit-là, il y avait un vieux manoir qui datait du XVIe siècle environ.
5: Il y avait un manoir ici ?
4: Un manoir, oui. Ça a été édifié par les archevêques de Rouen, si je ne dis pas de bêtises.
5: À la place du restaurant japonais ?
4: C'est ça, ça empiétait sur le restaurant et un peu sur la rue.
5: Alors là, quand tu fais la photo avant, après, il faut avoir de l'imagination pour arriver à faire connecter les deux photos, quoi. Tu l'as faite, cette photo-là ?
4: Oui, oui, je l'ai faite.
3: Changement de décor ?
4: On est cette fois sur la place du Parvis, là où on était tout à l'heure, avec un autre restaurant qui était très connu aussi, l'hôtel du Mouton d'Argent, dans lequel Victor Hugo est venu passer une nuit.
3: Nous voilà sur la place du marché.
5: C'était couvert ici, là.
4: Exactement, il y avait une halle en fait, mais qui était deux fois plus petite que celle qui est actuellement. Là aussi, c'était un très très bel endroit, très apprécié de tous les commerçants, puisqu'ils avaient l'obligation de venir faire leur étal chaque samedi matin.
3: Pour voir les photos d'Eric, vous tapez Louviers avant-après sur Insta ou Facebook.
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7: Avec la toute nouvelle voix de la salle Climb Up au Mans, imaginez être

0: fauteuil roulant, mais pouvoir grimper à 10 mètres de haut. C'est l'objectif de cette voie en phase de test pour toute la semaine, avec un système qui défend l'escalade pour tous. C'est appelé le footing vertical. C'est développé par MBS Industrie, l'entreprise de Bassa et Michael Mawem, deux frères champions de la discipline. Bassa est donc venu dans la salle Climb Up au Mans présenter son dispositif, et je l'ai testé pour vous. Direction donc l'avenue du Panorama au Mans. Dans la salle, un groupe de personnes en fauteuil roulant sont donc devant la voie et attendent de pouvoir y grimper. Une prouesse rendue possible par Bassa, qui présente son projet certifié il y a tout juste quelques jours et fruit de nombreuses années de recherche. Rodolphe, encadrant d'escalade depuis 15 ans et membre lui aussi de MBS, se charge des démonstrations. Alors comment ça se présente? En fait, c'est assez moderne puisque vous avez un boîtier tout en haut et un petit boîtier tout en bas, tous les deux accrochés au mur et connectés en Wi-Fi. On s'approche de la voie et là, deux possibilités. Si vous êtes par exemple en fauteuil et que vous ne pouvez pas bouger vos jambes, on vous place un harnais dorsal. Si vous pouvez bouger vos jambes, on vous équipe d'un baudrier classique. Dans les deux cas, on vous accroche ensuite au système d'enrouleur à moteur. La grosse corde vous soulève d'abord légèrement de manière à pouvoir calculer votre poids pour adapter ensuite l'assistance.
1: En fait, c'est exactement comme un vélo électrique. On peut vraiment dire que c'est le vélo électrique de l'escalade. Hein. C'est-à-dire que si vous ne mettez pas d'action musculaire, la machine ne va pas vous aider. Elle ne vous aidera que si vous mettez une action musculaire. Donc, on a bien les muscles qui fonctionnent, la motricité qui fonctionne. On parle bien d'assistance et on n'est pas treuillé. C'est vraiment la grosse différence qu'il faut noter et c'est très important de la faire.
0: Et Rodolphe, que vous entendez, peut ensuite contrôler la descente ou la montée directement sur le logiciel de son téléphone. Alors chacun leur tour, des membres d'associations du handicap viennent tester le dispositif. C'est le cas de Louis, 31 ans, atteint d'infirmité motrice cérébrale qui lui rend l'usage difficile de ses muscles et donc de ses jambes. Il redécouvre la discipline qu'il a pratiquée une seule fois dans sa vie.
2: J'ai vraiment senti les sensations comme normalement, en fait. Enfin, quasiment comme normalement, parce que je suis quand même tracté par le mécanisme.
0: Et à chaque fois, c'est la même chose. Des sourires, la sensation d'une liberté retrouvée et la possibilité de prendre de la hauteur bien loin du fauteuil de tous les jours. C'est hyper impressionnant. Je l'ai testé, moi aussi, en exclusivité mondiale. Et évidemment, je suis le seul sur qui ça n'a pas marché tout de suite.
1: Pas de chance, faut que ça tombe avec toi. Alors, est-ce que tu peux monter un peu?
2: Ouais.
1: Vas-y, monte
2: okay.
1: Un petit peu.
2: Allez.
1: Et laisse-toi redescendre.
0: Ouais, les sensations sont quand même impressionnantes. J'ai réussi, hein, finalement, à pouvoir le faire. On a l'impression, en fait, d'une escalade sans risque, en douceur. Parfait, d'ailleurs, si vous avez peur du vide, hein, par exemple. Alors, toute la semaine, des groupes ont été invités pour le tester. Mais si vous voulez, vous aussi, essayer individuellement, c'est possible. Chaque soir, à partir de 18h. Et franchement, ça vaut le détour. C'est novateur, inclusif, testé et à 200% approuvé par Icymen.
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1: Dans Toujours à la page, je vous emmène dans une forêt extraordinaire. Extraordinaire et inquiétante à la fois. Celle de Chimère tropicale, un dernier livre de Corinne Morel d'Arleux, paru chez Dalva. Femme politique repentie, écologiste convaincue, Corinne Morel d'Arleux a d'abord écrit des essais pour transmettre ses convictions, mais depuis quelques années, c'est aussi à travers le roman que cette drômoise a choisi d'exprimer sa fascination pour la nature. Et c'est en Inde du Sud, lors d'une résidence d'écriture, que l'autrice a imaginé cette histoire, l'histoire d'Ariane, infirmière en psychiatrie qui n'a jamais quitté ses montagnes, mais rêve de jungle. Alors le jour où un double accident d'avion improbable se produit dans une forêt tropicale éloignée, Ariane trouve l'occasion de rejoindre cet univers fantasmé. Un univers de moiteurs, de crocs, de mystères, de magie, où elle croisera un homme jaguar, des chamans, des morts inaccomplis et l'inquiétant Cadillac qui la poursuit comme une ombre. Vous l'aurez compris, la place de l'imaginaire dans le livre de Corinne Morel d'Arleux est centrale. Alors je lui ai demandé quelle était pour elle la place de l'imaginaire, son importance dans la vie.
2: Ouais, j'ai l'impression que c'est un sujet d'une actualité brûlante, cette question de la place de l'imaginaire. D'abord parce que j'ai l'impression qu'on est nombreuses et nombreux à avoir de plus en plus besoin de se réfugier dans l'imaginaire pour de temps en temps échapper au réel qui semble de plus en plus dystopique et difficile à affronter. Et ensuite parce que l'imaginaire, c'est aussi ce qui nous permet éventuellement d'imaginer autre chose. Comment le monde pourrait être de manière différente, de cultiver une forme d'empathie aussi, de pouvoir se mettre à la place de l'autre, d'envisager qu'il puisse y avoir des réalités multiples et pas une seule manière d'aborder la vie, d'aborder les événements, les faits. Toute ma question, moi, c'est de savoir comment on nourrit nos imaginaires, qu'est-ce que ça nous permet de produire qui n'est pas encore là, qu'est-ce que ça peut faire advenir dans nos vies.
1: Alors dans ce que vous nous racontez, il y a de l'extraordinaire, il y a du magique, il y a cette jungle qui est presque hantée.
2: Oui, cette forêt tropicale, elle est à l'image de la symbolique de la forêt qui est à la fois dans l'imaginaire collectif, un endroit, un milieu qui attire et en même temps qui a souvent provoqué aussi la peur, la crainte, parce que c'est un lieu mystérieux, étrange, sombre. Parce que finalement, je trouve que c'est beaucoup à l'image de notre époque, de nos vies, d'apprendre à cheminer sur cette ligne de crête entre émerveillement et inquiétude. Et donc, c'est finalement assez logique que ça se soit retrouvé dans mon écriture et dans l'histoire de Chimère tropicale.
1: Chimère tropicale, c'est un objet littéraire étrange, un roman organique qui nous enlace, nous emporte, sans laisser voir ce qui relève de la réalité ou de l'illusion. C'est sûrement pour cela qu'il est présélectionné pour le prix Ouest France Étonnant Voyageur, verdict attendu le 24 mai 2026. En attendant, à vous de vous plonger dans ces Chimère tropicale paru chez Dalva.
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3: Gérard, c'est quoi votre métier ?
4: Moi, mon métier, c'est conducteur de tram et conducteur de bus. Je fais les deux. Je conduis les deux et c'est un vrai plaisir de conduire les deux.
3: Ouais.
4: Mais le tram, c'est vrai que j'ai ma préférence pour le tram. Quoi.
3: Alors là, je suis assis à votre place.
4: Oui, vous avez de la chance parce que c'est faut être privilégié parce que c'est une zone où normalement il n'y a que moi qui ai le droit d'accès là-dedans.
3: Vous me dites ce qu'il y a autour de nous là ?
4: Plein de boutons, des gongs, c'est pour annoncer aux gens qu'on arrive ou qu'on repart pour attirer leur attention.
3: Ça, il faut pas. On l'entend souvent,
4: non,
3: ça.
4: Non. Ça, on évite. Ça, c'est où là. Ça, c'est quand il y a un danger qui s'approche pour éviter justement, pour faire partir les gens qui sont pas très attentifs.
3: Et vous avez toujours fait ça, conducteur de bus et de tram?
4: Ah non, je livrais du carburant pour une société sur Toulouse. Et ça, c'était beaucoup la région. Et le tram, ça a permis de découvrir Toulouse et les gens, les Toulousains. Et du coup, je me régale, je m'éclate.
3: Et oui, alors surtout que quand vous étiez petit, que faisait votre grand-père avec vous ?
4: Oh, mon grand-père était sur Toulouse, il m'a adoré quand je venais. Il m'a mené voir les chauffeurs de bus, on montait dans un bus, il me faisait traverser Toulouse. On allait jusqu'à Matabio, on parcourait la ville. Et mon grand-père me disait, peut-être un jour, tu seras chauffeur de bus. Et je pense que c'est resté un peu tout ça, ouais.
3: Gérard, on sent bien que vous avez un cœur gros comme ça. Parlez-moi de la relation que vous avez avec les passagers.
4: Ils nous connaissent, ils viennent frapper contre la vitre,
3: ah ouais.
4: Ils viennent nous voir et ils tapent.
3: Ah ouais.
4: Ils nous font un petit coucou. On fait partie de leur vie, on les accompagne.
3: Il y a un endroit devant lequel vous passez qui vous marque plus que notre, c'est Purpan. Dites-nous pourquoi.
4: Il y a l'hôpital des enfants, là, juste à côté. Il y a beaucoup de malades qui sortent, qui prennent l'air avec les beaux jours. Là, ils vont arriver les beaux jours. Ils sont sur les pelouses et ils sont fascinés par le tram. Donc, quand j'arrive, et j'abuse un peu plus du gong, du fameux gong, et ça les attire. Ils sont contents, ils font de grands signes. Alors, après, je fais très attention parce qu'ils viendraient vers moi, mais du coup, il faut éviter qu'ils galopent tous vers moi. Mais c'est un petit moment magique qui les sort un peu de leur quotidien difficile, quoi.
3: Alors, vous faites quelle ligne?
4: C'est la ligne de tram qui va jusqu'au palais de justice. Et aussi, moi, je suis sur une ligne de bus. Je suis un chauffeur mixte, hein. Donc je peux faire les deux à la fois. Je peux faire du bus et du tram. Et la ligne du bus, c'est la ligne 70 qui passe dans Blagnac, dans tous les arrêts de Blagnac, Marly, tout ça.
3: Merci Gérard.
4: Avec plaisir, c'est une joie.
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5: Et ça marche très bien de scroller sur les réseaux sociaux. Oh, regarde comme il est mignon. Bon, d'accord, ça c'est mon problème. Mais ça a du bon parfois parce que j'ai découvert un compte Instagram qui va vous être utile et qui marche très bien, c'est Sortir à Laval.
6: Aujourd'hui, déjà, je suis suivie par plus de 7300 personnes. Donc en un an et demi, honnêtement, je m'y attendais pas du tout.
5: Vous l'avez compris, c'est la créatrice du compte Instagram, Elena Viera-Granger.
6: Et l'idée, donc, c'est de mettre en avant des commerçants, des créateurs, des événements, des activités.
5: Via des vidéos et des posts événements comme celui-ci, par exemple.
7: J'ai une super nouvelle pour toi. Une nouvelle adresse gourmande vient d'ouvrir ses portes. Un nouveau lieu qui va te faire voyager avec sa déco sur le thème de l'univers, mais aussi son offre.
5: Ça marche tellement bien que
6: j'ai pas mal de demandes aussi de créateurs, de personnes qui aimeraient être mises en avant, donc de plus en plus chaque mois.
5: Moi, par exemple, j'aimerais bien me lancer dans les chansons pour enfants. Ce rêve bleu. Non ? Bon, d'accord. Et sinon, pourquoi avoir lancé Sortir à Laval ?
6: Je suis une amoureuse de Laval et de la Mayenne. Et en fait, je voulais montrer qu'à Laval et en Mayenne, on ne s'ennuie pas. Bah, il faut venir à Laval, qu'on connaisse ou non. Et même que les Lavallois et Mayennais ont plein de choses à faire près de chez eux.
5: Et ça marche bien parce qu'Elena, elle est dans la com. Donc, elle connaît bien les stratégies qui fonctionnent. Déjà, de centraliser les infos, mais d'une manière précise.
6: Et surtout sur les réseaux sociaux qui se consomment rapidement. On le voit aujourd'hui, bah, la société consomme de plus en plus de contenu sur les réseaux sociaux qui doit être en plus de plus en plus court pour capter l'attention, etc. En même temps qu'on consomme de ses contenus, de ses amis sur Instagram, et bien en même temps, on peut s'informer sur Laval. En tout cas, sur Instagram, ça manquait.
5: La plus-value, c'est le côté intergénérationnel.
6: J'essaie vraiment de toucher tout le monde, que ce soit des familles, des jeunes, des personnes plus âgées. Donc vraiment, bah, par exemple, dans les programmes du week-end que je fais toutes les semaines, donc c'est un poste qui recense toutes les activités du week-end, et bien j'essaie vraiment de mettre autant de la culture, enfin, du théâtre, de la musique, des sorties en famille, des choses un peu plus de niche, mais que vraiment tout le monde puisse s'y retrouver.
5: La couleur rose.
6: De base, je suis repartie du logo de la ville, en fait, qui est un peu rose-violet. Du coup, pour avoir une cohérence sur le compte, en effet, que ce soit aussi beau visuellement quand on va sur le compte et qu'on retrouve aussi facilement, parce que sur chaque poste, du coup, il y a le titre, toujours avec de l'écrit pour donner les informations.
5: Et aujourd'hui, Elena, elle fourmille d'idées. Son compte Instagram est un début pour d'autres projets. Elle aimerait, par exemple, organiser des événements, toujours dans le but de mettre en valeur le savoir-faire mayennais. Alors, vous l'avez compris, le compte Insta Sortir à Laval, ça marche.
8: Avoir une belle voix, c'est un vrai sujet.
5: Oh, pardon, ça c'est encore mon téléphone, je suis désolée. Promis, je le range. Dans une seconde.
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1: Je suis sûr que vous êtes déjà passé devant le château du Barou, sauf que le château du Barou, sans un homme, il serait aujourd'hui inexistant, détruit, entièrement détruit. C'est André Vaison de Pradennes qui l'a sauvé. Il arrive en Vaucluse au début du 20e. Très vite, il s'enracine, il devient conseiller municipal, conseiller départemental, puis maire de Murs pendant près de 4 mandats. André Vaison de Pradennes, c'est un homme public, engagé, décoré de la Croix de guerre 14-18, chevalier de la Légion d'honneur, mais c'est surtout un sauveur de pierre. 3 châteaux vont marquer son existence. D'abord, celui de Murs, dont il devient propriétaire. Ensuite, il y a le château de Javon sur son plateau forestier. Et puis, il y a donc le Barou. L'histoire la plus spectaculaire, quand il prend possession au début du siècle, le château féodal est dans un état catastrophique. Les guerres, les pillages et l'incendie de 1929 ont tout dévasté. Je vous renvoie d'ailleurs à la chronique consacrée sur l'histoire du château du Barou. Et là, donc, André Vaison de Pradennes va se lancer dans une reconstruction titanesque. À l'époque, pas de subvention, pas de mécénat, hein, tout est à ses frais. Et sur 10 ans, il fait travailler 10 maçons pendant 10 ans. On va consolider les murs, refaire les toitures, dégager les salles, restaurer les escaliers. Il va redonner une silhouette, une sorte de colonne vertébrale à ce château qui domine les dentelles. Et c'est ce gros travail, notamment la nouvelle toiture en béton, qui va permettre au château du Barou de survivre lorsqu'il y aura un second incendie en 1944 pendant la Seconde Guerre mondiale. Sans ces travaux-là, le château qu'on visite aujourd'hui n'existerait plus. Et puis il y a aussi cette autre facette moins connue. André Vaison de Pradennes était un passionné de préhistoire. Ses travaux aujourd'hui font encore référence. En fait, il a longuement étudié les ateliers préhistoriques autour de Murs grâce aux paysans qui lui rapportaient leurs trouvailles contre quelques pièces. Une grande partie aujourd'hui de sa collection a été donnée au musée d'Orsay. Et c'est loin d'être fini. Aujourd'hui, une biographie est actuellement en préparation par son petit-fils Jean-Baptiste Vaison en collaboration avec un archéologue. Mais la vie d'André, elle, se termine tragiquement. Il meurt accidentellement à Paris, intoxiqué au monoxyde de carbone dans son appartement avec son épouse et sa fille. Seul son fils survit. Et c'est ce fils qui va prolonger l'esprit du père en protégeant les propriétés familiales. Et aujourd'hui, donc, c'est son petit-fils Jean-Baptiste avec Fanny qui poursuivent cette histoire au Barou, notamment avec la création du premier whisky du Vaucluse élaboré à l'intérieur même du château.
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2: On part en Vendée ce matin à Bouin, tout près de Beauvoir-sur-Mer et Noirmoutier. Voici François, conteur d'histoire depuis 1987. Il transforme chaque balade en un voyage dans l'imaginaire. Il fait naître des histoires qui touchent petits et grands, mêlant tradition locale et émotion. Une passion présente depuis très longtemps pour François.
3: Ça vient de très loin, ça vient de ma grand-mère qui racontait des histoires à mon papa et de mon papa qui nous racontait des histoires quand on était petit. Notamment une histoire que ma grand-mère lui racontait. L'histoire de Jean sans peur. C'est l'histoire d'un petit garçon qui part de chez lui et qui rencontre le diable.
2: Oh
3: ouais. Et c'est la première histoire que j'ai racontée devant un public. Et c'est là que j'ai réalisé que j'avais un don pour le conte.
2: Ça se sent le fait d'avoir ce don pour raconter les histoires, c'est parce que c'est pas donné à tout le monde.
3: Alors pour moi c'est donné à tout le monde, mais c'est une passion et puis c'est un plaisir d'emmener des gens juste avec l'imaginaire, avec très peu de décors et juste avec les mots. Alors moi j'adore les mots, j'attache énormément d'importance aux mots, à leur sens, et quand j'invente une histoire, je choisis mes mots avec beaucoup de rigueur.
2: On est d'accord, c'est votre métier, François.
3: Alors, c'est mon métier. C'est devenu mon métier un peu après. Donc, moi, j'ai eu un parcours où j'ai vécu une vingtaine d'années à la montagne, du côté de Bourg-Saint-Maurice. Et j'étais gardien de refuge. Je racontais des histoires au refuge aux gens, le soir, à la veillée. Et ils remontaient au refuge pour que je raconte mes histoires de colporteur d'histoire.
2: Quelle émotion, justement, vous recherchez à travers vos histoires, vous ?
3: Le rire, la joie. Et aussi, un des grands messages, c'est dire qu'on peut toujours se relever. Que dans chaque épreuve de la vie, on peut trouver quelque chose qui va nous faire rebondir.
2: Alors, elle est où la part de vérité là-dedans ?
3: Alors, dans le conte, il y a toujours de la vérité. D'abord, la première vérité, c'est le vocabulaire.
2: Ouais.
3: L'autre vérité, c'est que, ben, effectivement, dans la vie, on peut toujours s'en sortir. S'émerveiller de quelque chose, même quand on pense que tout est fini, qu'il n'y a plus d'espoir. Qu'il y ait plein de vie, même dans un lieu qui est quand même assez rigoureux.
2: Comment la Vendée vous inspire, vous, pour vos histoires?
3: Ah ben, la Vendée, c'est mes origines, c'est ma famille, c'est mes oncles et tantes chez qui je suis allé beaucoup en vacances, c'est les bisous de mes grands-mères. Quand, après 20 ans en Savoie, je suis revenu en Vendée, je suis allé boire un café sur la route, et là, j'ai entendu l'accent. Un accent vendéen qui est très maternel, qui est très affectueux, qui est très affectif.
2: Comment vous imaginez votre avenir, tout simplement, François ?
3: 56 ans, j'ai encore une trentaine d'années à travailler.
2: Ouais, vous êtes un jeune homme.
3: Voilà, je pense qu'à 90 ans, ben, j'aurai la barbe encore un peu plus blanche, les cheveux tout blancs, mais je pense que je continuerai à faire des balades comptées au port du Bec, au port des Champs, à la Couplace, etc. Parce que ben, c'est pas un métier facile où on gagne des millions, ça c'est un choix. Et par contre, ben, c'est toujours le bonheur de faire rêver les gens, de les faire rire, énormément rire.
2: François, c'est un personnage attachant et généreux. Avec lui, une simple promenade devient un moment hors du temps.
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4: Comme chaque week-end, Patrick Citeau explore nos communes du Poitou. Il part aujourd'hui à Saint-Chartres dans la Vienne, ce village situé au cœur de la commune de Moncontour de Poitou, qui abrite un moulin depuis plus de 700 ans.
5: Situé au nord-ouest de Poitiers, à 20 km de Loudun, le village de Saint-Chartres abrite ainsi la bâtisse de ce moulin à eau implanté sur la Dive. Bien que sa construction date d'avant le XIVe siècle, le moulin impose toujours sa puissante silhouette dans le paysage. Entretenu au fil du temps, il a su mettre à profit l'énergie hydraulique de la Dive en s'adaptant aux évolutions techniques et notamment au cours du XIXe siècle. De cette époque, le moulin de Cholet nous a transmis un mode de production d'énergie innovant. Il a en effet la particularité d'être équipé d'une roue de type Sagebien. C'est Alphonse Sagebien qui invente ce type de roue à vanne dans la seconde partie du 19e siècle. Elle fonctionne plus par le poids d'eau que par la vitesse du courant. Ce type de roue est d'autre part parfaitement adapté aux faibles chutes. La roue Sagebien du moulin de Cholet entraîne ainsi une génératrice à aimant permanent. Ce système permet la production d'un courant électrique alternatif de 400 volts, ou quand une invention du 19e siècle s'accorde aux exigences de la transition énergétique à notre époque.
4: Et au début des années 70, Patrick, le village unit son avenir à Moncontour.
5: Le village est ainsi associé à la commune au même titre que ceux de Messey et Ouzilly-Vignoble. Les origines du nom du village réservent quant à elles quelques surprises. La liste des saints ne compte en effet aucune mention du dénommé Chartres. Il faut ainsi probablement y voir une erreur de transcription. Le village était ainsi a priori connu sous le nom de Saint-Cyr pendant toute une période. On trouve trace de cette forme toponymique au XVe siècle. Le lieu est alors dénommé Sanctus Siricus Supra Divam. Peu de temps avant la Révolution, on en trouve trace sous l'appellation Saint-Cyr sur Dive. La probable erreur de transcription qui mène à Saint-Chartres intervient à une date indéterminée. Avec ses deux hameaux, Jay et Héron, ainsi que ses trois lieux-dits, Cholet, Plumain et Loret, ce petit bout de territoire de la Vienne continue malgré tout d'afficher son paysage en plein cœur du Loudunais.
4: Merci Patrick Citeau. Tout est à retrouver sur ici.fr, la rubrique Nom de nom.
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1: Le bâtiment rondouillard au toit de chaume de l'ancien Courtepaille à Cussy-les-Forges a pourtant bien failli disparaître. Ce restaurant grill, dont le néon rouge a éclairé pendant des années l'entrée de ce village de la Vallonnée, a accueilli pendant plusieurs décennies les vacanciers en voiture qui descendaient dans le sud ou rentraient chez eux par l'ancienne Nationale 6.
2: Pas moyen d'avancer. Qu'est-ce qu'ils font devant aussi? Et l'autre Thierry, y a vraiment pas de quoi. Ah, ils sont en panne par-dessus le marché, c'était bien la peine de nous doubler tout à l'heure. Ah, si j'avais su, je serais jamais parti en vacances.
1: Le Courtepaille de Cussy-les-Forges a même une histoire particulière. Construit en 1964, c'était le deuxième établissement de la célèbre chaîne, devenu au fil du temps le plus ancien encore debout en France. Dans une archive de 2020, André Leroy, qui en a été le directeur pendant 30 ans, se souvient d'une salle de resto restée dans son jus.
3: Elle est d'origine avec ses rideaux verts, ses banquettes. Tout est resté dans son jus comme elle a été faite en 64. C'est magnifique avec ses vieilles tables, ses vieilles chaises, ses briques, la cheminée qui n'est pas la même, les banquettes vertes, des lanternes, c'est vraiment joli.
1: Ce décor authentique a même vu défiler des vedettes des années 70 sur la route de leur tournée, comme Michel Thor ou Claude François.
4: Allez,
1: puis le rideau est tombé en 2020, le restaurant a fermé et le bâtiment est resté 5 ans à l'abandon. La belle histoire, c'est qu'il a été repris il y a un peu plus d'un an par Christopher Bertrand, un ancien serveur de la chaîne.
5: J'ai démarré chez Courtepaille, j'avais 16 ans. Je travaillais à Courtepaille d'Apoigny, donc en faisant des études pour exercer le métier de tailleur de pierre. Donc ouais, rien à voir du tout. Et je suis revenu chez Courtepaille à Cussy-les-Forges. Les choses, parfois, vous savez, vous avez des opportunités dans la vie, il y a des petits clins d'œil, des petites choses.
1: Sous son impulsion, Courtepaille est devenu Courte Patte, un magasin spécialisé pour animaux. Une nouvelle enseigne qui vient de fêter ses 1 an d'existence. Le lieu a changé d'activité, mais il n'a pas perdu son âme. La preuve, toutes les semaines, des automobilistes s'arrêtent encore. Pensant venir manger, ils grimpent le petit escalier jusqu'à la porte avant de réaliser que les grillades ont laissé place aux croquettes pour chiens.
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6: Bonjour, je suis Romain Rongiras.
7: Bonjour Romain. Alors votre nom de famille, on l'entend beaucoup en Dordogne, car le stade de Périgueux porte depuis l'année 2009 le nom de Francis Rongiras. C'était votre papa. Est-ce que je peux vous demander quels souvenirs vous gardez de lui ?
6: Alors des souvenirs, j'en ai très peu. Et les souvenirs que j'ai, étrangement, liés au rugby, notamment quand il jouait à Pau. Moi, d'aller sur des matchs et notamment aussi de jouer un peu sur le stade qu'il y avait à côté à Pau, à la Croix du Prince. Après, les souvenirs, avec le temps, peut-être se sont construits aussi, mais parce que j'ai pu entendre. Il avait démarré à Périgueux lorsqu'il était au lycée. Après, il est parti à Pau, dont il a été capitaine. Et il est revenu après sur Périgueux. Il n'était pas du tout professionnel. Donc non, il travaillait à côté, que ce soit à Pau ou à Périgueux. Il était technicien, notamment à l'office HLM à Pau. Il s'entraînait beaucoup moins régulièrement que ne le font les joueurs de première et deuxième division, voire troisième maintenant. Oui.
7: Alors Francis Rongiras est décédé lors d'un match de rugby, d'un problème de santé en 1991. Vous étiez tout jeune, vous aviez 9 ans. Est-ce que 34 ans après, on vous parle encore de Francis Rongiras, Romain, quand vous allez faire votre marché ou...
6: Oui, ça arrive, comme on parle encore, des fois des personnes que je n'ai pas connues ou que je ne connais pas forcément, mais qui l'ont connu. Après, c'est vrai que étant dans le milieu du rugby toutes ces années, c'est sûr que j'en ai très souvent entendu parler.
7: Vous aussi, vous avez joué au rugby avec Hugo, votre frère. Est-ce que ce qui est arrivé avec votre papa, ça aurait pu aussi totalement vous dégoûter de ce rugby-là?
6: On était très jeunes. Moi, j'avais 8 ans, j'allais avoir 9 ans. Mon frère, 4 ans. Et on commençait dans le rugby. Et à vrai dire, de mes souvenirs, on ne s'est pas du tout posé la question. On a continué à jouer au rugby et puis s'est créé le Challenge Rongiras, qui est une manifestation sportive pour les jeunes, qui avait été créée à l'époque par des coéquipiers de mon père, notamment François Robert et d'autres, de l'école de rugby, Philippe Verger, voilà, toute une bande qui avait créé cette manifestation. Et j'ai eu l'occasion d'y participer sur ces premières années. Donc non, je me suis jamais posé la question de la pratique du rugby. J'ai fait du foot, du tennis de table, de l'escrime. J'ai essayé beaucoup de choses à côté, du tennis aussi, et avec un fil conducteur qui était toujours quand même le rugby.
7: Quand vous passez à côté du stade Francis Rongiras maintenant, est-ce que vous y faites encore attention au nom du stade ou plus maintenant?
6: C'est une bonne question pour laquelle j'aurais pas forcément une réponse tranchée. Oui, à chaque fois, c'est vrai qu'on va dire il y a beaucoup d'événements qui arrivent au Rongiras, pas forcément sur le rugby. Vous voyez, moi, je vais dire le Rongiras quand je parle du stade et je vais demander aux jeunes où est-ce que vous jouez, ou alors je vais dire au Rongiras, c'est vrai. Donc c'est un petit peu ambigu. Oui, ça me marque, mais je suis aussi j'y suis habitué maintenant depuis toutes ces années.
7: Merci Romain.
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8: Vous l'avez forcément déjà remarqué en allant de Palavas à Carnon, ce fortin qui trône au milieu de l'étang du Levant. C'est la redoute de Balestras, une tour de guet qui a passé 60 ans emmurée dans un château d'eau.
9: Secours des pirates !
8: Au milieu du XVIIIe siècle, de nombreux pirates barbaresques arpentent notre littoral et détroussent les navires marchands. Et il y a aussi les Anglais qui se prennent pour les maîtres des mers. Fire ! Pour protéger les populations, Louis XV fait construire tout au long des côtes françaises une série de fortins équipés de sémaphores. Lorsqu'un bateau suspect se rapproche dangereusement, on envoie des signaux pour prévenir les gardes-côtes qui envoient alors au canon quelques coups de semonce. Du Gros du Roi jusqu'à Hague, dont construit un réseau de 8 tours de guet, on peut encore voir celle de Frontignan, Marseille, Ancette, au Grand Travers aussi, et donc celle de Palavas. Dès 1743, la redoute de Balestras assure sa fonction protectrice, et ça va durer plus d'un siècle. Autour de ce fortin, peu à peu, des pêcheurs installent leurs cabanes, et c'est tout un village qui finit par prendre forme. En 1906, on installe sur le toit de la tour une citerne qui va alimenter en eau les fontaines de la commune. Au début du XXe siècle, la station balnéaire, devenue reine des plages, voit ses besoins en eau augmenter. Alors en 1943, la mairie décide de bâtir un véritable château d'eau. Il y a toujours la cuve sur la redoute qui est alors emprisonnée d'un sarcophage de béton. Il faudra attendre les années 90 pour la redécouvrir. On détruit le château d'eau pour bâtir à la place le phare de la Méditerranée, 45 mètres avec son restaurant tournant au sommet. Et la redoute, elle, est démontée pierre par pierre par les compagnons du devoir. 300 tonnes de pierres marquées une à une et transportées sur un autre site. Il faudra aussi tailler de nouvelles pierres pour remplacer celles qui sont trop altérées. La ville de Palavas a choisi l'étang du Levant pour reconstruire le fortin à l'identique, dans la même orientation qu'à l'origine. Il trouve au milieu des flamants roses un écrin à sa mesure. La redoute de Balestras abrite depuis le musée Albert Dubout, dessinateur caricaturiste qui a contribué à la réputation de Palavas grâce à ses dessins du célèbre Petit Train. Voilà une bonne occasion d'aller la visiter.
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10: Victor Hugo est venu à Reims à plusieurs reprises, et notamment lors du sacre de Charles X, le 29 mai 1825. Charles X qui a succédé à son frère, Louis XVIII, quelques mois plus tôt, en octobre 1824. Depuis 10 ans, en fait, les Bourbons ont retrouvé le trône après la chute de Napoléon et l'entrée dans la période dite de la Restauration. Louis XVIII n'avait pas souhaité renouer avec la tradition du sacre. La Révolution restait présente dans les esprits, puis sa santé fragile rendait une longue cérémonie difficile pour lui. Charles X, lui, choisit l'option inverse. Le souverain entend affirmer la légitimité monarchique par un retour aux rites ancestraux. La cathédrale Notre-Dame de Reims accueille la cérémonie et c'est une véritable parade en ville. Un cortège royal avec bannières, soldats, les dignitaires du royaume et les membres de la famille royale qui composent donc cette procession spectaculaire. Parmi les invités figure un jeune écrivain de 23 ans, Victor Hugo. Et il est invité officiellement à cet événement car il ne cache pas son penchant royaliste. Mais il n'est pas dupe. Hein. S'il est convié au sacre royal, c'est pour en écrire tout le bien qu'il en pense. Le roi a demandé si j'étais ici. Je suis effrayé de ce qu'ils attendent de moi, précise-t-il à sa femme Adèle dans une lettre. Il en profite tout de même pour faire un peu de tourisme. Et comme tout écrivain qui se respecte, il observe et prend des notes. Il passe notamment rue de Venise et tombe sur une jeune femme dans une cour de la rue Folpen. C'est une gitane qui danse. Il poursuit sa balade dans le quartier Saint-Remy et s'arrête devant la basilique pour en faire la découverte. Il croise un petit homme d'une trentaine d'années. Il est bossu. C'est en fait le sonneur de cloche de la basilique. Tout cela inspire Victor Hugo pour l'écriture des personnages principaux de son roman Notre-Dame de Paris, publié en 1831. Le bossu sera Quasimodo et la gitane devient bohémienne sous le nom d'Esmeralda. Les héros de Notre-Dame de Paris, imaginés à Reims, c'est l'un des trésors de Champagne-Ardenne.
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11: C'est ma passion, mais je me sens vraiment libre sur la glace. Je transmets vraiment ce que je ressens dans ma vie de tous les jours, en fait.
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13: Aujourd'hui, on part à la patinoire avec Lou Thérault. Après des années de compétition en couple au plus haut niveau, elle entame un nouveau chapitre en solo. Lou, tout d'abord, la glace. Je crois savoir que c'est une passion familiale, c'est ça ?
11: Très simple, c'est ma maman qui a fait de la danse sur glace quand elle était jeune et qui en faisait encore quand on est arrivé avec ma sœur. Et en fait, moi, je l'ai vue patiner une fois à un gala parce qu'elle patinait déjà dans le club de Belfort. Et j'ai dit que je voulais faire comme ma maman. Donc voilà comment tout a commencé.
13: À 16 ans, tout bascule quand il faut choisir entre rester à Belfort et partir en Pôle France, en fait, non ?
11: Il y a eu, je pense, quand même quelques mois de réflexion où je me demandais si ça valait vraiment le coup. Je savais pas, enfin, je connaissais pas en fait le sport de haut niveau vraiment. Donc on se pose la question de est-ce que effectivement ça vaut le coup, est-ce que je change de lycée, je quitte tous mes camarades d'entraînement, mes copains au lycée. Et en fait, du jour au lendemain, j'ai dit à ma mère que c'était bon. En fait, je crois que j'étais prête et que je voulais partir pour vivre cette expérience et que je trouvais ça sympa d'avoir un double projet déjà étant jeune, en fait, de pouvoir continuer mon lycée et de faire mon sport, ma passion à côté.
13: En fait. Après 10 ans de danse en couple, vous avez décidé de repartir seule en solo. Est-ce que c'est un sacré saut dans l'inconnu quand on est toute seule et qu'on a vécu en couple, en tout cas sur la glace ? Pendant 10 ans.
11: Beaucoup d'appréhension. En fait, ça faisait 10 ans que je patinais en couple. Donc j'ai fait du solo en étant petite, mais c'est vrai que c'était, comme je vous l'ai dit avant, pas du tout le même stress, les mêmes attentes. Et là, de repartir toute seule, j'ai commencé la saison en septembre. J'étais vraiment pas du tout confiante. Enfin, là, on se retrouve vraiment toute seule sur la glace. Je m'entraîne avec Olivier Schoenfelder, mon prof, et je suis arrivée à la première compétition en Angleterre, début octobre, et je lui ai dit, mais je vais faire comment juste pour saluer, pour me présenter quand ils vont m'appeler. Je sais pas faire toute seule, enfin je sais plus faire toute seule. Et en fait finalement ça va à peu près. Puis le fait de faire plein de compétitions aussi, ça booste un peu la confiance en soi. Mais au début non, j'étais pas vraiment très sereine de reprendre toute seule.
13: Avec le recul, quel regard vous portez sur tout ce chemin parcouru depuis vos premiers pas ?
11: Franchement, je suis fière de moi. J'ai du mal des fois à me l'avouer, mais vraiment quand je vois par toutes les étapes auxquelles je suis passée, j'adore tout ce que j'ai fait, j'adore tout ce que j'ai accompli et je suis fière.
13: Lou Thérault, que l'on retrouvera avec impatience lors des prochains championnats de France de danse sur glace. On lui souhaite le meilleur pour ce nouveau défi en solo. En tout cas, c'est elle, notre comptoise qui compte du jour.
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14: Bonjour, Serge Papayali.
15: Monsieur Thomas, bonjour. Et Dauphinoise, Dauphinois, bien le bonjour également.
14: Où partons-nous pour ce Dauphiné Tour aujourd'hui ?
15: Oh, mon cher Thomas, aujourd'hui, nos pas nous amènent dans une tribu dauphinoise.
14: Une tribu ?
15: Oui, je dis tribu car le village compte moins de 350 habitants. Allons visiter les Murimontois ou les Chamois. Alors non, nous ne sommes pas dans un zoo, une réserve. Nous sommes à Saint-Mury-Montémor.
14: Ah, tout simplement.
15: Saint-Mury-Montémor. La tribu des Chamois habite donc dans ce charmant village. Alors, Saint-Mury vient de Saint-Maurice et Montémor d'un mont qui appartient à certains Aimons. Bon, c'est tout simple. Voyez. Voilà. Puis on s'en fout un peu. On n'est pas compliqué dans le Grésivaudan. On aurait pu appeler les habitants de Saint-Mury-Montémor, je ne sais pas moi, les Meurtois, les Murciens, les Martiens, tiens, pourquoi pas.
14: Oui, pourquoi pas.
15: Eh bien, on a choisi les Chamois, alors là...
14: Rien à voir.
15: On est en Dauphiné, on est les marteaux dans la région, mais évidemment pas. Alors un peu d'histoire quand même. On n'est pas là uniquement pour se moquer gentiment.
14: Non, on se moque pas.
15: Des chamois, je sais pas si ça fait ça sur moi, je suis pas sûr ça fasse. Dans le temps, passer un temps, comme disait mon grand-père, passer un temps. Le village fournissait à la Toussaint une redevance au prieuré de domaine. J'ai lu ça.
14: Ah oui.
15: Et il lui donnait cette redevance en huile de noix. Alors c'était comme ça à l'époque. Aujourd'hui, on ne paye plus en huile de noix. Et pourtant, on payait ses impôts en huile de noix. Ça paraît une idée concevable. Vous me direz, il y en a encore qui seraient capables de se graisser au passage. Oh, jeu de mots.
14: C'est beau.
15: Oui, voilà. Image, pas jeu de mots. Mais bref, Saint-Mury-Montémont a une autre spécialité. Et vous savez laquelle? Non, bien sûr.
14: Non, je ne connais pas. Heureusement que vous êtes là, Serge.
15: Si vous me dites oui, je suis dans le caca, voyez. C'est bien que vous me disiez non. Les ravioles.
14: Ah.
15: Mais attention, pas les mêmes qu'à Royan. Oulala, non, ce sont plutôt des rissoles, on dit. Alors, on peut se poser la question, pourquoi appelle-t-on donc raviole, ce qui est en fait une rissole?
14: Et oui, pourquoi on les appelle comme ça?
15: Eh bien, écoutez, on posera la question un jour au chamois. Pourtant, elles sont bonnes, les rissoles de Saint-Mury. Et celles de ma grand-mère, elle était aussi, d'ailleurs. Tiens, farcie non pas à la viande, mais à la pomme de terre. Quand j'étais gamin, servi avec du jus de viande dessus.
14: C'est à table.
15: Oui, absolument. Mais je ne suis pas là pour vous parler de mon enfance et de ma grand-mère. Germaine, hein, que j'embrasse si elle nous entend, mais de Saint-Mury-Montémont et aussi alors des lieux dits qui l'entourent, parce que j'ai lu dans le truc qu'il y a plus petit que Saint-Mury.
14: Ah bon?
15: Oh, mais on aime bien les gens tout petits, moi. Je rigole même, tendresse bien sûr. Ça fait pas tellement tendresse ça. Bon. Cholet, Chape, Gorge, Sainte-Agnès, jadis regroupés à Saint-Mury. Alors, on parlera jamais d'eux, ils sont trop petits, c'est trop petit. Un salut fraternel au balcon de Beldonne, dans ce massif de la belle la donne, de la belle femme, je ne sais toujours pas où elle est, mais enfin bon. Humour italo-dauphinois oblige, bien sûr. Comme disait mon papa Mario, il faut rire dans la vie, le temps passe, alors rions tant qu'on a des dents. Il n'avait pas cet accent, mon père, en fait. Hein. Ridere quando avevo i denti, disait. Allez, tous ensemble, on n'est pas des quand même.

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2: 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C'est bien comme ça.
1: Originaire de Normandie, c'est à Concarneau que Grégoire Théry, alias Havre, a décidé de poser sa guitare. Le chanteur, auteur et compositeur signe son premier 5 titres où se mêlent pop rock et poésie. Nord en est le premier extrait.
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3: C'est Décibel, toute l'actualité musicale avec ce soir une idole, une icône, un héros de la musique, disparu il y a 45 ans.

cœur, la découverte du jour, c'est Orla. Oui, oui, comme le bouquin, mais vous allez voir. La chanson s'appelle Champagne, donc l'ambiance n'est pas la même. Le début de notre semaine Eurovision, hein, vous le savez, on a commencé hier avec Lolo Petit-Guillaume. Il est là aussi ce soir, alors que ses valises pour la finale de l'Eurovision sont presque prêtes. Avant d'attaquer donc les valses de Vienne, il passera nous faire un petit coucou ce soir dans Décibel, nous parler d'une des artistes très très bien classée chez les bookmakers pour peut-être remporter l'Eurovision. Cette année, en tout cas, c'est l'artiste la plus connue des chanteurs et chanteuses qui vont se succéder samedi soir. Laurent Petit-Guillaume sera là tout à l'heure vers 20h40. On vous donnera aussi des nouvelles de Julien Doré. Vous savez tout, on peut démarrer. Il a cartonné ce film sur la vie de Bob Marley. C'était il y a 2 ans, 2 millions d'entrées pour ce long métrage qui s'appelait One Love.

0: Bob Marley, One Love, diffusé ce soir sur M6 à l'occasion des 45 ans de la disparition de Bob Marley. C'est la première diffusion du film en France sur une chaîne non payante, donc ça fait plaisir. Et puis, c'est pas tout, juste après le film, il y aura un documentaire inédit, Bob Marley dans le cœur des Français, un documentaire que vous signez, Lionel Bayon, bonsoir.
1: Bonsoir Émilie.
0: Bienvenue dans Décibel. Alors ce soir, votre travail passe à la télé. Lionel Bayon, vous êtes journaliste, réalisateur donc, et on vous doit notamment un documentaire sur le label Stax, label légendaire de soul américaine, que vous aviez réalisé pour Arte. Là c'est pour M6 et c'est sur Bob Marley. Comment est-ce que vous avez reçu cette proposition de vous attaquer à un tel mythe?
1: C'est mon producteur qui a reçu une commande de la part de la chaîne et donc il voulait mettre en avant Bob Marley en deuxième partie de soirée après la diffusion du film One Love, et donc on a cherché un angle plutôt original puisque Bob Marley, tout le monde connaît un peu sa vie, son œuvre, et donc ouais. On voulait un peu partir dans une autre direction. Et donc, on a décidé de mettre l'accent sur cette relation qu'a entretenue le Rastaman, le roi du reggae, avec le public français, avec France.
0: Dans le cœur des Français. Mmh. Pour le coup, c'est vrai, parce que il n'y a pas une fête, un mariage, un apéro sur la plage, sans Bob Marley en France. Il n'a pas passé...
1: Partout, oui.
0: Mais nous, étant très chauvin, on est très contents, voilà, de dire qu'il y a des artistes qui sont internationalement reconnus, mais qui ne sont pas dans le cœur des Français. Je vais dire, ça va faire râler les fans, mais par exemple, un Bob Dylan, on le connaît en France, mais il n'est pas dans le cœur des Français, il n'est pas dans toutes nos playlists, toutes nos radios. Aujourd'hui encore, toutes les radios passent du Bob Marley en France. Il y a vraiment un attachement qui est très très fort. Donc c'était une super bonne idée de partir là-dessus.
1: Et même sur les plateformes, il y a plus d'un million d'écoutes par jour des titres de Bob Marley en France. C'est énorme.
0: À la 45 ans après sa mort, c'est incroyable. Alors juste pour dire deux mots du film Bob Marley One Love, vous l'avez vu vous?
1: Oui.
0: Ah, bon, vous allez peut-être le revoir ce soir, je ne sais
1: exactement.
0: Pas. Mais en tout cas, ça couvre une période assez courte finalement de la vie de Bob Marley. C'est quand il est obligé de quitter la Jamaïque après une tentative de meurtre sur sa personne. Et il est à Londres, un peu exilé. Il fait d'ailleurs un petit passage à Paris dans le film aussi. Et c'est le moment où il prépare l'album Exodus.

0: À l'occasion de l'avant-première du film, quand il est sorti au cinéma il y a 2 ans, j'ai eu la chance de rencontrer son réalisateur, Reinaldo Marcus Green, et il nous parle de Bob Marley.
1: Absolument, je suis fan de Bob. Il est parfait, intouchable, un prophète vu comme Nantel dans plusieurs domaines. Nous voulions donc faire un film qui pourrait le rendre plus humain, montrer qui était l'homme derrière ses t-shirts, ses pins, ses sacs.
0: Les posters.
2: Yeah, the poster. He's everywhere. Bob is everywhere. Like, but.
1: Oui, les posters. Bob est partout. Mais c'est intéressant. On ne sait pas grand-chose. Moi, en tout cas, j'en savais très peu. J'avais entendu ses chansons des centaines de fois, sans jamais disséquer les paroles.

0: J'avais jamais pris le temps de me poser pour comprendre d'où il venait, pourquoi il chantait, et ce film m'a permis de le faire.
1: And so this film was an opportunity to do that.
2: Très intéressant, hein, le réalisateur du biopic Bob Marley était dans la pop culture, donc évidemment connaissait Bob Marley, mais n'était pas fan. C'est votre cas aussi.
3: C'est exactement pareil.
2: Et c'est un regard qui est très très intéressant, parce qu'évidemment, si on demande à un fan de réaliser un documentaire sur Bob Marley, bon ben voilà, ça va être sans doute très doux, mais c'est peut-être un point de vue voilà qui manque, on va dire de profondeur. Ouais. Vous, Lionel Bayon, évidemment, vous saviez qui c'était, mais vous n'étiez pas vraiment dans l'amour absolu de cet artiste. Qu'est-ce que vous avez appris, réalisé ? Est-ce que vous l'aimez plus après avoir fait le film qu'avant ?
3: Aujourd'hui, oui.
2: Ouais. Ah, intéressant.
3: Oui. Aujourd'hui, oui, puisque maintenant, effectivement, quand j'étais adolescent, j'étais bercé. Bob Marley faisait partie des soirées, le reggae. Au départ. Et là, finalement, en travaillant sur ce projet de documentaire, j'ai découvert un homme sensible, engagé, avec une histoire incroyable et un parcours qui l'a amené là où il était jusqu'en 1981, au sommet de sa gloire. Voilà.
2: Ouais.
3: En France, il est venu pas si souvent que ça. Il est venu 3 ou 4 fois maximum. La première fois, c'était en 1977, en mai 77, il y a maintenant bientôt 50 ans, pour son premier concert au Pavillon de Paris, 12 000 personnes. Vous imaginez ?
2: Dès la première venue en France.
3: 12 000 personnes. Et ensuite, il est revenu l'année d'après également, encore au Pavillon de Paris. Et pour finir en apothéose, en 1980, sur la tournée Uprising, où là, il a fait une tournée en province. Il faut savoir que Bob Marley a tourné à Orléans, à Dijon, à Toulon, à Bordeaux, à Lille.
2: Ça pourrait être un partenariat ici, hein, c'est toutes nos villes. Incroyable.
3: Il est parti sur les routes de France, il a fait une dizaine de villes pour finir en apothéose au Bourget devant 50 000 personnes.
2: Ouais, c'est incroyable. Et donc, alors, sa présence médiatique est très courte. Évidemment, il meurt très jeune, hein,
3: Bob
2: Marley. Voilà, il meurt à 36 ans. Les artistes à qui vous avez parlé, parce qu'évidemment, vous vous êtes adressé à des artistes qui ont été influencés par le travail de Bob Marley. Je pense notamment à Princesse Erika.
3: Il l'a vu deux fois en
2: elle
3: concert.
2: Elle l'a vu en concert. Qu'est-ce qu'elle vous raconte?
3: Princesse Erika, elle se prosterne devant Bob Marley. Elle l'a vu, elle était une jeune adolescente. Elle faisait du sport. Et également de la musique, elle commençait la musique, et là, quand ça a été la révélation de le voir en concert, et c'est ce qui lui a donné cette motivation pour devenir la première femme chanteuse de reggae en France.
2: Mais oui, et avec le succès qu'on connaît en plus, Princesse Erika, elle est fan. Contrairement à vous, quand vous entendez parler des fans de Bob Marley, alors comme elle, qui pour le coup, voilà, elle est tellement liée que c'est son métier, donc il y a même un truc un peu cosmique. Mais est-ce que vous pensez qu'il manque une partie justement de l'homme complexe qu'était Bob Marley, parce qu'on dit icône, on dit perfection, etc. Ça restait quand même un type comme les autres, enfin mieux que les autres, mais quand
3: mieux
2: même un
3: que
2: type.
3: Les autres. Ouais. Moi, j'ai découvert également que c'était un homme à femme.
2: Oui, un coureur de jupons. Mais ça, c'est pas dans le film.
3: C'est pas dans le film, on sous-entend un tout petit peu, mais non, c'était un très très gros séducteur, Bob Marley.
2: Ah bah dans le film, c'est pas compliqué, il y a un sous-entendu, à un moment il fait genre un clin d'œil à une journaliste, et ça donc c'est censé nous faire comprendre qu'il a couché avec la moitié de l'hémisphère nord. Parce qu'aussi, le film, alors pas le vôtre, le film hollywoodien, le One Love, celui qui passe en premier ce soir dans le double programme d'M6, il est validé par la famille, et notamment par la veuve de Bob Marley. Donc on peut pas...
3: Qui a été quand même la seule femme avec qui il est resté marié, et avec qui il a eu 3 enfants. Ouais. Mais Bob Marley, c'est une dynastie également. Hein. C'est 13 enfants, je crois, officiels.
2: Ouais.
3: Plus peut-être certainement des officieux.
2: Allez savoir, il y en a peut-être un à Orléans. On ne sait pas.
3: Orléans,
2: aujourd'hui. La tournée française, vous imaginez. Bon, en tout cas, ce qui est très intéressant, c'est que voilà, le film, évidemment, ayant été réalisé avec l'accord de la famille, il y a toutes les musiques, il y a accès à tout, aux archives, etc. C'est super. Et puis après, voilà, les choses qui étaient peut-être un petit peu trop embêtantes pour être dites dans le film, embêtantes pour la famille, voilà, ça n'empêche pas d'en parler dans votre documentaire et puis dans tout un tas de bouquins aussi qui existent sur Bob Marley.
3: Exactement.
2: Allez, écoutons-le, tiens, ce cher Bob. Get up, stand up, parce que ça fait pas de mal. un petit Bob Marley dans vos oreilles sur votre radio ici. C'est Décibels.

0: Jeune homme, lève-toi, bats-toi, chanteront quelques années plus tard les Nègres Marrons. Et voilà, fortement inspiré de ce Get Up, Stand Up, Don't Give Up the Fight. Bob Marley à l'honneur ce soir sur M6. Double programme, ça commence un petit peu après 21h avec le biopic, le film officiel sur la vie de Bob Marley, One Love. Et puis ensuite, mon invité, Lionel Bayon, va voir à la télé son documentaire Bob Marley dans le cœur des Français. Ce sera à 23h, un documentaire inédit. Donc, on l'a dit, vous êtes allé voir des artistes, mais pas que. Lionel Bayon, il y a aussi dans votre docu des footballeurs.
1: Eh oui.
0: Et notamment Lilian Thuram. Alors, je crois que ce Get Up, Stand Up, c'est sa préférée.
1: C'est la chanson préférée de Lilian Thuram, qu'il écoutait avant chaque match quand il jouait en Italie. Et Lilian Thuram, champion du monde 98, a été vraiment baigné dans le reggae, dans Bob Marley. Et on regarde ça avec des étoiles dans les yeux. Ouais. Puisque, enfin voilà, Lilian Thuram, on connaît tous son combat contre les discriminations.
0: Bien sûr. Ah oui, très engagé contre le racisme.
1: Voilà, et donc, forcément, ça interpelle le champion du monde.
0: Évidemment.
1: Et on a également Guillaume Ouarou, qui est donc l'ancien attaquant vedette du Paris Saint-Germain, qui, alors lui, est un fan également absolu de Bob Marley. Il est tatoué également de la tête de Bob Marley sur sa cuisse, et donc il nous montre justement son tatouage. Et lui, Guillaume Ouarou, fait une carrière un peu dans la musique. Il va nous faire une petite surprise à la fin du film.
0: Ah, faut pas rater alors, si vous êtes fan de foot et de musique, ça va vous plaire ce Bob Marley dans le cœur des Français. Que ce soit Princesse Erika ou Lilian Thuram ou Guillaume Ouarou, quand vous les contactez et que vous dites Bob Marley, c'est le sésame, tout le monde vous dit oui, tout le monde est OK pour parler de Bob Marley en fait.
1: Eux, ils ont dit oui.
0: Ouais. Ah, il y a des gens qui ont refusé.
1: Il y a des gens qui ont refusé, mais peut-être par le planning qui était un peu serré. Mais bon, il y a certains. On avait contacté 2-3 autres artistes qui n'ont malheureusement pas donné suite, mais.
0: Tété est dans votre documentaire.
1: Formidable. Ouais. C'était ma première interview.
0: Il est venu avec sa guitare, hein, évidemment.
1: Il est venu avec sa guitare et il va jouer un petit morceau de Bob Marley. Ça faisait 20 ans qu'il n'avait pas joué. Tété, c'était la première interview quand on a démarré les tournages et il a mis la barre très très haute, Tété.
0: Ah, c'est bien. Tété que vous connaissez pour À la faveur de l'automne, qui est grand fan de Bob Marley et qui sera bientôt d'ailleurs dans Décibel. Je fais un petit aparté parce que lui aussi prépare son retour en musique. Ouais. Alors, il y a un personnage génial dans votre documentaire, Bob Marley dans le cœur des Français. C'est Jackie. Oui, les enfants du Club Dorothée, c'est Jackie du Jackie Show. Qu'est-ce qu'il a fait, Jackie, quand Bob Marley est venu en France? Il avait un rôle clé et particulier.
1: Alors, Jackie, avant d'être donc l'animateur télé à Récréa 2, mais également pour les émissions d'Antoine Decaune, que ce soit Les Enfants du Rock,
0: Platine 45,
1: Chorus et tout, il a été attaché de presse. Il a démarré en 1973, il a été attaché de presse pour Phonogramme et donc il s'est occupé de la carrière, il s'est occupé en France d'artistes comme Elton John, comme Serge Gainsbourg et Bob Marley. Et donc en 77, il a été l'accueillir à l'aéroport.
0: Pour sa première venue en France, Jackie était l'attaché de presse de Bob Marley. Alors son témoignage, il est évidemment inestimable parce qu'il était vraiment au plus près de lui. Alors sans tout dévoiler, parce que vous allez voir ça à la télé tout à l'heure à 23h, mais... une anecdote ou un souvenir que Jackie a partagé et qui vous a marqué, vous?
1: Il y a cette... Ouais, mais j'ai pas envie de dévoiler cette anecdote, puisque... Non, mais disons qu'on était dans une période où Bob Marley était la grande star et donc il avait des facilités
0: Et là, vous vous dites, oh là là, mais dites donc, il a l'air très gêné. Oui, et pourtant, tout est vrai. Donc, regardez bien le documentaire Bob Marley dans le cœur des Français.
1: Mais Jackie également a organisé, parce que Bob Marley donc, est un fan absolu du ballon rond et donc du football, et donc il a organisé un match de foot lors de sa venue en mai 77. Bob Marley et les Wailers ont rencontré une équipe de journalistes rock qui s'appelait les Polymusclés.
0: Très bon nom.
1: C'est ça, mais...
0: ils étaient tellement heureux, les journalistes français, de jouer contre l'équipe de Bob Marley.
1: Bien sûr, bien sûr. Il y a Francis Dordor, donc, qui est également le biographe de Bob Marley, journaliste musical, et qui a été l'un des premiers, même le premier à écrire sur le reggae et sur Bob Marley en France dans les années 70, à disputer ce match qui est rentré un peu dans l'histoire.
0: Oui,
1: parce
0: il y a des photos encore.
1: Il y a des photos, il y a des images. Il est rentré dans l'histoire parce que cette blessure, on va révéler qu'il y a un début de cancer. On lui conseille
0: de se faire soigner,
1: d'amputer son orteil droit. Mais Bob Marley va refuser parce que dire à Bob Marley, on va t'amputer le pied droit, mais tu ne pourras plus jamais jouer au foot ou danser sur scène, c'est impensable.
0: Et puis il y a sa religion aussi, hein, le rastafarisme, oui, qui est hyper important pour lui. Alors ça, c'est un petit peu plus évoqué que ses conquêtes féminines dans le film, dans le biopic. Vous, dans votre documentaire, le côté religieux, le côté politique aussi de Bob Marley, c'est quelque chose qui est important.
1: Ah, c'est très important pour lui.
0: Ouais.
1: C'est très important. C'était quand même l'homme du peuple, parce qu'il faut savoir que Bob Marley a quand même eu une enfance, même où il avait vécu dans la pauvreté la plus totale, ouais, et il a eu son salut par son courage, son abnégation, par sa passion pour la musique et le football aussi. Et c'est un homme de paix, c'est un homme de tolérance, et donc les messages politiques qu'il fait passer à travers ses chansons sont très très très très importants.
0: On pense notamment à Redemption Song, qui est une chanson qui regarde en face, et à l'époque il n'y en avait pas des masses, et aujourd'hui il n'y en a toujours pas une foultitude, les années d'esclavage et de traite des Noirs. 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

guitare voix assez mythique, ce Redemption Song, qui donne d'ailleurs une jolie scène dans le film, dans le biopic Bob Marley, One Love. On va l'écouter, Bob Marley, avec Jamming, histoire de vous faire danser, parce que c'est aussi de la musique de fête. Et je vous redonne les infos essentielles, hein. Ce soir à 21h, le biopic, à 23h, le documentaire de mon invité, Lionel Bayon, c'est Bob Marley, dans le cœur des Français, et c'est sur M6.

0: Le film sur la vie de Bob Marley, One Love, qui avait cartonné au ciné il y a 2 ans, 2 millions d'entrées en France, est diffusé tout à l'heure à 21h sur M6, suivi du documentaire de mon invité Lionel Bayon. Le documentaire s'appelle Bob Marley dans le cœur des Français. Alors si Bob Marley est dans votre cœur et dans vos playlists, restez dans le coin. Décibel revient.
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0: Lionel Bayon, dans votre documentaire Bob Marley dans le cœur des Français, il y a Jackie, Lilian Thuram, il y a Guillaume O'Haraud. Ben oui, il y a des footeux puisque Bob Marley adorait le foot et les footballeurs adorent Bob Marley. Princesse Erika, vous nous l'avez dit, qui elle l'avait carrément vu en concert quand elle était toute jeune. Le chanteur Tété. Il y a un autre artiste, c'est Shaggy. Shaggy qui est devenu un roi du reggae.
4: C'est le Jamaïcain numéro 1 aujourd'hui, ouais. Shaggy. Et donc, on a profité de son passage à Paris pour lui parler un petit peu de Bob Marley et du reggae. Voilà.
0: Mais c'est intéressant, son point de vue, vu de Jamaïque, justement. Alors, même si Shaggy, je pense qu'il ne vit pas 100% de l'année en Jamaïque. Mais l'idée, c'est que, par exemple, nous, vu de France, c'est une expérience personnelle mais qui m'a énormément marquée. Vu de France, on se dit, la musique grunge, Kurt Cobain, inoubliable. Sauf qu'aujourd'hui, quand vous êtes journaliste et que vous allez à Seattle et que vous allez interviewer des gens sur Kurt Cobain et sur Nirvana, les gamins connaissent pas tellement, c'est un peu passé quoi. C'est, on vous dit, ah bon oui, Nirvana, mais c'est un truc des années 90, et voilà. Alors nous, vu de France, Bob Marley est toujours iconique, vu de Jamaïque aussi.
4: Exactement.
0: Voilà, donc c'est quand même intéressant
4: même
0: de
4: si
0: souligner.
4: Aujourd'hui le reggae période de Bob Marley, je vais pas dire qu'il n'existe plus, mais moins populaire,
0: ouais.
4: Parce que maintenant c'est le reggaeton, c'est le dancehall qui ont pris le pas sur le reggae,
0: mais le reggae plus classique,
4: Voilà. Mais Shaggy a vécu effectivement jusqu'à ses 8-9 ans en Jamaïque et ensuite il est parti aux États-Unis. Mais il a toujours une maison à Hopewood également, enfin là où vivait également Bob Marley. Et donc c'était intéressant d'avoir un peu son point de vue aussi. Sur Bob Marley.
0: 45 ans après la mort de Bob Marley, il y a des musiciens qui font vivre sa musique. Ça s'appelle un tribute band, hein. Il n'y en a pas qu'un autour de Bob Marley et des Wailers. Donc ils font des concerts avec les chansons de Bob Marley, les gens vont les voir. Il y a ça pour des grands groupes aussi, comme les Beatles par exemple, ou Pink Floyd. Parlez-nous du vôtre, du tribute band qui est...
4: Alors, le groupe s'appelle Axton. Ils sont originaires de la région de Marseille. Et donc, depuis 7-8 ans, il tourne un petit peu dans la France, en reprenant le répertoire de Bob Marley. Le chanteur s'appelle Emmanuel Ladouka, et vous le verrez, il a des dreadlocks hyper imposantes. Il a une voix, par contre, qui ressemble énormément à Bob Marley. Et donc, on est allé un soir, le 14 février, jour de la Saint-Valentin, à un concert donc à Istres, et la salle était pleine. 400 personnes qui étaient venues écouter Bob Marley, voilà, tout simplement. Et c'était toutes les générations, bon, beaucoup de quinquagénaires, mais septagénaires même, des personnes de 70 ans qui venaient se déhancher sur du Bob Marley.
0: Il y a beaucoup de gens qui vous ont parlé de Bob Marley. Il y a ceux qui sont évidemment devant votre caméra. Et puis voilà, j'imagine que vous avez enquêté énormément sur lui. Vous nous avez dit tout à l'heure qu'après avoir fait ce film, vous l'aimez plus qu'avant. Donc ça, c'est plutôt très très bon signe. Mais qu'est-ce que vous avez appris sur lui? Qu'est-ce que vous avez découvert sur Bob Marley en travaillant sur ce film qui vous a étonné, par exemple?
4: Toute la dimension politique des chansons de Bob Marley.
0: Oui, parce qu'elle s'est peut-être un petit peu diluée, finalement, cette dimension politique avec les années. Et c'est vrai que je ne sais pas si tout le monde était au courant dans les années 70 de ses engagements, mais c'est vrai qu'aujourd'hui, on ne se dit pas que c'est forcément un chanteur engagé. En fait, il l'est.
4: Oui, parce qu'au départ, on peut penser la musique reggae, le Bob Marley, on peut penser à une musique un peu ensoleillée,
0: oui,
4: exotique,
0: sûr,
4: un peu
0: dansante,
4: ouais. Légère. Mais derrière tout ça, il y a quand même des paroles qui sont puissantes, qui sont énormément puissantes. Et c'est pour ça qu'en France, au milieu des années 70, il a trouvé un écho immédiatement. On traverse une crise économique, il y a des tensions sociales, il y a le début de la montée du chômage. avec toute cette population issue de l'immigration également, qu'elle vienne de l'outre-mer ou d'Afrique, sont vite, comment dirais-je, conquis par la musique et par les textes de Bob Marley.
0: Et vous l'avez dit tout à l'heure, Bob Marley savait aussi faire des chansons d'amour. Et ce qu'on n'apprend pas dans le film officiel, mais qu'on aborde un peu dans le documentaire, c'est que toutes les chansons d'amour n'étaient pas pour la même fille.

0: Soul satisfait mon âme. Et il parle pas de son âme. Vous voyez ce que je veux dire, Bob Marley. Il y a plusieurs niveaux de lecture parfois. Merci beaucoup d'être venu nous voir, Lionel Bayon. Merci infiniment. On regardera votre documentaire tout à l'heure à 23h, Bob Marley, dans le cœur des Français. Et puis le film à 21h, Bob Marley, One Love. Vous savez déjà le thème de votre prochain documentaire ?
1: Pas encore.
0: Bon, eh bien, vivement la suite. Et à bientôt, voici Bob Marley. Quelle surprise ! Is this love ?

0: Is this love? Est-ce que c'est de l'amour? Demandait Bob Marley. Alors c'est drôle, hein, on entend un petit peu de reggae et hop, qui arrive en studio un peu plus tôt, c'est Laurent. Petit Guillaume, ça va Lolo?
1: Oui, mais c'était prévu.
0: Alors voilà, normalement tu viens nous parler d'Eurovision, oui. Et on en parlera tout à l'heure, mais là quand même, il faut que tu viennes sur ce Bob Marley, puisque toi, t'as été au concert dont on parlait avec, oui. Avec mon invité, ouais. Le concert de Bob Marley au Bourget.
1: Exactement, bah, j'étais pas très grand, mais j'étais déjà quand même assez grand pour voir au loin cette scène, et j'ai un souvenir. Pourquoi j'y suis allé? Parce que en fait, j'habitais encore chez mes parents, ouais. Et nous, on habitait à Bonneuil-en-France, qui est la commune au bout des pistes.
0: Au bout des pistes du Bourget. Voilà. Ah oui, donc t'étais tout près, quoi.
1: Bah, c'est-à-dire que je pouvais rentrer. Si tu vois ce que je veux dire. Voilà. Et donc je me suis faufilé.
0: T'as pris le chemin qui coûte pas cher.
1: Voilà, exactement.
0: C'est un bon chemin, ça.
1: Et alors j'ai un souvenir, et c'est normal puisqu'on vient de m'expliquer que c'est le premier concert où il y a autant de monde. Ouais. J'ai un souvenir de beaucoup de monde autour de moi. La scène au loin, la musique évidemment. Il n'y avait pas d'écran à l'époque pour retransmettre ce qu'il y avait sur scène.
0: Pas d'écran géant.
1: Donc moi, tu veux Bob Marley, je l'ai vu grand comme ça. Ouais. Mais je me souviens de cette ambiance absolument incroyable, et puis surtout de ce monde. J'avais jamais vu autant de monde réuni et dans une ambiance, imagine très chaleureuse, on va dire comme ça.
0: Alors il faut que tu vois le documentaire, ouais. Ce mais soir, ça va te rappeler des souvenirs.
1: Je vais voir le film et le documentaire. Et pour l'anecdote, quelques semaines plus tard, c'est le pape qui est venu au Bourget. Et ben, j'y suis allé aussi.
0: Il est très bon public, alors, en fait,
1: oh, ça me faisait une sortie.
0: À tout de suite pour parler d'Eurovision, mais avant, je vous donne des nouvelles de Juju Doré.
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0: Julien Doré qui avait commencé sa tournée en laissant son fils en choisir le nom. Hein. Le petit avait hésité entre Prout et Pestacle. Et finalement, c'est Pestacle qui a été retenu, hein, c'est pas plus mal. La tournée a été un véritable triomphe avec plus d'un million de spectateurs. Et l'aventure va se terminer au cinéma. Julien Doré vous donne rendez-vous pour une projection unique partout en France. Ça sera le jeudi 2 juillet, le film Le Dernier Pestacle, filmé il y a moins de 3 semaines à Paris-Bercy. C'est l'occasion de profiter d'une manière totalement immersive de tous les effets spéciaux, baleines et autres cabrioles de Julien Doré sur scène. Les tickets sont déjà en vente sur le site juliendoréaucinéma.com. Et nous, on célèbre ça en écoutant son très très beau duo avec Francis Cabrel, une reprise de William Scheller sur l'album Imposteur, Un homme heureux.

0: Et Francis Cabrel, un homme heureux. Oh, ça me fait des émotions.
1: C'est beau.
0: Ah, ça aussi, ça fait des émotions. Laurent Petit Guillaume sera dans Décibels tous les soirs de cette semaine. Mais ça aussi, ça me fait énormément d'émotions. Comment ça va, Laurent?
1: Ben, ça va bien. Moi, je suis content d'aller en Autriche et à Vienne, même si je ne vais pas visiter toute la ville.
0: Mais oui, impératrice. Alors, c'est demain c'est que tu t'envoles, mon cher Laurent. Ouais. Tu seras sur place à Vienne demain soir.
1: Absolument.
0: On se parlera par les airs. Je pense qu'on t'entendra très, très bien. Mais là, voilà, c'est ton dernier soir au studio avant de partir à l'Eurovision. Et tu avais envie ce soir.
1: Hier, je vous ai parlé d'histoire de l'Autriche et de l'Eurovision. Oui. C'est très lié. Ils sont très Eurovision, les Autrichiens. Là, je vais vous parler de quelque chose de très important pour les téléspectateurs que nous sommes, que vous êtes, et les spectateurs dans la salle. C'est la salle de spectacle. Tous les ans, les pays sont vraiment en concurrence les uns les autres pour avoir le plus d'effets spéciaux, le plus de nouveautés. Eh bien, il y en aura cette année. Vraiment, les Autrichiens se sont cassés...
0: la tête.
1: Voilà. Donc ça se passe. Alors, je ne parle pas du tout allemand ni autrichien. La salle s'appelle la Weiner Stadthalle.
0: Ben, c'est pas mal.
1: Voilà.
0: Alors, vous avez fait espagnol LV2. Ouais, ça se sent, vrai, c'est mais vrai. C'est pas grave.
1: Alors, la scène, vous allez voir une espèce de surface comme ça, incurvée en forme de feuille. C'est un grand LED immense.
0: Pas mal, ça.
1: Avec évidemment des écrans tout autour, mais un immense écran qui va prendre de l'autre côté. Là, je fais avec les gestes, avec la main, alors que c'est de la radio. Mais c'est pas grave. Très important, il y aura également pour la première fois. Tu sais ce que c'est la Green Room?
0: La Green Room, c'est l'endroit où les artistes, on les voit juste avant de rentrer sur scène et juste après, c'est ça?
1: Où il y a la délégation.
0: Oui, c'est ça.
1: Ils sont tous alignés, la délégation, et ils regardent leur artiste sur scène. Là, il y aura une passerelle qui ira de la scène à la Green Room, ce qui fait que les spectateurs dans la salle pourront voir passer devant eux l'artiste ou les artistes.
0: Ça, c'est nouveau.
1: 28 caméras disposées. Un dispositif utilisant l'utilisation de deux grues, des Steadicam. Il y en aura 4 afin d'offrir aux téléspectateurs un rendu cinématographique. Il paraît que c'est la première fois que ce système de caméra donnera vraiment la qualité du cinéma.
0: Alors vous me faites plaisir, vous ne regardez pas ça sur votre téléphone comme des petits cochons. Cette année, on se met sur un grand écran.
1: Samedi soir.
0: Oui, c'est important.
1: Si on parlait des concurrents.
0: Oui, alors. Moi, j'aime bien les découvrir grâce à Laurent. Tu nous emmènes où?
1: Je vais vous emmener en Grèce.
0: Il fait partie
1: des favoris. Et ça grimpe. Il était deuxième ou troisième aujourd'hui dans les favoris. Moi, je trouve ça absolument insupportable. Mais il est rigolo. Il s'appelle Akilas. Il est déjà connu en Grèce. Il a sorti un single en 2024 qui a très bien fonctionné. C'est un autodidacte. Il n'y a pas si longtemps que ça. Il paraît qu'il y a à peine 6 mois, il chantait encore dans la rue. Ah. Et bon, il a fait comme tout le monde. Il a mis des vidéos sur TikTok. Mais il a fait quand même des études de musique, de théâtre. Et c'est un vrai personnage de dessin animé. D'ailleurs, sa chanson Insupportable ne s'inspire pas des dessins animés, mais plutôt des jeux. Des jeux vidéo.
0: Ah. On l'écoute, ce gars que tu n'aimes pas?
1: Ferto.
0: Allez.
1: Et c'est génial. 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Sashimi tuna, Ferto. Trisoro loyalty designer, sul leo, Ferto. Leather palto, Ferto. 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Rally car, non star. Écoute, sui pa, Ferto. Un petit côté oriental.
0: Ah bah oui, évidemment, pour la Grèce. Écoute, oui, alors ça te fait penser à un jeu vidéo. Moi, ça me fait penser à un Ecstasy, mais périmé. Ah. Voilà, des drops de synthèse qui coûtent le moins cher possible en soirée. Et hop, on entend ça tout de suite. Ah si, je vous jure, c'est la musique d'attente quand on appelle le dealer. C'est incroyable. On rigole.
1: Mais il faut rigoler.
0: Oui, il vaut mieux.
1: Parce que justement...
0: Ça marche à l'Eurovision.
1: Ce qui marche à l'Eurovision, c'est aussi l'humour. Il y en a eu tous les ans. L'année dernière, Café Macchiato, c'était très très drôle. Mais ils n'ont pas gagné. Et lui, bah, c'est drôle, c'est un vrai personnage. Il y a du rythme, il y a ce
0: fait...
1: Bon, on verra. Ah, très important, j'ai failli mettre dans ma valise avant de partir mon drapeau bleu, blanc, rouge que j'actionne tout.
0: Oui.
1: Interdit cette année.
0: Plus de drapeau?
1: Ah, on n'a pas le droit. Pourquoi? Mais attention, on peut s'en procurer dans la salle. Pourquoi? C'est une raison très intéressante. Ils seront tous inifugés. Et ce, à cause de l'accident à Crans-Montana en Suisse.
0: Ah oui, on ne va pas mettre le feu. Oui, et ok.
1: C'est plutôt pas mal, mais j'avertis tous ceux qui veulent partir là-bas et qu'on leur place pour aller dans la salle. N'emmenez pas vos drapeaux.
0: Vos petits accessoires.
1: On peut les utiliser dehors, bien sûr, mais pas à l'intérieur.
0: Laurent, est-ce qu'on ne ferait pas un petit tour du côté de l'Italie?
1: Ah là là, alors lui, je peux te dire, il a le plus grand sourire du monde. Il a au moins
0: Toi aussi, quand tu parles de lui.
1: Non, mais lui, il a des vrais, une dentition, je ne sais pas, XXL. J'ai jamais vu quelqu'un avec autant de dents. Quand il sourit, mais c'est énorme, quoi. Ça fait mal aux yeux. Il s'appelle Sal da Vinci. Son vrai nom, c'est Salvatore Michael Sorrentino.
0: Oh,
1: c'est un Napolitain.
0: Mais Sorrentino, c'est le nom de ma famille en Sicile, évidemment. Mais bien sûr, on s'appelle Sorrentino depuis 200 ans.
1: Mais c'est peut-être ton cousin.
0: C'est mon cousin. Ah, votez pour lui. On l'écoute.
1: Non, ben,
0: c'est
1: si
0: mon cousin.
1: Allez, on y va.

0: Ah ben c'est sûr, il va gagner.
1: Allez les Sorrentino!
2: Il a déjà gagné, comme tous les ans, le festival de San Remo, qui est très important en Italie. Et généralement, le gagnant du festival de San Remo part pour l'Eurovision. Les Italiens y croient, et beaucoup de bookmakers également.
1: Ok.
2: On verra. Concernant l'organisation, l'URA a annoncé une nouveauté cette année. Figure-toi qu'il y aura l'Eurovision Asia, qui aura lieu à Bangkok. Et oui, en novembre prochain.
1: Il y a déjà plein de pays, j'ai vu qu'ils sont
2: Bangladesh,
1: inscrits.
2: Bhoutan, Cambodge, Laos, Malaisie, Népal, Philippines, Corée du Sud, Thaïlande, Vietnam, etc., etc. Invité d'honneur l'Espagne, qui ne participe pas cette année à l'Eurovision en Autriche. Mais ils iront là-bas, à Bangkok, en novembre prochain. On revient à un candidat également qui fait partie des favoris et qui sans doute va encore subir des choses pas très agréables. Je voulais parler de l'Israélien, il s'appelle Noah Beitan.
1: Oui. Bah, j'ai justement c'est la présence de l'Israël, ouais. C'est pour ça que l'Espagne
2: oui,
1: vient
2: y a
1: pas
2: cinq pays
1: et
2: d'autres, qui viennent pas,
1: d'autres pays. Ouais, ouais.
2: Il chante divinement bien, c'est un peu le Amir de là-bas, il est déjà très connu en Israël, il a une super voix, il chante en hébreu, en anglais et en français, et ça s'appelle Michel.

0: aussi bien que mon cousin italien. Mais c'est pas mal. Mais surtout, oui, on dirait vraiment Amir.
1: Mais
0: fait.
1: Oui, bah
0: c'est
1: oui.
0: Complètement Amir.
1: Il est bien connu là-bas. Il a gagné une émission de télévision identique à The Voice, etc. Qui s'appelle Ako. Bah, je parle pas bien non plus hébreu, hein, excusez-moi.
0: Espagnol, pardon.
1: Ako Cav. Ah bah, il a remporté en janvier dernier.
0: Donnez-lui
1: une super
0: voix. Gypsy King. Non, il prononcera très bien. Mais autrement, ce n'est pas possible. Donc, voilà. Tu nous as fait écouter la Grèce, l'Italie, l'Israël.
1: Trois favoris. Et la France est favori également. Hein.
0: Ah
1: oui, oui, on oscille entre 4e et 5e en ce moment.
0: Bon,
1: mais on y croit, on l'écoutera mercredi. Tout le monde connaît cette chanson et on adore Monroe. Évidemment, on va là-bas surtout pour la soutenir.
0: Et l'Australie, alors qu'est-ce qu'elle fait là?
1: Extraordinaire. L'Australie, tu la connais ou pas,
0: Delta Goodrum? Oui, mais je la connais des années 2000.
1: Oui. Ouais. C'est une chanteuse très, très, très connue. Elle a vendu des millions de disques, notamment dans son pays.
0: L'Australie.
1: Elle est également actrice, femme d'affaires, elle a vendu plus de 9 millions d'albums et elle a même lancé son premier parfum qui est devenu le parfum le plus vendu de l'histoire en Australie.
0: Oui, non, mais voilà.
1: C'est une femme d'affaires.
0: Hein. C'est une immense
1: et c'est
0: star.
1: Surtout une grande chanteuse, Delta Goodrem. Elle est magnifique, elle a une voix incroyable, je trouve que sa chanson mériterait carrément de gagner. Alors je me suis posé la question et j'ai posé la question aux Eurofans qui sont beaucoup plus au courant que moi. Si jamais l'Australie gagne, est-ce qu'on va en Australie? Non.
0: Ah, le concours sera pas organisé en Australie l'année prochaine.
1: Bah t'imagines. Enfin, moi je veux bien l'année prochaine partir en Australie.
0: Franchement, ton job va prendre une tournure intéressante.
1: Mais je suis pas sûr qu'au niveau budget du voyage.
0: Ah oui, c'est vrai.
1: Alors en fait, ça devrait, si l'Australie gagne, ça devrait se passer en Allemagne. Ça fera moins cher pour y aller à pied.
0: Effectivement. Puis tu peux oublier ta crème solaire. C'est l'avantage. Delta. Bah,
1: franchement, c'est un tube, c'est énorme. Ça s'appelle Eclipse. Le clip est sublime en plus.
0: À découvrir donc la favorite, une des favorites de Laurent Petit-Guillaume. À demain, Lolo. Tu seras à Vienne.
1: Ouais.
0: À demain.

0: C'est une star dans son pays, l'Australie, qu'elle va représenter samedi soir à la grande finale de l'Eurovision. Elle s'appelle Delta Goodrum et elle fait partie des préférés de notre expert Eurovision, Laurent Petit-Guillaume. Vous l'avez compris, il est rentré chez lui ventre à terre pour faire sa valise. Et rendez-vous demain avec Lolo en direct de Vienne, avec tous les potins évidemment de la délégation française. Vivement demain.
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0: Si je vous dis Orla, H-O-R-L-A, Momotus, vous me dites, oh là là, mon Dieu, Maupassant, les contes fantastiques, j'ai peur du Orla. Ne vous en faites pas, le Orla dont je vous parle ce soir est notre coup de cœur découverte musicale. C'est pas le Orla, mais simplement Orla, H-O-R-L-A, un duo, je le dois le dire, très séduisant, qui vient de sortir une toute nouvelle chanson. Qui porte un joli nom, qui nous plaît bien, très profond, qui nous fait voyager. Ça s'appelle Champagne. Orla, c'est le coup de cœur de Décibel ce soir.

0: Espagne. Le groupe s'appelle Orla Duo, vous l'avez entendu, rock. Sur leur EP qui vient de sortir, Le Monde en Flou, il y a des moments un petit peu plus pop, mais voilà, il y a surtout une belle énergie, beaucoup de personnalité. Moi, j'aime bien ce groupe, on sent qu'ils ne sont pas forcément là pour draguer le plus grand nombre. Ils font ce que moi j'appelle des chansons rock, bien troussées, bon texte, guitare efficace et bien présente. À suivre ce groupe, il s'appelle Orla.
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0: C'est l'anniversaire de Michel. Mais comme tous les chansons s'appellent, comme tous les chanteurs s'appellent Michel, vous vous demandez sans doute lequel. Bon, bah déjà, il y a ceux qui sont morts. Hein. C'est pas l'anniversaire de Michel Berger, ça c'est sûr. Ça pourrait être l'anniversaire de Michel Polnareff, mais c'est pas lui. Michel Jonas, non plus, non. C'est l'anniversaire de Michel Fugain. Il a 84 ans aujourd'hui. Notre Michel Fugain. Et alors, je vais vous raconter ma vie. Je l'ai croisé à la caisse de la pharmacie l'été dernier en Corse, et il était en pleine forme. Voilà, sachez-le. Il achetait des protéines en pleine forme, je vous dis, bronzé. Comme pas permis, Michel Fugain célèbre aujourd'hui son anniversaire. Et alors je me suis dit, quelle chanson allons-nous vous passer pour fêter Michel Fugain? Alors on pourrait passer Une belle histoire, on pourrait chanter Bravo Monsieur le Monde, Fait comme l'oiseau. Ouais, j'aime bien moi la période Big Bazar. Mais j'ai décidé de vous passer Les gentils, les méchants. Parce que c'est une chanson du Big Bazar, mais qui est beaucoup plus maligne qu'elle en a l'air. Je vous recommande de bien écouter les paroles et surtout d'attendre la fin de la chanson pour choisir votre camp. Alors êtes-vous un gentil ou un méchant ?

0: Alors, gentil ou méchant, Michel Fugain, joyeux anniversaire, 84 ans aujourd'hui. Et bah, lui doit être un petit peu des deux, hein, comme nous tous finalement. Allez, Décibels, c'est terminé pour ce soir. Merci à l'équipe de l'émission. Il y avait Emma Quenardel et Vincent Désière, Iris Guitoni, Elodie Biancamaria, Yanis Kalem et Franck Moilier. Demain, on parlera musique de jeux vidéo avec un invité spécialiste du genre. Il s'appelle Jean Z.
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3: Bonjour à toutes et à tous et bienvenue si vous nous rejoignez. J'espère que vous allez bien. Valérie Damidot et Eric Bastien ne sont pas là cette semaine, alors je vous propose une petite sélection, rien que pour vous, d'extraits de l'émission. Il va être question de Poisson d'Avril, du GR34, de Chat qui vole par la fenêtre. Rassurez-vous, il va bien, de Camping inondé et j'en passe. De quoi passer un bon moment sur votre radio ici.
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3: Mais avant cela, avant de retrouver Valérie Damidot et Eric Bastien, accompagnés de nos candidats d'Otaquet, qui ont toujours un truc à raconter, place à la musique avec un des tubes de Jean-Jacques Goldman. Celui-ci est un duo avec la chanteuse Sirima. Pour les plus curieux, sachez qu'il existe une version anglaise ainsi qu'une version où il chante avec Céline Dion. C'était pour un concert des Enfoirés, évidemment. Voici Là-bas, sur votre radio, ici. Bonne journée.

0: artiste d'ici, Sirima et Jean-Jacques Goldman. Alors en octobre dernier, Sylvie d'ici Dromardèche jouait avec nous. Sylvie qui a un frère avec une carrière de rugbyman. Et c'est bien pratique dans certaines circonstances, notamment en voiture. Et puis il y avait aussi Bruno d'ici Touraine qui a cru à un poisson d'avril, qui a bien fait rire Éric Bastien et Valérie Damido sur votre radio ici.
1: Ici, nous sommes avec Sylvie qui a un point, Bruno qui est en sans faute. Bravo Bruno.
2: C'est vrai.
1: Franchement, là, bon. Alors, Sylvie, elle a une petite anecdote qui m'a fait rire avec, avec son permis de conduire, comme dans la chanson.
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1: Alors, le permis de conduire. Au début de son permis de conduire, notre Sylvie, elle avait une petite voiture. Et elle était avec son petit frère, Christophe. Christophe, il faut savoir, fait 2 mètres et 146 kilos.
2: Ah oui.
1: C'est-à-dire que...
2: La bonne bête, quoi.
1: Voilà. Il y a un monsieur sur la route qui t'a coupé la route. Tu t'es énervé.
4: Oui.
1: Le monsieur, il s'est arrêté parce qu'il voulait certainement...
4: Discuter.
1: Voilà, discuter. Et qu'est-ce qui s'est passé?
4: Ben, j'ai pas eu le temps de sortir. Mon petit frère est sorti de la voiture et le monsieur, voyant le bestiau, on va dire, est remonté dans sa voiture et est parti.
1: Oh, c'est étonnant. C'est étonnant. Donc, bah oui, franchement, enfin, écoute, hein, comme dirait Audia.
2: Ah non, mais moi, je serais parti. Hein.
1: Quand les hommes de 150 kilos parlent, ceux de 60, l'affaire.
2: Se taisent, ouais.
1: Voilà, se taisent. Alors, oui. Bon, bah, c'est bien. Et alors, Christophe, donc, du coup, lui, il a jamais de problème sur la route, ton petit frère?
4: Il a très peu de problèmes. En plus, il a un gros camion. Donc, voilà, il est pas routier, mais il a un véhicule en fonction de sa taille, on va dire.
1: En fonction de sa taille.
4: Okay. Voilà.
1: Il a un van. Alors, il paraît que tu

0: as gagné le passeport de l'été à la radio parce que tu as joué avec Isidro Mardèche pendant ton trajet en voiture pour aller déjeuner avec ton père. Et tu gagnes. Et arrivé chez ton père, t'as dit « je suis en retard parce que j'ai joué ». Et qu'est-ce qu'il a dit ton père?
1: Qu'il y avait, alors je vais pas dire le mot, mais il y avait une personne qui aimait n'importe quoi. Elle a répondu, elle s'appelait comme toi, mais elle a répondu vraiment de la merde, c'était pas ça. Voilà. Et j'ai dit, mais papa, c'était moi. Ah, mais j'ai quand même gagné sur la dernière question, mais voilà. Mon père ne m'avait pas reconnu à la radio.
2: Ah oui, c'est génial.
1: Il m'a traité de nul, en fait, quoi.
0: Ah ouais, il a dit que t'étais nul. Bah oui, bah je comprends. Ouais. Attends, t'as pas gagné.
2: Ça fait bizarre, ça.
0: Bien, alors, c'est le moment de te rattraper. Il a 6 points, t'en as 1. Là, c'est la question à 5. Si tu gagnes, tu vas être au même niveau que lui. Là, je te mets une comédie musicale. Pour ceux qui ne connaissent pas, c'est la comédie musicale Les Trois Mousquetaires. On va parler des Trois Mousquetaires, Sylvie. Après D'Artagnan, Porthos et Athos, quel est le nom du quatrième mousquetaire? Il y a D'Artagnan, Porthos, Athos. C'est quoi le quatrième? Top chrono,
1: Aramis.
0: 10 secondes. Oh bon. J'ai envie de dire...
1: Aramis.
0: Je pense qu'il est inutile d'aller jusqu'au bout du chrono. Bien sûr, évidemment. Alexandre Dumas, Les Trois Mousquetaires. Oh là là, c'est magnifique. Tu as totalement 5 points. Tu as égalité avec Bruno.
2: Bruno, tu l'avais, Aramis? Tu l'avais, la réponse?
3: Oui,
2: ouais, tu l'avais.
3: Bon. Oui, oui.
2: Ok. Mon Bruno, toi, tu as 5 points. Donc pour l'instant, tu as un sans faute. Hein, donc on va voir si tu reprends la tête dans un instant avec la question. Bon, on a parlé de ta rencontre avec Sylvie. On a compris que ça fait maintenant 30 ans hein, que vous êtes ensemble. 26 ans d'ailleurs que vous êtes mariés. Alors vous êtes un couple uni. Et puisqu'on parlait des aventures à la radio avec Sylvie, toi aussi, à un moment donné, tu as écouté la radio. Tu étais en Bretagne, où tu as vécu, et tu as écouté, à l'époque, France Bleu Brésisel. Sommes le 1er avril. Oui, on est le 1er avril, et France Bleu Brésisel annonce qu'il faisait un lâcher d'eau d'un barrage dans la région, et qu'on pouvait venir pour pêcher des truites, pour se faire plaisir. Qu'est-ce que t'as fait, Bruno?
3: Non, mais en préambule, je voulais comme dire, c'est qu'il l'avait annoncé plusieurs fois, plusieurs jours auparavant.
2: Et oui.
3: Donc ça paraissait tellement vrai que ça paraissait vrai.
2: Oui.
3: Donc automatiquement, nous, on a pris une journée de congé.
2: Oh là, quoi !
3: On a pris les avanos et les épuisettes et on est parti au barrage. Et comme arrivé au barrage, il n'y avait pas grand monde. Et on s'est posé la question, donc on est parti à la mairie demander à quelle heure le lâcher d'eau était prévu. Et là, ils ont ouais. Ben, j'ose même pas vous dire que ils ont tout fait derrière et parce qu'on leur a parlé de la radio et toujours est-il que ils ont précisé qu'on était quand même le 1er avril.
2: Voilà. Qu'est-ce que tu veux dire à ça, Bruno? Je salue les équipes de France Bleu, enfin d'ici Brésisel, qui ont vraiment bien assuré sur ce coup-là.
0: J'aimerais savoir combien de gens sont venus à ce barrage.
2: Ben, pas vraiment, a priori, mais prendre une journée de congé, c'est fou, quoi.
0: C'est magnifique.
2: Complètement dingue, quoi. Est-ce que je parle de ce qui t'est arrivé au camping? Je crois que je vais le garder pour après. Parce que là, on est bien, là.

0: écouter ici Queen, A Kind of Magic. Et ce qui est un petit peu magique aussi, ce sont nos candidats au taquet, comme Laura d'ici Paris-Île-de-France, qui par amour a accepté de faire quelque chose qui lui fait très peur et elle en menait pas large. Quant à Didier d'ici Loire-Océan, il aimerait un super pouvoir qui plaît beaucoup à Valérie Damido et Eric Bastien sur votre radio ici.
1: Alors, Didier, attention. Didier, il a rencontré sa chérie qui s'appelle Anne, grâce à un site de rencontre. Et ils se sont rencontrés la première fois à mi-chemin entre chez elle, en Bretagne, et chez lui. C'était à la Roche-Bernard, vers le sud du Morbihan, devant un bar. Le bar s'appelait le Sarah B, tout au bout du port.
2: Et oui, le Sarah Bernard.
1: Eh oui, mais ils se sont plus tout de suite. Mais ils n'étaient pas libres. Alors qu'est-ce qui s'est passé? Hein? Comment ça se fait qu'au bout d'un moment, ça s'est passé comment? Vous avez réussi à conclure comment?
3: On a conclu un peu plus tardivement parce que on avait d'autres projets en cours, pas forcément des projets sentimentaux, mais d'autres projets qui nous ont tenus éloignés quelques semaines. Et puis au bout de quelques semaines, on s'est donné rendez-vous de nouveau et là, on est vraiment tombé amoureux.
1: Oh, c'est beau, voilà, c'est tout. Alors, il paraît que comme super pouvoir, toi t'aimerais bien, alors il y en a qui disent j'aimerais voler.
2: J'aimerais gagner de l'argent.
1: Non. Didier, ce qu'il aimerait, c'est rendre les dirigeants politiques plus humains.
2: On peut passer à autre chose?
1: Il y a du taf. T'en es conscient, mon chat?
3: Il y a vraiment du boulot. Je crois qu'on pourrait laisser peut-être la place aux femmes de temps en temps.
2: C'est compliqué en ce moment.
1: Ça serait bien de rendre humain tout le monde, tout simplement. Bon. Alors, attention, il aimerait bien faire le chemin de Saint-Jacques de Compostelle.
3: C'est un rêve pour les années. Pour les années qui arrivent.
1: Bon. Eh ben écoute, on espère que tu vas réaliser ce rêve, parce que c'est pas un...
2: Je suis pas sûr qu'il a fait toute une vie, hein. C'est dingue ce qu'il fait depuis tout à l'heure, là, depuis midi. Il fait énormément de choses, votre candidat.
1: Mais il a 60 ans, c'est jeune, vous savez.
2: C'est vrai.
1: Je sais que vous pensez que je suis proche de l'EHPAD, mais...
2: Oh, je vous ai juste réservé ça, mais...
1: Voilà, chers auditeurs, ce que je dois subir.
2: Qu'a d'endurer la pauvre.
1: Je suis victime de vieillophobie. Alors, mon petit chat, c'est la question à choix multiples. Tu peux gagner 3 points de plus. Je vais te poser la question, te proposer des réponses. Tu auras 10 secondes à mon top chrono pour y répondre. Tiens, je te mets une petite ambiance.
4: Mangez-moi.
1: Alors, on va parler nourriture et plus spécifiquement de viande. Didier, quelle est la viande la plus consommée dans le monde? Le bœuf, le poulet, le porc, la cuisse de Bastien farcie à la dinde.
2: Et c'est très doux.
1: Et c'est très bon. Top chrono, 10 secondes. Bœuf, poulet, porc, cuisse de Bastien. Vite.
3: Le poulet.
2: Tu as tort.
1: Et non, c'est la cuisse de Bastien.
2: Je vais envoyer quelques-unes.
1: C'est le porc devant le poulet et le bœuf, en Chine notamment.
2: C'est la même chose.
1: Le premier producteur et consommateur mondial de porc, c'est la Chine. Le porc en Chine représente le tiers de toute la viande mangée sur la planète. Donc voilà, tu as appris quelque chose, mais tu n'as pas marqué.
2: Laura, tu aimes l'argent et c'est en cela que tu deviens ma meilleure amie. Oui, Laura, tu collectionnes des pièces d'argent, les pièces de 2 euros. Mais combien que t'en as à Noisy-le-Grand, les pièces?
1: Ne lui dis pas, je t'en supplie.
5: Je n'en ai pas non plus, malheureusement.
2: Je suis auvergnat, je te rappelle. J'ai besoin de savoir un petit peu. Non, sérieusement, t'en as beaucoup?
5: Non, j'en ai pas. Non, je dois avoir, je sais pas, j'en ai pas beaucoup. Je dois avoir 200-250
1: pièces. C'est pas mal.
2: Moi, je te propose un petit placement à 3,50€ sur la banque Bastien & Co. On en reparle après l'émission, tu verras. Ça peut. Voilà.
5: De toute façon, vous avez mon numéro de téléphone.
2: C'est vrai que j'ai votre numéro de téléphone, Laura. C'est vrai. Ok, il y a la collection des monnaies de 2 euros. Bon, ça, c'est bien, elle collectionne des trucs. Mais il y a un truc que t'aimes pas. Ambiance grande roue, ambiance manège. Alors, le vide. Le vertige, tout ça, c'est vraiment pas ton truc, hein.
5: Ah non, pas du tout.
1: Bah oui, je comprends. Hein.
2: Non mais t'as fait de la grande roue.
5: Même à la télé, je pourrais voir, vous savez, on monte l'écran, on redescend très vite, ça peut me mettre le vertige.
2: Ah ouais, à ce point-là. Non mais t'as fait de la grande roue et t'as eu une mauvaise expérience avec toute ta famille, je crois.
5: Oui, exactement. Pour faire plaisir, on ne savait plus quoi faire. Dans Paris, on tournait, puis hop, grande roue. Bon, bah pourquoi pas, moi, si je ne la fais pas. Et puis, mais si, fais là, sinon on n'y va pas. Bon, bah allez, on y va. Je suis allée, arrivée en haut, mon mari, elle s'arrête, elle me dit, Regarde, c'est beau. Et là, je lève les yeux.
1: Oh mon Dieu.
5: Quel enfer. Arrivé en bas, dans l'histoire, ce qui était très drôle, c'est qu'arrivé en bas, je tape à la porte pour faire comprendre au monsieur que je veux descendre.
2: Oui.
5: Et ce monsieur, au lieu de me faire descendre, me fait coucou.
2: Et t'étais reparti pour un deuxième tour.
5: Et donc là, je retape, et là, il fait ok, je crois que j'ai compris. Il a fait marche arrière à la grande roue pour me faire.
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1: Et c'est parti pour la musique avant de retrouver Valérie Damido et Eric Bastien. Cette semaine, ils sont en vacances, alors nous en profitons pour écouter les meilleurs moments de l'émission. Juste après Laura Branigan, nous retrouverons Didier d'ici à Loire-Océan et Laura d'ici Paris, Île-de-France. Et maintenant, c'est Self Control sur votre radio ici.

0: Contrôle sur votre radio, ici Laura Branigan. Allez, nous retrouvons Didier, d'ici Loire Océan, qui nous raconte une petite aventure aquatique sur les îles de Glénan. Et puis Laura, d'ici Paris Île-de-France, qui a appris en direct qu'elle allait bientôt épouser Éric Bastien pour une raison très précise. Heureusement que Valérie Damido a remis les choses à leur place sur votre radio ici.
1: Ah là là là là, mon pauvre petit chou. Didier, tu as 3 points, Laura, tu en as 5. Didier, tu vas te reprendre, mon chaton, tu vas gagner des points. La prochaine question, elle est une question à 5 points. Je pense que tu vas la gagner. Mais avant, nous allons parler de ta journée au Glénan. Nous sommes au Glénan et notre ami Didier était avec sa chérie et il s'était éloigné de la foule pour bronzer, faire une petite sieste. Et qu'est-ce qui s'est passé quand vous vous êtes réveillé?
2: Eh bien, quand on s'est réveillé, la marée avait monté et on s'est retrouvé isolé de l'île principale où nous devions reprendre le bateau pour retourner à Concarneau. Donc, il a fallu passer les sacs au-dessus de la tête, remplis des serviettes pour ne pas se mouiller. Et on est passé avec de l'eau jusqu'au cou.
1: Ah ouais.
2: Pour rejoindre l'île principale. Donc, c'était inattendu, mais rafraîchissant.
1: Ah bah. Inattendu mais rafraîchissant, ça t'a bien réveillé de la sieste, dis.
3: Alors, rafraîchissant, c'est le mot, parce que l'archipel des Glénans, l'eau, elle n'est pas chaude. Hein.
1: Ah non, l'archipel des Glénans, elle n'est pas chaude.
3: Ah non.
1: Bon, non, alors.
2: C'est magnifique.
1: Oui, c'est très beau. On ne critiquera jamais la Bretagne. Sinon, la réalisatrice.
3: Va nous remettre encore sa musique.
1: Voilà, et c'est pas possible. Il y a un moment donné, la Bretagne, c'est magnifique. Alors, une autre petite anecdote, parce que bon, vous êtes quand même souvent sur les routes, les amis. Je rappelle que notre ami Didier fait des randonnées.
3: Oui.
1: Une fois, Didier fait le GR 34. Hein, ça veut dire que c'est le alors attention, hein, c'est le truc le plus long. J'ai appris que c'était quand même le plus long de France. Ça va de Mont-Saint-Michel à Saint-Nazaire. Il est avec deux copines et bon, à la fin de la balade, il passe par la plage de naturistes. Et donc ils ont marché un peu vite. Ils ont fait genre, ils ont pas regardé. Mais le soir, qu'est-ce qu'elles ont dit, Jocelyne et Nadine?
2: Alors, Jocelyne et Nadine sont des filles, des amies très chères qui sont loquaces habituellement, qui bavardent beaucoup. Et en traversant cette plage, il n'y avait plus un mot. Et là, elles marchaient droit devant en ne se retournant pas ni à droite ni à gauche. Sauf que le soir, à l'apéritif, autour du verre de vin blanc, les langues se sont déliées et en fait, elles ont laissé cours à leur
3: imagination.
2: Même pas l'imagination. Ce qu'elles avaient réellement vu, et là j'avais des descriptions un peu plus précises.
1: Voilà.
2: Sur
1: l'anatomie des naturistes.
3: Les engins, tout ça.
2: Voilà. Et là, elles faisaient les sages femmes, mais une fois arrivées, je m'étais aperçu qu'elles n'avaient pas, pas raté un épisode.
1: Mon petit chat, après avoir parlé.
3: Ça a changé l'émission.
1: Ouais, ça a changé. Nous allons tenter de marquer 5 points avec la question cash et une ambiance, pas du tout caquette, une ambiance doigt sur la couture.
3: C'est pas loin.
1: On n'est pas loin.
3: Oh oui. Avec la Marseillaise, là, c'est. On est fou.
1: Alors, attention, Didier. Qui fut la première femme Premier ministre de France? Qui fut la première femme Premier ministre de France? Top chrono, 10 secondes.
2: Edith Cresson.
1: Et c'est une bonne réponse.
3: Bravo.
1: Et oui, nommée en 91 par François Mitterrand, faudra attendre 2022 pour voir une seconde femme à ce poste, Elisabeth Borne. Et voilà. Et bah écoute, bravo. 5 points de plus, ça fait 8 pour toi.
3: Et elle n'était pas restée longtemps d'ailleurs, il me semble, la dépression.
1: Suffisamment pour faire des trucs formidables.
3: Oui, allez donc. Allez. On enchaîne. Laura en Ile-de-France, Laura qui nous a si bien parlé de Noisy-le-Grand, bien sûr, en Seine-Saint-Denis, 93. Sa fille qui veut être pilote, son rêve, c'est de gagner de l'argent. T'aimerais toucher le jackpot et c'est en cela que, au-delà d'être ma meilleure amie, tu deviens presque ma future femme. Mais nous en reparlerons quand tu auras gagné.
1: Le gars est marié, je le rappelle à chaque fois, parce que le gars part vite en vrille.
3: Voici le grand blond. Oui, je salue ma femme, bien sûr. Alors, qu'est-ce que c'est que ça encore? Je vois qu'il t'arrive plein de petits trucs. J'apprends que quand tu pars en vacances, vas-y qu'on se casse un bras, vas-y qu'on se casse un doigt, vas-y qu'on se casse la cheville. Mais qu'est-ce qui t'arrive? T'es la vraie Pierre Richard, toi. Hein
4: non, quand j'étais... Alors, je vais arrêter de dire cette phrase.
1: Quand t'étais... plus jeune. Ah bon, tu peux dire plus jeune, mais pas jeune.
3: Jadis.
1: Jadis.
4: Quand j'étais plus jeune, effectivement, j'étais un peu casse-cou, quoi. Donc, des copains qui ne voulaient pas faire peur. Ah bah attends, bouge pas, j'enfile des rollers, j'y vais. Et puis, arrivé en bas,
3: Eh oui. Alors, dis donc, un jour, tu déménages, les copains viennent pour t'aider. Et vas-y, que ça achète des choses par le balcon. Tu sais, il faut bien se débarrasser. Sauf qu'à un moment donné, on jette tellement de choses. Vas-y, que ça jette la couette. Qu'est-ce qu'il y avait dans la couette? Un chat! Pauvre bête! Non, mais il va bien, rassurez-vous.
4: Et mon petit chat,
3: il a fait un petit vol plané. Mais il, comme il était dans la couette, il a pu descendre sans problème. Et il n'est rien arrivé à ce chat.
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0: sera ce samedi au festival Rollinson à Grès en Haute-Saône, c'est entre Dijon et Besançon. M Pokora avec un de ses derniers titres quand même. Valérie Demido et Eric Bastien sont maintenant avec Nicolas d'Issimène, un fan de jeux de société, mais vraiment un grand fan, vous allez voir. Et puis Delphine d'Issy Sud-Lorraine, une bonne pâtissière, ça tombe bien, c'est l'heure du déjeuner avec votre radio ici.
1: Alors Nicolas, je le rappelle, qui habite à Couture-sur-Loire, qui est Game Master, qui a joué dans l'orchestre de la BBC. Tu as 400 jeux de société.
2: Oui, ben je suis un très grand passionné de jeux à la télévision, entre autres. Donc j'ai fait une collection liée à ça. Et donc j'ai 400 boîtes qui viennent du monde entier. Ça va aussi bien de la France, la Belgique, mais également les États-Unis, l'Angleterre et des trucs peut-être un petit peu plus exotiques comme la Pologne ou la version slovène de Slam.
1: Attends, la version slovène de Slam.
3: Déjà comment français, ça
1: donc ça s'appelle quand même Slam ou il y a un autre nom en slovène?
2: Là, ça s'appelle Vem, mais c'est tout aussi court. Et alors, c'est deux animateurs qui se partagent l'animation et ils ont vraiment une magnifique moustache chatoyante.
1: C'est magnifique, je veux la photo. S'il te plaît, est-ce que tu peux envoyer la photo au professeur Coupez? Parce que ça me régale. Il a participé à 50 jeux à la télé depuis qu'il a 18 ans et il paraît que tu as contacté le Guinness Book des records pour faire valider ce record. Alors, qu'est-ce qu'ils ont dit, le Guinness?
2: C'est une tentative. Pour le moment, j'attends encore leur réponse. Mais bon, voilà, c'est quelque chose qui me passionne et je continue à faire des jeux. Et je vois qu'actuellement, le record est à 34. Je me dis, depuis le temps, t'es quand même allé un petit peu plus loin que ce score-là. Donc, let's go, je tente ma chance.
1: Oh, et il a que 36 ans, hein, donc tu as...
3: Il fait énormément de choses.
1: Oui, oui, il joue tout le temps. Alors, ça, c'est pas mal. Alors, il paraît que tu nous l'as dit tout à l'heure, t'as un porte-bonheur. C'est un boyard. Qu'un magicien qui a travaillé dans l'émission t'a offert.
2: Oui, exactement.
1: Donc tu l'as tout le temps sur toi, en fait.
2: Je l'ai tout le temps sur moi, en fait. C'est un magicien qui travaillait dans le parc d'attractions dont on évoquait le nom tout à l'heure, en fait, que j'ai croisé. Il a appris que j'étais un grand passionné de Fort Boyard. Et du coup, je lui ai parlé de ma passion. Il m'a demandé de lui laisser mon adresse. Et quelques jours plus tard,
1: il t'envoie
2: un petit colis. Et le boyard est avec moi. Et je le garde toujours comme petit porte-bonheur sur les plateaux de jeu, entre autres.
1: Alors là, tu le prends dans ta main. C'est la question à 3 points, la question à choix multiple. Je te pose la question, je te propose des réponses. Top chrono, t'as 10 secondes pour me donner ta réponse.
2: Okay.
1: Alors, attention, qui a découvert la pénicilline? Pasteur, Fleming, Jonas, Salk, Eric Bastien.
3: Oui.
1: Chrono, 10 secondes.
2: je crois que c'est Alexander Fleming. Oui, on va pas faire trop de suspense pour le coup.
3: Tu n'as pas du tout suivi mes bonnes œuvres. Tu n'as pas suivi mon encyclopédie.
2: Écoute, ça a peut-être fait des évolutions.
1: Non, c'est Fleming, bien sûr. En 1928, ce biologiste écossais a découvert par hasard la pénicilline en observant qu'une moisissure avait détruit les bactéries dans sa boîte de culture. Cette trouvaille va sauver des millions de vies. Ouais, bravo, 3 points de plus, tu as 6.
3: Bon, Delphine, donc on est sur du 6-1, t'as pas encore joué, mais allez, Delphine, on y va, il nous reste quelques minutes là, avant 13h. Delphine ici, Sud-Lorraine, qui habite à Nancy, qui a deux enfants, qui est pas fan de jardinage, mais qui fait des bons gâteaux, des financiers, de la forêt noire avec la petite cerise. Et vous savez quoi, Valérie?
1: Non.
3: Ah, notre amie Delphine adore lire les romans.
1: Oh.
3: Policiers, notamment, tout ce qu'on aime, comme Nadine Mousselet.
1: Et Lucinda Riley.
3: Oui.
1: J'adore que tu lises ces romans, j'aime tellement Lucinda Riley.
3: Est-ce que Pedro, le perroquet familial, obtiendra le code du secret du coffre de la comtesse?
1: Lucinda Riley viendra-t-elle à Couture-sur-Loire pour voir les boîtes de jeux de Nicolas?
3: Henri est-il une femme, au final?
1: Nous ne savons pas.
3: Nous serons dans le château des Oliviers. C'est un peu ça que t'aimes comme roman ou pas du tout, Delphine?
4: Alors, moi je suis plutôt roman pour filles, entre guillemets.
3: Pour filles, ok, on va te le refaire alors.
1: C'est totalement les romans pour filles. Je te signale que Nadine Mousselet, grosse vente pour les femmes, hein, et Lucinda Riley aussi. Hein.
3: Évidemment.
4: Alors, non, je dis ça, mais c'est vraiment de l'humour et je n'aime pas cette expression. Non, mais moi j'aime bien les romans qui sont légers. J'aime bien la légèreté. Donc voilà, je lis Agnès Le Digue, Virginie Grimaldi, toutes des choses comme ça.
1: Ah, on adore
4: les garçons peuvent lire. Que les garçons peuvent lire aussi avec grand plaisir.
3: Exactement. Et puis tu lis peut-être en camping aussi. Lors d'un voyage en Italie avec une copine, notre amie Delphine avait réservé un camping en contrebas d'une colline vergène. C'est sympa, il fait beau, il y a du soleil, on a envie de lire des romans de filles. Il pleuvait beaucoup, pas de bol.
1: Ah merde.
3: Et le camping a été inondé. Du coup, vous avez dû vous débrouiller pour trouver une chambre d'hôtel. Et pareil, vous avez cramé tout le budget ailleurs, du coup.
4: Mais oui, parce qu'on était étudiante à l'époque et du coup on n'avait pas beaucoup de sous et on avait réservé le camping et voilà, le jour qu'on arrivait c'était le déluge et on ne pouvait pas dormir autre part, donc on a pris l'hôtel et voilà.
3: Vous avez même dormi sur la plage aussi. Vous avez dormi sur la plage.
4: Et ben après, oui, voilà, quand la nuit, quand l'orage est passé, les autres nuits on a dû dormir sur la plage, faire un peu comme on pouvait.
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0: écoutez ici Rock and Dollars, William Scheller. Allez, assurer avec Valérie Damido, Eric Bastien, Clémence d'ici Provence qui a des petites manies. Bon, j'avoue, j'ai les mêmes. Et Marion d'ici Sud-Lorraine qui a un rituel avant de dormir. J'avoue, j'ai également le même. Mais je suis sûre que certains d'entre vous aussi.
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2: Alors, Clémence a 3 points, Marion a 3 points. Clémence vit donc à Septem-les-Vallons, elle joue avec ici Provence. Alors, tu es pleine de qualités, on l'a vu, t'as un peu peur des geckos, bon, chacun ses phobies. Mais surtout, tu es comme dans la chanson.
3: Elle est un petit peu fou quand même.
2: Oui, attention. Elle a une manie, elle s'assoit jamais habillée sur son lit. Vrai ou faux?
4: Vrai.
2: Tu fais quoi en arrivant chez toi?
4: Je mets des chaussures.
2: Voilà. Bon. Donc, tu as des petits chaussons?
4: Tout à fait.
2: Voilà.
4: Qui ne sortent pas de la maison.
2: Attention.
3: Les patins.
2: Les patins comme chez ma grand-mère, mais là, c'est des chaussons. C'est des jolis chaussons. Tu as essayé d'investir dans des beaux chaussons?
4: Ah oui, quand même. Il faut du confort.
2: Ouais, non, c'est simple. Il paraît que tu as une éponge pour la vaisselle et une éponge pour genre les surfaces, genre la table, les trucs comme ça?
4: Tout à fait. Oui. Même voilà. Si ma chérie se trompe beaucoup, mais bon, c'est pas grave.
2: Ah, ta chérie se trompe?
4: Oh là là.
2: Est-ce que comme mon fils, tu as le torchon pour la vaisselle et le torchon pour les mains?
4: Bien sûr.
3: Le bleu
2: voilà
3: et le rouge.
2: Ah,
3: des couleurs différentes, bien sûr.
4: Ça se respecte.
2: Et bien, bien sûr. Et voilà. Non mais, il y a un stress d'hygiène, mais ça c'est ton job qui te fait...
4: Je fais beaucoup de microbiologie, alors bon voilà, forcément ça...
3: Les ours est passé au microscope quoi.
2: Bon, alors tu as 3 points. Là, je vais te proposer de marquer 3 points de plus avec la question à choix multiple. C'est-à-dire que je te pose la question, je te fais des propositions et mon top chrono, t'auras 10 secondes pour me donner ta réponse. Tiens, une ambiance

0: parti prendre.
1: Encore une question de la réalisatrice, hein, encore la Bretagne.
2: Bah, tu sais, on est un peu.
1: Oui, on est envahi là. Hein.
2: Je tiens à préciser à nos auditeurs qui ne sont pas bretons que malheureusement ou heureusement, la réalisatrice est bretonne.
1: Alors, une question par jour sur la Bretagne.
2: Une question par jour sur la Bretagne, c'est un deal. Alors, attention, on va parler de céréales. Clémence, quel pseudo-céréale est également appelé blé noir ? Le sarrasin, le seigle, l'épeautre, les chocs à pic. Top chrono, 10 secondes. Sarrasin, seigle, épeautre, chocs à pic.
3: Je veux dire sarrasin.
2: C'est, oui, le sarrasin, c'est souvent pris pour une céréale, alors que ce n'est pas une céréale. C'est une pseudo-céréale, parce que c'est le sarrasin qui donne aux galettes bretonnes leur goût rustique et leur belle couleur sombre. Bon, enfin, c'est-à-dire que sans sarrasin, la Bretagne perdrait une bonne partie de sa saveur. Bravo, 3 points de plus. Tu assises, Clémence.
1: Belle question sur le blé noir. Elle qui fait attention aux salles de bain, voilà. Comment ça se passe, les blés noirs. C'est bien, les blés noirs dans les...
3: Oh là là, oui, d'accord.
2: Je demande pardon à la France. Les blés noirs, c'est bien pour prendre des bains. Pour ceux qui n'ont pas compris, et ils sont nombreux, sur les réseaux à s'interroger. Qui est cette personne ? Qui sont ces réseaux ? Où a-t-il appris l'humour ? A-t-il été traumatisé par ses parents ? Vous le saurez bientôt.
1: Oh oui, c'est la suite de la saga. Marion, merci d'avoir ri à ma vanne, même si je ne t'ai pas entendu rire. Je pourrais aujourd'hui
4: te remercier. Non, mais si j'ai l'habitude, les vannes comme ça, j'en fais beaucoup à la maison.
2: Bah oui, ronchonnard, hein, je te rappelle.
1: On a beaucoup de points communs, décidément. Tu aimes le cinéma, tiens, moi aussi.
4: Oui.
1: Attention, je te fais un petit test. On va écouter une bande originale. À toi de reconnaître. Qu'est-ce que c'est que donc ? Alors ?
4: Pas de question.
1: Pardon ?
4: Je sais pas du tout.
1: Arrête, tu adores.
4: Melon et bottes de cuir.
1: Tu adores Lupin. C'est Lupin, ça. Avec
4: Omar Sy. Ah, ben ouais, mais alors le générique, vous savez, moi je crois que je m'endors au générique et puis
1: d'accord.
4: Je me réveille au milieu du truc.
1: T'endors au générique.
2: En fait, le premier générique, c'était « C'est le plus grand des voleurs ».
4: Non, mais après, moi j'aime le cinéma, de là vous dire que je retiens le générique, j'en suis pas là.
1: D'accord.
2: Ah, voilà,
1: bon.
2: D'accord.
1: Tu collectionnes les gaffes aussi, hein, ça.
2: C'est-à-dire les gaffes.
1: Bah, il lui est arrivé de déposer son fils en pyjama à l'école, logique.
2: Le gosse en pyjama ?
1: Hein, Marion ?
4: Oui, ça m'est déjà arrivé de me rendre compte, quand mon fils était dans la cour de l'école, qu'il avait encore son bas de pyjama.
2: Mais le gosse ne dit rien, il n'ose rien dire.
4: Je pense qu'il était aussi réveillé que sa mère ce jour-là.
2: Oh là là.
1: Bon, écoute, mets autre chose peut-être dans ta tisane, parce que ton petit rituel, c'est boire la tisane. Comme les mamies avant d'aller te coucher. Avec
2: pisse-mémé, on appelle ça.
1: Pisse-mémé avec le plaid. T'adores le plaid, toi.
4: C'est
1: hein.
4: Ça.
1: Oh là
4: ah
1: là,
4: oui.
1: Oh là là. Et tu as 30 ans, d'accord. Eh bien, écoute.
4: Ça fait peur, des fois.
1: Je te confirme, un petit peu. Mais
2: ouais.
1: Bon, c'est...
2: D'ailleurs, il est terrorisé, parce que lui, il a 46 ans, il fait la même. Hein.
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0: Revolution, Tracy Chapman. Les meilleurs moments de taquet, c'est terminé pour aujourd'hui. On se retrouve demain avec Valérie Damido, Eric Bastien, mais aussi une fan de Dalida, une bonne cuisinière et une histoire de cimetière, entre autres.
1: Dis donc, il n'est pas un peu l'heure d'aller se coucher ?
2: Oui, parce que là, on vient de passer un bon moment avec le best-of d'Otaquet. Faut quand même qu'on récupère pour tout à l'heure, là. Hein.
1: Et puis surtout, c'est l'heure que Johan Guérin nous informe.
2: Il est là, Johan Guérin ?
1: Mais oui !
2: Le grand Johan Guérin ?
1: Bien sûr !
2: Il arrive tout de suite avec Ici, dès 5h.

0: Genesis Invisible Touch, parfait pour bien démarrer la journée avec votre radio ici.
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0: Bonjour, très bon réveil, on vous espère en pleine forme ce matin. L'équipe des Lève-Tôt est au rendez-vous et n'attendez que vous d'ailleurs. Emeline, Saveria, Mélodie, Christophe et Aude Razo. Bonjour Aude.
3: Bonjour Johan Guérin, bonjour à tous. Un chiffre qui va vous parler, j'en suis sûr. Près de 2/3 des Français ont renoncé à chercher un rendez-vous médical dans les 12 derniers mois. Chiffre qu'on vous révèle en exclusivité grâce à une étude de Doctolib avec la Fondation Jean Jaurès.
0: Vous êtes à la table du petit-déj là en ce moment. On vous dit ce matin comment faire des économies quand on cuisine grâce à l'astuce d'une auditrice. Valère Coréard vous révèle tout dans Par ici les économies. Rendez-vous dans 5 minutes. 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
0: Mardi 19 mai, merci de choisir ici dès le réveil, 5h. Et une question ce matin, est-ce que vous avez déjà renoncé à vous faire soigner, faute de médecin ?
3: Les cartes de France de l'accès aux soins, c'est l'étude qu'on vous révèle en exclusivité ce matin sur votre radio ici, étude de Doctolib avec la Fondation Jean Jaurès. Le renoncement aux soins, phénomène inquiétant, Nicolas Joly.
4: 63% des Français interrogés ont renoncé à chercher un rendez-vous chez le médecin au cours des 12 derniers mois. Une réalité qui touche presque autant les zones rurales que les zones urbaines, les plus graves dans certains départements, la Drôme, l'Oise et la Sarthe en tête, alors que la Marne, la Somme et la Côte d'Or s'en sortent très bien, même mieux que Paris. Ce n'est donc pas une question de déserts médicaux, mais bien d'organisation. Car ceux qui renoncent le plus à consulter, ce sont les cadres et les jeunes actifs, bien plus que les ouvriers ou les retraités. Le premier problème pour eux, c'est de trouver un rendez-vous compatible avec leur quotidien, leurs horaires de travail, mais aussi, pour beaucoup, l'impossibilité d'avoir un rendez-vous en ligne.
3: On vous a mis un moteur de recherche sur ici.fr avec le détail des délais moyens département par département dans chaque spécialité de médecine avec de grandes disparités. C'est chez le cardiologue que le délai moyen est le plus important, 42 jours. Viennent ensuite les dermatologues, 32 jours en moyenne.
0: Un témoignage maintenant, les places de concert de Patrick Bruel commencent à se revendre.
3: Les accusations de violences sexuelles se multiplient contre le chanteur et pour les fans, c'est parfois un vrai cas de conscience. Écoutez cette femme, Anne, elle a déjà revendu ses places pour un concert de Patrick Bruel à Paris et elle se pose la question pour ses places au Zénith de Rouen.
5: En tout cas, je ne pense pas y aller. Maintenant, est-ce que je les vends ou est-ce que je les jette ? C'est ça que je ne sais pas encore. Si jamais l'enquête aboutit, oui, et qu'effectivement c'est révélé vrai, oui, je pense que je ne les revendrai même pas. Parce que là, je n'assumerai pas de les revendre non plus, en fait.
6: Vous feriez une sorte de politique de la chaise vide, quoi.
5: Oui, c'est ça, exactement. Ouais. Pour moi, oui, pour pouvoir, encore une fois, expliquer ma démarche à mes enfants. Tant que les enquêtes sont en cours, il y a la présomption d'innocence, donc je ne remets absolument pas ça en cause, mais j'attends de voir un peu ce que ça va donner. Mais pour le moment, oui, non, c'est sûr que je ne prendrai plus de plaisir et je ne veux pas y aller et montrer à mes enfants que j'y vais en prenant du plaisir ou en faisant semblant.
3: Et la justice s'intéresse désormais à 8 potentielles victimes de Patrick Bruel. Le parquet de Nanterre rouvre une enquête pour viol qui avait été classée sans suite il y a 3 ans. Une femme, Ophélie Fagefer, accuse le chanteur de l'avoir embrassé de force et du l'avoir

0: À Paris, les qualifications ont commencé pour les joueurs les moins bien classés. Fabrice Abgras, le public adore ces qualifs. Belle ambiance et puis des places beaucoup moins chères.
1: C'est le tournoi dans le tournoi, celui qu'il ne faut pas rater pour intégrer le tableau final de Roland-Garros. Pour y parvenir, il faut gagner 3 matchs. Thomas Forel a 20 ans, il est 382e mondial et hier, il a remporté son premier match à Roland-Garros.
2: Déjà d'y être et de commencer à gagner, c'est incroyable. C'est beaucoup de boulot que j'ai mis pour atteindre ce niveau et pouvoir gagner ce genre de match. Donc je suis très heureux de l'avoir fait, c'est le rêve quoi.
1: Les spectateurs qui assistent aux qualifications sont de véritables passionnés. Peu importe que les joueurs soient connus ou pas, Thierry et Patrick sont là pour l'amour du tennis.
3: Je m'intéresse plus au jeu qu'aux stars, donc voir la numéro 200, jouer contre la numéro 300, ça me plaît.
4: Les joueurs qui jouent très très bien, on se demande d'ailleurs pourquoi ils sont en qualification, parce que quand on les voit jouer, c'est vraiment merveilleux.
1: C'est aussi l'occasion de voir de jeunes joueurs prometteurs, c'est ce qui plaît à Daniel.
5: Ça fait plaisir à voir et je trouve que c'est un peu leur moment de gloire et je trouve ça vraiment beau.
1: Et puis il y a ceux qui découvrent cette semaine de qualification, c'est le cas de Magali.
6: C'est beaucoup plus détendu, enfin voilà, c'est vraiment un très bon moment en fait.
1: Les matchs des qualifications se déroulent sur les courts annexes, mais aussi sur le Suzanne Lenglen. Les spectateurs présents peuvent également se rendre sur le central, pas pour voir des matchs, mais des entraînements.
0: Moi, je vous le disais, le prix des billets, plus qu'intéressant, 29 euros pour cette semaine de qualification à Roland-Garros, c'est même 15 euros pour les moins de 25 ans. C'est sûr que ça vaut le coup. Et puis, je confirme que l'ambiance est très sympa. Ouais. Johan, pluie ou pas pluie sur Roland-Garros, en tout cas, la pluie est attendue sur une large moitié nord.
7: Ouais, la perturbation arrivée hier par la Bretagne circule ce matin sur la moitié nord et sur le nord de l'Aquitaine avec beaucoup de nuages et des pluies intermittentes. Elle gagne le Massif Central et le Lyonnais cet après-midi. Sur la Bretagne, ciel plus changeant dans le courant de journée avec des averses et du vent, mais aussi quelques éclaircies. Ça va progresser aussi vers les Charentes, la Touraine et le Pas-de-Calais cet après-midi. Sur les Alpes et les Pyrénées, là ce sont des averses qui se déclenchent cet après-midi. On trouve davantage de soleil du sud de l'Aquitaine vers la Méditerranée. Les températures en ce moment à Strasbourg, Chambéry, Auxerre 7 degrés, à Lille et Bourges 9, à Paris 11, à Bordeaux et Cherbourg 12, à Toulouse, Nantes 13, 14 à Quimper, 15 à Marseille et Bastia. Pour les maximales, elles sont en hausse, entre 15 et 19 au nord, 18 à 23 en allant vers le sud et localement 26 degrés sur l'arrière-pays méditerranéen.
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7: 5h06, excellent réveil. On s'est dit qu'on allait vous apporter un peu de douceur ce matin. Du positif aussi. Pour ça, rien de mieux que Laurent Voulzy et le pouvoir des fleurs. Bienvenue, bon réveil avec la grande famille ici des 5h.

0: Le pouvoir des fleurs et le plaisir de se réveiller avec Laurent Voulzy, 5h09.
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0: Sur une question, savez-vous combien la langue française a de mots usuels qu'on emploie en fait couramment?
3: Oh, je sais pas du tout.
0: Oui, en fait, je tournais cette nuit dans le lit et donc je me suis posé cette question.
3: Aller. Bon, plusieurs milliers.
0: Oui, alors plusieurs, même dizaines de milliers, il y en a 35 000. Et selon une vaste étude américaine, nous prononçons 338 mots de moins par jour qu'en 2005. La raison, eh ben, c'est simple, c'est nos écrans, forcément. En fait, on texte, on scrolle, on like, mais on ne discute plus, par exemple, à la caisse du supermarché, avec, à la machine à café le matin avec les copains. Alors, notre belle langue française est-elle en train de s'éteindre en silence? Pas de panique, nous rassure certains linguistes, parce que si la parole baisse, l'écrit, lui, explose. Il y a les SMS, les réseaux, il y a les mails également. On n'a jamais autant manipulé, en fait, les mots. Et la langue ne meurt pas, elle change tout simplement de canal. Elle reste vivante, créative, elle s'adapte à notre époque. Bref, on parle moins, mais on écrit plus. C'est vrai, plus d'ailleurs, parce que on ne fait pas avec les... comment dire? On parle plus au téléphone, en fait.
3: Oui, c'est vrai. Moi, j'aime pas trop quand mon téléphone sonne.
0: Exactement pareil. Je préfère les messages.
3: C'est un peu une intrusion, ouais, l'appel maintenant.
0: Il y a aussi les vocaux. Ça, vous êtes adepte ou pas des vocaux?
3: Pas du tout.
0: Pas de... bon,
3: ouais. Ça m'agace un peu les vocaux trop longs, vous voyez, par exemple.
0: Il y a des podcasts qui sont proposés à chaque fois. On les écoute en version accélérée. C'est vrai que c'est assez insupportable. Bon, 5h11 dans l'actualité ce mardi, Oda.
3: Vous voulez devenir serveur ou cuisinier? Des restaurateurs font passer des sessions de recrutement en conditions réelles au resto. Ce sont eux les clients. Reportage dans quelques minutes.
0: Et pour le réveil, on va se régaler aussi de bon matin. Stevie Wonder, Part-Time Lover. Il y aura aussi Marine, mais avant, par ici, les économies.
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0: Bonjour Valère Coréard.
5: Bonjour Johan, bonjour Aude.
3: Bonjour.
0: À chaque jour avec vous, un bon plan pour notre pouvoir d'achat aujourd'hui. Vous vouliez justement nous parler cuisine.
5: Avec la participation de Marie-Christine, elle m'a écrit sur mon mail paricilleséconomies@radiofrance.com. Je la lis. Ce mail concerne la cuisson des aliments. Tout le monde sait que le fait d'utiliser l'autocuiseur réduit le temps de cuisson des aliments. Par contre, ce que la majorité des gens ne savent pas est la chose suivante. Je fais cuire mes aliments, j'arrête le gaz ou la plaque électrique avant le temps imparti. Je n'enlève pas tout de suite la soupape de mon autocuiseur, je la laisse et ça continue de cuire. Ça peut durer 5, 10, 15 minutes, voire plus, suivant ce que je cuis. Je pense qu'à la fin de l'année, je fais beaucoup d'économies d'énergie. Alors beaucoup, je ne sais pas Marie-Christine, mais ce que je sais, c'est que c'est par cette succession de petits gestes qu'on peut faire la différence.
3: Couvrir ses casseroles pour faire bouillir de l'eau, ça je le fais. Mmh. Et c'est aussi un geste efficace d'ailleurs.
5: 25% d'énergie en moins quand on couvre une casserole ou une poêle, d'après l'Agence de la Transition écologique. Éteindre le four un peu avant que votre plat soit cuit peut vous faire économiser 10% de sa consommation. Un autre réflexe intéressant est de bien choisir vos équipements si vous devez en changer. C'est l'étiquette énergie qui va vous guider avec à la clé de belles économies. Pour vous donner une idée, sur un logement équipé d'appareils énergivores, c'est un budget de 6 000 € sur 15 ans d'énergie. Si vous basculez tout en basse consommation, on passe à 2 700 €, ce qui fait une belle différence, sans parler de l'eau économisée aussi selon les équipements. Merci en tout cas Marie-Christine pour votre message et n'hésitez pas, si vous aussi vous avez des astuces pour cuisiner moins cher, mon mail paricilleséconomies@radiofrance.com.
0: Merci Valère et toutes les astuces, on vous les met évidemment en détail sur ici.fr, page paricilleséconomies.
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0: 5h14, Aude, les restaurateurs ont besoin de bras. Notre reportage nous emmène en Moselle.
3: Avec ce restaurant un peu spécial qui servait hier midi sur la commune de Beach. 5 candidats cuisiniers et 3 candidats serveurs. Objectif, se faire recruter, vous avez compris. Mm-hmm. Leurs convives n'étaient autres que des restaurateurs recruteurs. Allez, on passe au fourneau avec le micro ici de Mathis Fabien. Mathis, crème de chou-fleur et ballotine de volaille farcie aux petits légumes, c'est ça?
8: Oui, et dans la cuisine, Anthony se charge de découper 2 kilos de carottes et la même dose de céleri. Une activité qui le change complètement de ce qu'il faisait auparavant.
9: Je suis électricien de métier et ensuite je suis parti dans la pose de fenêtres, nettoyage toiture.
8: Une reconversion professionnelle pour son plus grand bien.
9: Ah oui, c'est plus du tout pareil, ça change. Après, il faut être un peu plus minutieux. Comme je dis, physiquement et mentalement, j'en pouvais plus. Donc, c'est une échappatoire. Et si on ne prend pas de plaisir en fait, dans son métier, bah, y a plus d'intérêt. Si on part au travail avec une boule au ventre, c'est pas la bonne solution.
8: Et c'est depuis plusieurs années qu'il s'entraîne à cuisiner chez lui pour sa compagne et ses enfants. Mais cela n'a quand même rien à voir avec les techniques de la restauration.
10: T'arrives pas à travailler avec un plus grand couteau, avec une plus grande lame ?
8: Véronique est la chef du restaurant.
10: J'essaye de donner des petits conseils pour éviter l'accident quand même. Pas trop envie d'aller aux urgences aujourd'hui.
8: De l'autre côté, les trois serveurs sont en pleine préparation de la salle, sous le regard de Jean-Claude.
11: Ce qu'on attend de vous, principalement, c'est du savoir-être. C'est-à-dire du calme en toutes circonstances, du sourire avec les dents et surtout une gestion du stress si jamais il y a des petits couacs qui se passent mal.
8: Virginie travaille à la cristallerie de Montbronne qui a fermé en décembre dernier. Alors elle découvre les codes du service et de la mise en place des tables.
12: Mettre bien le set de table au bord de la table, la serviette dans ce sens-là, bien alignée, que tout soit beau, symétrique.
8: Et avec Jean-Claude en chef de salle, il vaut mieux faire attention aux moindres détails.
12: On chipote pas et on y va. Mais c'est bien hein, les gens carrés, droits comme ça en restauration, c'est important je pense.
13: Bonjour.
14: Bonjour.
8: Les premiers clients, chef restaurateur arrivent. L'heure de sortir les entrées de la cuisine. Gokman Onour est lui le gérant du City Grill à Beach et il espère bien trouver la perle rare parmi les candidats.
15: Actuellement, je suis à la recherche d'un serveur ou d'une serveuse. J'espère trouver simplement la personne motivée qui est prête à apprendre, même si elle n'a pas d'expérience. Voilà, on est capable de former quelqu'un qui n'a jamais eu d'expérience dans ce domaine pour compléter nos équipes.
8: Et c'est là tout le but de ce job dating, car il l'assure aujourd'hui, il vaut mieux privilégier le savoir-être que l'expérience dans un monde où recruter devient de plus en plus difficile.
0: Merci Mathis Fabien pour ce reportage. Tiens, pour compléter le menu, Aude, c'était soupe de fraises en dessert.
3: Oh, ça doit être très bon ça.
0: Franchement, c'est hyper tentant. Tiens, que regarder ce soir à la télé, Ciné Plus, OCS diffuse Deep. C'est une nouvelle série française, un mélange audacieux de fantastique et d'histoire. Elle nous plonge cette série en plein cœur de la Seconde Guerre mondiale. Découvrez l'étonnante naissance de l'excellente série Deep dans les coulisses télé. Mais avant, Part-Time Lover, c'est Stevie Wonder. Bon réveil.

0: Part-time lover, l'excellence Stevie Wonder, ça donne la bonne énergie, ça pour entamer la journée avec votre radio ici. 5h20, l'éphéméride de ce 19 mai, bonne fête aux Yves, bon anniversaire à Sam Smith, aujourd'hui 34 ans pour ce chanteur. Oh, won't you stay with me? 'Cause you're... voix de Sam Smith, autre anniversaire aujourd'hui pour Sophie Davant, l'animatrice qui a 63 ans, et puis 78 ans pour Grace Jones. C'est vrai que ça donne envie de danser, ça fait toujours du bien, bonheur de retrouver la voix de Grace Jones. Tiens, une date aussi importante, le 19 mai 1802, création de la Légion d'honneur. Napoléon Bonaparte institue cet ordre pour récompenser les mérites civils et militaires. Et puis, un petit plaisir, en 2013, le 19 mai 2013, sortait un album mythique.
1: Ça donne envie de danser.
0: Oh oui, ça c'est bon. C'est un album que j'écoute en boucle depuis quelques semaines. Je sais pas, je me suis remis à l'écouter. Les Daft Punk sortaient cet album Random Access Memories avec le tube planétaire Get Lucky qu'on entend. Alors selon certaines rumeurs, les Daft Punk pourraient revenir en 2027. Il y a certains bookmakers qui parient sur le fait qu'ils seront tête d'affiche du prochain festival Coachella aux États-Unis. Alors ce ne sont que des rumeurs et la reformation a déjà été annoncée plus d'une fois. Mais bon, on suivra ça et c'est vrai que ça nous ferait un grand plaisir. J'adorerais, moi, aller découvrir les Daft Punk en concert.
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0: Retrouvons Patrice Gascon avec ses coulisses télé. Aujourd'hui, Patrice, vous nous proposez de découvrir une série atypique, primée à plusieurs reprises, série qui se poursuit sur la chaîne Ciné Plus OCS.
3: Je vous fais remonter le temps, nous sommes en 1942 et depuis Londres, les généraux de la France libre soupçonnent l'Allemagne nazie d'avoir mis au point une nouvelle arme redoutable.
4: Nous sommes sur le point de perdre cette guerre, lieutenant. Les Boches ont mis au point une machine infernale, un sous-marin d'un nouveau genre, indétectable.
3: Je ne sais pas si vous serez au garde à vous pour regarder cette série très originale qui s'appelle Deep, série à déguster le mardi soir sur la chaîne Ciné Plus OCS, mais ce n'est pas un parcours du combattant que de vous en parler, tant Deep nous raconte avec beaucoup d'audace et d'inventivité une mission ultra secrète de 4 hommes ayant pour objectif de s'infiltrer dans la base navale la mieux gardée d'Europe et de voler ce sous-marin.
5: Je savais pas que ça faisait ce bruit-là quand ça tombait.
6: Ça doit être ça, là, je suis du 3ème Reich.
3: Cette série à suivre sur la chaîne Ciné Plus OCS a notamment reçu le prix de la meilleure réalisation pour Aurélien Mola au festival Creativity 2025. Alors justement, j'ai appelé le créateur de Deep pour lui demander comment lui était venue l'idée de cette série de comédie d'aventure à la fois historique et fantastique, Aurélien Mola.
7: L'idée initiale en soi, je m'en souviens plus vraiment. Ce dont je me souviens avec précision, c'est le moment où j'ai trouvé le genre, la tonalité en fait de la série. C'est facile parce que c'était juste après la naissance de ma fille. De manière générale, je suis identifié comme un auteur de genre avec un univers plutôt sombre, assez violent, qui porte sur le thriller, le fantastique, le polar. Après la naissance de ma fille, bizarrement, c'est la comédie et le côté ludique en fait qui s'est imposé à moi. Et c'est assez surprenant. En fait, j'étais le premier surpris de vouloir faire rire, de vouloir construire en tout cas une série qui est censé en tout cas distraire et amuser le spectateur. Et ce qui m'a guidé, c'est cette envie profonde de faire passer un bon moment, que ça soit à mes amis et surtout à l'audience, aux spectateurs de manière générale. Et un jour, j'espère, à ma fifi.
3: La très touchante confidence du créateur et réalisateur de Deep, Aurélien Mola, qui nous révèle comment la naissance de sa fille a pu influencer le parcours artistique du papa. Et donc finalement, ce que vous allez découvrir en regardant cette série pas comme les autres. Deep se regarde en profondeur le mardi soir sur la chaîne Ciné Plus OCS. Quant à nous, on remonte à la surface ensemble demain pour de nouvelles coulisses télé, puisque je vous parlerai de la nouvelle saga de l'été, déjà, de France 2.
0: Merci Patrice Gascon. Et après Patrice, place à Pascal. Savez-vous ce qu'est la pascaline, Aude?
1: C'est quand on aime Pascal Obispo.
0: Oui, alors c'est vrai que ça pourrait être ça.
1: C'est
0: la première machine à compter, la première calculatrice en fait, inventée par Pascal. Stéphane Bern, on revient sur
1: Pascal,
0: cette...
1: Pascal, le Pascal.
0: Ben non, pas le Pascal.
1: Pascal tout court, voilà.
0: En tout cas, là, c'est un autre prénom, c'est Marine qui arrive.

0: On aime ce dernier titre de Marine, Escroc à 5h27. Un peu d'histoire maintenant avant l'actu. Stéphane Bern, ce matin, on voyage au temps où un adolescent français invente une machine capable de faire des additions toute seule.
1: Quand un fils regarde son père crouler sous les calculs d'impôts, il décide de fabriquer une machine à compter, plus pratique que les doigts. Rouen, 1642. Dans l'intendance de Normandie, les tables disparaissent sous les registres. Colonnes de chiffres retenues, additions interminables et mots de tête à répétition. Étienne Pascal, magistrat chargé de lever l'impôt pour le roi, passe ses journées, et souvent ses nuits, à faire des comptes. Pour lui, c'est pas soirée Koh-Lanta, c'est soirée Compta. Son fils Blaise l'observe. Il n'a pas encore 20 ans, mais c'est déjà un petit génie des mathématiques et surtout un bricoleur très têtu. Le genre de type un peu agaçant qui démonte les objets et qui arrive en plus à les remonter. En regardant son père s'épuiser sur ses additions, il se dit qu'après tout, une machine pourrait bien s'en charger. Pendant des mois, Blaise Pascal l'image juste teste les roues dentées. Mi geek, mi MacGyver. Le principe est simple. Chaque roue représente un chiffre. Quand elle passe de 9 à 0, la roue suivante avance d'un cran, exactement comme une retenue dans une addition. Mais sans se tromper au milieu. Après quelques mois de travail, la machine fonctionne. La Pascaline est née, la première calculatrice mécanique vraiment opérationnelle. Une petite boîte de métal capable d'additionner et même de soustraire toute seule, sans pile, mais avec beaucoup de génie. Blaise Pascal en fabrique une vingtaine, pour les financiers, pour les administrations, mais la machine reste chère, fragile et un peu trop en avance sur son temps. Aujourd'hui, les machines calculent tout pour nous. Blaise Pascal avait eu cette intuition, 3 siècles avant les ordinateurs. Tremble Silicon Valley, la révolution avait commencé en Normandie.
0: Merci Stéphane Bern. 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Nous sommes le mardi 19 mai. Il est 5h30. Toute l'actualité en France et dans le monde, c'est le 90 secondes avec vous, Drazo.
2: Près de 2/3 des Français ont renoncé à chercher un rendez-vous médical dans les 12 derniers mois. Chiffre qu'on vous révèle en exclusivité sur votre radio ici, étude de Doctolib avec la Fondation Jean Jaurès. Il faut 42 jours en moyenne pour obtenir un rendez-vous chez le cardiologue, 32 jours pour un dermatologue. Un jeune homme est condamné à 7 ans de prison, dont 6 en ferme, pour avoir tué un pompier volontaire à Nice, juin 2024. Il avait foncé sur la promenade des Anglais après avoir inhalé du protoxyde d'azote. Un permis de conduire n'est pas un permis de tuer, c'est ce que déclare la compagne du pompier décédé. 22 ans après le meurtre du petit Jonathan Coulon, 10 ans disparu lors d'une classe de mer, le procès de son meurtrier présumé s'ouvre aujourd'hui devant la cour d'assises de la Loire-Atlantique. Il a toujours nié le meurtre. Cet homme, un Allemand, a déjà été condamné à la perpétuité en Allemagne pour les meurtres de 3 garçons et pour 9 agressions sexuelles. Face à l'explosion des cyberattaques, la CNIL renforce ses contrôles. L'autorité protectrice de la vie privée va traquer davantage les manquements des organismes publics et privés en matière de cybersécurité. Record de violations de données l'an dernier, plus 10% par rapport à 2024. La Miss France 2023, la Guadeloupéenne Indira Ampio, représentera la France à l'élection de Miss Monde en septembre prochain. Elle réagit : je suis heureuse et déterminée à porter haut les couleurs de notre pays. Indira Ampio s'était hissée déjà dans le top 30 de Miss Univers, c'était en 2024.
0: L'info du jour, c'est donc cette attente parfois très longue pour avoir rendez-vous chez le médecin.
2: Les inégalités d'accès à un rendez-vous médical, elles sont considérables. Exemple dans la Sarthe où c'est un record. La moitié des Sarthois, des habitants, doivent attendre plus de 35 jours pour un rendez-vous chez le dentiste Léopold de Picot.
3: La première réaction de Louise, 67 ans, quand on lui parle d'accès aux soins, c'est...
4: C'est très difficile, surtout pour avoir les rendez-vous. Par exemple, les dentistes, 2 mois, 3 mois, 4 mois, 5 mois.
3: Mancelle, depuis 24 ans, elle vient juste de trouver un dentiste.
4: J'ai une sœur qui était déjà patiente de cette dentiste et c'est elle qui m'a recommandé parce que sinon, c'est difficile.
3: Tellement difficile que Josiane, 75 ans, a carrément abandonné.
5: Un dentiste, j'en ai pas parce que... Il n'y en a plus. plus. Donc voilà, c'est tout. On fait comme on peut. Jusqu'à maintenant, ça va, mais un jour, je vais avoir besoin. Donc j'irai à l'hôpital, puis c'est tout.
3: Les rares qui n'ont aucun problème, ce sont des sortes d'héritiers de l'accès aux soins, comme Luca.
6: C'était ultra facile, parce que j'ai récupéré tout ça de mes parents. Donc j'ai pas de soucis là-dessus.
3: Est-ce que ça vous est déjà arrivé de recommander des gens?
6: J'ai essayé, mais ça marche pas. Ils ont plus besoin de patients, en fait. Ils prennent plus personne.
3: Rien de très étonnant quand on sait qu'en Sarthe, un peu plus d'un médecin sur 20 accepte de nouveaux patients. Alors si on ne tombe pas dessus, il ne reste plus qu'à monter à Paris. C'est 4 à 5 fois par an pour Odile et son mari Didier, septuagénaire.
7: On fait des groupes, on fait des fois des visites médicales dans la journée.
8: Certains font les musées, nous on fait les médecins.
3: Sauf qu'un billet de train pour Paris, ça coûte cher et tout le monde n'a pas les moyens de se le permettre.
2: Les cartes de France de l'accès aux soins 2026, on a mis un moteur de recherche sur ici.fr, notre site internet, avec le détail des délais moyens département par département et donc le vôtre dans chaque spécialité de médecine. Grand écart par exemple pour un rendez-vous chez Dermato. Il faut 7 jours en moyenne en Savoie, 16 jours à Paris, c'est 90 jours dans l'Aisne, 82 jours dans le Pas-de-Calais.
0: Étude qu'on vous révèle en exclusivité. Le directeur général de Doctolib, Jean-Urbain Hubeau, sera d'ailleurs l'invité de Ma France à 13h avec Wendy Bouchard. 5h34, la météo. La perturbation arrivée hier par la Bretagne circule ce matin sur la moitié nord et le nord de l'Aquitaine avec beaucoup de nuages et des pluies intermittentes. Elle gagne le Massif central et le Lyonnais cet après-midi. Sur la Bretagne, c'est un ciel plus changeant qui se met en place avec des averses et du vent, mais aussi quelques éclaircies, ciel qui progressera vers les Charentes, la Touraine et le Pas-de-Calais cet après-midi. Sur les Alpes et les Pyrénées, des averses se déclenchent cet après-midi. On trouve davantage de soleil du sud de l'Aquitaine vers la Méditerranée. Les températures ce matin à Chambéry, 7 degrés à Lille et Bourges, 9 à Paris, 11 à Bordeaux et Cherbourg, 12, 13 à Toulouse et Nantes, 14 à Quimper, 15 à Marseille. Vos messages aussi sur la page Facebook ici. Stéphane qui est à Mulhouse a relevé 7 degrés. Nous avons 9 à Verdun par Eric. 12 Vauvert, c'est dans le Gard. Merci Amélie. On salue André qui est dans les Pyrénées-Orientales à Prades. 12 degrés 8, 13 à Villefranche-sur-Mer avec Vladimir. Pour les maximales, elles sont en hausse de 15 à 19 au nord, 18 à 23 en allant vers le sud et localement 26 sur l'arrière-pays méditerranéen.
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0: 5h35, bon début de journée, on vous espère en pleine forme ce matin. C'est la grande famille ici qui est réunie. Tiens, si on partageait un petit souvenir ce matin, on remonte à l'âge de nos 20 ans, ça vous va?
2: Ouh, c'est vieux!
0: Ouais, mais avec Pierre Bachelet, c'est encore mieux. Bon mardi, bon réveil.

0: Pierre Bachelet, 20 ans. Ça aussi, ça donne envie de lever la gambette comme ça et de danser tout en chantant sur ce titre de Pierre
1: Bachelet. J'ai hâte de vous voir lever la gambette.
0: Oh là là, ça va être formidable. Je vais me faire un tour de rein, c'est sûr. Bon réveil.
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0: Quelle autre radio que ici pour vous éviter les pièges et arnaques ce matin dans votre rendez-vous? C'est pas vrai, on s'intéresse à un mail de la Sécu.
1: Oui, sauf que vous me voyez venir, Johan, ce n'est pas la Sécu du tout qui nous écrit. Je vais vous dire comment ne pas tomber dans le piège.
0: Pour la musique du réveil, je vois arriver Mylène Farmer, mais aussi Lewis Capaldi.
4: Oh non,
0: wish you the best, on l'écoute Lewis Capaldi dans 5 minutes, mais avant on accueille Nathalie qui est à Toulouse. Bonjour Nathalie.
5: Bonjour Johan.
0: Comment ça va ce matin depuis la Ville Rose?
5: Oh, très bien, il y a une belle journée qui s'annonce, il n'y a pas trop de soleil, mais il fera 24 degrés, donc c'est quand même plaisant.
0: Bah, ça c'est sympa pour profiter de cette journée. Quel est le programme pour vous Nathalie aujourd'hui?
5: Alors aujourd'hui je vois une amie et puis j'aurai l'envie de me balader.
0: Ouais, je découvre que vous adorez la marche. Vous êtes plutôt une sportive, c'est ça?
5: Oui, je marche beaucoup tous les jours.
0: Vous faites combien de kilomètres? Vous avez un petit compteur?
5: 3 et 5 kilomètres.
0: Ouais, c'est franchement plutôt bien. Je découvre dans les passions, donc il y a la marche, il y a le sport, et là, c'est un sujet sur lequel on va être d'accord. Il y a aussi les vacances dans vos passions.
5: Oui, les vacances.
0: Ah, ouais, franchement, ça, on en a tous besoin. Les dernières, elles étaient quand?
5: Elles étaient il y a 3 mois, je suis allée à Nantes.
0: À Nantes, ah, c'est sympa pour une petite escapade. Et les prochaines, Nathalie, on a envie de tout savoir ce matin.
5: Les prochaines, c'est Peñíscola en Espagne.
0: Ah bah oui, mais vous aimez, oui, vous profitez, ça c'est très bien. Bah,
5: vous allez aussi avec ma sœur en famille.
0: Eh bah ça c'est chouette.
5: On a une maison là-bas, ouais.
0: Ah, vous avez une maison, très bien. Eh ben, on va vous la louer avec Aude pour en profiter aussi, si vous êtes d'accord, Nathalie. Vous nous acceptez?
5: Oui.
0: Eh ben, formidable. Nous, ce matin, on vous offre le jeu de cartes par ici, les économies de Valère Coréard pour vous amuser, pourquoi pas, avec votre sœur pendant ses vacances, ses prochaines vacances.
5: C'est super sympa.
0: C'est toujours un plaisir et c'est nous qui vous remercions, Nathalie, de votre fidélité. On vous souhaite une très, très belle journée. On vous embrasse. À bientôt.
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0: C'est pas vrai, le rendez-vous anti-arnaque, Aude, des faux mails de la Sécu circule donc en ce moment.
1: Et il risque, attention, de piéger pas mal de monde parce que je ne les avais encore jamais vus, donc c'est possible que vous non plus. Mm-hmm. Je vous parle souvent, Johan, des faux messages de la Sécu pour renouveler la carte vitale. C'est l'arnaque la plus classique. Là, c'est pas ça. Assurance maladie, c'est écrit en gros. Bonjour, nos services procèdent à la vérification annuelle des coordonnées de contact et vous êtes invité à cliquer sur un bouton appelé « Remplir mes informations ». Première chose à savoir, la Sécu, la vraie, ne vous demandera jamais de cliquer sur un lien pour une mise à jour urgente. Et là, dans le mail, c'est urgent. Date butoir dans 2 jours, ça laisse pas beaucoup de temps. Deuxième alerte, le mail vous dit, de manière élégante, que si vous ne cliquez pas, vous risquez de ne plus être remboursé la prochaine fois que vous allez chez le médecin. Alors, c'est pas écrit comme ça exactement, on vous parle de garantir la continuité de vos prestations, mais derrière, en fait, le message, c'est ça. Et ça ne va pas non plus, la Sécu ne va pas interrompre vos remboursements pour une histoire de numéro de téléphone ou d'adresse mail.
0: Mais Aude, ce mail frauduleux contient aussi un numéro de téléphone, de quoi s'agit-il?
1: Alors oui, effectivement, là, c'est assez drôle, je dois dire, c'est un numéro au cas où j'ai besoin d'aide. Donc je fais, Johan, ce qu'il ne faut absolument pas faire, je le dis bien, allons-y, j'appelle.
6: Bonjour et bienvenue chez Mondial Relais. Merci de votre appel. Nous allons vous répondre dans quelques instants.
1: Ah,
0: Mondial Relais.
1: C'est pas la Sécu, visiblement. Alors j'ai vérifié, c'est vraiment le numéro du service client du vrai Mondial Relais. Les escrocs l'ont mis là, histoire de faire sérieux, sans doute. Hein. Copier-coller les numéros dans Google, bonne méthode aussi pour démasquer un malfaiteur.
0: Merci beaucoup, Aude, pour cette chronique et ces astuces à retrouver sur ici.fr, page C'est pas vrai. Tiens, on a reçu un message. Merci à Aude pour sa chronique anti-arnaque. C'est impressionnant le nombre de mails frauduleux qu'on peut recevoir. C'est Marie-Laure qui est à Saint-Léonard-de-Noblat.
1: Merci Marie-Laure.
0: C'est en Haute-Vienne. Ben oui, vous voyez, service public. C'est vous, Aude. Merci beaucoup. 5h44, voici Lewis Capaldi. Wish you the best sur votre radio ici pour réveil.

0: Louis Capaldi, son titre Wish You The Best. Tiens, le loto fête ses 50 ans ce 19 mai. Quelle est son histoire et quels ont été les plus gros gains français? C'est vrai que ça fait rêver. On va en parler ce matin avec le magazine Notre Temps. Rendez-vous dans moins de 2 minutes sur votre radio ici. 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Bonjour.
1: Bonjour à tous, l'info d'ici, Anne Domès. C'est la réouverture d'une enquête pour violence sexuelle contre Patrick Bruel pour des faits qui se seraient déroulés dans le Vaucluse à Lille-sur-la-Sorgue.
2: Oui, le parquet de Nanterre a annoncé hier qu'il rouvrait cette enquête après un premier classement sans suite. Une jeune femme, Ophélie, affirme que le chanteur l'a violée en 2015 alors qu'elle était venue lui demander des conseils professionnels à Lille-sur-la-Sorgue. Au total, une trentaine de femmes accusent Patrick Bruel d'agression sexuelle. Une pétition en ligne demande l'annulation de sa tournée qui passe par le Vaucluse avec un concert à Vaison-la-Romaine le 3 juillet. Dominique, un habitant de Vaison, s'oppose à sa venue. Il est décidé à le faire savoir.
3: Moi, je me fais fort d'être présent avant son concert pour signifier le mécontentement de sa présence sur Vaison. Et le fait qu'il ne se soit pas volontairement retiré de la scène le temps que l'affaire soit éclaircie et puisse être jugé s'il devait être jugé.
2: Et vous entendrez d'autres réactions dans nos éditions de la matinée.
1: Nous reviendrons également, Anne, sur l'étude Doctolib, Jean Jaurès sur l'accès aux soins en France.
2: Ici, Vaucluse vous en révèle les principales conclusions avec un chiffre inquiétant. 6 Français sur 10 ont renoncé à obtenir un rendez-vous chez un médecin au cours de l'année écoulée, faute de place. Dans le Vaucluse, il faut compter en moyenne entre 6 et 7 jours pour obtenir un créneau chez un généraliste. On fait le point dès 6 heures. La météo, Hugo, ça donne quoi ?
1: La météo, ça donne cet après-midi un ciel légèrement voilé de cirrus. Ce matin, des nuages un peu plus nombreux, plus épais au nord du département. Une météo qu'on fait déjà ensemble sur le Facebook ici Vaucluse. Je vais vous dire si vous avez bien dormi. Ravi de découvrir vos messages tôt le matin.
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0: 5h49, la une de la presse.
5: Loto, la France se pique au jeu. C'est le dossier du magazine Notre Temps parce que oui, aujourd'hui, 19 mai, on fête les 50 ans du loto.
0: Ben ouais, cette histoire passionnante, on la découvre avec Guillaume Le Nagar, chef de service société actualité à Notre Temps. Bonjour Guillaume.
6: Bonjour Johan, merci de votre invitation.
0: Ben, un plaisir de vous accueillir ce matin pour parler du loto qui fête ses 50 ans. L'occasion aussi de revenir sur l'histoire de ce jeu. Tout d'abord, comment il a été créé ce fameux loto ?
6: Alors effectivement, on fête l'anniversaire des 50 ans du premier tirage, le 19 mai 1976. Il n'avait pas connu de gagnant d'ailleurs. Les premiers gagnants du jackpot sont arrivés un peu après. Un couple de concierges en septembre de la même année. Le loto actuel est issu de la tombola des gueules cassées et d'autres associations d'anciens combattants en France, qui soutenait les vétérans de la Grande Guerre. Et cette tombola avait été créée en 1931 et s'appelait la dette. Mmh. Et en 1933, étant donné son succès, l'État a repris l'idée, a créé une loterie nationale au profit des anciens combattants, dont la formule a plutôt pas trop mal fonctionné jusque dans les années 70. Et puis, 70, ça s'essouffle un petit peu. Les anciens combattants proposent à l'État de recréer ce jeu sur un modèle de loto qui existait déjà en Allemagne depuis 1955, je crois. Et là, on a bien cette formule de choix de numéros multiples sur une grille de 49 numéros. C'est donc ça. En France, on joue 6 numéros sur 49, plus un numéro de chance, qui se combine pour donner des gains qui vont du simple remboursement du ticket au jackpot.
0: Quels ont été les plus gros gains de l'histoire du loto ?
6: Alors, les plus gros gains, le plus gros à ce jour est de 30 millions d'euros. Il a été joué en Bretagne, le ticket a été joué en Bretagne en 2021. Donc le principe, vous savez, aujourd'hui le jackpot minimal c'est 2 millions d'euros. Mm-hmm. Et à chaque tirage, quand il n'est pas gagné, il y a 1 million d'euros qui s'ajoute. Et après celui-là, on a 4 lots entre 23 et 26 millions d'euros dans les 15 dernières années. Il y a eu un gain internet Il y a eu deux fois l'Île-de-France et il y a eu une fois la Nouvelle-Aquitaine.
0: Ouais, ça fait rêver. Et
6: à propos d'ailleurs du premier lot, là, de 30 millions, la FDJ United annonce cette anecdote. Le gagnant était en voyage professionnel au moment du tirage, donc il est arrivé une semaine après percevoir son gain. Mais surtout, il avait laissé son ticket dans une mallette qu'il a oubliée dans un restaurant. Et donc, pendant quelques jours, elle a été égarée alors qu'elle valait 30 millions d'euros.
0: Elle est géniale, cette histoire. Guillaume Lenagar, merci d'avoir été avec nous ce matin. On vous lit dans Notre Temps, magazine qui est à la une des kiosques. J'en profite pour dire que dans ce dossier, vous livrez aussi les numéros qui tombent le plus souvent. Bah oui. On se tente une grille ou pas ?
5: On peut se faire une petite grille.
0: D'autant que...
5: Par contre, je ne partage pas les gains.
0: Ah d'accord.
5: Non.
0: Le tirage de demain, c'est 13 millions.
5: 13 millions ? Bah écoutez, j'en prends 12. Je vous en laisse un. Allez.
0: C'est formidable, je vais faire avec ce que j'ai. 5h53. Tiens, voici deux chiffres qui sont devenus une expression des plus jeunes. Le 6-7.
5: Ah, j'ai jamais compris ça.
0: Ouais, bah moi non plus. Vous savez ce que ça veut dire ? Comment on l'emploie ? On pose la question à Muriel Jordan, mais avant, place à Mylène Farmer. Voici Libertine.

0: Libertine, Mylène Farmer. Et tiens, Gilles Lelouch a laissé échapper une petite info dans une récente interview. Il a dit qu'il allait réaliser un clip pour Mylène Farmer.
1: Ah.
0: Ouais, c'est une info qui a son importance parce que est-ce que ça annonce le grand retour de Mylène Farmer en album? Bon, ça, on n'a pas la réponse pour l'instant. On vous tiendra informé. 5h56, c'est tendance tous les jours avec Muriel Jordan pour tout comprendre des phénomènes de société. Aujourd'hui, Muriel, on revient sur cette expression ultra tendance chez les ados, le 6-7.
1: Oui, je vous en avais parlé en octobre dernier. L'expression n'était pas encore arrivée en France. Elle restait cantonnée aux États-Unis. Ce n'est plus le cas du tout. À ce jour, si vous n'avez jamais entendu quelqu'un s'exclamer 6-7 après avoir entendu le nombre 67, ça signifie probablement que vous vivez sous un rocher, dans une grotte ou dans un monde entièrement dépeuplé de personnes de moins de 30 ans. Bon, et si vous vivez vraiment dans une grotte, on ne sait jamais. Hein, ces jeunes de 19 ans vous offrent une piqûre de rappel.
2: Le 6-7, c'est une trend américaine qui est arrivée en France. Ça part à la base du basket. Là, c'est plus un côté un peu ralliement, un côté un peu blague entre nous. Mais ça n'a pas le but d'humilier quelqu'un ou pour lui faire une blague méchante. Là, c'est vraiment juste des petites références qu'on se fait entre jeunes.
3: C'est un geste que tout le monde fait.
4: Ça n'a pas grand intérêt, mais en tout cas, c'est vraiment un phénomène pour se démarquer, entre guillemets, de certaines personnes.
1: Ce 6-7 est devenu omniprésent. Il a même été repris lors d'une messe à Lourdes le 17 avril dernier, devant plus de 600 collégiens et lycéens du diocèse de Metz venus en pèlerinage.
3: Bon, merci Muriel, je comprends mieux pourquoi quand je tape 6-7 dans Google, j'ai l'écran qui se balance de droite à gauche. Cette expression, je l'ai vue aussi, a été reprise par un présentateur météo de France 2, mais elle pourrait bien être détrônée par une nouvelle version.
1: Oui, je suis désolée de vous l'annoncer, mais la possibilité d'une variante existe bien sur TikTok, réseau qui, je le rappelle, est à l'origine de la viralité de cette expression. Un internaute a lancé une version à l'envers de 6-7. Écoutez.
5: Je vais faire un petit tuto pour faire 6-7 à l'envers. Donc vous voyez, 6-7, c'est comme ça. Pour dire 6-7 à l'envers, du coup, il faut dire neves 6. Donc c'est neves 6. Neves 6. Une fois que vous savez faire ça, vous savez dire neves 6, c'est pas vraiment super compliqué. Il faut faire le geste. Donc 6-7 à l'endroit, c'est comme ça. À l'envers, c'est comme ça. Donc c'est neves 6. Faites-le chez vous, c'est vraiment super important.
1: Non, mais je m'adresse surtout aux professeurs qui nous écoutent. Ça devrait bien se passer, ne vous inquiétez pas. Parce qu'en réalité, les profs ne sont pas si au bout du rouleau que ça avec le 6-7 classique. Cette enseignante du Val-de-Marne que j'ai contactée sur WhatsApp est plutôt mesurée.
6: Le 6-7, en fait, nous, ça nous a pas vraiment impacté. En plus, peut-être qu'ils se le disent, mais comme c'est quelque chose qui vient de rien, c'est un basketteur a priori qui a juste dit ça comme ça, enfin, ça n'a pas de sous-entendu négatif ou positif d'ailleurs, rien du tout, bah en fait on s'est pas affolé quoi. Déjà on entendait plus le Kwakubé, quand il y avait Kwakubé on les entendait tout le temps et c'était relou, et là non.
1: Bref, le 6-7. C'est tendance, c'est même devenu un langage universel. Et si vous vous apprêtez à fêter vos 67 ans bientôt, eh ben, bon courage.
0: Merci Muriel. 9-6, on dirait 9, un sort dans Harry Potter. Bon, en tout cas, le 6-7, c'est justement la prochaine heure qui se profile avec l'équipe d'ici matin. Qui...
7: Ah, c'est jeune. Merci, merci Johanna. Demain matin, 5h pour le réveil des plus leftos d'entre vous. Et bonjour les Vaucluziennes, les Vauclusiens, les voisins des départements d'à côté. On est ravis de vous accueillir ce matin, vous accueillir et vous informer ici en Vaucluse. Et ce sera avec Anne Domès. Bonjour Anne.
8: Bonjour Hugo. Bonjour tout le monde.
7: Ravi de vous retrouver après quelques jours de repos.
8: Oui, c'était fort bien et je suis ravie aussi de vous retrouver.
7: La belle énergie d'Anne. Eh ben ça fait plaisir. Ça fait plaisir aussi de faire l'émission avec Gaël, notre réalisateur, pour deux jours d'affilée. Gaël, me semble-t-il. Bonjour.
9: C'est bien ça. Bonjour Hugo, bonjour Anne, bonjour à tous.
8: Bonjour Gaël.
7: Quota d'heure de sommeil, ok?
9: Nickel.
7: Parfait. Nickel. Bah pareil pour Christelle qui va accueillir vos infos météo, qui vous accueillera pour les jeux. Le jeu Patrick Bruel, ça on va y parler dans l'actu. C'est pas un jeu Patrick Bruel, c'est un jeu Jean-Louis Aubert qu'on va vous proposer pour son concert à Ville-sur-Ozon. Je vais tout vous expliquer sur la règle du jeu. Mais c'est bien auprès de Christelle que ça va se passer au 04 90 14 04 04.
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7: Et merci d'écouter ici matin. Nous sommes aujourd'hui le mardi 19 mai. L'info en Vaucluse, vous l'avez entendu, avec Anne Domès. Anne, le parquet de Nanterre rouvre donc une enquête contre Patrick Bruel pour des faits qui se seraient produits dans le Vaucluse.
8: Une jeune femme, Ophélie, accuse le chanteur de l'avoir violée à Lille-sur-la-Sorgue en 2015. La jeune compositrice, alors âgée de 19 ans, était venue, dit-elle, lui demander des conseils professionnels. Elle affirme que l'artiste en a profité pour l'agresser. Elle a déposé plainte en 2021. L'affaire a été classée sans suite. Mais devant l'accumulation d'accusations, le parquet de Nanterre, qui centralise les enquêtes, a décidé de relancer les investigations. Et à Vaison-la-Romaine, où le chanteur doit se produire le 3 juillet prochain dans le cadre de sa tournée, le malaise grandit, les habitants sont divisés sur sa venue à Nous-Caron.
11: Plusieurs Vaisonnais sont plutôt favorables à la tenue de ce concert dans le théâtre antique.
12: Et j'espère pour lui qu'il va pouvoir continuer sa carrière et qu'il n'aura pas de problème. En tout cas, moi personnellement, c'est pas ça qui m'empêcherait d'aller le voir, quoi.
13: Faut se contenter de se dire que tant qu'il n'est pas jugé, on n'a pas le droit de juger.
11: Mais d'autres, comme Aurélie, sont mal à l'aise à l'idée d'aller applaudir Patrick Bruel dans ce contexte.
14: J'avais prévu d'aller effectivement au concert de Patrick Bruel parce que j'aime beaucoup. Et bien en fait, par rapport à tout ce qui a été dit, même si on est, il y a encore rien de prouvé, mais du coup, j'ai décidé de ne pas y aller parce que ben, ça me déçoit énormément. Parce que par rapport au personnage qu'il représentait pour moi, j'adhère plus. Enfin, voilà, je suis déçue par le personnage en fait.
11: Et pour dire leur opposition à la venue de l'artiste, certains préparent des actions le soir du concert. C'est le cas de Dominique, un habitant de 63 ans.
15: Que les organisateurs maintiennent ce concert, que lui aille jusqu'au bout de cette démarche en niant les choses et en s'affichant de manière, je trouve, outrancière, ce n'est quelque chose qu'on ne peut absolument pas accepté. Ça m'insupporte.
11: De son côté, le maire Les Républicains de Vaison-la-Romaine, Jean-François Périlloux, explique que le théâtre antique est loué et qu'il ne peut pas prendre la décision d'annuler ce concert car de grosses sommes d'argent sont en jeu et que Patrick Bruel n'a pas encore été jugé.
8: Et une pétition pour l'annulation de la tournée de Patrick Bruel est en ligne. Elle a recueilli plus de 20 000 signatures. Le procès de Félix Bengui se poursuit aujourd'hui à Marseille. Le chef présumé du clan Yoda est jugé pour trafic de drogue, association de malfaiteurs et blanchiment d'argent aux côtés de 19 autres personnes. Tous sont soupçonnés d'avoir géré l'un des plus gros points de deal de Marseille entre 2021 et 2023. Le point de deal de la cité de la Paternelle. Mais pour maître Philippe Ohayon, l'avocat de Félix Bengui, le train de vie de son client prouve qu'il n'a pas le profil d'un chef de gang.
16: Quand on parle de quelqu'un qui dirigerait un terrain de stupéfiants avec un profit de 70 000 euros par jour, on pourrait dire que ces allers-retours ne sont pas normales. Ce qui n'est pas normal, c'est que nous n'avons pas plus d'éléments sur son train de vie, nous n'avons pas plus de richesses, nous n'avons pas plus d'avoir. Et ça, c'est un élément qui, pour nous, est particulièrement à décharge. Justement, le train de vie n'est pas la démonstration de son rôle dans le trafic de drogue. Son train de vie est la démonstration qu'il ne peut pas être

0: 10 ont renoncé à un rendez-vous chez le médecin au cours de l'année écoulée, faute de place.
1: C'est ce qu'il ressort de l'enquête menée par le site Doctolib et la fondation Jean Jaurès. Ici Vaucluse vous en révèle ce matin les principaux points. Chez nous dans le département, le délai pour obtenir une consultation chez le généraliste s'allonge depuis 2023. Il faut désormais compter entre 6 et 7 jours, alors que la moyenne nationale est de 3 jours. Cette Avignonnaise rencontrée ce week-end n'a plus de médecin traitant, elle peine à trouver des solutions.
2: J'avais mon médecin traitant qui est en cessation d'activité, donc là je partirai à la retraite. Et là en fait pour se soigner, les médecins généralistes ne prennent pas de nouveaux patients, ils sont déjà complets. Donc à part les centres médicaux et les SOS médecins et compagnie, c'est tout quoi. Mais bon, on se tapait 4 heures d'attente, il n'y a pas de suivi après médical ni rien. Il y a quelques années en arrière, j'habitais à Marseille. Je vais, si vraiment voilà, je ne suis pas bien ou j'ai besoin d'un docteur, je retourne voir mon docteur à Marseille. Parce que pas le choix, quoi. Et je sais que je peux avoir de la place rapidement.
3: Mais c'est pas vivable, du coup, comme si...
2: C'est pas vivable du tout. Bah non, du coup, il faut payer le trajet, plus le médecin. Mais je sais que c'est un bon docteur pour le suivi, on va dire.
1: Et notez que chez nous, l'attente pour consulter un gynécologue ou un pédiatre recule par rapport à 2023. On y revient en détail dans une demi-heure. C'est l'info d'ici ce matin à 6h30. La maladie de Parkinson au cœur d'un forum organisé aujourd'hui à Morières-les-Avignon. L'antenne vauclusienne de l'association France Parkinson a imaginé un programme très complet avec accueil des personnes diagnostiquées et de leurs familles, conférences avec des soignants et ateliers immersifs avec du matériel pour ressentir les effets de la maladie. Pour mieux en parler, le délégué de France Parkinson dans le Vaucluse, Jean-François Mar, est l'invité d'ici Vaucluse tout à l'heure à 7h45.
0: Des sanctions disciplinaires disproportionnées, eh bien c'est ce que dénonce la CGT de l'entreprise Eurinco à Sorgues.
1: Trois militants syndicaux ont fait l'objet de sanctions ces derniers jours de la part de la direction de cette entreprise qui fabrique des poudres et explosifs à Sorgues. L'un a été licencié pour faute grave, un autre a eu un avertissement, le troisième fait l'objet d'un rappel à l'ordre. Pour la CGT, c'est sanctions sont directement liées au mouvement de grève qui dure depuis le 20 janvier pour demander des augmentations de salaire. C'est ce que souligne Jérémy Caillé, délégué central CGT chez Eurinco.
4: On peut croire au hasard comme chacun a ses propres croyances, mais nous, pour le coup, quand dans la même semaine, ces trois personnes qui suivent un mouvement de grève, qui sont à la CGT, qui reçoivent trois sanctions disciplinaires différentes, bon, il y a évidemment un lien avec avec ça. On parle de fait d'une banalité classique dans le monde du travail et même dans la vie de tous les jours, j'ai envie de dire. C'est uniquement un désaccord qu'il a exprimé lors d'une réunion avec un cadre de l'entreprise sur la confidentialité des travaux qu'il effectuait au sein de Eurinco. On va demander à ce que, que la direction annule la sanction la plus forte, hein, celle qui est de licencier un salarié qui a 15 ans d'ancienneté chez Eurinco, qui vient d'avoir une petite gamine et qui se retrouve aujourd'hui sans boulot.
1: Et contactée par ici Vaucluse, la direction de Eurinco indique qu'elle ne commente pas les procédures disciplinaires, mais que les sanctions visent uniquement à faire respecter le règlement intérieur sans lien avec d'autres sujets. La direction rappelle aussi la nature particulièrement sensible des métiers pratiqués à Eurinco, qui exige, je cite, une rigueur absolue. Et puis attention, si vous prenez les transports en commun à Apt, les trajets s'adaptent dès aujourd'hui à l'approche du Corso. Les arrêts des lignes de bus A et B sont modifiés à partir de 14h cet après-midi et puis d'autres aménagements arrivent pour permettre à la ville d'organiser son corso le week-end prochain. La météo, Hugo.
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1: Ça vous fait penser à quoi?
0: Ça me fait penser qu'il y a un corso aussi à Maison de la Romaine. On va en parler dans un instant avec Philippe Bircia qui va nous emmener dans les coulisses de ses préparatifs. Vous allez voir, ce sera drôlement sympa. La météo, est-ce qu'elle est sympa? C'est la question que je vous pose. Et vous attendez la réponse, j'imagine, avec impatience, Anne.
1: Est-elle sympa, cette météo? Ensoleillée, un petit peu de soleil.
0: J'ai très couvert ce matin, notamment sur la moitié nord du Vaucluse. Il y a très peu d'éclaircies. Elles seront en tout cas de courte durée, mais elles devraient s'élargir sur tout le département cet après-midi, avec ce fameux ciel un peu laiteux. Tiens, puisqu'on a quand même notre spécialiste de la météo tout le matin, 7h30, 8h30, j'imagine que vous avez progressé. Est-ce que vous vous rappelez comment s'appellent ces petits nuages fins qu'on voit dans le ciel?
1: Des cirrus.
0: Oh, eh, ça va, hein. Ça se la pète un petit peu, hein, en météo.
1: Attendez, vous avez une autre question peut-être?
0: Non, ça va, je vais vous trouver des questions météo. Je vais demander à Julien, un sujet qui sera avec nous tout à l'heure à 7h30, de vous faire une petite interro surprise. Tiens d'ailleurs, puisque vous avez l'air d'être à fond sur la météo, est-ce que vous êtes déjà sur le Facebook ici Vaucluse?
1: Oui, bien sûr, on a déjà plein de messages de votre part. Carpentras, il fait 10 degrés ce matin.
0: Ça, c'est chez Annie.
1: C'est exactement, voilà. C'est chez Annie. Elle dit que le ciel est brouillé.

0: et très rougeâtre au soleil levant. Gérard, lui, nous donne les températures à Cavaillon, 9,3 degrés ce matin, c'est précis, et puis il fait 7 degrés à Beauvoisin chez Pascal.
1: Et les températures de l'après-midi, je vous les donne pour savoir ce qui nous attend. Bah, ça progresse, hein, 25 degrés sur Avignon cet après-midi, les 25 degrés, vous les aurez également à Carpentras, 24 sur Orange, 24 degrés sur Apt, on est là sur les grandes villes du Vaucluse, et puis évidemment, on va élargir ça à d'autres communes au fil de la météo qu'on fera avec vous dans ce rendez-vous du matin, ici matin. Vos infos météo auprès de Christelle, 04 90 14 04 04.
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1: Et n'oubliez pas de tendre l'oreille si vous entendez le signal Jean-Louis Aubert. Vous aurez quelques minutes pour appeler le 04 90 14 04 04. Et peut-être que demain on vous rappellera à 8h50 pour vous offrir des places pour son concert de Ville-sur-Ozon. Ce sera lundi prochain. Pour l'instant, c'est Céline Dion qui chante à l'heure de votre petit-déj. Bon réveil, voici On ne change pas.

0: Céline Dion qui vocalise tôt le matin. Qu'est-ce que ça fait du bien d'écouter cette jolie voix. On ne change pas. Julien Clerc va chanter Hélène. Ça suivra dans quelques minutes. Et puis on vous emmènera, vous l'avez entendu tout à l'heure, à Vaison-la-Romaine. On va aller fignoler les chars du corso de Vaison qui se prépare pour le week-end prochain. Ce sera une belle idée sortie en Vaucluse.
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0: On aime le Vaucluse, on s'en éloigne un petit peu le matin pour l'info chez nos voisins. Où est-ce qu'on va aller ce matin, Anne?
3: Eh bien, je vous emmène à Frontignan, figurez-vous.
0: Dans l'Hérault, donc.
3: Dans oui. L'Hérault, absolument, pour une très belle initiative d'un des cinémas.
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0: 6h15, vous êtes pile à l'heure pour l'info qui nous emmène chez nos voisins. On quitte le Vaucluse, Anne, pour évoquer cette belle idée du cinéma, le Quai des Lumières. On est donc à Frontignan, pas très loin de Sète dans l'Hérault. Ce ciné qui propose des tickets suspendus.
3: Oui, sur le principe des cafés suspendus. Vous savez, vous prenez un expresso dans un bar et vous en payez deux. Et le second, en fait, sera servi à une personne dans le besoin. Eh bien, à Quai des Lumières, c'est pareil. Vous achetez votre place de cinéma, vous en payez deux pour quelqu'un qui n'a pas les moyens de s'offrir un ticket. Alors, cette opération solidaire est mise en place en collaboration avec le Secours Populaire, chargé de mettre les places offertes à la disposition des bénéficiaires. Une opération qui mérite d'être connue, Guillaume Roulant.
8: Messieurs, est-ce que je peux vous parler des tickets suspendus? C'est tout simple, en fait, c'est une grosse tirelire, comme vous voyez, qui vaut office de pourboire. Et après, on génère ces billets pour le Secours Populaire.
9: Ah oui, je pense que c'est très bien.
10: Pour l'instant, cette opération tickets suspendus démarre timidement. Peu de clients connaissent encore réellement le dispositif, sauf les habitués du cinéma de Frontignan.
11: J'ai déjà mis des trucs dedans, oui, c'est bien.
12: Parfait, c'est bien parce que moi je peux. C'est dommage qu'il y ait des gens qui ne puissent pas venir au cinéma.
10: Nathanaël Rojas est projectionniste et médiateur culturel au cinéma Quai des Lumières.
8: Là, actuellement, on est à peu près à 7-8 tickets, donc c'est déjà un très bon début. Quand on atteint 5,50€, puisque c'est notre tarif le plus bas, on a enfin un billet qu'on redistribue à diverses associations. Là, actuellement, on est beaucoup avec le Secours Populaire. Quand on peut donner des billets, ben, c'est avec grand plaisir, quoi.
10: Distribuer ces billets à une association comme le Secours Populaire est essentiel, ne serait-ce que pour préserver l'anonymat de ceux qui en bénéficient.
8: Et c'est vrai que pour le moment, je sens qu'il y a un peu une petite gêne. Je peux comprendre que pour certaines personnes, ce ne soit pas facile de venir nous voir et nous dire ben, « Bonjour, j'ai pas les moyens, est-ce que je peux avoir un ticket suspendu ?» Alors que si quelqu'un en veut, on lui donne, si on peut évidemment, et voilà.
10: Avec une programmation riche et variée, le nouveau cinéma de Frontignan s'adressait déjà à tous les goûts et à tous les publics. Il est désormais accessible aussi à ceux pour qui une place de ciné était jusqu'à présent un véritable luxe qu'ils ne pouvaient s'offrir.
3: Belle idée, non?
0: Belle initiative, absolument. Bah tiens, ça donne envie d'aller dans l'Hérault. On va aller visiter un petit peu la ville de Sète. Et puis après, on fait un petit ciné à Frontignan. On se ramène une petite bouteille de muscat aussi sur la route du retour.
3: Sur la route du retour, quelle idée, Hugo.
0: Non mais pour boire à la maison, une fois qu'on
3: oui,
0: sera
3: j'espère,
0: arrivé.
3: J'espère.
0: C'est pas pour picoler sur l'autoroute A9 en retour vers le Vaucluse, Anne. Bon, dans un instant, donc, on va vous amener à Vaison-la-Romaine. On prépare le corso, je vous donnerai la météo. Tiens, d'ailleurs, de ce week-end, ça c'est important de savoir s'il fera beau là-bas. Avant de s'intéresser à la météo, Philippe Garcia va nous emmener dans les coulisses des préparatifs des chars, mais pour l'heure, c'est Julien Clerc.

0: Il faut bien réviser les chansons de Julien Clerc. Hein. 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Julien Clerc en concert en Vaucluse, mais pas tout seul. On a aussi Jean-Louis Aubert qui lundi prochain viendra effectivement chanter à Ville-sur-Ozon. Concert solidaire puisque les bénéfices du concert seront tout simplement utilisés pour réfectionner, non refaire, retaper.
1: Rénover. Restaurer
0: le toit de l'église. Bon, le concert évidemment est archi complet, il n'y a pas tant de places que ça, ça reste jamais que Ville-sur-Ozon. 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Maintenant. Et Philippe Garcia qui nous rejoint. Bonjour Philippe.
2: Bonjour les petits matins, bonjour Hugo, bonjour à tous.
0: Philippe, on s'immisce dans les coulisses de la fabrication des chars pour le Corso de Pentecôte de Vaison-la-Romaine.
2: Une grande tradition populaire qui fêtera ses 101 ans, samedi et dimanche, pendant la fête foraine, la fête de Pentecôte.
0: Et oui, avec deux défilés, grosse ambiance donc sur la place de la Poste et la Contre-Allée et la place Burus.
2: Et du coup, donc j'étais la semaine dernière dans le local des chars du Corso, baptisé récemment André Bourriane, en mémoire de l'un des piliers du comité local des chars, avec Raphaël Tessier, qui est le jeune président du comité des fêtes, comité chargé par la mairie de Vaison-la-Romaine de créer les chars du défilé. Et ce matin-là, c'était café, croissant et plein de bénévoles.
3: Le bouillonnage, c'est ça.
4: Je trouve que vous êtes plus nombreux que les garçons ici aujourd'hui.
5: C'est la majorité. Oui, c'est comme dans toutes les associations.
6: J'anime aussi une femme.
4: Non, mais il y a une bonne ambiance.
5: Oui.
4: Là, on ne va pas tout décrire, évidemment, parce qu'il y a une partie relativement mystérieuse pour le
5: corso. Les chars, c'est secret pour le moment. Ouais. Moi, j'ai fait un char avec l'aide de pas mal de gens de l'équipe.
4: On rit parce que... Je ne sais pas si c'est une expérience personnelle ou un personnage que vous avez connu, mais apparemment, il aime bien boire, celui-ci.
5: Oui, c'est ça. Le char s'appelle le vigneron.
4: Tous les vignerons ne sont pas bourrés.
5: Non.
4: Bonjour, Denis.
7: Je viens du Canada, moi. J'avais envie de m'intégrer un peu dans la vie de Vaisonnaise, puis c'est ça, puis un bout sud, de m'intégrer, quoi.
4: Mais de préférence en faisant un peu la fête, quoi.
7: Quand même une bonne équipe de joyeux lurons aussi.
4: Oui, ça se voit, hein. Et vous travaillez sur quel char, là?
7: Moi, je faisais les structures, moi.
4: Parce que vous avez peut-être des compétences pour ça, alors.
7: Compétences.
4: Ou un métier ou
8: les
4: non.
8: Les Canadiens dans le bois, ils s'y connaissent.
4: Ah, voilà. Oui, c'est vrai.
7: C'est ça, c'est plutôt ça, ouais.
9: Moi, je fais que les franges. Alors, on prend le papier comme ça. Après, j'ai des ciseaux crompés que je coupe.
4: Oui. C'est ce qui borde, en fait, les chars.
9: Tous les chars. Hein?
4: Donc, il y a les bouillonneuses et il y a les frangeurs.
8: Il y a les frangeurs,
4: voilà.
8: Et les bouillonneurs.
4: Voilà.
8: Moi, je bouillonne.
4: Vous êtes bouillonneur, vous aussi.
8: Ah, ben, moi, ça fait plus de 20 ans que j'en fais des chars. J'y ai monté dessus quand j'étais jeune.
4: Ah oui?
8: Mon père en faisait. Ouais. J'avais 6-7 ans.
10: Déjà, on a 11 chars qui sont magnifiques. Tous les bénévoles ont énormément travaillé. Il y a beaucoup de détails à venir chercher.
4: India?
11: Merci.
4: Il est où ce char?
11: C'est celui-là qui est un peu plus simple que les autres.
4: Avec les rideaux et tout.
11: Mais parce qu'on va être un groupe de danseuses et de danseurs dessus.
12: En fait, on est un petit corso. Et au départ, chaque char était l'affaire soit d'une famille, soit d'un couple.
4: Oui.
12: Chaque équipe allait au bout de son char.
5: Il y a de la création et il y a de la récupération par rapport à ce qu'on a déjà fait.
4: Par exemple, le
5: vigneron, c'était Obélix
4: vigneron.
5: Avant.
4: D'accord.
5: Et il est devenu vigneron.
2: Une autre sorte de potion magique, donc. Pour découvrir le Corso 2026 de Vaison-la-Romaine, rendez-vous à la fête foraine de la ville dès vendredi.
0: Voilà, avec deux défilés pour le 101e Corso de Pentecôte, samedi 21h, donc en fin de journée, avant la tombée de la nuit. Et puis dimanche, si vous êtes plutôt de l'après-midi, ce sera à partir de 16h. Quid de la météo? Je vous ai dit qu'on regardera ensemble comment ça se présente pour Vaison-la-Romaine. Ah non, samedi, c'est la catastrophe. Il va faire grand beau temps. Waouh! Vraiment bien. Samedi, c'est super. Et dimanche, c'est pareil. En tout cas, si on doit avoir des averses, ce sera plutôt à l'est du département. Bon, tout ça, ce sera affiné, effectivement, au fil des prochains jours. Bruno Mars, et ça repart pour la musique. 6h25. Vous l'avez?
13: Oui, je l'ai.
0: Ça va être long ce matin, non?
13: Non.
0: Vous êtes sûr?
13: On va bien rigoler.
0: Et puis, on a des bonnes nouvelles qui arrivent avec l'horoscope de Catherine Vigue et aussi

0: Smite, c'était Bruno Mars. Merci d'écouter ici matin l'horoscope de Catherine Viguier. Autre actu dans le ciel, une planète change de signe, Catherine.
1: Mars, planète guerrière, est à présent au taureau. Bélier, alors tout est bousculé avec Mercure qui vous invite à voyager et Mars à gérer au mieux vos finances. Taureau, Mars est chez vous, c'est l'assurance de renforcer votre volonté, une volonté à présent sans faille. Gémeaux, vous avancez en société, mais vous ne pouvez pas éviter les critiques. Oh, vous allez y répondre avec brio. Cancer, de très bonnes choses. Vous manquez de confiance? La voilà, reboostée. Lion, tout s'accélère dans votre vie côté job, mais aussi si vous prenez de sacrées responsabilités. Vierge, la planète guerrière s'installe dans un secteur de découverte. Eh bien, vous partez à l'aventure. Balance, sur le plan spirituel, vous aurez l'occasion de vous élever, également sur le plan financier. Scorpion, Mars, en opposition à votre signe, est aussi complémentaire. Vous pourriez par exemple signer un accord durable. Sagittaire, le dialogue s'installe avec une personne importante à vos yeux, mais au quotidien, gare à ne pas trop en faire. Capricorne, belle période, tout s'accélère sur le plan des sentiments et de la création. Verseau, la planète qui insuffle la force s'installe dans le secteur foyer, vous vous battez pour lui. Poisson, vous ne pouviez rêver mieux pour vos projets de dépaysement à la maison comme ailleurs. Et pour nous tous, on concrétise nos rêves.
0: Ah, ça, c'est une très bonne nouvelle. 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
0: Hey, il va faire bon cet après-midi sur le Vaucluse, 25 degrés notamment sur Avignon. Météo complète à suivre après les infos de 6h30. Bonjour les Vauclusiennes et Vauclusiens, ravis de démarrer cette journée de mardi. À vos côtés, mardi 19 mai, l'info ici en Vaucluse avec Anne Domez. Bonjour Anne.
3: Bonjour Hugo, bonjour à tous.
0: Et dites-nous justement, qu'est-ce qu'on a à la une de l'info d'ici aujourd'hui?
3: Ah ben, on va vous révéler dans le détail l'étude menée par Doctolib et la Fondation Jean Jaurès sur l'accès aux soins et les délais pour obtenir des rendez-vous chez un médecin. Dans le Vaucluse, à votre avis, pour obtenir un créneau chez un généraliste?
0: C'est trop long.
3: Ouais, entre 6 et 7 jours. Okay. On est parmi les mauvais élèves.
0: Juste un nom à lire d'artiste, est-ce que vous lisez sur ma fiche là, en haut? Qu'est-ce que vous voyez? Là-haut.
3: Jean-Louis Aubert.
0: Et ça aussi, Calogero, en concert, en Vaucluse. Eh bien, dites donc, ils seront à l'honneur, ces artistes. On va vous offrir des possibilités d'aller les applaudir. Je vous explique tout ça après les infos de 6h30. 6h30, justement, on fait aussi le tour de l'actu avec Aude Razzo qui nous rejoint. Tour de l'actu en 90 secondes ce matin encore.
4: Il faut attendre 42 jours en moyenne en France pour un rendez-vous chez le cardiologue, 32 jours pour un dermatologue. Chiffre qu'on vous dévoile sur votre radio ici, étude de Doctolib avec la Fondation Jean Jaurès. Près de 2/3 des Français ont renoncé à chercher un rendez-vous médical dans les 12 derniers mois. La Commission européenne va valider ce midi un plan engrais, plusieurs centaines de millions d'euros pour aider les agriculteurs qui ont du mal à s'approvisionner en engrais. Guerre au Moyen-Orient, augmentation des coûts, 250 agriculteurs vont manifester tout à l'heure à Strasbourg devant le Parlement européen. Les deux pères de famille tués dans une fusillade à Nice la semaine dernière n'avaient aucun lien avec le narcotrafic. Le tireur présumé et deux autres personnes ont passé la nuit en prison, mise en examen dans cette nouvelle affaire de guerre de territoire liée au narco-banditisme. Dans l'affaire des laits infantiles contaminés, révélation de notre cellule investigation Radio France, le groupe Nestlé a retiré discrètement des produits dès la mi-décembre des supermarchés en Autriche et en Allemagne sans prévenir les autorités françaises. Nestlé qui assure avoir pris le temps d'évaluer la situation pour éviter un rappel incomplet ou erroné. Si vous faites votre déclaration d'impôt en version papier, attention, vous avez jusqu'à ce soir minuit. Si vous faites la déclaration sur Internet, vous avez encore quelques jours sur impots.gouv.fr. Un anniversaire aujourd'hui, les 50 ans du tout premier tirage du loto. Aucun gagnant ce jour-là, 1976, et 4 mois plus tard, un couple de concierges empochera les tout premiers 800 000 francs de l'histoire du loto.
3: Merci Aude Razzo, une petite précision pour le Vaucluse, oui. Si on déclare les impôts en ligne, on a jusqu'au 4 juin chez nous.
0: Ça va mieux.
3: Et ce matin, on rebondit sur cette étude Doctolib Fondation Jean Jaurès avec les résultats dans le Vaucluse. Chez nous, il faut compter entre 6 et 7 jours pour obtenir un rendez-vous chez un généraliste, alors que la moyenne en France est de 3 jours, au-delà dit. Certains Vauclusiens peinent à trouver des solutions, Pénélope Jobert.
5: C'est le cas de cette Avignonnaise qui n'arrive pas à trouver un rendez-vous.
6: J'avais mon médecin traitant qui est en cessation d'activité. Donc là, tu partiras à la retraite. Et là, en fait, pour se soigner, les médecins généralistes ne prennent pas de nouveaux patients. Ils sont déjà complets. Il y a quelques années en arrière, j'habitais à Marseille. Je vais, si vraiment, je ne suis pas bien ou j'ai besoin d'un docteur, je retourne voir mon docteur à Marseille. parce que pas le choix quoi. Faut payer le trajet plus le médecin, mais je sais que c'est un bon docteur.
7: Même scénario pour Rémi qui a passé 9 mois sans médecin généraliste malgré des pathologies importantes.
8: J'ai un peu d'hypertension, j'ai un peu de diabète, donc j'ai besoin d'un suivi. Et bien, je me suis retrouvé comme un âne. Quand on a des pathologies comme ça, on a toujours un stock de médicaments, un petit peu. Et il y a un moment, quand on arrive au bout, on va à la pharmacie, parce qu'on va toujours à la même pharmacie. Donc, ils nous connaissent, donc ils nous avancent des médicaments.
7: Anne-Christine Pichon est pharmacienne dans le centre d'Avignon. Elle voit de plus en plus de personnes utiliser la cabine de téléconsultation dans la pharmacie.
9: Alors nous, on a une téléconsultation et on leur dit bien que ça ne remplace pas le suivi d'un médecin traitant et qu'il y a plein de médecins qui sont partis à la retraite malheureusement et qui n'ont pas été remplacés. Alors heureusement, il y a le centre médical qui est près du Palais des Papes, mais un médecin ne remplace pas 3 médecins qui partent à la retraite. Médecin traitant, c'est un coordinateur, donc ça dépanne, mais ça fait pas la coordination.
7: Pour Sébastien Adnaud, délégué régional du syndicat généraliste MG France, la téléconsultation n'est pas une solution.
10: La téléconsultation, elle est inaccessible pour les patients du territoire qui ont vraiment besoin de soins, c'est-à-dire les patients chroniques, âgés, et qui n'ont pas les moyens d'avoir accès à la téléconsultation parce qu'il y a une fracture numérique, il y a une fracture d'utilisation des outils. L'outil numérique est une aide, un supplément, mais c'est surtout les initiatives territoriales locales qui doivent être facilitées par les agences régionales de santé, etc., qui arriveront à trouver de l'accès aux soins.
7: Il rappelle que la maison médicale de garde permet de consulter un médecin généraliste.
3: Et notez que dans le Vaucluse, les délais pour obtenir un rendez-vous chez un pédiatre ou chez un gynécologue se réduisent. Depuis 2023, il faut désormais compter entre 1 et 7 jours pour un pédiatre, entre 16 et 30 jours pour un gynécologue. On revient sur les conclusions de cette étude à 13h. Dans Ma France, Wendy Bouchard reçoit le directeur général de Doctolib, Jean-Urbain Hubaud.
0: Dans notre journal de 7h, Anne, nous allons revenir sur la décision du parquet de Nanterre de rouvrir une enquête contre Patrick Bruel pour des faits qui se seraient produits ici dans le Vaucluse.
3: Oui, une jeune femme, Ophélie, a porté plainte pour viol. Elle accuse le chanteur de l'avoir agressée à Lille-sur-la-Sorgue en 2015. Sa plainte a d'abord été classée sans suite, mais le parquet relance l'enquête. Au total, une trentaine de femmes accusent l'artiste d'agression sexuelle. On y revient dans une demi-heure. On entendra aussi tout à l'heure le délégué CGT de Rinco, la société qui fabrique des poudres et explosifs à Sorgue. Jérémy Caillé s'inquiète des sanctions décidées contre 3 salariés adhérents du syndicat. Il estime qu'il s'agit de sanctions liées au mouvement de grève enclenché en janvier dernier. La direction assure que non. La météo,
0: ça se passe au téléphone 04 90 14 04 04. Quelle météo chez vous pour ce tout début de journée de mardi? Généralement, pour le téléphone, ça se joue pour les premiers. Entre Sylvain de Buisson, Alain de Travaillant, Maryse Dupontet, c'est Alain qui a été le plus rapide à appeler Christelle ce matin. Il a travaillé en 9,5 degrés. Le ciel chez lui, pour l'instant, reste nuageux. Il n'y a pas de vent. Effectivement, on a des nuages plus nombreux d'ailleurs sur la moitié nord en matinée. Des éclaircies un petit peu plus larges au sud du département. A priori, cet après-midi, pour tout le monde, ce sera un léger voile de cirrus. Pour une journée sans vent, des températures maxi qui gentiment poursuivent leur hausse. Vous n'étiez pas là, vous, hier avec nous, dans Ici Matin. Notre prévisionniste nous a dit que dans ce week-end, on va dépasser les 32 degrés quand même. Vous ne saviez pas?
3: Non, je ne le savais pas.
0: Ben voilà, maintenant,
3: mais c'est bien au-dessus des normales de saison, non?
0: Mais totalement. Mais ce sera dans quelques jours. Bon, pour cet après-midi, vous aurez 25 degrés sur Avignon, 25 degrés attendus à Carpentras et Monteux, 24 à Sérignan-du-Comtat ainsi qu'à Piolenc, 24 degrés à Goult ainsi qu'à Apt. Et puis vos autres infos météo que vous partagez avec nous, bien évidemment, sur les réseaux sociaux, sur notre page Facebook. Je ne sais pas si vous avez encore la page ouverte, vous, Anne, ou pas?
3: Oui, bien sûr, oui. Oui, il fait 9 degrés à Robion chez Gentil Coquelicot, 7 à Plaisian chez Isa. Il fait quand même frais ce matin.
0: Ouais.
3: Sauf à la Roque-sur-Perne où il fait 19 degrés, nous dit Maria.
0: C'est beaucoup.
3: Oui, ça fait beaucoup pour
0: 19.
3: Un petit matin. Ouais.
0: Ouais. Bon, bah, j'imagine que son thermomètre se porte bien, je l'espère. En tout cas, ça me paraît très tôt. Voilà, pour ces infos météo, donc partagées sur nos réseaux sociaux. Infos météo et infos trafic également, donc je vous le disais auprès de Christelle ce matin. 04 90 14 04 04.
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0: Traquez le signal, juste une illusion. Dès que vous entendez les quelques notes de la chanson de Jean-Louis Aubert, vous aurez quelques minutes pour appeler le 04 90 14 04 04 et peut-être repartir avec 2 places de concert pour l'applaudir lundi prochain, lui, à Ville-sur-Ozon. Calogero, lui, sera au Théâtre Antique de Vaison-la-Romaine cet été. Et ça, assurément, vous offre les invitations avant 7h. Ça fait quelques bonnes raisons de rester fidèle à Ici Matin.
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0: Ah, il avait le pied marin dans les années 80. Renaud, sur Ici Vaucluse, dès que le vent soufflera, on était là en 83. Marvin Gaye va bientôt chanter Sexual Healing. Pour l'instant, on va accueillir Maxime Perron.
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0: Et ouais, tous les matins, 7h06, pour nous raconter une histoire sur le Vaucluse dans ce rendez-vous, le saviez-vous? Bonjour Maxime.
3: Bonjour Hugo, bonjour à tous.
0: Alors Maxime, il y a pile 6 ans cette semaine, on était enfin déconfinés. Souvenez-vous, la liberté, tout ça. Et bien aujourd'hui, l'histoire d'une autre épidémie en Provence, c'est celle que vous nous racontez. L'épidémie de la peste, pour évoquer un mur, pas un mur politique, ni un mur d'escalade, non. Bah, ce fameux mur de la peste.
3: Eh oui, il y a 3 siècles, on luttait encore contre la peste avec un mur de pierre bâti à la main au cœur du Vaucluse, en plein cagnard. Bon, il y a 6 ans, je sais pas si vous vous souvenez, le 11 mai 2020, la France sortait du tout premier confinement du Covid. Je sais pas si vous sentez là, ce vent de liberté, envie d'évasion. On a quand même oublié, hein, c'était il y a 6 ans. Et finalement, on a l'impression que ça a presque jamais eu lieu. Et pourtant, tiens, pourquoi pas aller à Venas, à la découverte de ces vestiges d'une autre épidémie. Pas celle du hantavirus, non, c'est pas une épidémie du tout, j'ai rien dit. Mais surtout, de la peste de 1720, entre les chênes verts, les pierres sèches, vous allez tomber donc sur le mur de la peste. On est en 1720, la peste explose à Marseille. Le pape, qui dirige encore le comtat vénitien, hein, panique. Et donc, il va ordonner la construction d'un mur d'une 40 kilomètres pour empêcher la maladie de remonter vers Avignon, Carpentras ou encore Perles-les-Fontaines. Un mur en pierre sèche, bâti entièrement à la main. Plus de 1500 hommes mobilisés pendant des mois, avec des pioches, des cordes, des ânes. On va tracer une ligne de plus de 27 kilomètres entre les communes de Lagne, Cabrières d'Avignon, Murs, Le Bossé, jusqu'au col de la ligne. Et ce n'est pas juste un mur, hein. Tous les kilomètres, un poste de surveillance, de garde, avec des soldats papaux. Certains postes faisaient même 4 mètres de haut, avec des meurtrières, comme à la chapelle Saint-Hubert. Et pour passer, il fallait des sauf-conduits, ça s'appelle comme ça. On contrôlait les marchandises, les gens, les mouvements.
0: Ouais, c'est fou. Est-ce qu'on peut encore voir ce mur aujourd'hui? Qu'est-ce qu'il en reste, Maxime?
3: Oui, et ce qui est assez dingue, c'est qu'on peut aussi randonner autour de ce mur. Ouais. Par endroits, il est intact, sur des centaines de mètres, entre Murs et Lagne. On marche le long d'une frontière de pierre, avec une ambiance presque mystique, hein. Le mur n'a jamais arrêté la peste, en fait. Mais lui, il est encore là. Oui, parce que malheureusement, 30 jours après l'avoir terminé, la peste est chez nous. Et oui, c'était inévitable, en fait, bah oui. Quand même. Elle est quand même entrée par des porteurs clandestins, des négociations douteuses, des erreurs. Bref, Avignon est frappé, puis Carpentras, Pernes, Monteux. À Carpentras, par exemple, 8000 morts. Ouais. C'est là qu'aussi l'histoire prend un tournant presque surnaturel.
0: Attendez, quoi, surnaturel, de quelle manière?
3: Oui, parce qu'une nuit du 10 juillet 1721, alors que la peste fait rage, les cloches de la chapelle Notre-Dame de Santé à Carpentras se mettent à sonner, toutes seules, à 3h du matin. Les habitants y voient un miracle, un signal venu d'en haut. Et à ce moment-là, la peste recule à Carpentras, à partir de là. Et donc, depuis chaque année, le 10 juillet, une messe est célébrée à 3h du matin, pile dans cette chapelle perchée, pour remercier la Vierge d'avoir protégé la ville. Voilà, encore une légende autour de la peste et du mur de la peste que vous pouvez aller voir avec les beaux jours. Ça fait des super balades.
0: Et oui, on rappelle que cette balade est possible toute l'année, effectivement. C'est balisé, c'est à faire entre amis ou en famille. Si vous avez des amis qui viennent visiter la région, faites-leur découvrir ce mur de la peste que vous allez déjà justement découvrir en images avec l'appli Ici. Vous la téléchargez. Merci Maxime. Dans un instant, notre vétérinaire qui s'installe dans le studio Ici Matin avec une question pratique. Alors, le chat qui peut uriner en dehors de sa litière, les raisons et surtout comment éviter que le chat rate la litière. Et on va tout vous expliquer avec notre véto vauclusien.
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0: Notre vétérinaire vauclusien qui nous rejoint tous les matins à 6h45, ça tombe bien parce qu'il est 6h45. Bonjour Émeric Gontier, bonjour Émeric.
5: Bonjour Hugo.
0: Émeric, donc tous les matins pour ce rendez-vous véto, avec cette question pratique ce matin, on est parfois embêté par notre chat qui urine en dehors de la litière ou à des endroits particuliers, même quand ils ne sont plus des petits chatons. Est-ce que c'est de la malpropreté?
5: Un chat qui urine en dehors de sa litière ne fait pas forcément une bêtise, dans le sens où c'est pas forcément volontaire pour lui. C'est important de distinguer deux situations différentes. La malpropreté, qui est souvent liée à un problème médical, comme une infection urinaire, des calculs ou de la douleur, et le marquage urinaire, qui est un moyen de communication entre chats. Le marquage urinaire, justement, se reconnaît assez facilement avec une posture typique, un chat debout, une queue dressée, et il projette un petit volume d'urine sur une surface souvent verticale. Alors des fois c'est un meuble, un mur ou une porte. C'est un comportement qui est plus fréquent chez les chats qui ne sont pas stérilisés, mais on peut aussi le retrouver chez les chats stérilisés en cas de stress, par exemple.
0: À quoi c'est dû d'ailleurs ce marquage urinaire ?
5: L'urine du chat contient des phéromones. Ce sont des substances chimiques qui transmettent des informations. Pour nous les humains, ça sent l'urine, ça sent mauvais, ça s'arrête là. Mais pour les chats, ça permet de délimiter un territoire, de signaler sa présence ou d'exprimer un état émotionnel. On parlait du stress tout à l'heure. Plusieurs types de facteurs peuvent déclencher ce comportement. Par exemple, l'arrivée d'un nouvel animal dans le voisinage ou d'un bébé, un déménagement ou plus largement un changement d'environnement. Parfois, ce sont des changements de saison avec du mistral, de la pluie, des fortes chaleurs ou du froid.
0: Bon, une fois qu'on a compris tout ça, qu'est-ce qu'on peut faire concrètement ?
5: Parfois, on entend parler de poivre ou de piment. Alors, ça fonctionne pas beaucoup. Ça vaut le coup des fois d'essayer. Mais en tout cas, la première chose à faire, c'est de vérifier que ce soit bien du marquage urinaire et d'exclure les causes liées à la vessie ou au rein. Une fois que c'est confirmé, la prise en charge repose sur la réduction du stress et l'adaptation de l'environnement. Alors, on commence par éviter les punitions qui pourraient aggraver le stress. On multiplie les litières, les gamelles d'eau et de nourriture et les zones de repos. Il est possible d'utiliser des phéromones de synthèse qui vont diffuser des messages apaisants et réduire le stress et donc le marquage urinaire. Il existe des produits de nettoyage qui éliminent les signaux odorants. Et enfin, la stérilisation reste un levier important, surtout chez le mâle, mais c'est une solution qui n'est absolument pas garantie.
0: Et bien voilà, on a des explications, on a des solutions, c'est aussi pour ça qu'il est important d'écouter tous les conseils de notre véto grâce à l'appli ici. Dans un instant, je pense que vous allez pouvoir utiliser l'appli pour composer directement via l'appli le numéro de la radio ici Vaucluse, parce qu'on va vous offrir des places pour aller applaudir Calogero, le chanteur qui sera le samedi 4 juillet au Théâtre Antique de Vaison-la-Romaine. La belle soirée d'été qu'on va vous offrir, c'est à suivre juste après Marvin Gaye.

0: l'oreille, hein, quand on écoute ce titre de Marvin Gaye, on a l'impression que le thermomètre est fait... La température grimpe. Bon, la température va grimper, hein, rassurez-vous, dans les prochaines semaines, pour des belles raisons, parce que l'été sera bientôt là.
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0: Et ce sera l'occasion d'aller applaudir Calogero, qui samedi 4 juillet sera effectivement au Théâtre Antique de Vaison-la-Romaine. Voilà ce beau concert d'été qu'on va vous offrir pour écouter ses plus grands tubes, parce qu'il va tous les interpréter pour vous faire plaisir. On va vous offrir deux invitations, alors évidemment, ça se mérite, donc il faut éclaircir un petit peu la voix. Pour appeler Christelle au 04 90 14 04 04, vous avez quelques instants pour lui fredonner votre chanson préférée dans le répertoire de Calogero, de Calo, donc vous fredonnez ça au 04 90 14 04 04, et puis ensuite on vous propose un petit blind test Calogero qu'on écoute justement avec Cédi sur Ici Vaucluse. Des chansons.

0: me semble que c'est du Jean-Jacques Goldman dans le texte pour ce titre, c'est dit de Calogero. Tiens, je vais poser la question à Virginie parce qu'il paraît qu'elle est vraiment fan de Calogero à Orange. Virginie, bonjour Virginie.
1: Oui, bonjour. Ouais. Je suis super contente de vous avoir.
0: Elle est belle cette chanson qu'on vient d'écouter de Calo.
1: Ah, elle est magnifique,
0: Je crois que c'est Jean-Jacques qui l'avait écrite à Calogero. Je ne veux pas me tromper.
1: Il a des très belles chansons. J'aime bien beaucoup aussi le portrait aussi.
0: Ah oui, le portrait. Ah ouais, elle est magnifique celle-ci. Je ne me rappelle plus qui est l'auteur de la chanson, mais ça fait partie de celle que je préfère moi aussi. Ça nous fait un point commun, hein, Virginie.
1: Ah oui.
0: Ouais. Enfin, sauf que
1: on va
0: vous
1: y aller ensemble alors.
0: Ouais, bah non. Bah aussi, si je veux bien la place d'Anaïs. Vous aviez prévu d'aller avec votre amie.
1: Franchement, elle adore aussi Calogero et on est fans vraiment toutes les deux. Franchement, ça va être super.
0: Eh bah, ben, vous lui direz finalement, c'est pas toi, j'irai avec Hugo de la radio.
1: Oui, voilà.
0: Bon, ce petit jeu que je vous propose, très sympa, on va voir si vous connaissez bien le répertoire de Calogero, de Calo. Je vous propose le blind test Calo ou Cali. Je vous fais écouter des extraits de chansons, à vous de me dire si c'est Calo, Calogero ou Cali, le chanteur de Perpignan. On commence par celle-ci, tendez bien l'oreille, Calo ou Cali?
1: Oui. J'entends loin, mais c'est
0: Calo. Ouais, bien joué. Allez, un point. Ouais, elle est pas mal. Je sais pas s'il la fera pour vous au Théâtre Antique de Vaison, j'espère. Hein.
1: Ah, j'espère.
0: Et j'espère surtout qu'il fera le portrait, c'est votre chanson préférée comme moi.
1: Ah oui.
0: Calo ou Cali?
1: Bon, ça c'est du Cali.
0: Oui. Hey, vous êtes forte. Bon, c'est vrai qu'il faut bien tendre l'oreille au téléphone.
1: Ah bah là, on peut continuer un moment, je pense que...
0: Oh, attendez, je vais bien vous piéger un moment ou un autre, hein, Virginie. Calo ou Cali?
1: C'est Calo.
0: Laquelle? Pomme, c'est. Allez, on continue, il y en a deux petits derniers extraits. Calo ou Cali? On a des nouvelles de Virginie.
1: Oui, je suis là, j'ai changement d'écouter.
0: Ouais, et bah, c'était court.
1: Je dis Cali.
0: Ouais. Puis on termine avec celle-ci. Calo ou Cali? Oh, chérie.
1: Oui, Calo.
0: Ouais, Calo. Et je crois que c'est le même auteur que le portrait qui a écrit cette chanson. Voilà, celui d'en bas. Et bah, magnifique, 100% de bonnes réponses.
1: Bon. J'ai mérité mes places.
0: Ah ouais, grave. Virginie, passez une belle soirée. Vous pouvez faire un SMS à Anaïs et la prévenir qu'une radio vous a offert des places.
1: Je vais lui dire. Ah ouais, trop bien. Merci, Sylvocuse.
0: Ah ben voilà. Et ben on est tout bon. On vous embrasse, on vous laisse parce qu'on a l'humour en tube qui arrive dans un instant. On va parler de tennis avec Fred Ballard.
1: Merci.
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0: Et comme chaque année, les qualifications ont commencé à Roland-Garros et les fans de tennis vont s'en donner à cœur joie dans les tribunes. Les autres aussi d'ailleurs, mais plutôt dans l'humour en tube avec Fred Ballard et ses rigolos de service.
8: L'arbitre, il m'énerve. Déjà, quand il annonce le score, on comprend jamais rien. Ça m'énerve, ça. Chaque fois, t'as vu comment il...
9: 1-0.
8: What the fuck? Articule, enfoiré, t'as que ça à faire.
10: Ah oui, visiblement, les pilotes d'avion et les arbitres de chaise sont recrutés sur les mêmes critères d'élocution. Mais bon, l'essentiel sur un court de tennis, c'est le jeu. Et ce moment fou où le joueur sert à plus de 200 km/h.
8: Si quelqu'un se la prend dans la gueule, il va se faire déglinguer la gueule. 210 km/h, il est déglingué, le mec. Et qui y met derrière les joueurs au cas où quelqu'un se la prend dans la gueule? Qui y met? Des petits-enfants!
10: Voilà, bah il était temps que cette pratique aberrante soit dénoncée par Kev Adams, même si d'autres comportements sont à ses limites aussi. Parfois, les commentateurs sportifs vont un peu trop loin dans leurs analyses techniques et tacotiques.
11: Nous l'espérons, car il est certain qu'après le divorce d'avec sa femme, si je puis me permettre, il peut avoir quelques problèmes, mais cela ne nous regarde pas.
12: Tout à fait, force est constatée que Jean-Claude a peut-être été infidèle avec sa femme.
13: Tout à fait, Hervé.
11: D'autant qu'on ne pouvait soupçonner devant un si bel athlète quelques problèmes sexuels. Car je me suis laissé entendre dire qu'Olive ne satisfaisait pas sa femme. Mais là, bon, on rentre dans un domaine, Hervé Jean-Paul, qui ne nous regarde pas.
12: Tout à fait, Philippe.
10: Bah non, mais. mais parfois, pour meubler, quand il n'y avait rien à dire, les inconnus sont allés regarder là où ça ne les regardait pas. Mais c'était pour nous faire marrer quand on ne se marrait pas.
0: Et ouais, c'est important d'avoir l'humour en tube, hein, tous les matins avant les infos de 7h. 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Lui aussi, invitation à gagner au fil d'ici matin. Donc vous restez fidèles à votre radio ici. C'est l'heure des infos, il est 7h.
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0: Bienvenue, bon réveil, merci d'écouter Ici Vaucluse en ce mardi 19 mai, l'info Anne Domès. Et Anne, il faut donc attendre entre 6 et 7 jours pour obtenir un rendez-vous chez un médecin généraliste dans le Vaucluse.
9: C'est 3 fois plus que dans les Alpes-Maritimes et 2 fois plus que la moyenne nationale. C'est ce qu'il ressort de l'enquête menée par le site Doctolib et la Fondation Jean Jaurès. Enquête révélée ce matin par votre radio ici. Les délais pour obtenir un créneau s'allongent dans le Vaucluse depuis 2023, sauf pour certaines spécialités, Pénélope Jobert.
13: Le département s'en sort plutôt bien en fonction des spécialistes. Par exemple, pour obtenir un rendez-vous chez le pédiatre, comptez entre 1 à 7 jours dans le Vaucluse, contre 8 pour la médiane française. Pour les dentistes et les cardiologues, les délais sont eux aussi dans la moyenne. L'attente pour consulter un gynécologue recule par rapport à 2023. Il faut entre 16 et 30 jours pour obtenir un rendez-vous.
9: Et on revient sur les conclusions de cette étude dans le détail à 13h dans Ma France. Wendy Bouchard reçoit le directeur général de Doctolib, Jean-Urbain Hubeau. La maladie de Parkinson au cœur d'un forum organisé aujourd'hui à Morières-les-Avignon. L'antenne vauclusienne de l'association France Parkinson propose un programme complet avec information des patients et des familles, rencontres avec des soignants et ateliers immersifs avec du matériel pour ressentir les effets de la maladie et mieux comprendre les difficultés que les patients rencontrent au quotidien. Pour parler de cette maladie qui touche aujourd'hui des personnes de plus en plus jeunes, le délégué de France Parkinson en Vaucluse, Jean-François Mar, est l'invité d'Ici Vaucluse à 7h45 qui nous rejoint dans 3 quarts d'heure.
0: Le parquet de Nanterre rouvre une enquête pour violence sexuelle contre Patrick Bruel pour des faits qui se seraient produits dans le Vaucluse.
9: Oui, une jeune femme, Ophélie, accuse le chanteur de l'avoir violée en 2015 à Lille-sur-la-Sorgue. Elle a saisi la justice en 2021, mais sa plainte a été classée sans suite 2 ans plus tard. Le parquet de Nanterre, qui centralise toutes les enquêtes dans l'affaire Bruel, relance aujourd'hui les investigations. Au total, une trentaine de femmes, dont l'animatrice télé Flavie Flaban, accuse l'artiste d'agression sexuelle. Une pétition est en ligne pour réclamer l'annulation de la tournée Alors Regarde 35, qui passe le 3 juillet par le Théâtre Antique de Vaison-la-Romaine. La venue de Patrick Bruel, d'ailleurs, divise à Vaison. Il y a ceux qui avancent la présomption d'innocence et ceux qui s'opposent à la tenue du concert, comme Dominique. Ce Vaisonnais de 63 ans prévoit de manifester sa désapprobation le soir même du concert.
14: Je soutiens toutes ces femmes qui ont eu le courage de signaler toutes les difficultés qu'elles avaient eues à cause de lui. Et moi, je me fais fort d'être présent avant son concert pour signifier le mécontentement de sa présence sur Vaison et le fait qu'il ne se soit pas volontairement retiré de la scène le temps que l'affaire soit éclaircie et puisse être jugée s'il devait être jugé. Et il n'y a pas de raison que les individus qui trouvent que son attitude est lamentable ne soient pas présents pour montrer que nous aussi on peut être présent et revendiquer un certain nombre de choses. Je trouve que le laisser faire son concert sur Vaison, c'est nier la parole de toutes ces femmes.
9: Et on entendra d'autres réactions à 7h30, c'est l'info d'ici, tout à l'heure. C'est une affaire qui rappelle celle dite des viols de Mazan. Le procès de Guillaume Bussy s'est ouvert hier à Digne-les-Bains. La victime, Laetitia, comme Gisèle Pellicot, a été accueillie hier à son arrivée au tribunal par une quinzaine de femmes qui brandissaient des banderoles avec ce message pour que la honte change de camp. Guillaume Bussy est jugé devant la cour d'assises des Alpes de Haute-Provence pour viol aggravé, acte de torture et de barbarie et proxénétisme aggravé sur son ex-compagne. Hier, au premier jour d'audience, un face-à-face

0: relations intimes. C'est bien plus compliqué que les dénonciations qu'elle a faites, tant judiciaires qu'à la presse.
1: Elle, Laetitia, pleure en entendant ses explications. Elle assure à la cour qu'elle ne pouvait pas partir, sinon les violences étaient pires. Et c'est ce que soulignent les échanges lus à l'audience par son avocat, Philippe-Henri Honegger.
2: Vous avez des messages qui très explicitement laissent comprendre que c'était quelqu'un qui exerçait une violence de manière totalitaire et qui vient vous dire très tranquillement à l'audience qu'à aucun moment il n'a pu se tromper quant à l'éventuel consentement de celle qui martyrisait quotidiennement. Et elle n'avait aucun moyen d'échapper à l'emprise totalitaire qui lui imposait.
1: Après ce premier face-à-face hier, l'accusé doit s'expliquer plus longuement aujourd'hui devant les jurés.
3: Et le procès se tient jusqu'à vendredi devant la cour d'assises des Alpes de Haute-Provence.
4: Ici Vaucluse, 7h05, près de 150 PV pour détention ou usage de drogue dressé à Apt.
3: Oui, ce week-end en marge de l'Insen Festival, la grande messe de musique électronique. Les gendarmes ont aussi saisi sur place plus de 200 grammes de champignons hallucinogènes et 800 cachets d'extasie. Un jeune homme, âgé de 17 ans, a été interpellé en possession d'un couteau, mais il n'y a pas eu d'incident majeur. Pas d'inquiétude si vous voyez ce matin un important panache de fumée dans la campagne d'Entraigues-sur-la-Sorgue. Il s'agit de la fumée dégagée par des ballots de paille qui ont brûlé cette nuit dans une serre agricole du chemin du Camp Neuf. 20 ballots ont été détruits et ils continuent de dégager de la fumée, mais il n'y a pas de risque de reprise, assurent les pompiers. Les secours attendent d'avoir une tractopelle pour noyer complètement le feu.
4: Des sanctions disciplinaires disproportionnées, eh bien c'est ce que dénonce la CGT de l'entreprise Orinco à Sorgue.
3: Trois militants syndicaux font l'objet de sanctions ces derniers jours de la part de la direction de l'entreprise qui fabrique des poudres et des explosifs. L'un a été licencié pour faute grave, un autre a reçu un avertissement et le troisième fait l'objet d'un rappel à l'ordre. Pour la CGT, ces sanctions sont directement liées au mouvement qui dure depuis le 20 janvier pour demander des augmentations de salaire. Jérémy Caillé est le délégué central CGT chez Orinco.
5: C'est scandaleux, c'est dans un pays où le droit syndical est un droit fondamental. Bon, ben, les entreprises, en tout cas Orinco, s'assoit sur ce droit et décide de sanctionner les militants. Moi, je vous rappelle quand même que Orinco a déjà été condamné pour discrimination syndicale et atteinte au droit de grève. Bon, ben là, ça suffit pas. Donc, il va falloir nous aussi monter d'un cran. Donc, en effet, nous, on va appeler la poursuite de la grève, à l'acceptation des mouvements de grève et de l'impact sur la production, et prochainement.
3: Et la direction de Orinco indique de son côté qu'elle ne commente pas les procédures disciplinaires, mais que les mesures de sanction visent uniquement à faire respecter le règlement intérieur. La direction qui rappelle aussi la nature particulièrement sensible des métiers pratiqués à Orinco et qui exige une rigueur absolue. Attention, si vous prenez les transports en commun à Apt, les trajets s'adaptent dès cet après-midi à l'approche du Corso. Les arrêts des lignes de bus A et B sont modifiés et d'autres aménagements arrivent pour permettre à la ville d'organiser donc le Corso le week-end prochain. Notez qu'aucun bus ne circulera en fin de semaine, notamment samedi et dimanche. À Apt, prenez vos précautions.
4: Et la météo, ce sera bien ce week-end d'ailleurs sur Apt. Et puis sur Vaison, il y aura notre Corso. Justement, la météo de ce mardi, on y passe. Et le nouvel sont mi-figues, mi-raisins.
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4: Oui, parce que ce matin, le ciel est assez gris finalement sur le Vaucluse. On a même des gros nuages gris, a priori au nord du département. Pas de pluie. Inutile de prévoir le parapluie. Pour ce qui est de cet après-midi, ces nuages très imposants sur le nord du département, un peu moins sur le sud, devraient laisser place à un léger voile de cirrus. On aura un ciel un petit peu laiteux, donc encore une belle luminosité. Ça va, ce sera bien agréable, d'autant que les températures, elles, seront très agréables, puisque vous aurez 25 degrés sur Monteux. On arrive au niveau du pic de chaleur avec 25 degrés sur Avignon, 25 degrés attendus aujourd'hui aussi à Saint-Didier et Venasque. Vous aurez 23 degrés à Cabrières, d'Avignon et Gordes. Je glisse avec vous vers le sud du Vaucluse avec 24 entre Pertuis et Mirabeau. Tout au nord, on aura 25 degrés à Visan dans l'enclave des Papes et cette fameuse question du matin. Combien chez vous? Dites-nous-le sur le Facebook ici Vaucluse, sur la page Facebook.
3: Il y a déjà des températures. Alors, 11 degrés 8 chez Bernard à Sorgue. Il fait 9 degrés à Joncrette ce matin chez Sandrine. Et il fait 10 à Monteux chez Raymond.
4: Eh ben merci pour toutes ces petites infos météo. Vous avez repéré une photo qui vous a plu dans.
3: Moi, celle de Mado qui nous montre ses cactus en fleurs. C'est toujours un peu impressionnant. Ces fleurs sont très éphémères.
4: C'est éphémère.
3: Et c'est toujours impressionnant de les voir.
4: Bon, si vous avez des belles photos prises au jardin, des fleurs éphémères ou pas, on veut bien que vous partagez tout ça avec nous sur le Facebook de la radio. Venez nous faire un petit coucou. Puis voilà, vous abonnez, un petit like à la page et on devient copains. 7h09, vos infos météo, vos infos trafic auprès de Christelle 04 90 14 04 04.

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2: Et Patricia Cascan, Jimmy Dee, qu'on écoute aussi ce matin. Merci d'écouter ici Vaucluse. On tend toujours l'oreille. On peut entendre le signal Jean-Louis Aubert qui se récine pour aller l'applaudir lundi prochain à Ville-sur-Ozon.

0: Cantimili, Patricia Cass, côté musique, ce mardi matin, musique encore en version française avec Alain Souchon, ce sera dans les infos de 7h30, je vous disais tout à l'heure et je vous le confirme, tendez bien l'oreille, si vous entendez ce matin encore, au fil de la journée, le signal Jean-Louis Aubert, un tout petit extrait de sa chanson, Juste une illusion, vous aurez dans la foulée 5 minutes pour appeler ici Vaucluse au 04 90 14 04 04, on va ensuite noter votre numéro de téléphone, le rentrer dans l'ordinateur de la radio et peut-être que demain, 8h50, eh bien on vous offrira les deux dernières places qu'il reste pour son concert qu'il donnera lundi prochain. Lundi de Pentecôte, ce sera à Ville-sur-Ozon. On croise les doigts pour vous.
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0: Côté cadeau, assurément, si j'aurais ce joli panier garni à vous offrir à récupérer au marché à la ferme organisé au domaine fond du Clos à Sarian. Ce sera vendredi 22 mai, autrement dit ce vendredi. Et ça, on vous l'offrira dans quelques minutes.
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0: 7h15, vous êtes à l'heure pour ce rendez-vous d'actu. Le regard de David aussi, ou sur l'actu, c'est mon œil. David, ici, révèle ce matin la dernière étude sur les délais pour obtenir un rendez-vous chez un médecin. Et l'attente reste toujours aussi longue.
4: 42 jours pour voir un cardiologue, 32 pour un dermato, 21 pour un ophtalmo. En France, attendre un médecin est devenu presque une habitude du quotidien. En fait, nous sommes devenus des patients très patient. Dans certains territoires, l'attente devient même spectaculaire. J'ai vu jusqu'à 164 jours pour avoir un rendez-vous chez un cardiologue dans le Gers. Et dans près d'un département sur deux, les délais continuent d'augmenter pour trouver une place chez un généraliste. Vous savez, il y a cette petite case sur Doctolib, me prévenir si un rendez-vous se libère. Le truc qu'on se refile presque comme une astuce entre amis, quand on reçoit la notification, on arrête presque tout. Eureka, un rendez-vous vient de se libérer, on arrête tout. Comme si décrocher un créneau rapide était de une petite victoire du quotidien. Mais il y a un détail très important dans cette étude. Les chiffres que nous vous donnons ne concernent que les rendez-vous obtenus, pas ceux qui cherchent pendant des semaines pour finalement renoncer. Combien de patients repoussent une consultation chez un cardiologue alors qu'ils se sentent essoufflés? Combien se disent bah, « ça peut attendre 2 sur 3 ». Longtemps, on a résumé le problème à une phrase, il manque des médecins. C'est vrai. D'ailleurs, 6 700 000 Français n'ont toujours pas de médecin traitant. Mais l'étude montre aussi que le nombre de médecins ne suffit plus à expliquer les délais. L'organisation des cabinets et des soins joue désormais un rôle majeur. Et l'exemple le plus frappant, c'est l'ophtalmologie. Les effectifs ont peu bougé, mais les délais ont été divisés par 2 depuis 2017 grâce à une autre façon de travailler avec des assistants médicaux, une organisation collective, la répartition des tâches. Autrement dit, la question n'est plus seulement combien il y a de médecins, mais comment on utilise le temps médical.
0: Merci David Oussiou pour ce regard sur l'actu dans mon œil. Justement, les chiffres chez nous en Vaucluse, qu'est-ce que ça donne, Anne ?
5: Alors, c'est bon pour les spécialistes, hein, les gynécologues, les pédiatres, etc. On est vraiment dans la moyenne nationale. Par contre, pour les généralistes, on est vraiment mauvais élèves. Il faut attendre entre 6 et 7 jours pour un rendez-vous chez le généraliste. C'est 2 fois plus que la moyenne nationale.
0: On y revient au fil de ce rendez-vous ici matin.
5: Bien sûr, en détail.
0: Restez avec nous pour l'info. Et puis, vous l'attendez, il est arrivé. C'est l'heure du parler provençal avec Médéric Gasquet-Cyrus. Bonjour Médéric.
6: Bonjour, docteur Médéric, j'ai un doctorat, donc oui, moi aussi.
0: Ah oui, voilà, je suis là. Et alors vous, il n'y a pas de difficulté, vous êtes là tous les matins, pas de désert médical pour le parler provençal. Vous faites de la muscu, vous avez un gros livre dans chaque main.
6: Oui, c'est ça, vous avez vu, un petit Larousse d'un côté, un petit Robert de l'autre. On va s'amuser à regarder les mots du français de Provence entrer dans le dictionnaire, parfois pas la même année.
0: Ah, d'accord, eh ben, on fait le point sur tout ça dans un instant. Bah, continuez à faire vos répétitions avec vos bouquins, là, vos dicos dans chaque main.
6: Oh, c'est lourd.
0: Pendant qu'on écoute Elton John, Kiki dit « Don't go breaking my heart ».

0: Ah, ce petit tube disco qui fait tant de bien, 7h20, y compris si vous êtes sur la route du boulot. Bon, je sais, la semaine est un petit peu longue, hein, il y a 5 jours, mais n'oubliez pas, si tout va bien, lundi prochain, vous aurez un jour de repos, ce qui vous fera 3 jours de week-end. Courage. Dans Go Breaking My Heart, ça c'est fait. À suivre Alain Souchon, Je veux du cuir. 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
0: Ce Provençal qu'on révise tous les matins avec Médéric Gasquet-Cyrus. Et on reparle donc des dicos, des dictionnaires ce matin, Médéric. Hein.
3: Ouais, tout à fait, c'est de saison, hein. Je vous en ai parlé moi aussi il y a peu de temps, c'est ce qu'on appelle un marronnier, un sujet qui revient chaque année à la même période dans la presse, la sortie des nouvelles éditions des dictionnaires et surtout l'entrée des mots nouveaux. Cette année, c'est Gâté de chez nous qui s'est enquillé dans les pages du Petit Larousse 2027 et ça participe d'un mouvement de fond parce que depuis une bonne trentaine d'années, les deux principaux dictionnaires privés, que sont Le Petit Larousse et Le Petit Robert, intègrent régulièrement dans leurs pages des mots de la francophonie au sens large du terme. Mots de Belgique, de Suisse, d'Afrique, du Canada, des Antilles, de l'océan Indien, mais aussi des mots régionaux et donc de Provence. Mais, c'est parfois rigolo, ils n'entrent pas tous en même temps et je vais vous le montrer. Alors, pour ça, je me suis aidé d'un outil en ligne très pratique, mis en place par un spécialiste des dictionnaires, Camille Martinez, qui observe chaque année les entrées et parfois sorties des mots dans le Larousse et le Robert. Un outil de comparaison qu'on trouve sur le site orthogrenoble.net. Oui, c'est comme ça, c'est hébergé par le club d'orthographe de Grenoble. Alors, certains mots entrent d'abord dans le Petit Robert, puis dans le Petit Larousse. Par exemple, les boutistes, vous savez, les boutistes provençaux, là, les brodés en relief, oui. Ben, ils sont entrés en 2003 chez Robert, en 2005 chez Larousse. 2 ans d'écart aussi. Pour la cébette, hein, le petit oignon, 2007-2009, c'est bête, hein.
0: C'est joli.
3: C'est évident. Quant à notre cagole, c'est en 2012 qu'elle a fait sa place dans le Petit Robert. Eh oui, 14 ans déjà. Eh, qu'est-ce qu'il y a, 14 ans? Pardon, ça va. Et l'année suivante, dans le Larousse. Eh ben oui, il était temps. Inversement, certains mots sont d'abord entrés dans le Petit Larousse avant d'intégrer le Petit Robert. C'est le cas de Dégun en 2015 chez Larousse et 2017 chez Robert. Oui, parce que contrairement à ce qu'on trouve sur certains sites, cette année, Larousse n'entre pas dans cette édition, la 2027, dans Larousse, puisque le mot dégueu, il est là depuis 11 ans. Donc voilà, c'est pas nouveau. Le cacou entre en 2008 dans le Petit Larousse, mais il se fait attendre et entre 4 ans plus tard dans le Petit Robert. Ça se joue souvent à une ou deux années près. Hein. Pégué, 2006 dans le Larousse, 2007 dans le Robert. Pareil pour Espanté, qu'on connaît ici, mais qui est plus courant en Languedoc, 2016-2018. 3 ans d'écart pour Pichou et Pichouné, 1998-2001. 3 années aussi pour empéguer, 2007-2010. Largement le temps de se désempéguer. Voilà. Mais parfois, allez savoir pourquoi, il y a un écart important. Escagacé est entré en 2001 dans le Petit Larousse et 8 ans plus tard, 2009, dans le Petit Robert. Mais à quoi ça sert qu'escagasse se décarcasse? Pareil pour Pégueux, 1998 contre 2007. En 9 ans, le Robert aurait eu le temps de s'en dépéguer. Alors voilà. Quand vous allez lire ici et là dans la presse ou sur des sites que tel ou tel mot entre pour la première fois dans le dictionnaire, parce que par exemple le Petit Larousse il sort finalement le 20 mai, n'oubliez pas qu'il y a des dictionnaires au pluriel avec des stratégies éditoriales différentes et des calendriers différents. Si j'avais pas co-écrit un livre sur le sujet avec le même titre, je vous aurais bien dit, va voir dans le dico si j'y suis. Enfin, non, j'y suis pas, mais je suis avec vous.
0: Ouais, bah c'est pour ça qu'on aime ce rendez-vous ici matin, parce qu'on vous a tous les matins avec nous aux alentours de 7h20, y compris demain mercredi. On va se régaler d'avance. À demain, Médéric. Passez une belle journée.
3: À demain. Oh, elle est encore là, la cagole. À demain, oui, pardon. Elle est encore là.
0: C'est tellement bien, ça régale. Bon, ce qui régale également, c'est ce cadeau qu'on vous offre, un panier garni à récupérer lors de ce marché à la ferme qui vous emmènera au domaine de Fontaine du Clos à Sarian. 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C'est ici Vaucluse qui régale. On joue autour de cette question pour vous départager qui porte sur le nom d'un humoriste qui aurait eu 100 ans aujourd'hui, né effectivement le 19 mai 1926 à Clermont-Ferrand, mort le 28 septembre 73 à Rion dans un accident de la route. Mais de qui s'agit-il?
4: J'aime pas les étrangers. Parce que moi je suis français. Et je suis fier d'être français. Mon nom à moi, c'est Kulak Jastensky. Du côté de ma mère, et Piazzano Vanditti, du côté d'un copain à mon père.
0: Ben, il est drôle, tout le monde drôle. Carole. Bon, comment s'appelle cet Auvergnat, cet humoriste qui aurait eu 100 ans aujourd'hui? Si vous avez la réponse, vous appelez le 22 à Agnières, ou sinon le 04 90 14 04 04. Vous choisissez entre les deux. Et puis on vous offre ce panier garni à récupérer vendredi soir à Sarian, au domaine Fontaine du Clos. Bonne chance. Voici Alain Souchon. Belle matinée.

0: fromage. Alain Souchon, je veux du cuir. On va jouer avec Pascal qui est à Fontaine de Vaucluse. Il sera avec nous dans 30 secondes. Avant l'info ici en Vaucluse et avant d'écouter également Indochine et J'ai demandé à la Lune.
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0: Les cadeaux gourmands pour Pascal, avec nous donc de Fontaine de Vaucluse. Bonjour Pascal.
3: Bonjour Hugo.
0: Et l'humoriste qui aurait eu 100 ans aujourd'hui, Auvergnat.
3: Christian
0: Moreno. Eh ouais, vous avez reconnu son sketch, le douanier. Et le 22 annière que j'évoquais pour le petit indice.
3: J'ai été percé par ces sketchs. Que passait mon papa en boucle quand j'étais petit.
0: Oui, oui. Alors nos parents adoraient Fernand Reynaud et nous on écoutait ça à la maison et je suis comme vous, je suis d'accord, on adorait ça, ça nous faisait beaucoup rire aussi à l'époque. Et ben voilà pour ce petit clin d'œil qu'on voulait faire à Fernand Reynaud et pour vous, 40 euros à remplir au gré de vos envies dans le panier que vous allez remplir justement au domaine c'est Fontaine du Clos à Sarrian, ça va être super. Qu'est-ce que vous mettriez comme produit de saison actuellement?
3: J'irai vers les fraises et les asperges, je pense.
0: Bah, ça me paraît incontournable. Eh ben, régalez-vous bien et bonne route. J'imagine que vous êtes sur la route du boulot ce matin, Pascal.
3: Exactement, Hugo.
0: Eh ben voilà, bon courage pour le boulot. C'est bientôt le long week-end de la Pentecôte.
3: Merci.
0: Anne, à la une de l'info d'ici aujourd'hui.
4: On va revenir sur la réouverture de l'enquête dans l'affaire Bruel pour des faits qui se seraient passés dans le Vaucluse. C'est une jeune femme, Ophélie, qui accuse le chanteur de l'avoir violée à Lille-sur-la-Sorgue.
0: On vous en dira plus après avoir fait le tour de l'actu à 7h30 avec Aude Razo qui nous a rejoint.
4: Près de deux tiers des Français ont renoncé à chercher un rendez-vous médical dans les 12 derniers mois. Chiffre qu'on vous révèle en exclusivité sur votre radio ici, étude de Doctolib avec la Fondation Jean Jaurès. Il faut 42 jours en moyenne pour obtenir un rendez-vous chez le cardiologue, 32 jours pour un dermatologue. Débat tendu en perspective à l'Assemblée avec l'examen du projet de loi d'urgence agricole. Il commence aujourd'hui avec plusieurs questions sensibles, les pesticides, le stockage de l'eau et l'élevage industriel. Les agriculteurs qui manifestent ce matin à Strasbourg pour dénoncer le plan engrais de la Commission européenne, insuffisant selon eux, il sera validé ce midi. Plusieurs centaines de millions d'euros pour aider ceux qui ont du mal à s'approvisionner en engrais avec la guerre au Moyen-Orient et l'augmentation des coûts. 22 ans après le meurtre du petit Jonathan Coulon, 10 ans disparu lors d'une classe verte, le procès de son meurtrier présumé s'ouvre aujourd'hui à Nantes. Il a toujours nié. Cet homme, un Allemand, a déjà été condamné à la perpétuité en Allemagne pour les meurtres de trois garçons. Face à l'explosion des cyberattaques, la CNIL renforce ses contrôles. L'autorité protectrice de la vie privée va traquer davantage les manquements des organismes publics et privés en matière de cybersécurité. Record de violations de données l'an dernier, plus 50% sur les trois dernières années. La Miss France 2023, la Guadeloupéenne Indira Ampio, représentera la France à l'élection de Miss Monde en septembre prochain. Je suis heureuse et déterminée à porter haut les couleurs de notre pays. Merci Aude Razo. Et l'info d'ici donc revient sur l'affaire Patrick Bruel avec la réouverture d'une enquête pour des faits qui se seraient produits en 2015 dans le Vaucluse. Après un classement sans suite prononcé en 2023, le parquet de Nanterre relance les investigations. Une jeune femme, Ophélie, assure que l'artiste l'a violée à Lille-sur-la-Sorgue alors qu'elle était venue lui demander des conseils pour percer dans le milieu de la musique. À Vaison-la-Romaine où Patrick Bruel doit se produire dans le cadre de sa tournée Alors Regarde 35, le malaise grandit. Dit, les habitants sont divisés sur sa venue à Noucaron.
5: Beaucoup d'habitants évoquent la présomption d'innocence quand on leur évoque le nom de Patrick Bruel. Alors pour eux, il n'est pas question d'annuler le concert.
6: Non, parce que ses fans l'attendent.
7: Je vois aucun souci à ce qu'il vienne sur Vaison et qu'il continue sa carrière.
5: Mais avec les accusations qui se multiplient et l'ouverture d'une nouvelle enquête pour viol, certains changent d'avis et n'iront finalement pas au concert. C'est le cas de Marjorie.
8: J'aimais bien, mais du coup, non. C'est pas possible. Déjà, les premières accusations, je crois que c'était en 2019. J'avais pris les places et on y est allé. Mais là non. Là on a carrément dit on n'y va pas. On dit bien qu'il faut que justice se fasse, mais au bout d'un moment, quand il y a 30 femmes qui l'accusent, au bout d'un moment, il faut se poser les bonnes questions, quoi.
5: Aurélie aussi a pris la décision de ne pas réserver de place alors qu'elle adore le chanteur.
9: Ça me déçoit énormément parce que par rapport au personnage qu'il représentait pour moi, parce que je sais pas, j'avais l'impression qu'il véhiculait des valeurs d'amitié, de famille, de... Bon, ben là, c'est pas... ça tombe un peu à l'eau, tout ça, quoi.
5: Et même s'il n'a pas encore été jugé, elle ne se voyait pas aller applaudir Patrick Bruel dans ce contexte.
9: Il y a quand même des actes qui sont graves, et donc aller applaudir, ok, c'est de l'art, c'est autre chose, c'est différent, mais malgré tout, il y a l'homme qui est là, et justement, le chanteur a aussi une personnalité que j'appréciais et qui maintenant me dérange.
5: Plusieurs collectifs et associations féministes réclament l'annulation de la tournée du chanteur, mais cette décision est impossible à prendre à l'échelle de la commune, répond le maire Les Républicains de Vaison-la-Romaine, Jean-François Périllot.
10: On a un fonctionnement qu'il faut bien que les uns et les autres comprennent, hein, c'est qu'en fait on loue notre théâtre antique à un tourneur qui fait se produire tel ou tel artiste. Casser une location pour nous est quelque chose qui nous est impossible, avec en plus des conséquences budgétaires qui seraient insurmontables pour la ville.
5: Il ajoute qu'il faut laisser la justice faire son travail et que si les faits sont avérés, il les condamne, évidemment.
11: Et la pétition lancée en ligne pour réclamer l'annulation de la tournée de Patrick Bruel a déjà recueilli plus de 20 000 signatures.
0: Dans notre journal de 8h, on reviendra, Anne, sur les conclusions de l'étude menée par le site Doctolib et la Fondation Jean Jaurès sur l'accès aux soins et les délais pour obtenir les rendez-vous médicaux.
11: Oui, chez nous, dans le Vaucluse, il faut compter entre 6 et 7 jours pour décrocher une consultation chez le généraliste. C'est deux fois plus qu'au niveau national. Et les délais s'allongent, hein, depuis 2023, tous les détails à 8h. Avant ça, on parlera d'une maladie qui touche des personnes de plus en plus jeunes, la maladie de Parkinson. Une journée d'information est organisée à Morières ce mardi pour les patients et pour leurs proches, pour mieux connaître et mieux appréhender la maladie. On y revient en détail dans un quart d'heure avec le délégué de l'association France Parkinson dans le Vaucluse, invité d'ici matin à 7h45.
0: Et on passe à la météo, évidemment, de ce mardi. Le ciel, a priori nuageux, en tout cas moi, dans les infos météo que j'ai, mais on va vérifier, on a quand même la chance d'avoir un prévisionniste tous les matins avec nous, il va nous dire si effectivement le ciel reste bien nuageux. C'est Julien Sugier, bonjour Julien.
12: Bonjour Hugo, bonjour Anne.
0: Bonjour Julien. Est-ce que ma carte délire, parce que moi je vois des gros nuages gris, notamment sur le nord du département.
12: Oui, mais surtout ce matin, c'est vrai qu'on a un épais voile nuageux, mais la bonne nouvelle, c'est que petit à petit, bien, ce voile nuageux va se désépaissir, et puis donc le soleil qui fera d'assez belles apparitions, de belles éclaircies, mais on aura toujours une alternance d'éclaircies, mais aussi de passages nuageux.
0: Bon, très bien, ça c'est pour la couleur du ciel. Maintenant on a les températures maxi de l'après-midi qui poursuivent leur hausse. Hier on s'était laissé à 8h30 parce qu'on a deux rendez-vous avec vous, 7h30, 8h30. Vous nous disiez qu'on pourrait avoisiner les 30 degrés. Est-ce que déjà d'une, ces températures vont dépasser 30 degrés dans quelques jours, et combien on va avoir aujourd'hui pour confirmer la hausse progressive?
12: Alors les 30 degrés pas aujourd'hui, mais par contre on pourra parler de chaleur aujourd'hui. Chaleur, c'est à partir de 35 degrés le seuil en météorologie. On les atteindra du côté d'Avignon, 24 degrés à Orange, 24 degrés à Carpentras, 23 degrés du côté de Gargasse et d'Apt. Par contre demain on sera pas loin des 28 degrés. Hein. Donc petit à petit, on va les atteindre les 30. Hein.
0: Bon, bah, ça tombe bien parce qu'on a ressorti les Bermudas, donc ça devrait aller. Je crois que vous avez dit seuil de chaleur à partir de 25, c'est ça, on est d'accord, c'est 25
12: oui,
0: degrés.
12: C'est ça. Oui, okay. C'est ça. Bon. Et forte chaleur à partir de 30.
0: Ah, et forte chaleur à partir de 30. Voilà, qu'on ait bien ces chiffres en tête, parce que c'est ce qui nous attendra effectivement dans les prochains jours. Eh ben, on est complet. Vous réactualisez tout ça, commune par commune. Il y en a 151 hein, dans le Vaucluse.
12: Il va falloir que je m'y mette maintenant alors, parce que...
0: Vous avez une heure, parce qu'à une heure, dans une heure, vous êtes avec nous à nouveau en direct à 8h30 juin.
12: Une heure, mais j'aurai pas le temps, 150 communes quand même.
0: Dépêchez-vous, vous perdez du temps là.
12: Bon, allez, j'y vais.
0: N'en perdez pas, tout à l'heure, merci Julien.
12: À tout à l'heure.
0: Météo-Vaucluse.fr, vos infos météo, les bienvenus au 04 90 14 04 04 également. Sur notre page Facebook, Coco, qu'on embrasse à Valresse, nous dit qu'elle a un ciel tout gris sur l'enclave des Papes et qu'elle n'a pas de vent. Bah oui, on n'aura pas, et ça aussi, ça fait plaisir ce matin.
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0: Et peut-être le signal Jean-Louis Aubert. Si vous l'entendez au fil d'ici matin, vous aurez quelques minutes pour appeler le 04 90 14 04 04. Et peut-être que demain l'ordinateur va vous rappeler à 8h50 pour vous offrir quoi donc? Eh bien rien de moins que des invitations pour son concert qu'il donnera lundi prochain. Ce sera à Ville-sur-Ozon. Ça peut arriver n'importe quand.

0: Indochine à 7h40 sur Ici Vaucluse. J'ai demandé à la Lune. Allez, Ombline, avec nous ce mardi matin, aussi dans le studio, ici matin. Bonjour, Ombline.
1: Bonjour, Hugo. Bonjour à toutes et tous.
0: Notre star de ce rendez-vous 100% faune et flore locale qui s'appelle Vraiment Nature pour mardi, c'est un magnifique oiseau. Il est en danger, on l'évoque ce matin.
1: Exactement, c'est la pie-grièche méridionale. Alors j'insiste car il en existe 32 espèces en Europe. Aujourd'hui, coup de projecteur sur ce passereau qui a une caractéristique d'ailleurs physique qui va beaucoup vous plaire, j'en suis sûre. Robin L'Huillier, vous êtes responsable formation au sein de la LPO PACA, la Ligue pour la protection des oiseaux. Alors avant de nous dire pourquoi elle est en danger chez nous, déjà à quoi elle ressemble? C'est quoi cette caractéristique physique?
2: Alors l'épigrièche et la pigrièche méridionale, c'est un oiseau assez imposant, de la taille d'un petit merle on va dire, très clair en dessous, avec une calotte grise sur la tête et surtout un masque noir. Ce qui fait la signature de la pigrièche, c'est qu'elle voit un gros masque de bandit sur les yeux. Et une autre particularité, c'est qu'elle se tient en général bien en vue, parce qu'elle chasse à l'affût. C'est des mini-rapaces, c'est un comportement de mini-rapaces, donc elle chasse à l'affût au sommet d'un buisson dans un paysage dégagé.
1: Et alors pourquoi elle est tant en danger que ça, celle-ci en particulier?
2: Eh bien parce que la pigrièche méridionale a déjà une répartition mondiale extrêmement limitée. Dans le monde, on en trouve dans la péninsule ibérique, Espagne et Portugal, et puis dans le sud de la France, dans les garrigues et certaines zones agricoles de culture sèche. Donc chez nous, on va la retrouver en Vaucluse sur le plateau d'Albion et la gare de Dapt en particulier. Et là, elle fréquente les espaces agricoles traditionnels, c'est-à-dire avec des haies et des bosquets de buissons. Et sa grande problématique à la pigrièche méridionale, c'est la disparition de son habitat. Si on ne maintient pas les haies ou les buissons dans lesquels elle se reproduit et dans lesquels elle se tient à l'affût pour chasser, elle va disparaître. Dans les populations qui nous restent, dans les garrigues du Petit Luberon, ça va être vraiment la fermeture du milieu qui va être une grosse problématique. La progression de la forêt, elle ne peut vivre que dans les endroits qui sont très ouverts avec du sol nu, traditionnellement pâturé par les moutons. Et tout ça, c'est fait que toute l'épigrièche et tout le cortège des garrigues sont menacés.
0: On a envie de se rendre utile, dites-nous comment on peut l'aider alors?
1: Alors déjà, elle bénéficie d'un plan d'action national qui permet d'initier des mesures de maintien des habitats ouverts qui, on le rappelle, sont donc nos haies, nos buissons. Donc pourquoi pas arrêter de les enlever ou alors d'en replanter, tout simplement. Merci Robin.
0: Merci Robin, merci Ombline. On vous met en photo évidemment cette star avec ce bandeau noir à l'azuro. C'est la pigrièche méridionale. Vous la découvrez en image ou soit sur le site de la radio ici.fr, rubrique Vraiment Nature. Ou également sur l'appli Ici que vous téléchargez pour vos smartphones. Et notre invité, dans un instant, dans le studio ici matin, qu'on écoutera après au CHI.
3: Oui, on reçoit Jean-François Mars, c'est le délégué de l'association France Parkinson en Vaucluse. Il nous parlera de la journée de sensibilisation organisée aujourd'hui à Morières-les-Avignon.
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0: Je partirai au Chi, Chris de Berg, pour aller jusqu'aux infos de 8h. On écoutera Ion Emotion.
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0: 48, une journée de sensibilisation à la maladie de Parkinson qui est organisée toute la journée à l'espace Follard de Morières-les-Avignon. C'est une maladie qui touche des personnes de plus en plus jeunes et on va en parler justement avec le délégué de l'association France Parkinson en Vaucluse, invité d'ici matin.
3: Bonjour Jean-François Marre.
4: Bonjour.
3: Merci d'être avec nous ce matin. Vous dites que la maladie de Parkinson est la plus inconnue des maladies connues. Pourquoi ?
4: Eh bien, tout simplement que c'est une maladie que les gens mettent surtout sur les personnes âgées et sont arrêtés sur les tremblements, alors que c'est pas vrai et que c'est la maladie qui est bien plus jeune. Deuxième chose de cette maladie, elle est mal connue. Mal appréhendé. On dirait presque qu'on a honte d'avoir Parkinson et que c'est pas plus honteux que et moins que de certaines autres maladies.
3: Vous dites que ça touche des personnes de plus en plus jeunes.
4: Oui.
3: C'est-à-dire,
4: en gros, si je peux vous donner des chiffres journaliers, on a 68 cas de malades qui sont répertoriés. Et là-dessus, on a 17% qui sont des jeunes qui ont moins de 50 ans.
3: 68 cas diagnostiqués chaque jour en France.
4: Chaque jour en France, oui.
3: Alors, vous dites, on ne s'occupe, enfin, on voit toujours que les tremblements, mais il y a d'autres symptômes,
4: tout
3: lesquels, par exemple?
4: La raideur, la douleur. Qui sont souvent avec cette maladie, des mouvements difficiles qui font que l'anxiété aussi qui peut être et le manque de réflexion, vous savez, pour se poser, pour bien réfléchir, et surtout aussi un signe que des fois les gens interprètent mal, c'est qu'on a le malade a souvent le visage un peu fermé, triste, il est moins souriant peut-être qu'avant ou par moment. Mais c'est le problème de cette manque de dopamine, parce que c'est un manque de dopamine au niveau du cerveau que ça se passe, qui fait que les mouvements sont moins automatismes, qu'on a de ces douleurs, et que tout ça ne se voit pas malheureusement.
3: Alors, pour informer justement les malades et les proches, l'antenne vauclusienne de France Parkinson organise une journée d'information à Morières-les-Avignon. C'est ouvert à tous.
4: Tout à fait.
3: Qu'est-ce que vous proposez pendant toute cette journée ?
4: Alors, en matinée, on va avoir un atelier pour les gens qui connaissent sous le préau extérieur, le temps le permet.
3: De l'espace Follard.
4: De l'espace Follard, voilà. Un atelier immersif qu'on appelle. Donc, ça veut dire que toutes les personnes, alors là, c'est vraiment pour découvrir ce que ressent le malade. On a mis des accessoires, on a fait des accessoires.
3: Comme quoi, par exemple ? Un
4: tapis ou qui on va mettre des chaussures, on va leur mettre aux gens sous leurs chaussures des genres de chaussettes. Et on va faire marcher ces gens-là sur ce tapis et ils vont ressentir la difficulté pour avancer, ce que ressent vraiment un malade, la difficulté de marcher quand il a vraiment, alors jeune ou moins jeune. C'est vrai que la maladie évolue, mais là-dessus, ils vont pouvoir se rendre compte de ça. Et donc, alors que ce soit les dents ou les personnes qui ne connaissent rien à cette maladie, vont pouvoir se rendre compte de ça. L'écriture, pareil. On a un gang où il y a des petites impulsions électriques qui stimulent ce que ressent la problématique d'une personne qui va essayer d'écrire et les difficultés qu'elle a. Un stylo, d'autres...
3: Voilà, mieux comprendre ce que ressentent les malades.
4: Voilà, c'est surtout ça.
3: Et vous voulez aussi informer, c'est-à-dire qu'il y aura des rencontres avec des soignants.
4: Alors, il y a des rencontres avec mon délégué adjoint et moi-même qui ont fait une intervention, alors je dirais plus grand public et professionnels qui sont en contact avec des malades, alors et à domicile ou tout, ça va être de 12h à 13h, c'est pas spécifié mais c'est le créneau pour que tout le monde puisse y venir.
3: Assister.
4: Et sinon après tout au long de la matinée, mais il y a de la doc, il y a des ateliers d'échange avec des malades parce qu'on travaille beaucoup nous au niveau associatif c'est vraiment que les malades ou les aidants qui font partie de notre comité.
3: Donc vous voulez vraiment des échange. Vous-même, Jean-François Marre, vous êtes aidant, vous vivez avec une personne atteinte de la maladie de Parkinson. Quel est votre quotidien ?
4: Mais comme elle est en, je dirais, un début de maladie, mais c'est, on a toujours l'appréhension, alors des fois au début, et comme on n'est pas bien informé quand on nous l'apprend, un neurologue vous jette ça à la tête en disant, ben, vous avez Parkinson, voilà, débrouillez-vous, il n'a pas le temps, je le comprends, un neurologue, ou... et après, ben, on va un peu fouiner, et on trouve de tout sur Internet. Et à partir de là, ben, notre quotidien, ben, c'est de toujours soucieux d'être, faire attention à si, on a toujours à penser, est-ce que ça va bien aller? Est-ce qu'aujourd'hui, on a décidé de faire quelque chose, mais manque de peau, il y a l'imprévu, le moment de fatigue pour la personne, donc on est décalé. C'est vivre un peu dans
3: l'inconnu,
4: et voilà. Et en plus, mais elle est encore en activité, donc il faut garder, je dirais même aux jeunes, il faut surtout pas...
3: Voilà, la maladie touche des gens de plus en plus jeunes, ouais. Et ils doivent la concilier avec
4: oui, il faut
3: le
4: qu'ils apprennent à la vie professionnelle, vie familiale et la vie sociale, surtout qu'ils ne s'occupent pas de la vie sociale.
3: Et c'est pour ça que vous organisez donc aujourd'hui, toute la journée à Morières-les-Avignon, une journée de sensibilisation à la maladie de Parkinson. C'est à partir de 10h30 à l'espace Follard et c'est jusqu'à 17h, l'espace Follard et Avenue Follard à Morières.
4: Avenue Follard, tout à fait. Et l'après-midi, nous avons... la neurologue qui intervient sur la maladie spécifique de Parkinson.
3: Merci beaucoup, c'est bien noté. Merci beaucoup Jean-François Mar. Donc vous êtes le délégué de l'association France Parkinson dans le Vaucluse. Merci, bonne journée.
4: Merci à vous. Bonne journée.
0: Il est 7h54, on est à 6 minutes des infos de 8h. D'ici là, on va croiser Stéphane Bern qui nous raconte une histoire fascinante. Comment est née la première calculatrice, hein? Bah, vous allez voir que ce voyage nous emmènera jusqu'en Normandie et c'est un fiston qui a voulu se mettre au service de son papa. Explication à suivre juste après Chris de Burgh qu'on écoute en mode ici matin pour vous souhaiter de belles routes sur la route du boulot Ion Emotion.

0: Motion avec Chris Goberg ce mardi matin sur ici Vaucluse. L'humoriste Fabrice Eboué qui sera bientôt au théâtre antique de Vaison-la-Romaine. Devinez quoi, on a des invitations à vous offrir après les infos de 8h. Donc vérifiez bien que le téléphone est chargé, que vous avez du réseau. Ça pourrait servir aussi dans pas très longtemps. Voir maintenant, vous avez quelques minutes pour appeler ici Vaucluse 04 90 14 04 04 et on va entrer ensuite votre nom dans l'ordinateur, votre numéro de téléphone. Peut-être qu'on vous rappelle demain à 8h50 pour vous offrir les dernières places pour le concert de Jean-Louis Aubert lundi prochain à Ville-sur-Ozon. Bonne chance. On va accueillir Stéphane Bern aussi, c'est lors de notre voyage dans le temps. Bonjour Stéphane.
1: Bonjour Hugo et bonjour le Vaucluse.
0: Ce matin, on voyage au temps où un adolescent français invente une machine capable de faire des additions toute seule.
1: Quand un fils regarde son père crouler sous les calculs d'impôts, il décide de fabriquer une machine à compter, plus pratique que les doigts. Rouen, 1642. Dans l'intendance de Normandie, les tables disparaissent sous les registres. Colonnes de chiffres retenues, additions interminables et mots de tête à répétition. Étienne Pascal, magistrat chargé de lever l'impôt pour le roi, passe ses journées, et souvent ses nuits, à faire des comptes. Pour lui, c'est pas soirée colanta, c'est soirée compta. Son fils Blaise l'observe. Il n'a pas encore 20 ans, mais c'est déjà un petit génie des mathématiques et surtout un bricoleur très têtu. Le genre de type un peu agaçant qui démonte les objets et qui arrive en plus à les remonter. En regardant son père s'épuiser sur ses additions, il se dit qu'après tout, une machine pourrait bien s'en charger. Pendant des mois, Blaise Pascal l'image juste teste des roues dentées. Mi geek, mi MacGyver. Le principe est simple. Chaque roue représente un chiffre. Quand elle passe de 9 à 0, la roue suivante avance d'un cran. Exactement comme une retenue dans une addition. Mais sans se tromper au milieu. Après quelques mois de travail, la machine fonctionne. La Pascaline est née. La première calculatrice mécanique vraiment opérationnelle. Une petite boîte de métal capable d'additionner et même de soustraire toute seule, sans pile, mais avec beaucoup de génie. Blaise Pascal en fabrique une vingtaine, pour les financiers, pour les administrations, mais la machine reste chère, fragile et un peu trop en avance sur son temps. Aujourd'hui, les machines calculent tout pour nous. Blaise Pascal avait eu cette intuition, 3 siècles avant les ordinateurs. Tremble Silicon Valley, la révolution avait commencé. En Normandie.
0: On n'a pas tous les mêmes talents, hein, quand même. Blaise Pascal, mathématicien, physicien, inventeur, philosophe, moraliste, théologien, français, qu'on ne sait même pas trop ce que ça, à quoi ça correspond.
2: Un
0: tout
2: peu
0: ça.
2: Comme vous, Hugo.
0: Ouais, oui, modestement. Merci, Anne. C'est l'heure des infos. Il est 8h. Merci d'écouter ici matin.
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0: Bienvenue, effectivement, ce mardi matin, mardi 19 mai, l'info ici en Vaucluse avec Anne Domès. Et Anne, le parquet de Nanterre qui rouvre une enquête contre Patrick Bruel pour des faits qui se seraient produits dans le Vaucluse.
4: Une jeune femme, Ophélie, accuse le chanteur de l'avoir violée à Lille-sur-la-Sorgue en 2015. Elle a déposé plainte en 2021. L'affaire a été classée sans suite 2 ans plus tard. Mais devant l'accumulation d'accusations, le parquet de Nanterre, qui centralise les enquêtes, a décidé de relancer les investigations sur cette affaire, Féline Leloir-Duhaut.
5: Ophélie Fachefert a 19 ans lorsqu'elle rencontre Patrick Bruel sur le tournage d'un clip pour Les Enfoirés. La jeune femme veut faire carrière dans la musique et décide de contacter le chanteur, comme le raconte son avocate, maître Myriam Gedge-Benayoun.
6: Ce qu'elle cherche, c'est des conseils, éventuellement de l'aide pour être introduite, puisqu'elle sait très bien que dans ce milieu, pour percer, c'est difficile. Ils vont communiquer par message écrit. Aucun sous-entendu, aucun problème. Il va lui donner des conseils, de très bons conseils, de façon extrêmement professionnelle.
5: 8 mois plus tard, Ophélie est en vacances dans le sud. Patrick Bruel lui propose de se retrouver. Un premier rendez-vous au restaurant, puis un second dans la propriété du chanteur dans le Vaucluse. Selon elle, il l'entraîne vers la piscine et change de comportement.
6: Malgré le refus de ma cliente, il va la forcer à l'embrasser. Il se retrouve dans la piscine, elle ne sait plus comment. Et là, si vous voulez, l'état de sidération se met en place et elle est dans la piscine. Et là, l'agression va reprendre de plus belle. Et c'est là où il va y avoir les pénétrations digitales.
5: La jeune femme se tait pendant 6 ans, puis porte plainte en 2021. Sa plainte est classée sans suite, faute de preuves. Mais avec les récents témoignages, le procureur de Nanterre a décidé de rouvrir l'enquête. Un vrai soulagement pour la jeune femme qui se sent moins seule dans cette procédure.
4: Et au total, une trentaine de femmes, dont l'animatrice Flavie Flamand, accuse Patrick Bruel de viol et d'agression sexuelle. De nouvelles plaintes vont être déposées dans les jours qui viennent, prévient l'avocat de Flavie Flamand. Une pétition est également en ligne pour réclamer l'annulation de la tournée de Patrick Bruel, Alors Regard de 35, qui passe notamment par Vaison-la-Romaine le 3 juillet prochain. Cette pétition a déjà recueilli plus de 20 000 signatures. Mais à Vaison, le maire LR, Jean-François Périlloux, assure que ce n'est pas à la commune de prendre la décision d'annuler le concert. Plus de détails sur notre site ici.fr.
0: Le procès qui s'est ouvert hier à Digne-les-Bains dans les Alpes de Haute-Provence rappelle, Anne, celui dit des viols de Mazan.
4: Oui, parce que la victime Laetitia refuse le huis clos et parce qu'elle a été accueillie hier au tribunal, comme Gisèle Pélicot à Avignon, par ce slogan « Pour que la honte change de camp ». Son ancien compagnon Guillaume Bussy est jugé pour viol aggravé, acte de torture et de barbarie et proxénétisme aggravé. Il a livré son ex-compagne à des dizaines d'hommes. Lui parle de relations sadomasochistes consenties, elle d'emprise et de violence. Le procès de Guillaume Bussy doit durer jusqu'à vendredi. Il encourt la prison à perpétuité. À Marseille, deuxième jour de procès aujourd'hui pour le chef présumé du clan Yoda. Félix Bingui est jugé avec 19 autres personnes pour trafic de drogue, association de malfaiteurs et blanchiment d'argent. Il est soupçonné d'avoir géré l'un des plus gros points de deal de Marseille entre 2021 et 2023, le point de deal de la cité de la Paternelle. Le procès doit durer jusqu'au 5 juin prochain.
0: Ici Vaucluse, 8h03, près de 150 PV pour détention ou usage de drogue dressés pendant le week-end en marge de l'Insane Festival.
4: C'est la grand-messe de musique électronique organisée tout ce week-end à Apt. Les gendarmes ont aussi saisi sur place plus de 200 grammes de champignons hallucinogènes et 800 cachets d'ecstasy. Un jeune homme de 17 ans a été interpellé en possession d'un couteau, mais il n'y a pas eu d'incident majeur. Un incendie cette nuit dans la campagne d'Entraigues sur la Sorgue. Le feu a pris dans une serre agricole, chemin du Camp Neuf. La vingtaine de ballots de paille qui étaient entreposés ont brûlé, la serre aussi. Un important panache de fumée s'est dégagé et se dégage encore, hein, vous le voyez peut-être. Mais il n'y a pas de risque de reprise, assurent les pompiers, donc pas d'inquiétude à avoir.
0: 6 Français sur 10 ont renoncé à un rendez-vous chez le médecin au cours de l'année écoulée, faute de place.
4: C'est ce qu'il ressort de l'enquête menée par le site Doctolib et la Fondation Jean Jaurès. 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

0: Il n'y a pas de suivi après médical ni rien. Il y a quelques années en arrière, j'habitais à Marseille. Si vraiment, je suis pas bien ou j'ai besoin de docteur, je retourne voir mon docteur à Marseille. Parce que pas le choix, quoi. Et je sais que je peux avoir de la place rapidement.
1: Mais c'est pas vivable, du coup, comme
0: situation. C'est pas vivable du tout. Bah non, du coup, il faut payer le trajet, plus le médecin. Mais je sais que c'est un bon docteur pour le suivi, on va dire.
2: Et notez que dans le Vaucluse, l'attente pour consulter un gynécologue ou un pédiatre recule par rapport à 2023. On y revient en détail à 8h30, c'est l'info d'ici ce matin. La maladie de Parkinson au cœur d'un forum organisé toute la journée aujourd'hui à Morières-les-Avignon. L'antenne vauclusienne de l'association France Parkinson a imaginé un programme complet avec des conférences, avec des soignants, avec des ateliers immersifs pour ressentir les effets de la maladie qui touche des personnes de plus en plus jeunes dans la quarantaine. Il constitue 20% des personnes diagnostiquées chaque jour. La journée de sensibilisation se déroule de 10h30 à 17h à l'espace Follard de Morières.
3: Des sanctions disciplinaires disproportionnées, eh bien c'est ce que dénonce la CGT de l'entreprise Eurinco à Sorgues.
2: Trois militants syndicaux font l'objet de sanctions de la part de la direction qui fabrique de l'entreprise qui fabrique des poudres et explosifs. L'un a été licencié pour faute grave, un autre a eu un avertissement, le troisième fait l'objet d'un rappel à l'ordre. Pour la CGT, ces sanctions sont directement liées au mouvement qui dure depuis le 20 janvier pour demander des augmentations de salaire. C'est ce qu'assure Jérémy Caillé. Il est délégué central CGT chez Eurinco.
4: On peut croire au hasard comme chacun a ses propres croyances, mais nous, pour le coup, quand dans la même semaine, ces trois personnes qui suivent un mouvement de grève, qui sont à la CGT, qui reçoivent trois sanctions disciplinaires différentes, bon, il y a évidemment un lien avec ça. On parle de ces d'une banalité classique dans le monde du travail et même dans la vie de tous les jours, j'ai envie de dire. Hein. C'est uniquement un désaccord qu'il a exprimé lors d'une réunion avec un cadre de l'entreprise sur la confidentialité des travaux qu'il effectuait au sein de Eurinco. On va demander à ce que, que la direction annule la sanction, la plus forte, hein, celle qui est de licencier un salarié qui a 15 ans d'ancienneté chez Eurinco, qui vient d'avoir une petite gamine et qui se retrouve aujourd'hui sans boulot.
2: Et contacté par ICI Vaucluse, la direction de Eurinco assure que les sanctions visent uniquement à faire respecter le règlement intérieur, sans lien avec d'autres sujets. Elle rappelle aussi la nature particulièrement sensible des métiers pratiqués à Eurinco, qui exige une rigueur absolue. On termine avec un mot de foot, Hugo, pour vous dire que le défenseur international Benjamin Pavard quitte l'Olympique de Marseille, où il était prêté par l'Inter Milan. Il n'est resté au final qu'une saison. Il faut dire qu'après des prestations solides les premiers mois, le champion du monde 2018 a connu pas mal de difficultés sur le terrain. Il a même été lourdement sifflé par le Vélodrome dimanche lors de son entrée en jeu contre Rennes. Il quitte donc l'OM. La météo.
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2: Belle journée aujourd'hui.
3: Ouais, ce matin ça reste un peu nuageux, c'est ce que nous a dit Julien Sujet tout à l'heure. Ah oui, vous avez des nuages et vous avez des quartiers des nuages, vous dites qu'il va faire beau, c'est bien.
2: Non mais ça va.
3: C'est bien de positiver comme ça. Non, il pleut pas, ça c'est bien.
2: Il fait doux, très doux.
3: Il va faire doux, il va faire même 25-26 degrés localement sur le Vaucluse cet après-midi. Les 26 qu'on pourra avoir au Taillade, à Robion, Maubec et au Pède. 25 sur Avignon pour 25 degrés à Sarriant, Baume de Venise et puis Mera. On aura 24 degrés à Apte. Un peu plus de fraîcheur relative entre Sceaux et Saint-Christol où on devrait avoir 21 degrés. Et puis pour la couleur du ciel, effectivement, on a des gros nuages en matinée, mais un léger voile nuageux cet après-midi qui se met en place. C'est le retour de nos cirrus. Il n'y aura pas de vent. Et vos infos météo du matin qui sont les bienvenues au choix, Facebook ou le téléphone ici Vaucluse, 04 90 14 04 04.
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3: Et continuez de tendre l'oreille, on n'est jamais à l'abri d'entendre le signal Jean-Louis Aubert. Vous aurez ensuite quelques minutes pour appeler la radio ici et essayer de repartir demain si on vous rappelle à 8h50 avec vos invitations pour son concert de lundi prochain. Ce sera à Ville-sur-Ozon. Qui chante ce matin pour vous sur la route du boulot ou à l'heure du petit-déj à la maison? Les Maroon 5, Etienne Dao. Tout de suite, voici France Gall et ses débranches.

0: débranche. France Gall, branchez le téléphone, hein. Assurez-vous qu'il y ait de la batterie, parce que je pense que vous serez nombreux et nombreux à nous appeler dans quelques minutes. On va vous offrir des places pour applaudir Fabrice Séboué, qui vous donne rendez-vous vendredi 26 juin au Théâtre Antique de Vaison-la-Romaine. Les invites, par contre, se gagnent en 10 minutes sur Ici Vaucluse.
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0: Ici matin. Et en attendant, Odrazo va nous rejoindre. Alors, je ne sais pas si dans votre boîte mail vous avez reçu des mails de la Sécu. Attention, c'est pas forcément des vrais.
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2: Bonne journée.
0: Ici matin. Le rendez-vous que vous attendez tous les matins à 7h06 pour ne pas vous faire arnaquer, c'est maintenant, c'est Odrazo, c'est pas vrai. Od, des faux mails de la Sécu qui circulent donc en ce moment et ils risquent de piéger pas mal de monde.
4: Et oui, parce que ces mails, je ne les avais encore jamais vus. Je vous parle souvent des faux messages de la Sécu pour renouveler la carte vitale, c'est l'arnaque la plus classique. Là, c'est pas ça. Assurance maladie, c'est écrit en gros. Bonjour, nos services procèdent à la vérification des coordonnées de contact. Et vous êtes invité à cliquer sur un bouton appelé « Remplir mes informations ». Première chose à savoir, la Sécu, la vraie, ne vous demandera jamais de cliquer sur un lien pour une mise à jour urgente. Et là, dans le mail, c'est urgent, date butoir dans 2 jours, ça laisse pas beaucoup de temps. Deuxième alerte, le mail vous dit, de manière élégante, que si vous ne cliquez pas, vous risquez de ne plus être remboursé la prochaine fois que vous allez chez le médecin. Alors, ce n'est pas écrit comme ça, on vous parle de garantir la continuité de vos prestations, mais derrière, en fait, le message, c'est ça, et ça ne va pas non plus. La Sécu ne va pas interrompre vos remboursements pour une histoire de numéro de téléphone ou d'adresse mail.
0: Od, ce mail frauduleux contient aussi un numéro de téléphone. Expliquez-nous de quoi il s'agit.
4: Alors là, c'est assez drôle, je dois dire. C'est un numéro au cas où j'ai besoin d'aide. Donc je fais ce qu'il ne faut surtout pas faire. Allons-y, j'appelle.
5: Bonjour et bienvenue chez Mondial Relais. Merci de votre appel. Nous allons vous répondre dans quelques instants.
4: Ah, c'est pas la Sécu. J'ai vérifié, c'est vraiment le numéro du service client de Mondial Relais. Les escrocs l'ont mis là, sans doute histoire de faire sérieux. Copier-coller les numéros dans Google, bonne méthode aussi pour démasquer un malfaiteur.
0: Ah oui, c'est une bonne idée. Bon, l'avantage, c'est que si on appelle Mondial Relais, si on a un colis qui est perdu sur la route, ce sera peut-être l'occasion de faire un point, de le retrouver. Odrazo, ses conseils à partager avec l'appli ICI, qui vous sert dans un instant pour composer le numéro de la radio et repartir avec des places pour applaudir Fabrice Séboué. D'ici là, on va faire un petit crochet par Vaison-la-Romaine. Il y a ce rendez-vous sympa le week-end, le Corso. On est dans les quiz des préparatifs avec Philippe Garcia juste après les Maroon 5.

0: chansons qui font du bien ce mardi matin, le petit déj tranquille à la maison, sur la route du boulot, pour cette longue semaine de 5 jours. Je sais, c'est long, hein. On avait un peu perdu l'habitude au fil de ce mois de mai, mais rassurez-vous, lundi, on se rappelle que c'est le lundi de
1: Pentecôte.
0: Voilà, et lundi de Pentecôte, on dort.
1: Ou pas.
0: Oui, on se regarde en se disant on sera là nous lundi.
1: Oui, on sera là.
0: Par contre, lundi soir, il sera en pleine forme. Hein. Jean-Louis Aubert qui sera à 18h à Ville-sur-Ozon pour son concert. 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En écoutant ici Vaucluse, dès que vous entendez le signal, et ça peut arriver encore ce matin, vite, vous avez le 04 90 14 04 04 à appeler pendant quelques minutes. Et peut-être que l'ordinateur va vous rappeler demain à 8h50. On vous offrira les places en direct.
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0: Philippe Bercia qui nous rejoint aussi ce mardi matin. Bonjour Philippe.
4: Bonjour les petits matins, bonjour Hugo, bonjour à tous.
0: Et Philippe Ancimis avec vous dans les coulisses de la fabrication des chars pour le corso justement de Pentecôte de Vaison-la-Romaine.
4: Une grande tradition populaire qui fêtera ses 101 ans samedi et dimanche déjà, pendant la fête foraine, la fête de Pentecôte.
0: Et ouais, belle façon de célébrer tout ça avec deux défilés. Grosse ambiance sur la place de la Poste et la Contre-Allée, et on n'oublie pas évidemment la place Burrus.
4: Et du coup, donc j'étais la semaine dernière dans le local des chars du corso, baptisé récemment André Bourriane, en mémoire de l'un des piliers du comité local des chars, avec Raphaël Tessier, qui est le jeune président du comité des fêtes, comité chargé par la mairie de Vaison-la-Romaine de créer les chars du défilé. Et ce matin-là, c'était café, croissant et plein de bénévoles.
5: Le bouillonnage, c'est ça.
6: Je trouve que vous êtes plus nombreux que les garçons ici aujourd'hui.
7: Ah, c'est la majorité. Oui, c'est comme dans toutes les associations.
8: J'anime aussi une femme.
6: Non, mais il y a une bonne ambiance.
7: Ça, oui.
6: Là, on ne va pas tout décrire, évidemment, parce qu'il y a une partie relativement mystérieuse pour le corso.
7: Les chars,
6: hein.
7: C'est secret pour le moment. Ouais. Moi, j'ai fait un char avec l'aide de pas mal de gens de l'équipe. Voilà.
6: On rit parce que. Beaucoup. Je ne sais pas si c'est une expérience personnelle ou un personnage que vous avez connu, mais apparemment, il aime bien boire, hein, celui-ci.
7: Oui, c'est ça. Le char s'appelle le vigneron.
6: Tous les vignerons ne sont pas bourrés.
7: Non.
6: Voilà. Bonjour Denis.
9: Je viens du Canada, moi. J'avais envie de m'intégrer un peu dans la vie de Vaisonnaise. Puis c'est ça, puis un bout sud, de m'intégrer, quoi.
6: Et de préférence en faisant un peu la fête, quoi.
9: Quand même une bonne équipe de joyeux lurons aussi.
6: Oui, ça se voit. Ça se voit. Et vous travaillez sur quel char, là?
9: Moi, je faisais les structures.
6: Parce que vous avez peut-être des compétences pour ça, alors.
9: Compétences.
6: Un métier ou non.
10: Les Canadiens, dans le bois, ils s'y connaissent.
6: Ah, ben, voilà. C'est vrai.
9: C'est ça, c'est plutôt ça, ouais.
11: Moi, je fais que les franges. Alors, on prend le papier comme ça. Après, j'ai des ciseaux crompés que je coupe.
6: Oui. C'est ce qui borde, en fait, les chars.
11: Tous les chars. Hein?
6: Donc, il y a les bouillonneuses et il y a les frangeurs.
10: Il y a les frangeurs, voilà. Et les bouillonneurs. Hein?
6: Voilà. Et
10: moi, je bouillonne.
6: Vous êtes bouillonneur, vous aussi.
10: Ah, ben, moi, ça fait plus de 20 ans que j'en fais, des chars. J'y ai monté dessus quand j'étais jeune.
6: Ah oui.
10: Mon père en faisait. Oui. J'avais 6-7 ans.
12: Déjà, on a 11 chars qui sont magnifiques. Tous les bénévoles ont énormément travaillé. Il y a beaucoup de détails à venir chercher.
6: Indira ?
13: Merci.
6: Il est où ce char?
13: C'est celui-là qui est un peu plus simple
6: que
13: les autres.
6: Avec les rideaux et tout.
13: Mais parce qu'on va être un groupe de danseuses et de danseurs dessus.
14: En fait, on est un petit corso. Et au départ, chaque char était l'affaire soit d'une famille, soit d'un couple.
6: Oui.
14: Chaque équipe allait au bout de son char.
7: Il y a de la création et il y a de la récupération par rapport à ce qu'on a déjà fait.
6: Par exemple, le
7: vigneron, c'était Obélix vigneron. Avant.
6: D'accord.
7: Et il est devenu vigneron.
4: Une autre sorte de potion magique. Donc,
0: oui, c'est vrai.
4: Pour découvrir le Corso 2026 de Vaison-la-Romaine, rendez-vous à la fête foraine de la ville. Dès vendredi.
0: Ouais, et on note cette bonne nouvelle. Il y a deux défilés, hein, pour ce 101e corso de Pentecôte. Samedi 21h, si vous êtes plutôt du soir. Si vous n'êtes pas dispo samedi soir, allez, on y va dimanche. Ce sera à partir de 16h. On vous laisse toutes les infos pratiques, évidemment. Au 04 90 14 04 04. Le numéro de votre radio d'ici que vous allez composer, parce qu'elle vous offre à présent ce rendez-vous d'humour qui vous emmènera justement encore une fois à Vaison-la-Romaine. Il y a le corso, mais il n'y a pas que ça. L'été sera magnifique du point de vue des spectacles, avec notamment vendredi 26 juin au Théâtre Antique de Vaison-la-Romaine l'humoriste Fabrice Eboué qui vous propose son nouveau spectacle Solitude avec un S, artiste à l'humour corrosif qui ose tout, il désingue et n'épargne rien ni personne, à commencer par lui-même.
15: Moi je m'en rappelle, mon père, il m'a mis sur un vélo trop grand à moitié rouillé, il m'a dit allez pédale, je m'éclatais la gueule comme une merde, recommence, il avait enlevé la selle pour que je reste debout, et t'es là. Allez, pédale, ah, pédale, ah. On aurait dit une agression homophobe, pédale, ah. Il avait pris une branche dans le bois de Vincennes, il était là, avance, sale nègre, avance.
0: Le spectacle est déconseillé aux moins de 15 ans. vous aviez l'air outré, Anne. Corrosif, on avait dit pour le spectacle de Fabrice Eboué. Bah, c'est son style à lui. Allez découvrir Solitude, allez vous marrer avec la personne de votre choix parce qu'il y aura bien deux invitations à vous offrir. Question à propos de Fabrice Eboué qui fait partie de la bande de jeunes humoristes choisis dans les années 2000 par Jamel Debbouze pour former sa bande d'humoristes. Comment s'appelle cette fameuse bande, ce club? Hein, si vous l'avez, 04 90 14 04 04. Et les invitations, eh bien, elles seront pour vous. Ouais, ça va marcher ce matin, je le sens.

0: duel au soleil avec Étienne Dao. Ouais, on a massacré le titre d'Étienne Dao. Ça a écorché les oreilles de notre réalisateur.
1: On y est allés de bon cœur tous les deux. Hein, mais c'est vrai qu'elle n'est pas facile à chanter, celle-là.
0: C'est peut-être pour ça qu'il n'y aura pas tant de soleil que ça ce matin sur le Vaucluse. Mais enfin, ça va se découvrir, vous allez voir. Et bientôt à suivre avec vos infos de 8h30. D'ici là, on va faire un petit crochet par Sorgue où nous attend Yasmine. On arrive, Yasmine.
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0: Allez, on accueille Yasmine qui est avec nous ce matin à Sorgue, si vous le voulez.
1: Bonjour
0: bien.
1: Yasmine.
0: Bonjour Yasmine.
5: Oui, bonjour. Bon, comment allez-vous?
0: Bah, nous, ça va très bien. Vous avez vu ce qu'il envoie dans son spectacle, Fabrice Eboué?
5: J'ai pas encore trouvé des extraits du nouveau spectacle, mais bon.
0: On en a écouté un petit bout tout à l'heure.
5: Wow. Ah oui, tout à l'heure.
0: Sur son apprentissage du vélo. Ouh là.
5: Oui. Pardon. Oui.
0: Il paraît que vous avez dans votre entourage d'ailleurs un proche qui a un peu le même humour que Fabrice Eboué.
5: Oui, bah oui, l'humour noir, quoi.
0: Ouais, c'est ça.
5: L'humour noir.
0: C'est le père de votre fils, c'est votre fils en l'occurrence qui ira voir le spectacle. Il ira avec papa ou avec vous plutôt?
5: Je pense que j'irai avec l'enfant qui a déjà 16 ans. Donc,
0: ouais.
5: J'irai certainement avec le gamin, ouais.
0: Bon, ce sera en tout cas une belle soirée d'humour avec ce spectacle de Fabrice Eboué à découvrir au Théâtre Antique de Vaison-la-Romaine. C'est fin juin, hein, c'est bien le vendredi 26.
5: Oui. Un joli lieu d'ailleurs.
0: Ah bah, et le théâtre Antique. On peut fermer les yeux, imaginez comme ça cette petite soirée d'été. L'été sera là depuis quelques jours. Et puis Fabrice qui va nous faire rigoler. Il avait démarré dans quelle bande d'humoristes formée par Jamel Debbouze? C'était la question quand même, ça, Yasmine.
5: Dans le Jamel Comedy Club, et bien
0: ouais,
5: sûr.
0: Non, Jamel Debbouze. Ah, il en a révélé des jeunes talents de l'humour hein, qui ont passé de
5: plus. Oui, c'est vrai.
0: Thomas Gijol, par exemple, pour en citer lui.
5: Oui, aussi.
0: Et bien, on vous souhaite une belle journée. Embrassez bien votre fils et puis vous pouvez lui faire un SMS. Ici Vaucluse est ravi de lui offrir les invitations. Et pour vous aussi, Yasmine. Gros bisous à vous.
5: Merci beaucoup. Bonne journée à toute l'équipe. Merci, au revoir.
0: À la une de l'info d'ici aujourd'hui, Anne.
1: On va revenir sur l'étude de Doctolib Jean Jaurès sur l'accès aux soins et les délais pour obtenir des rendez-vous médicaux. Ils sont longs dans le Vaucluse.
0: Ouais, c'est ce qu'on vous explique dans 90 secondes. Mais pour l'instant, 8h30, on fait le tour de l'actu également avec Aude Razo qui nous a rejoint.
6: De nouvelles plaintes pour viol vont être déposées contre Patrick Bruel dans les jours qui viennent. C'est ce qu'annonce l'avocate de Flavie Flamand. Elle assure que d'autres femmes l'ont contactée et elle redit que Flavie Flamand a été victime de soumission chimique. Nous n'abandonnerons pas les quartiers touchés par le narcotrafic. Déclaration ce matin du procureur de Marseille. Alors que le tireur présumé de la fusillade mortelle à Nice la semaine dernière a passé la nuit en prison, le procureur confirme que les deux pères de famille tués n'avaient aucun lien avec le narcotrafic. Vous cherchez un rendez-vous chez le cardiologue, il faut attendre 42 jours en moyenne en France, 32 jours pour un dermatologue. Chiffre qu'on vous dévoile sur votre radio ici, étude de Doctolib avec la Fondation Jean Jaurès. Près de 2/3 des Français ont renoncé à chercher un rendez-vous médical dans les 12 derniers mois. Pour les agriculteurs qui ont du mal à s'approvisionner en engrais, la Commission européenne va valider ce midi un plan de plusieurs centaines de millions d'euros. Guerre au Moyen-Orient, augmentation des coûts. 250 agriculteurs vont manifester tout à l'heure à Strasbourg devant le Parlement européen. Si vous faites votre déclaration d'impôt en version papier, attention, vous avez jusqu'à ce soir minuit. Si vous faites la déclaration sur Internet, vous avez encore quelques jours sur impots.gouv.fr. Un anniversaire, aujourd'hui, les 50 ans du tout premier tirage du loto, 19 mai 1976. Aucun gagnant ce jour-là, mais 4 mois plus tard, un couple de concierges empochera les tout premiers 800 000 francs de l'histoire du loto.
1: Merci Aude. Par rapport aux impôts, hein, si vous déclarez en ligne dans le Vaucluse, on a jusqu'au 4 juin. On est l'un des derniers départements qui bénéficient de cette rallonge. Et dans l'info d'ici, on rebondit sur cette étude d'Octolib Fondation Jean Jaurès avec les résultats dans le Vaucluse. Chez nous, il faut compter entre 6 à 7 jours pour obtenir un rendez-vous chez un généraliste, alors que la moyenne en France est de 3 jours. Et certains Vauclusiens peinent à trouver des solutions, Pénélope Jobert.
7: C'est le cas de cette Avignonnaise qui n'arrive pas à trouver un rendez-vous.
8: J'avais mon médecin traitant qui est en cessation d'activité, donc il partira à la retraite. Et là, en fait, pour se soigner, les médecins généralistes ne prennent pas de nouveaux patients, ils sont déjà complets. Il y a quelques années en arrière, j'habitais à Marseille. Je vais, si vraiment voilà, je suis pas bien ou j'ai besoin d'un docteur, je retourne voir mon docteur à Marseille. Parce que pas le choix, quoi. Faut payer le trajet plus le médecin, mais je sais que c'est un bon docteur.
7: Même scénario pour Rémi, qui a passé 9 mois sans médecin généraliste malgré des pathologies importantes.
9: J'ai un peu d'hypertension, j'ai un peu de diabète, donc j'ai besoin d'un suivi. Et bien, je me suis retrouvé comme un âne. Quand on a des pathologies comme ça, on a toujours un stock de médicaments. Un petit peu. Et il y a un moment, quand on arrive au bout, on va à la pharmacie, parce qu'on va toujours à la même pharmacie. Donc, ils nous connaissent, donc ils nous avancent des médicaments.
7: Anne-Christine Pichon est pharmacienne dans le centre d'Avignon. Elle voit de plus en plus de personnes utiliser la cabine de téléconsultation dans la pharmacie.
10: Alors nous, on a une téléconsultation et on leur dit bien que ça ne remplace pas le suivi d'un médecin traitant et qu'il y a plein de médecins qui sont partis à la retraite malheureusement et qui n'ont pas été remplacés. Alors heureusement, il y a le centre médical qui est près du Palais des Papes, mais un médecin ne remplace pas 3 médecins qui partent à la retraite. Médecin traitant, c'est un coordinateur, donc ça dépanne. Mais ça ne fait pas la coordination.
7: Pour Sébastien Adnaud, délégué régional du syndicat généraliste MG France, la téléconsultation n'est pas une solution.
11: La téléconsultation, elle est inaccessible pour les patients du territoire qui ont vraiment besoin de soins, c'est-à-dire les patients chroniques, âgés, et qui n'ont pas les moyens d'avoir accès à la téléconsultation parce qu'il y a une fracture numérique, il y a une fracture d'utilisation des outils. L'outil numérique est une aide, un supplément, mais c'est surtout les initiatives territoriales locales qui doivent être facilitées par les agences régionales de santé, etc., qui arriveront à trouver de l'accès aux soins.
7: Il rappelle que la maison médicale de garde permet de consulter un médecin généraliste.
1: Et chez nous, les délais pour obtenir un rendez-vous chez un pédiatre ou chez un gynécologue se réduisent, eux, depuis 2023. Il faut désormais compter entre 1 à 7 jours pour un pédiatre, entre 16 et 30 jours pour un gynéco. On revient sur les conclusions de cette étude à 13h dans Ma France. Wendy Bouchard reçoit le directeur général de Doctolib, Jean-Urbain Hubeau.
0: Dans le journal de 9h, on va revenir, Anne, sur la décision du parquet de Nanterre de rouvrir une enquête contre Patrick Bruel pour des faits qui se seraient produits ici dans le Vaucluse.
1: Oui, une jeune femme, Ophélie, a porté plainte pour viol. Elle accuse le chanteur de l'avoir agressé à Lille-sur-la-Sorgue en 2015. Sa plainte a d'abord été classée sans suite, mais le parquet relance l'enquête. Au total, une trentaine de femmes accusent l'artiste d'agression sexuelle. On y revient donc dans une demi-heure.
0: La météo, ça c'est maintenant, et à cette heure-ci, c'est avec
1: Julien Sugier. Bonjour Julien.
12: Et bonjour Anne, bonjour Hugo et bonjour à tous les auditeurs.
0: Qui sont nombreux, elles sont déjà nombreuses et nombreux à vous écouter. Ils attendent des bonnes nouvelles pour le Vaucluse. En tant que prisonnier du site météovaucluse.fr, vous nous confirmez que c'est un petit peu une journée de transition. Ce sera mieux demain, aujourd'hui.
12: Voilà, c'est ça, c'est bien résumé. En fait, on est pile entre l'anticyclone et la dépression. Et donc, en fait, on a encore un peu d'humidité. Ça se traduit par ce voile nuageux assez épais ce matin. La bonne nouvelle, c'est que cet après-midi, eh bien, les éclaircies se développeront. Alternance de nuages et d'éclaircies. Et puis, à partir de demain, on basculera du côté de l'anticyclone. Et donc, de belles journées qui nous attendent ici en Vaucluse, avec aussi une nette hausse du thermomètre.
0: Si c'est Cyrus Simis. Essayez de le dire, ça.
12: Si c'est Cyrus Simis.
0: Oui, dans notre ciel cet après-midi. Quels sont les nuages qui seront là ce matin, un peu plus épais?
12: Oui, ben là, c'est des cirrus assez épais là ce matin. Ah, qu'on a.
0: Ils n'ont pas des noms, c'est pas des nimbus, des cumulonimbus.
12: Non, pas vraiment de bus ce matin.
0: D'accord, bon, c'est des cirrus plus épais. Ok.
12: Des cirrus plus quoi.
0: Ouais, des cirrus plus. Qu'est-ce que vous avez comme température prévue pour l'après-midi? Parce que ça grimpe progressivement au fil de la semaine.
12: Oui, ben déjà cet après-midi, on atteindra les 25 degrés du côté d'Avignon, 24 degrés pour Orange et Carpentras, 23 degrés du côté de Goult, et puis à partir de demain, eh bien là, on se rapprochera des 30 degrés, puisqu'on devrait atteindre 27-28 degrés dans le département. Et c'est pas fini.
0: Et je crois que demain, en plus, il va faire même très très très très beau.
12: Ah oui, très beau, du beau temps, de la chaleur. Wow. Donc franchement, que demander de mieux? On est bien ici en Vaucluse.
0: Oui, puis je vous rappelle qu'il y a quand même des gens qui attendent toute l'année pour venir passer trois pauvres semaines ici, alors que nous on habite là toute l'année.
12: On se rend pas compte de la chance qu'on a quand même.
0: Et je crois bien que si, on se rend compte. Évidemment,
12: c'est vrai.
0: On a de la chance. Merci Julien, on aura de la chance de vous avoir avec nous demain pour deux rendez-vous, 7h30, 8h30, pour les bonnes nouvelles de la météo ici en Vaucluse. D'ici là, vous bossez sur le site météovaucluse.fr. À demain Julien.
12: Tout à fait, merci, à demain Hugo.
0: Ah oui, c'est vrai, quel beau département, c'est chez nous. C'est vrai que des fois c'est incroyable de se dire dire qu'on est là toute l'année. Vos infos météo, Christelle, les attend 04 90 14 04 04 ainsi que vos infos trafic.
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0: Et peut-être qu'on aura aussi ce bon vieux Jean-Louis Aubert qui fera entendre sa voix au fil de ce début de journée, peut-être avant 9h. Je dis ça, je dis rien.

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0: positif pour la chanteuse de Chagrin d'amour. Je crois qu'elle est américaine, me semble-t-il. Vali, qui chantait avec Chagrin d'amour. C'était Chacun fait ce qui lui plaît. Si vous avez envie d'écouter Vanessa Paradis, vous faites ce que vous voulez. Mais enfin, restez plutôt avec nous sur Ici Vaucluse, parce que c'est là que ça va se passer. On va écouter Les Épines du cœur.
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0: Pour l'heure 8h42, on va aussi accueillir Maxime Perron pour une belle histoire vauclusienne. C'est l'heure de Le Saviez-vous. Bonjour Maxime.
3: Bonjour Hugo, bonjour à tous.
0: Et ce souvenir, il y a pile 6 ans, cette semaine, on était enfin déconfinés. On se souvient de la liberté. Aujourd'hui, c'est l'histoire d'une autre épidémie en Provence que vous nous racontez. La peste. On parle d'un mur, pas un mur politique, ni un mur d'escalade. On évoque simplement le mur de la peste.
3: Et oui, il y a 3 siècles, on luttait encore contre la peste avec un mur de pierre bâti à la main au cœur du Vaucluse, en plein cagnard. Bon, il y a 6 ans, je ne sais pas si vous vous souvenez, le 11 mai 2020, la France sortait du tout premier confinement du Covid. Je ne sais pas si vous le sentez là, ce vent de liberté, envie d'évasion. On a quand même oublié, hein, c'était il y a 6 ans. Et finalement, on a l'impression que ça a presque jamais eu lieu. Et pourtant, tiens, pourquoi pas aller à Venasse, à la découverte de ces vestiges d'une autre épidémie. Pas celle du hantavirus, non, c'est pas une épidémie du tout, j'ai rien dit. Mais surtout, de la peste de 1720, entre les chênes verts, les pierres sèches, vous allez tomber donc sur le mur de la peste. On est en 1720, la peste explose à Marseille. Le pape, qui dirige encore le comte à Venessa, hein, panique. Et donc, il va ordonner la construction d'un mur d'une 40 kilomètres pour empêcher la maladie de remonter vers Avignon, Carpentras ou encore Perles-les-Fontaines. Un mur en pierre sèche, bâti entièrement à la main. Plus de 1500 hommes mobilisés pendant des mois, avec des pioches, des cordes, des ânes. On va tracer une ligne de plus de 27 kilomètres entre les communes de Lagne, Cabrières d'Avignon, Murs, Le Bossé, jusqu'au col de la ligne. Et ce n'est pas juste un mur, hein. Tous les kilomètres, un poste de surveillance, de garde, avec des soldats papaux. Certains postes faisaient même 4 mètres de haut, avec des meurtrières, comme à la chapelle Saint-Hubert. Et pour passer, il fallait des sauf-conduits, ça s'appelle comme ça. On contrôlait les marchandises, les gens, les mouvements.
0: C'est fou, et on peut encore voir ce mur aujourd'hui.
3: Oui, et ce qui est assez dingue, c'est qu'on peut aussi randonner autour de ce mur. Par endroits, il est intact, sur des centaines de mètres, entre Murs et Lagne. On marche le long d'une frontière de pierre, avec une ambiance presque mystique. Hein. Le mur n'a jamais arrêté la peste, en fait. Mais lui, il est encore là. Oui, parce que malheureusement, 30 jours après l'avoir terminé, la peste est chez nous. Et oui, c'était inévitable, en fait, quand même. Elle est quand même entrée par des porteurs clandestins, des négociations douteuses, des erreurs. Bref, Avignon est frappé, puis Carpentras, Pernes, Monteux. À Carpentras, par exemple, 8000 morts. C'est là qu'aussi l'histoire prend un tournant presque surnaturel.
0: Surnaturel ?
3: Oui, parce que nuit du 10 juillet 1721, alors que la peste fait rage, les cloches de la chapelle Notre-Dame de Santé à Carpentras se mettent à sonner, toutes seules, à 3h du matin. Les habitants y voient un miracle, un signal venu d'en haut. Et à ce moment-là, la peste recule à Carpentras, à partir de là. Et donc, depuis chaque année, le 10 juillet, une messe est célébrée à 3h du matin, pile dans cette chapelle perchée, pour remercier la Vierge d'avoir protégé la ville. Voilà, encore une légende autour de la peste et du mur de la peste que vous pouvez aller voir avec les beaux jours. Ça fait des super balades.
0: Bah oui, exactement. Merci Maxime. On rappelle d'ailleurs que la balade est possible toute l'année. Elle est balisée, elle est à faire entre amis, en famille, avant ça. Et bon, on découvre les images de ce fameux mur de la peste avec l'appli ici. On la télécharge gratuitement pour les smartphones. Anne, c'est vous qui vous collez pour trouver du boulot ce matin au Vaucluse. Et Vauclusiens ?
4: Oui.
0: Papier, s'il vous plaît.
4: Papier ? Ça, oui.
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0: 8h46, à cette heure-ci, tous les matins, vous êtes dans votre recherche d'emploi. Si vous cherchez un métier de terrain avec de l'action, des missions variées, la police nationale recrute et vous donne rendez-vous ce mardi 19 mai. Cette réunion d'information est organisée à l'agence France Travail à Avignon, en Joli-Jean. Vous allez pouvoir découvrir les postes de policier adjoint, de gardien de la paix.
6: Oui, c'est accessible dès 18 ans, sans diplôme exigé pour les policiers adjoints. Ce recrutement permet de bénéficier d'une formation rémunérée de 4 mois avant une affectation d'exploitation dans le Vaucluse ou les Bouches-du-Rhône. Alors, sécurité publique, contrôle aux frontières, assistance aux personnes ou encore CRS autoroutière, les missions sont nombreuses. Ouais. Quant aux gardiens de la paix, ils peuvent évoluer vers différents métiers et différentes responsabilités tout au long de leur carrière.
0: Le rendez-vous, je vous le disais, je confirme à l'Agence France Travail Avignon-Joligan, c'est cet après-midi à partir de 14h. Donc voilà, vous imprimez votre CV et puis vous y allez ensuite au papier, s'il vous plaît. Marie Vernet.
7: Bonjour.
0: Avec nous, bonjour Marie.
7: Bonjour Marie.
0: Ah, votre petit sourire qui fait du bien.
7: Oui, et pourtant je suis venue avec un gros bâton.
0: Ah, c'est pour remplir notre agenda. Je vois pas. Non, c'est vrai.
7: C'est pas mal, oui.
0: Ok, bon, on en saura plus dans 3 minutes. C'est pas pour nous taper dessus.
7: Si.
0: Ah, en plus.
7: Comme Guignol.
0: Ok.
7: Ah, c'est un spectacle de Guignol à Gargasse. Voilà, c'est gentil.
0: Ouais,
7: c'est
0: Bon, bah, vous nous en dites plus après Vanessa.

0: Vanessa Paradis. Oh, ça nous met un petit peu dans l'ambiance de ce concert qu'elle donnera à l'Hôtel Dieu à Carpentras. Vanessa Paradis passe une tête en Vaucluse vendredi 24 juillet. Vanessa, si tu sais pas où dormir.
1: Si vous êtes drôlement direct, dis donc.
0: Bon, ça sent là.
1: Et on est en direct, c'est le problème.
0: C'est Vanessa, c'est V. Bon, en tout cas, on vous offrira bientôt les invitations. Restez fidèles à Ici Vaucluse.
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0: Marie Vernet,
1: oui.
0: Votre présence rayonnante dans le studio pour remplir notre agenda. 15 agriculteurs bio à l'honneur dans un film documentaire.
1: Absolument, ciné-rencontre. Le film s'appelle Leur chant du cœur. Cœur, voilà. Et le chant, vous imaginez, des brebis dans le champ.
0: Enfin, ah oui,
1: voilà.
0: D'accord.
1: Bon, d'accord. Voilà, c'est ça. 15 agriculteurs bio qui ont été suivis à travers toute la France avec une projection le vendredi 22 mai, 18h30. L'entrée est complètement libre à Pernes-les-Fontaines, à la médiathèque de ce film documentaire. Avec en plus une rencontre, on fera un petit coucou à Brice de La Petite Surface et Nicolas de La Ferme des Possibles. Ils sont dans le film et ils sont maraîchers à Pernes.
0: Attention au coup de bâton à Gargasse.
1: Oui, j'avais envie de vous parler de Guignols, célèbre marionnette lyonnaise pleine de malice pour les petits et pour les grands. Plus de 200 ans que Guignols nous fait rire. Et donc, pour à peu près 8 euros, un petit peu moins pour les enfants, vous allez à Gargasse ce samedi le 23 mai à la Place des Jardins. Séance à 18h.
0: Ah ouais, et puis j'ai trouvé ça aussi, notre illustration que je vais vous envoyer. Je vais envoyer notre réalisateur parce que moi ça m'a tout de suite inspiré. Ça.
1: C'est vrai ? Allez-y.
4: Vous la reverrez, la petite vie du guignol.
1: Bon souvenir, hein.
0: La grande vadrouille, voilà. C'est vrai que Bourville est amoureux de l'animatrice du Guignol. Bon, bah bref. Ici Matin qui vous emmène aussi
1: vous
0: sur...
1: Vous voulez pas faire au mon vélo, comme ça on a bouclé le...
0: Non. Ici Matin qui vous emmène sur le marché agricole de Velleron. On y est accueilli par Charline Grade de l'exploitation. Charline ramène sa fraise. Bonjour Charline.
5: Bonjour Hugo.
0: Productrice de fraises, de melons, d'abricots, de pêches, de nectarines, sur les communes d'Aubignan, de Sarian, de Bédaride. La saison des fraises, ça y est, elle est officiellement lancée et elle a bien démarré. Hein.
5: Ah oui, on a bien démarré depuis le 15 mars, donc elle est belle et bien lancée.
0: Les fraises les plus parfumées en ce moment, ce sont lesquelles ?
5: Alors nous, on a 4 variétés de fraises. On a la Dream, la Cléry, la Delhi. Et en ce moment, on a la Jolie qui est excellente. C'est une variété un peu plus éphémère qui arrive entre mi-avril et fin mai. Alors elle ne remonte pas, donc elle est très... Elle dure pas longtemps. Donc c'est vrai qu'il faut en profiter en ce moment. Elle est très bonne.
0: Très bonne, très bonne. Et le reste de la production, vous avez des bonnes nouvelles à nous donner ? Certains fruits et légumes qui seraient en avance ?
5: Oui, on a pas mal d'avance. On a 10 jours sur une variété d'abricots là, qui a attaqué mercredi dernier. Et on a même des variétés qui vont arriver derrière. Cette année, c'est assez précoce, oui.
0: D'accord. Okay. Quelle variété d'abricots pour les spécialistes, les puristes ?
5: Oui, là, on a le Wondercott en ce moment. Après, on a Luxaprem qui arrive juste derrière, Monabri. On a pas mal de variétés très gustatives. Mais ils sont assez pressés de mûrir. Ils sont à fond, là.
0: Ce qui veut dire que la météo un peu compliquée cet hiver, finalement, a pas perturbé la production ?
5: Ben, elle n'a pas été si froide que ça. Donc ça, on a eu pas mal de pluie, ça c'est sûr. Mais du fait des températures douces, on a un peu d'avance, un peu surtout.
0: Eh ben super, merci Charline. Le marché agricole de Velleron qui a lieu tous les jours, sauf dimanche et jours fériés, de 18h à 19h30. Et le Doc Kierzek qui évoque les vertiges au lever, ce sera dans un instant. Ça vous arrive d'avoir de cette petite sensation quand vous vous levez, waouh, ça tourne.
1: Ça peut arriver, si c'est plus grave, eh bien vous pourrez témoigner avec nous entre 9h et 10h. Oui, c'est le sujet de notre émission avec un spécialiste du Vaucluse, ça va être super, bon. Vraiment.

0: David Bowie. Et on joue toujours devant Monsieur David Bowie. C'était Let's Dance, 8h55. Qu'est-ce qu'il faut faire là?
1: C'est maintenant.
0: Appuyez la radio, vite. Encore une possibilité d'aller applaudir Jean-Louis Aubert. Si on vous rappelle demain à 8h50, c'est bon pour vous, on vous offrira son concert. C'est par contre maintenant qu'il faut tenter de vous inscrire. 04 90 14 04 deux fois. Le doc Kierzek nous rejoint ce matin. Symptômes courants, mais embêtants au quotidien. Les vertiges quand on se lève, c'est normal ou pas?
2: Bonjour à tous. Ah, cette fameuse tête qui tourne au saut du lit. On a tous connu ça un matin, après une grasse mat, quand on est un peu fatigué. Alors, rassurez-vous, dans la majorité des cas, c'est bénin. Mais attention, ce petit vertige du matin a un nom bien précis, c'est l'hypotension orthostatique. D'ailleurs, ce terme un peu barbare se cache un phénomène simple. Imaginez, vous êtes allongé, votre sang circule tranquillement et en vous levant brusquement, la gravité va faire son travail et une partie de votre sang dégringole dans les jambes. Du coup, le cœur reçoit moins de sang, la pression chute et votre cerveau se retrouve un petit peu moins irrigué aussi. Et cette sensation vertigineuse occasionnelle est anodine. L'hypotension orthostatique chronique, elle, n'a rien de drôle. Donc, quand c'est de temps en temps, c'est pas grave. Quand ça vient tous les matins, c'est compliqué. Ça touche du monde, ça touche 7% de la population. Et plus on vieillit, plus on est touché par ça. Le risque, c'est la chute, hein, bien sûr, et le risque de fracture, et aussi un risque accru de maladies cardiovasculaires. Alors, il y a plusieurs facteurs qui vont expliquer ça, mais le premier, et il faut y penser, ce sont les médicaments. Vous prenez des médicaments contre l'hypertension artérielle, parfois ils sont trop dosés. Il y a d'autres médicaments, les antidépresseurs, les médicaments contre la maladie de Parkinson aussi. Et ensuite, une fois qu'on aura éliminé cette cause-là, on ira chercher la déshydratation, l'anémie, ou encore le fait de rester trop longtemps alité.
0: Voilà. Et si vous voulez connaître les gestes concrets pour éviter de vous sentir mal chaque fois que vous vous levez, bien je vous invite à télécharger l'appli. Vous aurez d'autres conseils du doc Kierzek avec cette appli qui est gratuite. Et puis de toute façon, on va en parler avec vous, Marie, hein, aussi.
1: Absolument. Christophe Beau, qui est notre spécialiste avec vous pendant une heure aujourd'hui pour parler de ces vertiges, comprendre, consulter, se soigner, Hugo.
0: Bon, vous pourrez appeler à Marie au 04 90 14 04 04. C'est pas vous qui allez décrocher le téléphone, mais enfin, on pourra rentrer en contact.
1: Mais à un moment, vous arriverez jusqu'à nous.
0: Ok. Et ben nous, on s'en va, on vous laisse la place. Et puis on se donne rendez-vous demain dès 6h.
1: À demain, bisous l'équipe.
0: Et vous avez encore quelques instants pour appeler pour le concert Jean-Louis Aubert. Oui, alors Anne me disait, oui Hugo, c'est ni fait ni à faire, vous n'avez pas expliqué Jean-Louis Aubert. Quoi?
3: La date et le lieu, Ville-sur-Ozon, oui. Le 25 mai.
0: Pour quelle raison?
3: Pour rénover le toit de l'église, ou l'église
0: réfectionné,
3: d'ailleurs.
0: Réfectionné, c'est ce que j'avais dit tout à l'heure.
3: Mais ça marche aussi, on comprend très bien ce que vous voulez dire.
0: Bon, c'est un concert caritatif et Jean-Louis sera près de nous et les dernières places, on vous les offre demain, on vous appellera à 8h50. C'est bon, j'ai fini.
1: Ça y est, c'est bon.
0: Oui, allez, Anne, enfin. rien à rajouter.
3: Non, là, je pense que vous avez été complet.
1: Anne, elle va rester encore un peu quand même, on a l'info qui arrive là, tranquillement.
0: Ok.
1: Allez Hugo, rentrez chez vous.
0: Des bises.
1: Bon. Oui, des bisous, on vous dit à demain. Il est trop mignon.
3: Oui.
1: Bon, je prends le relais pendant une heure. Allez, oui, il revient demain, on l'adore.
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1: Il est 9h, aujourd'hui nous sommes le mardi 19 mai. Information ici Vaucluse avec vous, Anne Domès. Le parquet de Nanterre rouvre une enquête pour violence sexuelle contre Patrick Bruel pour des faits qui se seraient produits dans le Vaucluse.
3: Oui, une jeune femme, Ophélie, accuse le chanteur de l'avoir violée en 2015 à Lille-sur-la-Sorgue. Lille-sur-la-Sorgue où l'artiste a depuis ouvert un hôtel de luxe. Ophélie a saisi la justice en 2021, mais sa plainte a été classée sans suite 2 ans plus tard. Aujourd'hui, le parquet de Nanterre, qui centralise les enquêtes dans l'affaire Bruel, relance les investigations sur cette affaire, tandis que de plus en plus de voix demandent l'annulation de la tournée de Patrick Bruel. Un concert est prévu à Vaison-la-Romaine le 3 juillet dans le cadre de cette tournée. Et certains habitants désapprouvent déjà la venue du chanteur comme Dominique.
10: Je soutiens toutes ces femmes qui ont eu le courage de signaler toutes les difficultés qu'elles avaient eues à cause de lui. Et moi, je me fais fort d'être présent avant son concert pour signifier le mécontentement de sa présence sur Vaison. Et le fait qu'il ne se soit pas volontairement retiré de la scène le temps que l'affaire soit éclaircie et puisse être jugée s'il devait être jugé. Et il n'y a pas de raison que les individus qui trouvent que son attitude est lamentable ne soient pas présents pour montrer que nous aussi on peut être présent et revendiquer un certain nombre de choses. Je trouve que le laisser faire son concert sur Vaison, c'est nier la parole de toutes ces femmes.
3: Et d'autres habitants demandent le maintien du concert au nom de la présomption d'innocence. Le maire LR de Vaison-la-Romaine, Jean-François Périlloux, explique, lui, que ce n'est pas à la commune de décider du maintien ou de l'annulation du concert. Vous retrouverez toutes les réactions sur notre site ici.fr.
1: Près de 150 PV pour détention ou usage de drogue dressés pendant le week-end en marge de l'Insane Festival.
3: Oui, c'est la grand-messe de musique électronique organisée à Apt. Les gendarmes ont saisi également sur place plus de 200 grammes de champignons hallucinogènes et 800 cachets d'extasie. Un jeune homme de 17 ans a été interpellé en possession d'un couteau, mais il n'y a pas eu d'incident majeur. Un incendie cette nuit dans la campagne d'Entraigues sur la Sorgue. Le feu a pris dans une serre agricole du chemin du Camp Neuf. La vingtaine de ballots de paille qui étaient entreposés ont brûlé, la serre aussi. Un important panache de fumée s'est dégagé et se dégage encore. Il n'y a pas de risque de reprise, assurent les pompiers, donc pas d'inquiétude.
1: Il faut attendre entre 6 et 7 jours pour obtenir un rendez-vous chez un médecin généraliste dans le Vaucluse.
3: C'est 3 fois plus que dans les Alpes-Maritimes et c'est 2 fois plus que la moyenne nationale. C'est ce qu'il ressort de l'enquête menée par le site Doctolib et la Fondation Jean Jaurès, enquête révélée ce matin par votre radio ici. Les délais pour obtenir un créneau s'allongent depuis 2023, sauf pour certaines spécialités, Pénélope Jobert.
11: Le département s'en sort plutôt bien en fonction des spécialistes. Par exemple, pour obtenir un rendez-vous chez le pédiatre, comptez entre 1 à 7 jours dans le Vaucluse, contre 8 pour la médiane française. Pour les dentistes et les cardiologues, les délais sont eux aussi dans la moyenne. L'attente pour consulter un gynécologue recule par rapport à 2023. Il faut entre 16 et 30 jours pour obtenir un rendez-vous.
3: Et on revient sur les conclusions de cette étude à 13h dans Ma France. Wendy Bouchard reçoit le directeur général de Doctolib, Jean-Urbain Hubaud. La maladie de Parkinson au cœur d'un forum organisé ce mardi à l'espace Follard de Morières-des-Avignons à partir de 10h30 jusqu'à 17h. L'antenne vauclusienne de l'association France Parkinson propose un programme complet avec des rencontres avec des soignants et un atelier immersif pour ressentir les effets de la maladie. La maladie de Parkinson qui touche des gens de plus en plus jeunes, près de 12% des personnes diagnostiquées ont entre 40 et 50 ans. C'est ce que souligne le délégué de France Parkinson dans le Vaucluse. Jean-François Marre était l'invité d'ICI Vaucluse ce matin. Vous retrouverez son interview sur ICI.fr.
1: Des sanctions disciplinaires disproportionnées, c'est ce que dénonce la CGT de l'entreprise Eurenco à Sorgue.
3: 3 militants syndicaux ont fait l'objet de sanctions ces derniers jours de la part de la direction de cette entreprise qui fabrique des poudres et explosifs. L'un a été licencié pour faute grave, un autre a eu un avertissement. Le troisième a fait l'objet d'un rappel à l'ordre. Pour la CGT, pas de doute, ces sanctions sont liées au mouvement qui dure depuis le 20 janvier pour demander des augmentations de salaire. C'est ce qu'affirme Jérémy Caillé, délégué central CGT chez Eurenco.
12: C'est scandaleux. C'est dans un pays où le droit syndical est un droit fondamental. Bon, ben, les entreprises, en tout cas Eurenco, s'assoient sur ce droit et décident de sanctionner les militants. Moi, je vous rappelle quand même que Eurenco a déjà été condamné pour discrimination syndicale et atteinte au droit de grève. Bon, ben là, ça suffit pas. Donc, il va falloir nous aussi monter d'un cran. Donc, nous, on va appeler la poursuite de la grève, à l'accentuation des mouvements de grève et de l'impact sur la production, et prochainement.
3: De son côté, la direction de Eurenco indique qu'elle ne commente pas les procédures disciplinaires, mais que les mesures de sanctions visent uniquement à faire réserver le règlement intérieur. Elle rappelle la nature particulièrement sensible des métiers pratiqués à Eurenco et qui exige une rigueur absolue. Et puis,

0: l'après-midi en perspective. Voilà, le soleil va rapidement s'imposer. Le ciel va être encore un peu voilé de temps à autre, mais globalement, c'est l'impression de beau temps et le soleil qui va gagner aujourd'hui. Un vent faible, juste quelques petites brises cet après-midi. Et ce matin, déjà à 9h06, il fait doux pour la saison. Vous avez 18 degrés en ce moment à Avignon, 17 à Orange, 16 du côté de Carpentras, 15 degrés à Apt. Cet après-midi, on attend jusqu'à 25 degrés. C'est pas mal quand même. Et demain mercredi, on va gagner encore quelques degrés. Le soleil bien présent et 28 degrés. Bon, je crois que c'est officiel. On peut enlever le pull, le damar, le bonnet, enfin tout ce qu'on avait gardé, quoi.
1: C'est bon. Et l'impair.
0: Et l'impair, les bottes de pluie. Allez, on peut tout oublier, tout au placard. Anne, merci. On se retrouve tout à l'heure à 10h.
1: À tout à l'heure.
0: Merci.
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0: Une bonne matinée, c'est forcément avec Zazie.

0: Zen, Zazie, il est 9h10.
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0: Oui, soyez les bienvenus dans cette émission où l'on vous écoute, on vous répond. Nous avons un spécialiste avec nous. Aujourd'hui, notre sujet, les vertiges, les comprendre, comment consulter, qui consulter et les vraies solutions de soins. Avec nous, il s'appelle Christophe Beau. Il

0: Et sophrologue, hypnothérapeute, spécialiste dans les troubles des vertiges, de l'hyperacousie, de l'audition, de l'acouphène à Avignon-Montfavet et membre du pôle sophrologique Acouphène France. Christophe, bonjour.
1: Bonjour Marie.
0: Alors, c'est un vaste sujet, les vertiges. Déjà, vous, à la maison, au bureau, en voiture, je vous le dis tout de suite, vous pouvez intervenir puisque c'est votre émission 04 90 14 04 04. Est-ce qu'on peut guérir définitivement des vertiges? Est-ce que le cerveau peut créer des vertiges? Est-ce que c'est une question de problème ORL? Vous vous posez ces questions-là? Vous voulez nous parler de vos vertiges, de ce qui vous inquiète, de comment peut-être vous arrivez à soulager tout cela? 04 90 14 04 04, rejoignez-nous. Ce qu'on peut dire tout de suite, c'est qu'en cas de problème inhabituel, de maux de tête, de troubles de parole, de la vision, déjà, on a un réflexe, Christophe, on appelle le 15.
1: Tout à fait.
0: Déjà, ça, on le dit, on le pose, c'est dit. Et ensuite, vous, votre corporation, votre métier, c'est d'accompagner dans les soins. C'est ça, hein ?
1: Exactement. Après un diagnostic, donc souvent, alors d'abord, on va chez son généraliste. Ensuite, on est orienté soit chez un neurologue, soit chez un ORL. Mmh. Suivant le diagnostic du type de vertige, parce qu'il y a plusieurs, évidemment, vertiges, on adoptera le protocole associé qui sera en sophrologie ou en hypnose.
0: Voilà, pour accompagner tout cela.
1: C'est juste un accompagnement.
0: Vous avez dit les choses, on va commencer par la base. Quand vous dites vertige, à quoi est-ce qu'on pense exactement?
1: Alors, à quoi on pense exactement? C'est là qu'il faut être précis. Le vertige, ce n'est pas le vertige de hauteur qu'on va retrouver, par exemple, dans le film d'Hitchcock. Ça, c'est une peur, c'est une phobie. C'est totalement différent. Ce n'est pas non plus, je vous dis d'abord tout ce que ce n'est pas aussi lorsque j'ai le mal de la voiture ou le mal de mer, par exemple. Le vertige ORL, le vertige, c'est tout simplement une perception de l'espace, les images qui bougent autour de vous, alors que ça ne bouge pas. Je prends l'ascenseur, par exemple, ça bouge. Je suis dans ma voiture. Alors là, c'est normal, tout ça, ça va bouger. Mais c'est le corps qui ne va pas du tout s'adapter. Et les symptômes qu'on va avoir, souvent, c'est des vomissements. Tout ce que vous avez déjà, on a déjà parlé. Ça va être des maux de tête. Ça va être des sueurs. Ça va être un mal-être total. Voilà. Parce que le corps, en fait, lorsque tout ça, ça fonctionne pas très bien. On expliquera un petit peu pourquoi. Il va considérer que c'est comme une intoxication, figurez-vous. Il vous protège, et du coup, il vous neutralise avec ces sensations qui sont très désagréables.
0: Et oui, et puis même dangereuses, hein, selon là où on se trouve. Hein.
1: Bien sûr.
0: Ah oui, oui, on pourrait tomber dans un escalier, on pourrait...
1: Exactement.
0: Et c'est, quand on emploie le mot vertige, bon, on met beaucoup de choses derrière. Concrètement, ça concerne combien de personnes en France, le vrai vertige que vous venez de décrire?
1: Les chiffres aujourd'hui sont entre 3 et 7% de la population. Pourquoi entre 3 et 7%? Parce qu'on pense qu'il y a des gens qui sont diagnostiqués, qui ont consulté, et le reste n'a pas consulté.
0: Mmh. Ah, c'est énorme.
1: C'est un peu moins de 10 millions de personnes.
0: Hein. C'est énorme. Mmh. Il y a un moment où ça peut nous arriver dans la vie en particulier, où, parce que parfois on peut ne pas du tout être atteint et puis un jour découvrir les premiers vertiges.
1: De plus en plus jeune, mais c'est souvent à partir de 50 ans. Mmh. Hein. Ouais, c'est plutôt chez les seniors, mais de plus en plus jeunes.
0: D'accord. Bon, 04 90 14 04 04. Vous êtes concerné, un proche est concerné. Les vraies solutions, venez nous raconter comment vous vous sentez quand les vertiges arrivent. Venez nous raconter, voilà, si vous avez déjà trouvé un début de solution. Nous, en tout cas, on va vous en donner. Christophe Beau est sophrologue, hypnothérapeute, spécialiste dans ces troubles. Il est installé à Montfavet, à Avignon, à côté. Et il est là pour vous ce matin, 04 90 14 04 04. Amir, et on se retrouve.

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1: Alors je parie que tous les mariages de cet été, ouverture de bal sur ce titre d'Amir, imparfaite.
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1: 9h18, nous sommes avec Christophe Beau, sophrologue, hypnothérapeute, spécialiste dans les troubles de l'audition, des acouphènes et puis des vertiges. Et justement, c'est le sujet du jour, j'ai des vertiges, comment comprendre cette maladie, comment on peut se soigner, qui on peut consulter. Voilà, on vous donne les clés au 04 90 14 04 04. Christophe, nous accueillons Nicole, elle est à Avignon. Bonjour Nicole.
4: Bonjour Nicole.
5: Oui, bonjour.
1: Soyez la bienvenue, oui. On vous écoute.
5: Oui, ben voilà, moi-même j'ai subi une opération en 2016 à Marseille, c'est le professeur Lavieille qui m'a opéré pour un neuronome acoustique de l'oreille gauche. J'avais perdu l'audition, j'avais beaucoup d'acouphènes et donc le neuronome était placé entre le nerf facial et le nerf optique. Donc j'ai été opérée, l'opération a bien réussi, mais avec un traitement incroyable sur des machines dans le noir, c'était horrible. Et lorsque j'ai été opérée, on m'a dirigée avec le docteur Cola, qui est en face à la caisse primaire, qui ne traite que ça, les vertiges, les pertes d'équilibre. Et pendant un an, j'ai subi des séances pendant les trois premiers mois. 5 fois par semaine, et au bout de 3 mois, c'est passé à 4 jours. Mais c'est un traitement de cheval. Je peux vous dire que lorsque vous sortez de là, je ne savais plus où j'étais. Heureusement que mon mari m'accompagnait, parce que je ne pouvais plus marcher, enfin, qu'ils me tiennent. C'était atroce. Attendez, ça fait du bien, c'est atroce.
1: Oui.
5: Et c'est moi-même qui, au bout d'un an, j'ai dit au docteur Collat, et j'ai dit à mon mari, stop, terminé, je n'en pouvais plus, ça me fatigue énormément. Mais je n'ai pas repris l'équilibre.
1: Donc depuis, non, vous avez des vertiges en fait, hein, c'est
5: ça,
1: hein.
5: Oui, mon mari, d'ailleurs au début je tenais beaucoup de chutes, à la suite de ça. Mon mari est toujours en train de regarder ce que je fais, il me dit interdit de remonter sur les chaises parce que voilà. Donc il a raison,
1: hein. Oui, il faut se mettre en sécurité, bien sûr.
5: Je n'ai pas retrouvé l'équilibre, non.
1: Christophe, alors là, c'est un problème physiologique, si on peut dire, hein, en fait.
4: Oui, visiblement, oui.
1: Donc, c'est la suite d'une opération. Et qu'est-ce qu'on peut faire pour soulager ? Est-ce qu'il existe des choses ? Alors, guérir sans doute pas, mais soulager, peut-être ?
4: Alors, visiblement, là, il semblerait... alors, ce qu'il faudrait savoir déjà, quelle est la prescription de l'ORL qui l'a suivi. C'est-à-dire, est-ce que l'ORL... pourquoi il y a encore ces vertiges ?
5: Et oui, je ne dis pas de nom, il est très réputé sur Avignon. Voilà.
1: Oui.
4: Ça, c'est la question.
5: C'est lui qui, d'ailleurs, lorsque je suis mon docteur, mon généraliste m'a envoyé chez lui, qui, de suite, lorsqu'il m'a fait rentrer dans la cabine, là où on pourrait écouter les sons, j'ai vu qu'il se frottait la tête, qu'il marchait de loin en large, et quand je suis sortie, il m'a dit, oh là là, madame Munoz, il m'a dit, vous avez perdu 45% d'audition déjà.
1: D'accord.
5: Il m'a dit, alors, là, il y a un gros problème. Je m'excuse, il m'a fait aller passer le scanner des rochers, scanner du cerveau, scanner de tout, et c'est là qu'ils ont décelé la tumeur.
1: Alors, il y a Christophe, oui.
4: Oui, j'aimerais vous poser une question. Est-ce que vous avez fini votre rééducation, visiblement, ou est-ce que vous l'avez arrêté en route ?
5: Oui, je ne voulais plus y retourner, oui.
4: Oui, ah. Non, vous n'avez pas pu finir, malgré tout.
5: Voilà.
4: Alors, moi, dans ce cas-là, ce que je vous conseille, c'est, il faut toujours, alors je sais que tout ce qui est rééducation de l'ordre de l'oreille interne, en matière de vertige, je sais que c'est une rééducation qui est pénible. Il faut toujours quand même, par principe, la finir, parce qu'elle a été prescrite par l'ORL. Et par contre, ce que vous pouvez faire à côté, c'est un accompagnement, justement, en sophrologie ou en hypnose, pour mieux appréhender et que cette rééducation devienne plus acceptable, plus confortable.
1: Oui, parce que Christophe, ce qu'on peut dire, c'est qu'au bout d'un moment, il y a la peur aussi qui s'installe. La peur d'avoir un vertige, la peur de se faire mal. Et donc, c'est comme un cercle, c'est ça, hein ?
4: C'est ce qu'on appelle, Marie, l'anxiété. C'est une anxiété, en fait, où on prévoit, en fait. On est toujours en train de prévoir le symptôme. Donc, du coup, on a peur du symptôme. Une anxiété anticipatoire, on appelle ça exactement. Et pourtant, si ça se trouve, on va faire un vertige ou deux par mois. Mais la personne aura peur tous les jours. Et en plus, elle va exacerber, évidemment, ses vertiges. Et elle va sans doute aussi stresser avoir des émotions qui seront totalement néfastes et qui vont augmenter les crises.
1: Et oui, par exemple, là, Nicole, elle dit très bien, elle n'ose plus monter sur un escabeau, etc. Donc, on prend beaucoup, beaucoup de précautions. Il y a du stress qui s'installe. Et là, par contre, la sophrologie peut être intéressante. Ça, c'est certain.
4: Oui. Et à condition de continuer aussi sa rééducation.
1: Voilà.
4: J'insiste là-dessus, c'est très important.
1: On le redit, c'est en accompagnement vraiment du soin médical qui a été prescrit. Bon, Nicole, on vous envoie plein de belles énergies. J'espère sincèrement que ça va aller mieux. Peut-être reprendre la rééducation, vous voyez, mais on a senti comme c'était difficile pour vous et on ne peut que l'imaginer, mais plein de belles énergies à vous. 04 90 14 04 04. Vous aussi, vous vivez avec ces vertiges. Venez nous raconter, venez nous dire ce que vous avez réussi peut-être à mettre en place. 04 90 14 04 04. Nous sommes avec Christophe Beau ce matin.
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0: On est en 74. Billy Preston, Nothing for Nothing.
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0: Oui, 9h27, on parle des vertiges aujourd'hui. Ça peut être extrêmement compliqué hein, comme pathologie. Comment réussir en tout cas à atténuer ce qui vous pourrit la vie? Eh bien c'est Christophe Beau qui est avec nous. Il est sophrologue, hypnothérapeute, spécialiste dans les troubles de l'audition, des acouphènes et donc des vertiges à Avignon, Montfavet. Christophe, nous sommes avec Monique. Bonjour Monique.
3: Oui, bonjour madame.
0: Vous êtes particulièrement concernée, votre époux souffre de tout cela.
3: Oui, oui, ça fait des années que mon mari souffre de cette pathologie. Ça lui pourrit la vie vraiment parce que lui qui était très sportif ne sort plus, ne voit plus personne parce que vraiment ça l'handicape énormément. Voilà.
0: Comment s'appelle donc cette maladie du coup?
3: Écoutez, alors là, je ne peux pas du tout répondre. Je ne sais pas du tout.
0: Parce que moi, il me semblait que c'était la maladie de Meunière, c'est ça?
3: Il a eu la maladie de Meunière il y a quelques années.
0: Ah, d'accord.
3: Oui. Voilà, et c'est suite à ça qu'il a toujours ses symptômes. Et je vous dis, une douleur intense dans les oreilles, dans la mâchoire, et avec l'impression d'avoir la langue qui a doublé de volume.
0: Oh, waouh. Je vais laisser la parole à Christophe, hein, à partir de maintenant.
4: Bonjour Monique. La première question que j'aimerais vous poser, c'est bon, évidemment, il a consulté un ORL. Je pense qu'il est suivi actuellement encore par un ORL. Et qu'en est-il en fait? Qu'est-ce qu'on lui dit? Est-ce qu'il a un traitement?
3: Ben écoutez, honnêtement, il ne veut plus aller les voir parce qu'il me dit que ça ne change rien, que les problèmes sont toujours les mêmes, et donc il ne consulte plus personne. Voilà.
0: Aïe.
3: Parce qu'on lui avait donné une rééducation à faire, qu'il a faite. Ça l'a soulagé quelque temps concernant les vertiges, mais il a toujours ses douleurs en permanence. Mmh. Alors les vertiges, il en a moins. Je ne dis pas qu'il en a plus. Mais à un moment, c'était invivable. Je ne vous ai pas laissé seul, j'avais peur qu'il tombe. Enfin, c'était vraiment. Alors que mon mari était très sportif, faisait du parachutisme, du ski. Enfin, et là, il ne fait plus rien parce qu'il a 89 ans. Je sais, mais sinon, il a une bonne condition physique, sauf ses problèmes de vertiges, de Meunière et.
4: Alors, est-ce que votre mari, il a des acouphènes également?
3: Ah oui, oui.
4: Il a des acouphènes également. Bon, vous avez en effet là tous les symptômes. Enfin, un ORL vous dirait ça exactement, de la maladie de Meunière. Mais moi, ce que je vous conseille déjà, c'est il faut qu'il y ait un suivi. La maladie de Meunière, en général, on la stabilise. Il y a un suivi. Et ensuite, ce qu'il faut qu'il fasse, c'est qu'il travaille toute la partie. Elle est souvent exacerbée par le stress, par les émotions, par l'anxiété.
3: Oui, il est très stressé.
0: Et oui, ouais, mais c'est normal.
4: C'est normal.
0: Mais oui.
4: C'est tout à fait normal,
0: ça. Mais là, il y a des solutions, Monique, contre le stress, en tout cas. Hein, voilà.
3: Parce que nous avons subi un cambriolage énorme dans la maison au mois d'octobre, et ça a redéclenché tous ces problèmes.
0: Ça amplifie.
4: Ouais, il n'y a rien d'étonnant. Okay.
3: Oui.
0: Alors, quelles sont les solutions concrètes contre le stress que ça engendre? En tout cas, voilà.
4: Alors, contre le stress, le stress, il faut savoir ce que ça va faire. Ça va stimuler, si vous voulez, dans notre corps, ce qu'on appelle notre système nerveux autonome. Et cette partie-là, c'est un peu le chef d'orchestre. En ce qui concerne la maladie de Meunière, il va moins s'en occuper. Il va moins mettre en place, si vous voulez, des solutions pour rééquilibrer. Donc il va falloir travailler son stress avec des solutions comme la sophrologie ou l'hypnose ou autres solutions. Mais ce que je vous conseille vivement, c'est de reconsulter quand même un ORL pour qu'il y ait quand même un suivi. Ça, c'est important. Il y aura peut-être pas de rééducation, mais qu'il y ait quand même ce suivi-là, qui est très important.
0: Qu'est-ce que ça peut faire de bien vraiment la sophrologie, par exemple? Moi, j'en ai jamais fait, donc je me rends pas compte. C'est quoi? C'est que ça apaise, donc on se sent mieux. Enfin, qu'est-ce que ça fait en fait, Christophe?
4: Pour vous expliquer simplement, nous avons à l'intérieur le nerf vague. Vous avez dû entendre parler de ce fameux nerf.
0: Oui.
4: C'est un nerf, si vous voulez, qui est fabuleux. On va dire que c'est le chef d'orchestre qui s'occupe de tout pour que nous soyons en bonne santé. Et quand ce nerf est stimulé, ça va nous permettre, par exemple, d'avoir une bonne digestion. Ça va nous permettre d'avoir une tension artérielle qui sera correcte. Ça va nous permettre d'être tout simplement dans le bien-être. Mm-hmm. Dès que nous sommes stressés, il n'est plus stimulé suffisamment. Et là, on passe en mode survie. Et là, il y a toutes sortes de symptômes, comme par exemple les vertiges qui apparaissent, les acouphènes qui sont exacerbés, ou tout autre symptôme. Ça peut être du maux de ventre, ou tout, voilà. Maux de dos également. Voilà. Donc, qu'est-ce qu'on va faire? On va stimuler ce nerf vague avec la sophrologie. Des respirations, des relaxations dynamiques, des méditations et des relaxations statiques, tout simplement.
0: Mmh. À tester vraiment. Donc, Monique, ben, on reprend rendez-vous chez l'ORL, c'est important, même si on a compris que ça avait été difficile. Et pourquoi pas, hein, sophrologie, hypnose, pensez-y pour compléter. Monique, merci. On sera dans quelques minutes avec Léa, qui a une autre problématique, toujours autour du sujet du vertige.
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0: Florent Pagny pour nous accompagner en cette matinée, un jour une femme, et puis ensuite vos témoignages, nos solutions autour de ce sujet, les vertiges, aujourd'hui avec Christophe Beau, nos invités.

0: une femme. Florent Pagny.
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0: Oui, ce matin, nous sommes avec Christophe Beau. C'est important que vous puissiez lui poser vos questions. Il est sophrologue, hypnothérapeute, spécialiste dans les troubles de l'audition, des acouphènes et les vertiges à Avignon-Montfavet. Christophe, nous sommes avec Léa, qui est à Avignon aussi. Bonjour Léa.
2: Bonjour.
0: Merci d'avoir patienté. On vous écoute autour de ce sujet des vertiges, Léa.
2: Alors, j'appelle pour une proche, une personne avancée dans l'âge qui a des vertiges depuis plusieurs années. Et en écoutant votre émission, je me suis dit que peut-être ces vertiges étaient liés à ces nausées, ces vomissements qu'elle a par période de crise. Je dirais, c'est pas régulière, mais c'est bien toutes les 6 semaines à peu près. Je me demandais si ça pouvait être le cas. Et ce qu'on pourrait faire pour l'aider, puisque ces crises sont assez puissantes, sont assez fortes, et ça la fatigue énormément.
0: Alors, vomissement et vertige, y a-t-il un lien, Christophe ?
3: Alors, vertige et vomissement, bien sûr, puisque le vomissement est un symptôme du vertige.
0: Ah. Hein ?
3: Lorsque nous avons un vertige de type ORL, on a cette sensation déjà de l'espace autour de nous qui bouge. Alors, ça peut être des rotations, ça peut être un mouvement ascensionnel, mais c'est aussi des nausées. C'est aussi des nausées. Parce que si vous voulez, pour expliquer ça, c'est à l'intérieur, nous avons des capteurs dans notre cerveau, c'est tout à fait, et dans notre oreille interne. Et lorsque ça dysfonctionne, ça va nous donner cette sensation, en fait, qu'il y a quelque chose qui, on n'est pas en sécurité, et c'est exactement les mêmes symptômes qu'une intoxication.
0: Ah,
3: donc,
0: oui.
3: Il y a des nausées automatiquement. Il peut y avoir des sueurs froides également. Et puis, on peut aussi ne plus tenir à l'équilibre, être obligé de s'asseoir.
0: Alors, dans les vertiges, en fait, quand on fait une crise, donc on sent qu'il y a tout ça qui arrive, ça se met à tourner autour de nous, et là, on a l'impression que tout va s'arrêter, quoi. Si je
3: exactement. Les patients décrivent même une sensation de mort imminente.
0: Ah oui.
3: Certains. Et on est vraiment dans la crise de panique.
0: Et ça dure combien de temps, une crise ? Parce que là, Léa, elle nous dit, voilà, toutes les 6 semaines, il y a ces symptômes, mais une crise en elle-même, elle dure combien de temps ?
3: Ça peut être très variable. Une crise peut durer quelques minutes, elle peut durer jusqu'à plusieurs jours.
0: Ah, quand même. Plusieurs jours. Là, les vomissements, Léa, ça dure sur plusieurs jours, par exemple. Hein ?
2: Oui, ça dure sur plusieurs jours. C'est rare que ça dure sur quelques minutes. Il y en a pour au moins 3 jours.
0: Ah oui. Et alors, une fois que la crise est passée, donc là, on se dit, ben, tout rentre dans l'ordre. Mais non, parce qu'on peut garder des séquelles, en fait, hein, Christophe.
3: Oui, exactement. D'où, on ne le répétera jamais assez, d'avoir consulté automatiquement un ORL pour qu'on sache exactement quel type de vertige c'est. Qu'il y a un traitement. Dans le cas là, de votre amie, Léa, c'est des crises toutes les 6 semaines. Bon, c'est assez fréquent, hein, comme fréquence entre les crises. Ce qu'elle peut faire, alors, il faut déjà avoir ce diagnostic, je précise bien, de l'ORL. Et ensuite, elle peut mettre en place des séances de sophrologie, par exemple, parce que le stress va automatiquement rapprocher les crises.
0: Eh oui.
2: D'accord.
0: Ouais. Alors, comment ça se passe ? Vers qui on peut aller ? Vers qui on se dirige ? C'est des sophrologues comme vous qui sont spécialisés, en fait, dans les vertiges, dans les acouphènes, ces choses-là ?
3: Oui, alors, le parcours médical est idéal. Alors déjà, médecin généraliste qui va, suivant les premiers symptômes, orienter en général vers un ORL ou un neurologue, puisque les vertiges sont traités soit par les ORL, soit les neurologues. Le ORL, c'est tout ce qui est vertige périphérique, et neurologue, c'est plutôt les vertiges centraux. Et ensuite, suivant le diagnostic qu'il y a, nous, on va donc pouvoir intervenir. Alors oui, en effet, les sophrologues qui peuvent intervenir sur tous ces troubles d'audition sont des sophrologues spécialisés dans les troubles d'audition.
0: Mmh.
3: C'est un petit peu comme il y a des généralistes en médecine, il y a également des spécialistes dans tous les domaines comme les ORL.
0: Mmh.
3: Nous, c'est une formation spécifique qui va traiter donc de vertiges, d'acouphènes également, et de tout ce qui est hyperacousie, hypersensibilité au bruit.
0: Ce qu'on peut faire, Léa, si vous voulez, vous ne raccrochez pas et puis on peut vous laisser les coordonnées de Christophe Beau, si vous le souhaitez, pour être orienté aussi, soit vers un confrère, soit voilà. Hein, on va faire ça, Léa. Voilà.
2: Très bien, merci.
0: Merci pour votre témoignage. Bon courage à votre amie, en tout cas. On va se donner quelques petits conseils encore pour terminer dans moins de 3 minutes. Hein. On bouge pas, Christophe, comme ça on va donner des clés concrètes autour de ce sujet, le vertige.
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0: Voilà, et pendant que vous nous appelez, nous, on se donne les derniers conseils de cette émission Bienvenue chez vous autour des vertiges avec Christophe Beau. Alors, 1, on va voir son généraliste pour un diagnostic. 2, il nous envoie soit vers l'ORL, soit vers le neurologue. Ensuite, si une rééducation est prescrite, allez-y, faites-la jusqu'au bout. On a compris que c'était extrêmement difficile comme parcours, mais courage à vous, accrochez-vous. Et ensuite, 3, pour atténuer, accompagner tous les symptômes, il y a la sophrologie et c'est justement votre spécialité, Christophe. Si vous deviez nous donner un exercice concret pour qu'on reparte avec quelque chose de solide, Christophe, ce matin, s'il vous plaît.
3: Alors, parmi, dans le protocole qu'on propose, la technique la plus simple, en fait, la plus, une des plus efficaces instantanément, je dirais. Bon, après, évidemment, il y a des techniques plus perfectionnées qu'on va mettre en place et qu'on va pouvoir acquérir pendant le protocole. Il y a tout simplement notre respiration. La respiration, il faut savoir, c'est un outil embarqué que nous disposons qui est absolument incroyable. C'est-à-dire, mais attention, il faut bien respirer. Alors moi, ce que je vais proposer à nos auditeurs, c'est de faire un petit moment de respiration.
0: D'accord.
3: On va pouvoir le faire ensemble.
0: Allez, allons-y.
3: Dans ce studio, c'est-à-dire que... Alors, je vais dire quand même, qu'est-ce qu'une bonne respiration qui peut vraiment être efficace lors de vertiges? Déjà, il va falloir toujours inspirer par le nez. Ça, c'est important. Mm-hmm. Inspiration par le nez. On peut souffler par la bouche ou on peut souffler par le nez. Et ce qui va être très important, c'est faire bouger son ventre.
0: Ah d'accord, on respire avec le ventre.
3: Ouais. Exactement.
0: D'accord.
3: C'est-à-dire que le ventre doit se soulever et s'abaisser lorsque je respire. Mm-hmm. C'est-à-dire que lorsque j'inspire, mon ventre il doit se soulever. Mm-hmm. Et lorsque je souffle, il doit s'abaisser. Voilà. Et c'est ce mouvement de mon diaphragme qui va donner un petit signal au fameux chef d'orchestre, le nerf vague, et qui va lui dire, bon, il n'y a pas danger, tout va bien.
0: On se calme.
3: On se calme.
0: D'accord.
3: Et qui va arrêter le phénomène de stress, où je me mets à fabriquer beaucoup de cortisol d'un coup pour faire face à une situation où là, ça devient compliqué. Donc, respiration abdominale. Et dernière chose sur cette respiration, ce qui va être très important, et là, ça sera suffisant, on aura tout dit, c'est d'expirer longuement.
0: Ah,
3: une expiration allongée.
0: Exactement. On ne fait pas ça.
3: On inspire, par exemple, sur 2 ou 3 temps. 1, 2, 3, inspiration. Mm-hmm. Et on souffle sur 1, 2, 3, 4, 5, 6.
0: Ah oui.
3: En faisant bouger son ventre.
0: On prend le temps de vider, en fait.
3: On prend le temps de vider. En temps, ça donne 2 fois plus, à peu près. Mm-hmm. Hein. Mm-hmm. C'est ce qu'on appelle la respiration en temps de temps, qui est très efficace, en fait. Alors,
0: donc, en cas de vertige, là, si je commence à avoir un vertige, je m'assois, je fais ça.
3: Je m'assois. Première des choses,
0: voilà. je me mets en sécurité,
3: on va dire.
0: Ouais.
3: Et je fais cette respiration.
0: Bah écoutez, ça c'est un vrai exercice en tout cas, et c'est un vrai début d'aller mieux. Et puis ensuite, il y a tout le parcours qu'on a décrit il y a quelques secondes.
3: Exactement.
0: Bon Christophe, il faudra revenir parce qu'on a encore plein d'appels. Voilà.
3: Donc... Ce sera avec grand plaisir, Marie, avec grand plaisir.
0: Alors, à très vite. Christophe Beau, il est sophrologue, hypnothérapeute, spécialiste dans les troubles de l'audition, des acouphènes et donc des vertiges à Avignon-Montfavet. Merci pour cette émission que vous pouvez réécouter, bien sûr, sur l'appli ici et sur notre site ici Vaucluse. Christophe, à très bientôt. Prenez soin de vous.
3: Également, merci.
0: Marine, avec un maladroit avec nous.

0: Marine et son cœur maladroit. Allez, on va faire des économies.
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0: Oui, dans notre grand magazine, on tourne la page et on arrive jusqu'à Valère Correa. Chaque jour, un bon plan pour notre pouvoir d'achat. Aujourd'hui, vous vouliez nous parler cuisine.
3: Avec la participation de Marie-Christine, elle m'a écrit sur mon mail par ici leséconomies@radiofrance.com. Je la lis. Ce mail concerne la cuisson des aliments. Tout le monde sait que le fait d'utiliser l'autocuiseur réduit le temps de cuisson des aliments. Par contre, ce que la majorité des gens ne savent pas est la chose suivante. Je fais cuire mes aliments, j'arrête le gaz ou la plaque électrique avant le temps imparti. Je n'enlève pas tout de suite la soupape de mon autocuiseur, je la laisse et ça continue de cuire. Ça peut durer 5, 10, 15 minutes, voire plus, suivant ce que je cuis. Je pense qu'à la fin de l'année, je fais beaucoup d'économies d'énergie. Alors beaucoup, je ne sais pas Marie-Christine, mais ce que je sais, c'est que c'est par cette succession de petits gestes qu'on peut faire la différence.
0: Alors par exemple, si je couvre mes casseroles pour faire bouillir l'eau, ça c'est intéressant quoi.
3: 25% d'énergie en moins quand on couvre une casserole ou une poêle, d'après l'Agence de la Transition écologique. Éteindre le four un peu avant que votre plat soit cuit peut vous faire économiser 10% de sa consommation. Un autre réflexe intéressant est de bien choisir vos équipements si vous devez en changer. C'est l'étiquette énergie qui va vous guider avec à la clé de belles économies. Pour vous donner une idée, sur un logement équipé d'appareils énergivores, c'est un budget de 6 000 euros sur 15 ans d'énergie. Si vous basculez tout en basse consommation, on passe à 2 700 euros, ce qui fait une belle différence, sans parler de l'eau économisée aussi selon les équipements. Merci en tout cas Marie-Christine pour votre message et n'hésitez pas, si vous aussi vous avez des astuces pour cuisiner moins cher, mon mail par ici leséconomies@radiofrance.com.
0: Et on garde la même adresse pour faire comme Marie-Christine qui a lancé ce sujet. Si vous aussi vous avez des pistes, n'hésitez pas à contacter Valère. Merci. Et je me tourne vers Pascal Lorraine.
4: Bonjour
0: Pascal.
4: Bonjour Marie, bonjour à tous.
0: Dans une minute, vous nous donnez le programme en cuisine.
4: Oui, alors c'est la régalade. J'ai découvert grâce à mon invité Florine Yelli du restaurant La Fourchette à Avignon ce qu'est la pressa ibérique.
0: Oh, c'est, vous savez, ça doit être du porc, j'imagine.
4: Oui, c'est du porc, mais c'est du très très bon porc. C'est une bonne partie bien noble. Eh ben, on va apprendre à la cuisiner, à bien la présenter dans l'assiette. Ça sera juste après les infos de 10h là.
0: Vous m'en gardez un peu?
4: Je veux bien. Merci Marie.
0: C'est une belle journée à
4: merci,
0: tous.
4: Merci.
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0: U2 et son chanteur Bono, c'était One.
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0: Merci d'écouter Ici Vaucluse, votre radio. Nous sommes le 19 mai, il est 10h. Les infos, Anne Domès, bonjour.
2: Bonjour Pascal.
0: De nouvelles plaintes pour viol vont être déposées contre le chanteur Patrick Bruel dans les jours qui viennent.
2: C'est ce qu'affirme l'avocate de l'animatrice Flavie Flamand qui accuse le chanteur de viol. Au total, 6 plaintes sont déposées en France et en Belgique. Et le parquet de Nanterre rouvre une enquête concernant des faits qui se seraient produits dans le Vaucluse. Une jeune femme, Ophélie, accuse l'artiste de l'avoir violée en 2015 à Lille-sur-la-Sorgue. Lille-sur-la-Sorgue où Patrick Bruel a depuis ouvert un hôtel de luxe. Le procès qui s'est ouvert hier à Digne-les-Bains, dans les Alpes de Haute-Provence, rappelle celui dit des viols de Mazan. D'abord parce que la victime, Laetitia, a refusé le huis clos et parce qu'elle a été accueillie hier au tribunal, comme Gisèle Pellicot à Avignon, par ce slogan « Que la honte change de camp ». Son ancien compagnon, Guillaume Bussy, est jugé pour viol aggravé, acte de torture et de barbarie et proxénétisme aggravé. Il a livré son ex-compagne à des dizaines d'hommes. Lui parle de relations sadomasochistes consenties, elle, d'emprise et de violence. À Marseille, c'est le deuxième jour aujourd'hui du procès pour le chef présumé du clan Yoda, Félix Bengui, est jugé avec 19 autres personnes pour trafic de drogue, association de malfaiteurs et blanchiment d'argent. Il est soupçonné d'avoir géré l'un des plus gros points de deal de Marseille entre 2021 et 2023, le point de deal de la Cité de la Paternelle. Le procès doit durer jusqu'au 5 juin prochain.
0: Près de 150 PV pour détention ou usage de drogue dressés pendant le week-end en marge de l'Insane Festival.
2: C'est la grand-messe de musique électronique organisée chaque année à Apt. Les gendarmes ont aussi saisi sur place plus de 200 grammes de champignons hallucinogènes et 800 cachets d'extasie. Un jeune homme de 17 ans a été interpellé en possession d'un couteau, mais il n'y a pas eu d'incident majeur. Un incendie cette nuit dans la campagne d'Entraigues-sur-la-Sorgue. Le feu a pris dans une serre agricole du chemin du Camp Neuf. La vingtaine de ballots de paille qui étaient entreposés ont brûlé. La serre aussi. Et puis 6 Français sur 10 ont renoncé à un rendez-vous chez le médecin au cours de l'année écoulée, faute de place. C'est ce qu'il ressort de l'enquête menée par le site Doctolib et la Fondation Jean Jaurès. Ici Vaucluse vous en révèle ce matin les principaux points. Chez nous, dans le Vaucluse, les délais pour obtenir une consultation chez un généraliste s'allongent depuis 2023. Il faut désormais compter entre 6 et 7 jours, alors que la moyenne nationale est de 3 jours seulement. Tous les détails à 13h dans Ma France avec Wendy Bouchard. La météo, Pascal.
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2: Ça reste couvert ce matin.
0: Ouais, pour ce matin, ça devrait aller mieux cet après-midi. Les 30 degrés ne sont pas loin. C'est pas pour aujourd'hui ni pour demain, mais jeudi et vendredi, on y sera. C'est ce qu'annonce Météo France. Pour le soleil, donc, qui reprend sa place dans le ciel cet après-midi, le petit vent d'ouest-sud-ouest n'altérera pas trop les températures, puisque les maximales vont de 19 à 20 degrés sur le Ventoux, 21 degrés vers le pays de Sceaux, et jusqu'à 24, 25, voire 26 degrés cet après-midi, 26 à Cavaillon, par exemple. Merci Anne pour l'info, qui revient tout à l'heure, l'info à 11h.
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0: Merci beaucoup.
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0: On fait connaissance avec la Pressa Ibérique. C'est dans quelques instants en cuisine avec notre invité, le restaurant La Fourchette à Avignon, et Florine Yelly qui sera en studio avec nous. Mais d'abord, c'est la musique de Jeanne Masse et son Johnny Johnny.

0: Jenny et Jeannas, flashback dans les années 80 avec Ici Vaucluse.
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0: Oui, bienvenue à Florine Nielly pour le restaurant La Fourchette à Avignon. Bonjour Florine.
3: Bonjour à tous.
0: Bienvenue. On salue cette famille Nielly de génération en génération. Vous êtes sur Avignon depuis combien de générations, Florine, dites-moi?
3: 7.
0: Enfin, maintenant. Pas vous-même, hein,
3: non,
0: mais
3: pas
0: voilà.
3: La 7e.
0: Votre chef Frédéric officie avec votre compagnon Benjamin et on va déguster grâce à vous aujourd'hui. Alors, un morceau de viande qu'on ne connaît pas encore beaucoup, mais on va faire connaissance grâce à vous, avec la pressa ibérique. Qu'est-ce que c'est que ça, Florine?
3: Alors, la pressa ibérique, on parle déjà du cochon noir ibérique, donc qui est nourri uniquement au gland. Et en fait, c'est la partie haute de l'épaule, et vraiment la partie en fait, centrale. Après, on peut découper en plusieurs morceaux. Des fois, on voit la pluma, la punta, et la pressa, c'est le cœur.
0: Ah oui, un pluma, ça parle peut-être un peu plus. C'est donc un morceau noble
3: exactement.
0: Du porc. Si on devait comparer, c'est un peu comme l'angus pour le bœuf,
3: ouais.
0: C'est ça?
3: C'est ça. Et même certains chefs espagnols appellent ça le Kobe espagnol, parce qu'en fait, c'est une viande un peu persillée.
0: Ah oui, c'est ça. Donc ça, c'est un morceau très noble. On est sur quel prix à peu près au kilo, là?
3: Alors là, sur un prix pour les particuliers, on va plutôt se retrouver entre une quarantaine d'euros au kilo, en fait.
0: Voilà, donc c'est un prix qui reste un plat d'exception. On ne mange pas ça tous les jours, évidemment, parce que le porc est beaucoup plus bon marché que le bœuf, mais pas dans ce cas-là, parce que c'est un morceau, effectivement, d'exception. Morceau de choix, est-ce qu'on le cuisine différemment? Du coup, on prend soin de lui un petit peu.
3: Voilà, alors nous, à La Fourchette, on a choisi de le cuire à la plancha. En fait, il faut le saisir et garder vraiment le côté moelleux, juteux, bien rosé à l'intérieur. Mmh. Mais pour les particuliers, à la maison, au four, ça fonctionne bien.
0: Oui.
3: Voilà, vous le saisissez à la poêle des deux côtés. Et après, on va le cuire une vingtaine de minutes au four, à peu près à 180 degrés.
0: Oui, c'est une viande qui se tient bien à la cuisson.
3: Hein, exactement.
0: Bien, bien. Comment on l'a choisi? Enfin, comment on voit que c'est un bon morceau, bien rouge, bien
3: persillé? Alors, il va être déjà bien rouge, persillé. En fait, voilà, ça va être une viande et ferme et moelleuse.
0: Mmh. Il vaut mieux prendre un gros morceau et le couper nous, ou bien...
3: Alors ça va dépendre en fait, si vous voulez cuire à la maison au four, oui, vous gardez le cœur entier, vous le cuisez comme une noix en fait, comme une noix de bœuf. Et puis si vous choisissez à la plancha, vous taillez des tranches un peu épaisses pour voilà, saisir, mais garder vraiment le côté moelleux.
0: Mmh. Vous, en tout cas, la cuisson à la plancha, c'est top pour le resto.
3: Le barbecue, ça marche aussi.
0: Oui, j'allais vous dire, parce que là, on rentre dans les beaux jours qui arrivent, on espère, avec les différentes équipes, hein, plutôt team barbecue, team plancha, mais les deux marchent, évidemment.
3: Oui.
0: Qu'est-ce qu'on peut accompagner avec tout ça? Qu'est-ce qu'on peut mettre en accompagnement? Pardon, c'est beaucoup plus français.
3: Alors nous, on aime bien les mélanges sucrés-salés avec cette viande. On a tendance à faire avec une petite sauce à l'ail confit, avec l'ail confit en chemise. On fait aussi des sauces lait de coco curry. Et par exemple, cette semaine, notre chef l'a accompagnée avec une sauce tomate confite cumin olive noire.
0: Ouh, ça c'est une belle association. Bon, eh bien on poursuit cette découverte avec la pressa ibérique, ce morceau noble donc du porc. Vous restez avec nous au Florine Nielly, c'est La Fourchette à Avignon, le restaurant qui vous accueille rue Racine. Vous serez fermé lundi, hein, puisque c'est férié, donc on profite un petit peu de quelques jours off avant la grande saison. On parlera de votre carte dans un instant, et puis on continue à parler de cette pressa ibérique. Écoutez bien tout ce qu'on se raconte, puisque nous aurons évidemment un cadeau à vous offrir. La Lunchbox Ici Vaucluse, le cadeau collector sera à gagner.

0: Vous avez reconnu Petite Marie dans la voix de Francis Cabrel, qui chante donc en Corse avec Affilette, Cara Mariuccia. 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
0: On n'est pas vraiment en Corse, on est monté pratiquement jusqu'en Espagne grâce à la Presa, pas pratiquement, on est en Espagne avec la Presa ibérique. Et c'est Florine Yelli du restaurant La Fourchette à Avignon qui nous guide. Votre chef Frédéric, et on salue d'ailleurs votre compagnon Benjamin au restaurant, votre chef prépare ce morceau très noble du porc, plutôt à la plancha. On peut le faire aussi à la poêle, on peut le faire d'autres façons. Quelques idées, d'autres idées pour la cuisiner, cette Presa ibérique, Florine.
3: Bien, en ce moment, avec les beaux jours qui arrivent, n'hésitez pas avec les légumes estivaux, aubergines, courgettes, assez simplement en fait. Elle se suffit à elle-même en fait par son côté très, très juteux, très gourmand avec un petit parfum de noisette.
0: Mm-hmm. On a parlé de pluma, de punta, ça parle peut-être un peu plus à nos auditeurs. Difficile d'en trouver en Vaucluse, à moins d'avoir chez les professionnels évidemment un circuit.
3: Alors chez nous c'est un circuit à part avec des importateurs. Après je pense que au Hall d'Avignon, chez certains bouchers, on peut les trouver.
0: Oui, il y a qu'à demander. Hein, voilà. Comme on dit, si on ne se renseigne pas forcément, mais il y a des chances qu'avec votre boucher vous puissiez avoir une solution. Ça se conserve bien cette viande. Le porc c'est un peu délicat, donc on fait attention et encore plus avec celle-là.
3: Voilà, on pense bien à mettre soit un sac sous vide ou alors dans un papier film, mais surtout bien fermé, bien hermétique. Ça, c'est vraiment très important. Mais même pour tous les aliments, il ne faut pas qu'il y ait d'oxydation, pas qu'il y ait d'air qui rentre.
0: C'est un morceau de viande qui se congèle bien après ça, ibérique.
3: Je ne saurais pas trop vous dire.
0: Ouais, ça n'a pas le temps de rester au congèle chez vous. Ça part. Bon, faut faire attention aussi quand on congèle les aliments, voilà, qu'il n'y ait pas d'air tout jeune.
3: Enfin, exactement, pas de présence de givre et jamais plus de 6 mois.
0: Ouais. Là, c'est vrai que c'est le moment peut-être de faire un tri dans le congèle et de virer tout ce qui est d'avant 6 mois. Les accords mets-vins, qu'est-ce que vous pouvez nous conseiller avec modération sur la Presa ibérique, Florine?
3: Alors, moi j'aime bien l'accord avec les vins blancs un peu riches, un peu gras, noisettes, torréfiées. Je trouve que le Châteauneuf du Pape, si on reste très local, ça marche bien. Les Châteauneufs blancs qui vont avoir un côté un peu mielé, ceux qui ont un petit élevage un peu noisette, torréfié, ça marche bien. Et puis, pour ceux qui préfèrent le vin rouge, optez plus pour des vins rouges un peu gourmands, sur le fruit, la légèreté.
0: Oui, pas trop tannique. Tout ça avec modération, bien entendu. Est-ce que c'est une viande, la Presa ibérique, enfin, morceau de porc, ce morceau-là, aime les épices ou bien il se suffit à lui-même?
3: Alors, les deux vont. Nous, on aime bien l'associer avec les épices. Le curry, le cumin marche bien. Un peu les épices tandoori aussi, si on a envie d'un peu un côté oriental.
0: Oui, voilà. Ça gêne pas, quoi. Ça ne gâche pas le...
3: Non, il faut toujours quand même être prudent. Mieux vaut y aller...
0: Oui, mollo-mollo. Hein. Voilà. Quelques erreurs à ne pas faire avec ce morceau de viande d'exception. Ça serait dommage, vu que le prix est autour de 40 euros le kilo. Voilà, si on se fait plaisir, si on peut, ça serait dommage de gâcher la chose. Qu'est-ce qu'il faut pas faire?
3: Le plus important, c'est d'éviter une cuisson trop. En fait, on a envie souvent le porc de le cuire par tradition un peu bien cuit, alors qu'il ne faut pas hésiter à le rester au contraire rosé à cœur.
0: À cœur, oui, carrément. Vous voyez comme quoi les idées reçues, hein, c'est fait pour être aussi contredit. Donc, pas trop cuire cette viande, ce morceau de viande, et puis peut-être pas d'association avec les autres punta dont on a parlé tout à l'heure.
3: Alors voilà, en fait, la Presa va rester très moelleuse, très juteuse. Les autres morceaux vont être un peu plus... un pas sec, mais voilà, c'est vraiment plus le tour du cœur, la pluma et la punta.
0: Ouais, donc ça se cuisine pas pareil, ça ne cuit pas de la même façon, ni autant de temps. Bon, mais merci pour toutes ces infos, Florine.
3: Merci
0: Florine,
3: à vous.
0: Florine Lafourchette Avignon, vous restez avec nous encore quelques instants. On va poser une question maintenant pour offrir, la Lunchbox Collector, c'est le cadeau ici Vaucluse. On l'a dit en tout début d'émission, puisqu'on parle de la pressa ibérique. C'est quelle partie du cochon? Est-ce que c'est le haut de l'épaule ou est-ce que c'est la cuisse? 04 90 14 04 04. Bonne chance.
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0: midi, c'était Philippe Châtel.
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0: Et on a découvert peut-être chez vous aujourd'hui, en tout cas ici en studio, moi perso c'était une découverte, merci Florine Yelly du restaurant La Fourchette à Avignon, ce morceau très noble du porc qui s'appelle la pressa ibérique, ce morceau bien rouge et persillé. On a posé une question, et c'est Julien d'Avignon qui remporte la Lunchbox Collector, la pressa ibérique, on a demandé c'était quelle partie du cochon. C'est bien le haut de l'épaule, Florine.
3: Exactement.
0: Voilà, ce morceau de choix que vous nous avez appris à cuisiner et que vous nous avez présenté aujourd'hui. On va parler un peu de votre carte avant de vous laisser filer, parce qu'il y a du boulot à La Fourchette. Vous proposez quoi à la carte en ce moment avec l'équipe de La Fourchette?
3: Alors là, on est encore... il faut profiter des derniers jours des asperges. Là, ça y est, les beaux jours arrivent, c'est la fin. Et puis, on va faire les légumes, l'aubergine grillée, les tomates arrivent pour les entrées. Et on a aussi des petites nouveautés. Par exemple, ils ont fait des pétales de haddock fumé avec une mayonnaise à l'ail noir.
0: Ah, non, ouais. Pour les entrées. On s'embête pas chez vous. Hein.
3: Et pour les plats, on retrouvera bien sûr toujours la daube de bœuf.
0: Ouais.
3: Et puis, il y a les sauces pistou qui arrivent, basilic, parmesan, ail, avec, selon l'arrivage, gambas, dorade, Saint-Jacques, pourquoi pas.
0: Là, on arrive dans une saison où c'est vraiment le champ des possibles, à l'infini presque, pour la
3: exactement,
0: cuisine.
3: Exactement, c'est les couleurs qui sont mises en avant.
0: C'est exactement ça, la couleur. Et puis c'est vrai que le côté visuel, c'est important aussi hein, pour un restaurant et pour une assiette. On peut se régaler aussi avec les yeux. Et en plus, quand c'est très bon, ben voilà, on vous conseille cette adresse 17 rue Racine à Avignon, le restaurant La Fourchette, qui est une histoire de famille avant tout, on le rappelle, hein, Florine, la famille Yelly. Lundi, vous êtes fermé.
3: Oui.
0: Et puis après, ben voilà, c'est l'autoroute des beaux jours, on le souhaite en tout cas, pour vous retrouver donc sur ce restaurant à Avignon. Merci infiniment, Florine.
3: Vous
0: saluez toute l'équipe au restaurant et on vous souhaite une belle saison.
3: Merci, à bientôt.
0: À bientôt, au revoir. Corinne Charby chante à pile ou face. Et puis on va se retrouver dans un instant pour vous inviter à aller très bientôt à Memento Quesaco à Agroparc, c'est à Avignon. Le patrimoine mis à l'honneur, je vous dis tout dans un instant.

0: oublié que Corinne Charby, c'est pas juste une boule de flipper, c'était ça aussi. Elle s'était pile ou face en 1987.
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0: Et un conseil pour repartir dans le passé à Avignon. On s'intéresse à notre patrimoine aujourd'hui avec l'ouverture prochaine de Memento à Agroparc. Memento, c'est le pôle des patrimoines dédié à la conservation et à la découverte de 3000 ans d'histoire. Memento accueillera ses premiers visiteurs à partir du 29 mai au cœur du quartier d'Avignon Agroparc avec une première expo qui s'intitule Mon Trésor et des dispositifs numériques assez innovants. L'entrée sera gratuite, notez-le tout le temps. Un beau et grand bâtiment à la signature architecturale forte qui marie béton, bois et terre cuite. Memento a des allures de gigantesque coffre au trésor, un coffre dont vous aurez la clé. Il a été conçu pour être accessible à tous les publics. Dès le hall d'accueil, des dispositifs numériques pour plonger virtuellement dans la longue histoire du Vaucluse, avant de découvrir l'exposition inaugurale Mon Trésor, donc en forme de voyage dans le temps, de la préhistoire à nos jours. Memento, c'est aussi un auditorium de 150 places pour des conférences, des colloques, une grande salle de lecture publique entièrement connectée où des chercheurs et des généalogistes amateurs pourront consulter les documents dans des conditions optimales. Il y a aussi des kilomètres linéaires d'archives qui viennent juste d'être déménagés du Palais des Papes et aussi des collections archéologiques issues de 4 décennies de fouilles avec les réserves des musées départementaux ou encore les archives du Grand Avignon. Vraiment, dès l'ouverture le 29 mai, dans 10 jours, allez voir Memento, c'est ouvert à tous et ça permet de comprendre et de s'approprier l'histoire du Vaucluse. C'est rue Marcel de Monc, Avignon Agroparc, ça sera ouvert du lundi au samedi dès le 29 mai. L'entrée est gratuite, sera gratuite. Et pour en savoir encore un peu plus, je vous invite à tendre l'oreille mercredi prochain. Philippe Garcia vous proposera un reportage ce jour-là, 6h20, ce sera en réécoute sur ici.fr. Un jour en Vaucluse, à Memento, à Avignon, mercredi prochain.
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0: Et les conseils du jardinier conseil, justement, ça tombe bien, Aurélien Roguet. On prendra des plantes pour fleurir les tombes en été, des conseils proposés par Aurélien dans quelques instants. Et puis, j'ai testé pour vous un atelier au Naturoptère à Sérignan-du-Comtat. Ça sera avec Philippe Garcia.

0: le duo Cock Robin, Just Around the Corner. 10h36, attention si vous aimez Jean-Louis Aubert, ne partez pas trop loin, parce qu'à tout moment, vous pouvez entendre un signal, juste une illusion, chanté beaucoup mieux que nous par Jean-Louis Aubert. Dès que vous entendrez ce signal toute la journée encore avec Ici Vaucluse, vous pourrez nous appeler pendant 5 minutes pour tenter de gagner vos deux places, celles qu'on vous a réservées pour le concert de Jean-Louis Aubert à Ville sur Ozon lundi prochain. Le show est prévu à 18h hein, sur la place du 8 mai. 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Cherche mes mots, pardon. Donc dès que vous entendez ce signal encore toute la journée, eh bien vous pourrez tenter votre chance. Et demain vers 8h45, on vous appellera pour vous annoncer la bonne nouvelle, pour vous offrir ces deux invitations.
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0: Allez, c'est l'heure d'accueillir notre jardinier conseil Aurélien Roguet. Bonjour Aurélien.
3: Bonjour Pascal, bonjour à toutes et à tous.
0: Dans les périodes de forte chaleur, on en annonce là dans quelques jours, une question revient assez souvent Aurélien. Que peut-on planter ou déposer sur une tombe pour que ça tienne sans arrosage quotidien?
3: Alors ce n'est pas la question jardin la plus réjouissante, mais là nous sommes sur une vraie question de terrain, surtout en été en Vaucluse. Les tombes sont des environnements quand même très particuliers. Très souvent, elles sont en plein soleil, il y a rarement de l'ombre, la pierre qui accumule et renvoie la chaleur et très peu d'arrosage possible au quotidien. Donc résultat, tout sèche très vite. Dans ces conditions, il faut oublier les plantes trop fragiles et se tourner vers des végétaux capables de résister à la chaleur et à la sécheresse. Parmi les plus adaptés, on va retrouver le Dipladenia. C'est une plante très florifère, déjà utilisée sur les balcons, mais qui fonctionne aussi très bien en pot sur une tombe. Elle supporte bien le manque d'eau, à condition d'avoir un contenant suffisamment profond avec un terreau capable de retenir un petit peu l'humidité.
0: Ok. Et comment aider ces plantes, Aurélien, à tenir plus longtemps sans arrosage régulier, quand il n'est pas vraiment possible d'y aller très souvent d'ailleurs?
3: Alors, il y a toujours des petites astuces très simples, mais efficaces pour conserver la terre humide un peu plus longtemps. D'abord, le choix du pot. Un volume de terre un petit peu plus important, ça va agir comme une réserve d'eau naturelle. Ensuite, on peut aussi utiliser une soucoupe sous le pot. Habituellement, on conseille plutôt de la vider pour éviter l'eau stagnante, mais dans ce cas précis, on peut la garder légèrement remplie après arrosage pour créer un petit réservoir tampon, si on veut. Cela permet de prolonger l'humidité sur plusieurs jours. Il faut aussi penser au substrat. Un terreau un peu plus riche, capable de jouer le rôle d'éponge, aide énormément à limiter en fait le stress hydrique. Et en complément du Dipladenia, on peut utiliser aussi des plantes très résistantes comme les calanchoées ou certaines plantes grasses, notamment les pourpiers qui supportent très bien la chaleur et les oublis d'arrosage. En conclusion, même sous un soleil de plomb, certaines plantes savent rester fidèles au poste. Et comme toujours, ben, c'est pas le tout d'en parler, mais faites le bon choix pour que vos tombes restent belles le plus longtemps possible.
0: On va essayer grâce à vous. C'est plutôt possible. Merci beaucoup. Vous retrouverez les conseils d'Aurélien Roguet sur notre site ici.fr, sur l'appli ici ou encore dimanche. Il vient répondre à toutes vos questions jardin entre 9h et 10h dans Bienvenue chez vous avec Mathieu Doucet. Question que vous poserez au 04 90 14 04 04. Dans un instant, balade au Naturoptère à Sérignan-du-Comtat. Balade pas du tout innocente. Vous verrez qu'on peut faire des ateliers et pas mal d'ateliers. J'ai testé pour vous avec Philippe Garcia. C'est dans quelques minutes.
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0: s'appelle Julien Lib. C'est un des coups de cœur hein, musicaux d'ici Vaucluse. La chanson s'appelle Autrement. Il me semble que c'est à vous de jouer sur Scoola. 5 minutes pour vous inscrire et gagner vos deux places, celles qu'on vous a réservées pour Jean-Louis Aubert à Ville-sur-Ozon en concert lundi prochain. Ça sera à 18h hein, sur la place du 8 mai. Oui, c'est férié lundi. 5 minutes pour nous joindre au 04 90 14 04 04. Le grand gagnant sera connu demain vers 9h moins le quart.
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0: J'ai testé pour vous avec Philippe Garcia qui part à votre rencontre. Chaque jour, vous lui parlez de votre expérience pour nous donner envie peut-être d'en faire autant. Aujourd'hui, on va écouter Aurélie. Elle a emmené son fils Aubin au Naturoptère de Sérignan-du-Comtat, centre culturel et pédagogique dédié à la nature. Et Aubin a participé à un atelier cage à oiseaux.
3: Bonjour, je me présente, je m'appelle Aurélie Barnier-Savry. Je suis maman de Aubin qui a 6 ans et demi, bientôt 7 ans.
4: Alors là, nous sommes au Naturoptère. Ce qui nous intéresse, c'est de savoir pourquoi la maman que vous êtes a emmené son enfant ici.
3: Pour faire le lien avec la nature, parce qu'effectivement, la nature fait partie de l'émerveillement et fait partie aussi du respect de la vie, et de la vie avec un grand V. Et on a ces valeurs-là qu'on veut transmettre à notre enfant, pour les faire perdurer.
4: Là, cet atelier, finalement, c'est du concret aussi.
3: C'est du concret, parce qu'en fait, ils font, ils réalisent quelque chose, mais il y a eu aussi de la technique juste avant. Voilà, sur la connaissance, qu'est-ce qu'un oiseau, comment on le repère, ses particularités.
4: Il y a peut-être des nichoirs par rapport à certaines variétés d'oiseaux.
3: Tout à fait, oui. Les nichoirs sont différentes selon les oiseaux. Il y a des oiseaux qui vont être au perché, d'autres non, d'autres qui vont être carrément au sol. Et il y a certains oiseaux qui ont des nids fermés, d'autres ouverts, et qui vont être composés de différents éléments différents.
4: Là, vous savez pour quel oiseau ce nichoir va être construit ?
3: Oui, pour le grimpereau.
4: Alors, qu'est-ce que c'est, le grimpereau ?
3: Le grimpereau, c'est un tout petit oiseau, mais vraiment tout petit, qui fait à peu près une vingtaine de centimètres d'envergure. Donc, l'envergure, c'est d'aile en aile, donc en largeur. Donc, il est plus grand en largeur qu'en longueur. Et c'est un oiseau qui grimpe dans les arbres et qui fait son nid dans les écorces ouvertes sur des troncs d'arbres.
4: Qu'est-ce qui est le plus merveilleux, selon vous ? Quand on vient ici au Naturoptère,
3: c'est de se reconnecter à la nature et d'observer et d'avoir des animations qui font que ça complète ce que l'on fait aussi en famille.
4: Aubin, qu'est-ce qu'il a le plus émerveillé jusqu'à présent au fil de ses ateliers, de ses visites ici ?
3: C'est d'apprendre plein de choses et aussi d'apprendre à observer et à écouter. Parce qu'à faire la différenciation des cris d'oiseaux, les chants, et ça permet aussi de développer son vocabulaire.
0: Voilà, si vous voulez tenter hein, le Naturoptère et les ateliers, il y en a pas mal, des ateliers pratiques qui sont proposés tout au long de l'année. La semaine prochaine, il y en aura un atelier mardi soir à 20h et jeudi également à 20h30. On tient le détail à votre disposition hein, ici, à l'accueil ici Vaucluse, au 04 90 14 04 04. 10h46, vous êtes encore en train de nous appeler pour gagner vos invitations, vos deux places pour le concert de Jean-Louis Aubert. C'est bientôt terminé, hein. Attention, on vous laisse 5 minutes à chaque fois, vous entendez le signal. Pas de souci si vous n'avez pas la chance d'arriver à nous joindre pour cette fois-ci. On rejouera cet après-midi, ouais, entre 14h et 17h et entre 17h et 19h, vous aurez une nouvelle chance de nous appeler au signal, hein. Pas avant, pas après, juste quand le signal est diffusé, juste une illusion. Et demain matin, on aura le bonheur de vous appeler en direct à 9h moins le quart pour vous dire que c'est vous qui avez gagné vos deux invitations pour le concert de Jean-Louis Aubert.

0: Jimmy Cliff et Bernard Lavilliers. Oh, je sais que vous avez chanté comme nous, hein, Mélodie Tempo Harmony.
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0: 11h-10, et je sais que vous allez suivre également cette initiative en Vaucluse, relevée pour nous par Marie Vernet. Et c'est un défi sportif aujourd'hui, cette initiative. Et surtout, un immense message de courage, un défi qui vous tient à cœur, Marie. Bonjour.
3: Oui, et je suis tellement contente de vous parler de Mathilde. Bonjour, bonjour tout le monde. Mathilde, elle a 26 ans. Elle va tenter l'ascension du Mont Ventoux en fauteuil roulant. Du 20 au 23 mai. Notez bien les dates. Nous sommes avec Frédéric Dereau, qui est membre de l'association ASLHSP France et il est le papa de Mathilde.
4: Mathilde est une jeune femme de 27 ans. Hein. Ben, ça fait 10 ans qu'elle se bat contre une maladie rare, neurodégénérative. C'est une maladie qui s'appelle Strumpel-Lorin. C'est une maladie qui touche 3500 familles en France. Même si Mathilde se bat depuis 10 ans, il y a 4 ans encore, Mathilde se tenait debout. Maintenant, ben, elle est en fauteuil.
3: Et face à tout cela, la famille a choisi ensemble de relever la tête.
4: Ben, soit on abandonne, soit on se bat. Et ben, là, on a décidé de se battre et on s'est lancé ce défi. Mathilde sort en fauteuil et je pousserai. Et puis, la maman sera en voiture pour assurer la logistique. Ça fait 50-60 kilomètres à faire entre Mont-Dragon et le Mont-Ventoux. On s'est dit, tiens, bon, on voit le Mont-Ventoux tous les jours. Et ben, on va essayer d'aller au sommet. C'est à la fois symbolique et puis c'est physique. Et puis, on s'est dit qu'on avait besoin de faire connaître cette maladie et puis besoin de fonds pour aider la recherche sur cette maladie en particulier.
0: Alors, à vos bâtons de marche, le départ sera donné depuis Mont-Dragon avec des passages par Sainte-Cécile-des-Vignes, Malocène et puis le Mont-Serein avant l'arrivée finale au Ventoux à Marie.
3: Et l'appel est lancé. Venez marcher avec eux les 21, 22 et 23 mai.
4: Effectivement, plus on est, plus on sentira ce sentiment de solidarité et plus ben, on sera porté dans cet effort. Donc voilà, c'est marcher à côté de nous, pousser ou nous attendre aux villes étapes. Hein. Il y aura même un couple qui viendra d'Espagne, ses trois enfants étant effectivement atteints de cette maladie.
3: Il y a plusieurs façons en fait hein, de soutenir Mathilde et sa famille. Et
4: bien évidemment, il y a aussi la possibilité de faire un don sur la page Facebook ASLHSP France. Il y a l'affiche et un petit QR code qui vous envoie vers une cagnotte et les fonds sont directement reversés à l'association. Seul, on va plus vite, mais à plusieurs, on va plus loin. Et j'adore ce qui se passe, avec une dose de stress aussi quand même.
3: Première étape de cette ascension du Mont Ventoux, en fauteuil roulant, le 21 mai, depuis Sainte-Cécile-les-Vignes. La seconde, depuis Malocène, le 22 mai. Et la dernière, le Mont Ventoux, le 23 mai. Pour participer, suivre le défi ou faire un don, direction la page Facebook HSP France.
0: Très bien, on va y aller tout de suite. Comme ça, on pourra venir encourager et suivre Mathilde et sa famille qui montent devant tout. Mathilde, cette jeune femme qui nous rappelle que le handicap n'empêche pas d'atteindre les sommets. Merci Marie Vernet pour cette belle initiative en Vaucluse. 10h53, dans un instant, on va écouter Bonnie Tyler, Total Eclipse of the Heart. Et puis après les infos de 11h et la météo, on joue le Vaucluse Express dans le train des énigmes vauclusiennes à résoudre et pour vous la possibilité de gagner une croisière repas pour deux personnes sur le Rhône avec les grands bateaux de Provence.
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0: connu bien de Bonnie Tyler, Total Eclipse of the Heart.
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0: Nous sommes le 19 mai, nous sommes mardi. Bienvenue à vous, il est 11h. Info, ici Vaucluse avec vous, David Dauba, bonjour.
2: Bonjour Pascal, bonjour à tous.
0: De nouvelles plaintes vont être déposées contre Patrick Bruel.
2: Annonce ce matin sur France Inter de l'avocate de Flavie Flamand. De son côté, le parquet de Nanterre rouvre une enquête après le classement d'une plainte pour viol devant l'avalanche de témoignages. Le malaise grandit autour de la tournée du chanteur, tournée qui le conduit à Vaison-la-Romaine le 3 juillet prochain. Une pétition pour demander l'annulation de cette tournée a déjà recueilli plus de 20 000 signatures. Jean-François Perry, ou maire de la commune, explique que le théâtre antique est loué, qu'il ne peut pas prendre la décision d'annuler ce concert. Par ailleurs, le chanteur rappelle qu'il n'a pas encore été jugé.
0: C'est un délai qui ne cesse d'augmenter.
2: Selon un rapport de Doctolib et de la Fondation Jean Jaurès, il faut aujourd'hui, en Vaucluse, entre 6 et 7 jours pour obtenir un rendez-vous chez un médecin généraliste. Le délai médian en France est de 3 jours. Une bonne nouvelle, en revanche, l'attente pour consulter un gynécologue recule par rapport à début 2023. Il faut entre 16 et 30 jours pour obtenir ce même rendez-vous. Ambiance toujours électrique à Eurinco, la CGT de l'entreprise basée à Sorgues dénonce des sanctions disciplinaires. Elles concernent 3 militants syndicaux. Parmi eux, l'un a été licencié pour faute grave, un autre a eu un avertissement, le troisième a fait l'objet d'un rappel à l'ordre. Le syndicat estime que ces sanctions sont disproportionnées. Il met en avant le mouvement de protestation qui dure depuis le 20 janvier dernier. Des revendications portent sur les salaires et l'embauche d'intérimaires. La direction que nous avons contactée indique que les mesures visent uniquement à faire respecter le règlement intérieur sans lien avec d'autres sujets. Une serre et des ballots de paille brûlés la nuit dernière, ça s'est passé à Entraigues sur la Sorgue. L'incendie s'est déclaré donc chemin du Camp Neuf.
0: Et puis carton plein pour l'Insane Festival
2: qui se tenait le week-end dernier à Apt. 4 jours de concerts de musique électro qui ont attiré près de 15 000 personnes par jour, selon les gendarmes. Une bonne nouvelle, pas d'atteinte grave signalée, même si 143 personnes ont été verbalisées pour usage ou possession de drogue, 200 grammes de champignons hallucinogènes et 800 cachets d'extasy ont été saisis.
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2: Et c'est pas franchement un franc soleil qui brille, hein. C'est un
0: non,
2: peu bizarre.
0: Mais je lis en vous, David, comme
2: vous
0: dans
2: lisez,
0: un livre.
2: Ne lisez pas tout.
0: Et vous vous demandez si on aura un bon week-end prolongé avec encore un pont.
2: Et oui.
0: Bah oui.
2: Ah,
0: il fera
2: voilà.
0: Beau, il fera chaud. 30 degrés jeudi, vendredi, samedi, dimanche, lundi, peut-être même jusqu'à 33 degrés.
2: Oula.
0: Ah, je vous vois venir, vous allez me dire, ouais, il fait trop chaud maintenant.
2: Enfin,
0: non, vous direz jamais
2: non,
0: ça.
2: Jamais.
0: Surtout pas sur ce ton. Pour cet après-midi, on aura plus de soleil, ça c'est déjà pas mal. Le petit vent d'ouest, sud-ouest reste faible. Les températures 19 degrés dans le Ventoux, sur les pentes du Ventoux, 21 à Sceaux. Et on montera jusqu'à 24-25, une bonne partie du Vaucluse, hein, 25 degrés cet après-midi. Et un joli 26 à Cavaillon. Voilà monsieur.
2: Très bien.
0: Vous reviendrez tout à l'heure à midi.
2: Du coup, oui.
0: Merci David.
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0: La machine à tube Goldman est là pour vous dans la radio. Et juste après, on joue avec le Vaucluse Express.

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1: Qui va gagner à la fin de la semaine, vendredi, parmi tous les gagnants qu'on aura, j'espère très nombreux, une croisière repas pour deux personnes sur le Rhône en version déjeuner ou dîner d'une valeur de 140 euros. Bah, c'est peut-être vous, si vous arrivez à résoudre l'une de nos énigmes. On en a une en cours et on va la reprendre. Mais d'abord, accueillons le train qui fait son entrée en gare, très silencieusement, très calmement, bien conduit, bien tout bien comme il faut, avec notre chef de gare, chef Christian, aujourd'hui. Bonjour.
2: Bonjour Pascal, bonjour à toutes et à tous.
1: Et bienvenue dans votre train, vous êtes ici chez vous, chef Christian.
2: Merci beaucoup.
1: Croisière repas pour deux sur le Rhône, c'est plutôt tentant comme cadeau. C'est un des cadeaux préférés de nos auditeurs enquêteurs, ça tombe bien. Le temps d'un midi sous le ciel bleu de Provence, ou le temps d'une balade au soleil couchant avec un bon repas bistronomique, valeur de ce cadeau 140 euros, bah, ça vaut le coup de cogiter un petit peu et d'enquêter avec nous. Pour trouver quoi? Bah, trouver la réponse à cette énigme que nous avons commencée hier, chef Christian. Je vous fais un petit topo puisque vous n'étiez pas là.
2: Allez, je vous écoute.
1: Allez, je suis un site unique en France, en Vaucluse, et j'ai une grande prairie. Puisque nous cherchons un lieu vauclusien, c'est 100% vauclusien. Je vous ai aussi aidé en disant un lieu. Hier, on a dit une chose, non, pas du tout, un lieu. Vous avez proposé le Val de la Prairie à Mornaz, c'est le plateau de Claparel dans le Luberon. Non, ce n'est pas la bonne réponse. Vous voulez jouer? Tentez votre chance, en tout cas, 04 90 14 04 04. Christelle vous accueille. Une seule proposition par appel, tant qu'on ne gagne pas, ben on peut rejouer à la séance d'après et on ne change pas d'avis en cours de route. Voilà les règles simples de ce jeu Vaucluse Express.
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1: Et pour jouer, c'est le 04 90 14 04 04. Je suis un site unique en France, en Vaucluse, et j'ai une grande prairie. Où s'arrête le Vaucluse Express? Allez, bonne chance au téléphone.

0: Les Innocents et l'autre Finistère. Quel beau souvenir.
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0: Alors, le Vaucluse Express avec cette énigme qu'on a sur les bras. Je suis un site unique en France et en Vaucluse et j'ai une grande prairie. Ça nous dit pas grand-chose, ça, hein, chef Christian. Ça peut correspondre à pas mal de choses en Vaucluse.
2: C'est un
0: en tout
2: début.
0: Cas. Voilà, il faut bien un début. François va peut-être écrire la fin à Aubignan. Bonjour François.
2: Bonjour François.
3: Bonjour.
0: Bienvenue François. Ça va bien du côté d'Aubignan?
3: Oui, très bien.
0: Bon, ben, tant mieux. Un peu gris, mais ça ira mieux cet après-midi. François, ne vous tracassez pas, ça va bien s'arranger dans le ciel. Je suis un site unique en France, et en Vaucluse, et j'ai une grande prairie. Vous pensez à quoi?
3: Naturoptère, c'est mignon du comptant.
0: Ah, ben, pourquoi donc? Expliquez-nous votre logique.
3: C'est un lieu unique en France.
0: Oui.
3: Et puis, il y a la projection du film La Grande Prairie, là, le 28 mai. Là.
0: Ah, ça vous a donné cette idée-là. Le 28 mai, effectivement, il y aura cette projection La Grande Prairie. C'est dans le cadre de la Semaine du Vivant, hein, en Naturoptère.
3: Oui, c'est ça.
0: Le Pacte du Bison. Ça sera en partenariat avec l'association Serinema. Et ça serait suivi d'une rencontre, d'ailleurs, avec le réalisateur de ce film, Thierry Robert. Il y a plein d'animations pour la Semaine du Vivant en Naturoptère. Est-ce qu'on part au pays de Jean-Henri Fabre,
2: oui,
0: cher?
2: Oui, c'est la bonne réponse.
0: Ah oui! Ça, c'est finement joué, vous voyez, François? C'est bien. Vous avez bien suivi notre logique et notre raisonnement. Super. Eh bien, écoutez, j'ai le plaisir de vous annoncer que votre nom rejoint la liste des gagnants potentiels pour vendredi. Pour pouvoir gagner, je vous le souhaite, cette croisière repas pour deux sur le Rhône avec les grands bateaux de Provence.
3: D'accord.
0: Je vois que ça vous fait plaisir.
3: Oui, oui, ça me fait plaisir.
0: Attendez, c'est pas gagné encore. Vous avez déjà fait ça?
3: Non, on verra vendredi.
0: Oui, vous avez déjà fait ou pas?
3: Non, pas du tout, non.
0: Bon, ben, ça serait peut-être une première pour vous. Bon, en tout cas, François, si la chance vous sourit, vendredi, c'est l'ordinateur qui appelle le gagnant en direct un petit peu avant midi.
3: D'accord.
0: Eh bien, merci d'avoir joué. Passez une bonne journée.
3: Aussi.
0: À bientôt, merci beaucoup. Au revoir.
3: Merci, au revoir.
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0: Allez, on repart sur une nouvelle énigme. C'est bien quand on a plein de noms comme ça dans la liste, ça donne du boulot à l'ordinateur. Vu qu'il bosse une fois par semaine, ça lui fera pas de mal pour pouvoir désigner le gagnant. Oh, je suis vilaine. Bon, ça va, ça passe. Nouvelle énigme, chef Christian. Attention, je donne un indice. Voici le premier. Ça va du cardinal de Richelieu à Charles Aznavour, en passant par la reine Victoria. Là, vous dites, cette fille prend des substances illicites. Non, pas du tout. On est en Vaucluse.
2: Un sens à tout ça, hein.
0: Mais oui, bien sûr. C'est une préparation de dingue. Ça va du cardinal de Richelieu à Charles Aznavour, en passant par la reine Victoria. Bon, ben, c'est un début, comme dit chef Christian. C'est pas l'indice le plus facile, mais... Et de la matière. À vous de faire travailler cette matière et de nous appeler pour jouer et tenter votre chance pour gagner peut-être vendredi cette croisière repas pour deux sur le Rhône avec les grands bateaux de Provence. Ça va du cardinal de Richelieu à Charles Aznavour en passant par la reine Victoria. Mais qu'est-ce qu'on cherche? Allez hop, au boulot!
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0: Peut-être que Taylor Swift va vous aider pour réfléchir et trouver la bonne réponse. Son dernier tube s'appelle Up a Light.

0: Hop, un tube de plus pour Taylor Swift, Hoplite. 11h21, dans un instant, la suite de votre jeu Vaucluse Express. On ne sait pas ce qu'on cherche, c'est une nouvelle énigme. Alors, c'est pas vraiment 100% Vaucluse, mais il y a du Vaucluse quand même dedans. Vous comprendrez quand vous aurez la bonne réponse, et pour la trouver, vous enquêtez sur ce premier indice. Ça va du cardinal de Richelieu à Charles Aznavour, en passant par la reine Victoria. 04 90 14 04 04.
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0: Kumba. Bah, on pourra plus y aller, c'est fermé. Le dernier a fermé il y a quelques mois. En France, on peut plus. Mais enfin, on fait la fête différemment. C'était Jean-Pierre Madère.
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0: Allez tous à vos téléphones et on enquête pour trouver ce qui se cache derrière cette énigme. Alors, on a une petite partie qui est liée au Vaucluse. On va pas se mentir, chef Christian, on n'est pas tout à fait en Vaucluse selon la façon dont on interprète cette énigme. Hein ? Ça donne
2: on
0: déjà
2: pas
0: aussi
2: loin,
0: une idée.
2: Mais...
0: Ouais. Alors, on peut être en Vaucluse, mais on peut aussi en sortir selon le côté où on prend cette énigme. Je pense que ça va vous perdre, ça. Ça va du cardinal de Richelieu à Charles Aznavour, en passant par la reine Victoria. Ça, c'est le premier indice. Et on va voir un peu ce que vous pensez de cette énigme. Alexandre nous rejoint depuis Vedaine. Bonjour Alexandre.
3: Bonjour Alexandre. Oui, bonjour.
0: Avec chef Christian, on est ravis de vous accueillir. Vous en pensez quoi de cette énigme ? C'est n'importe quoi, non ?
3: C'est compliqué.
0: Vous êtes gentil. Alors, on écoute votre proposition.
3: Je pensais à l'écomusée du Santon, à la fontaine de Vaucluse.
0: Et pourquoi ?
3: Y a plein de santons, et il y a notamment les santons du cardinal, de la reine Victoria et de Charles Aznavour.
0: Oh, dis donc, plus de monde.
3: Ouais.
0: Bon, c'est pas vraiment de saison, hein, les santons.
3: Mais bon, vu que c'est pas en Vaucluse, c'est pas 100% Vaucluse, vous avez dit, donc je suis pas sûr.
0: On y sera vite à Noël quand même. L'écomusée du Santon à Fontaine de Vaucluse. Déjà, c'est un bel endroit. Merci de le rappeler que ça existe en Vaucluse, en tout cas. Et on en pense quoi, chef Christian ?
2: C'est pas ça.
0: C'est pas ça ?
2: Non.
3: C'est pas ça.
0: Bon. C'est pas ça. Non.
3: Ok.
0: C'est pas ça. Ça n'a même rien à voir, Alexandre.
3: Bon, rien à voir.
0: Ah oui, vous êtes froid. Faut vous réchauffer un peu. Merci en tout cas. N'hésitez pas à nous rappeler pour tenter votre réponse. Hein. Merci.
3: Oui.
0: Bonne journée. Au revoir. Lisa nous appelle du Thor. Bonjour Lisa.
2: Bonjour Lisa.
4: Bonjour.
0: Bienvenue Lisa.
4: Moi aussi, j'ai pas l'impression que j'ai la bonne réponse, puisque ça n'a pas rien à voir avec le Vaucluse, apparemment, d'après ce que vous dites.
0: Si. Attendez, me faites pas dire ce que je n'ai pas dit.
4: J'ai pas compris.
0: Il y a un lien avec le Vaucluse, mais on peut aussi sortir du Vaucluse, et on peut faire le lien aussi, pas très loin, mais en dehors des frontières du Vaucluse.
4: De toute manière, je l'ai tenté. Hein. Moi, j'ai pensé au grand hôtel Henri à l'Île-sur-la-Sorgue, parce que je sais que ma copine, quand on essayait d'être baladée là-bas, on avait vu que ce cardinal Richelieu avait une chapelle là-bas, dans ce restaurant, et puis la reine Victoria y allait. Après, Charles Aznavour, j'avoue que je n'ai pas la réponse pour Charles Aznavour.
0: Charles Aznavour, il a vécu pas loin.
4: Peut-être qu'il y allait.
0: Peut-être qu'il est passé là-bas, effectivement, ou qu'il y a dormi, ou qu'il y a mangé, pourquoi pas. Tout est possible. Alors, le grand hôtel Henri à l'Île-sur-la-Sorgue.
2: C'était bien enquêté, mais ça n'est pas la réponse que nous cherchons.
4: Ah, voilà.
0: Vous avez souligné la bonne note de chef Christian. C'est une bonne enquête, mais ce n'est pas la bonne réponse.
4: Merci.
0: Allez, à bientôt.
4: Bonne journée.
0: Merci, peut-être à tout à l'heure pour jouer. Au revoir.
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0: Allez, Nicole est à Robion. Bonjour, Nicole.
5: Bonjour, Nicole. Oui, bonjour.
0: Bonjour, Nicole. Bienvenue à vous aussi. On écoute votre réponse.
5: Le château de Valençay.
0: Le château de
5: Valençay.
0: C'est où, ça ?
5: Dans la Loire. Mais parce qu'à Zavour, il y a chanté, c'est pour ça.
0: D'accord. Dans la Loire, au moins, vous savez où c'est. Mais ça fait un petit peu loin de chez nous, quand même, non ?
2: Mais c'est pas aussi loin, quand même.
0: Ouais, non. On reste dans les départements un peu limitrophes, vous voyez, quand même.
5: Limitrophes,
0: on va pas partir aussi loin. Parce que Charles Aznavour a chanté là-bas, c'était ça la raison ?
5: Oui, c'est ça.
0: D'accord, ok. Eh bien, on dit au revoir à la Loire, alors, chef Christian. Hein.
5: Voilà.
0: Ah, oui.
5: On ira quand même.
0: Oui, revenez jouer avec nous, Nicole, on va avancer pour un autre indice. Oh. Ça va peut-être vous aider.
5: Ok.
0: À bientôt.
5: Merci
0: au Nicole. Revoir. Au revoir.
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0: Un autre indice pour peut-être réussir à voir ce qui se cache derrière cette énigme et rajouter votre nom dans la liste pour les gagnants potentiels. Vendredi, en tout cas, c'est sûr, il y aura un gagnant parmi les gagnants pour la croisière repas sur le Rhône pour deux personnes avec les grands bateaux de Provence. Le midi ou le soir, hein, c'est vous qui choisirez. Le repas est compris, c'est un repas bistronomique. Alors, ça va du cardinal de Richelieu à Charles Aznavour, en passant par la reine Victoria. Il y a aussi Louis de Funès, Monica Bellucci, sans oublier Paul McCartney et Lynn Renault.
2: On fait du monde.
0: Ouais, ça commence à faire du beau monde. Mais quel est le lien ? Alors, ouais, c'est vrai que c'est un peu... Ça part dans tous les sens, là. On est en Vaucluse et aussi en dehors du Vaucluse, mais limitrophe. Ça, ça devrait aussi vous aider pour situer un petit peu géographiquement ce que l'on cherche. 04 90 14 04 04. Ça va du cardinal de Richelieu à Charles Aznavour, en passant par la reine Victoria. Il y a aussi Louis de Funès, Monica Bellucci, sans oublier Paul McCartney et Lynn Renault. Allez tous à vos téléphones. 04 90 14 04 04.
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0: On fera place à l'emploi dans un instant. On descendra un peu du train pour mieux y remonter après George Harrison.

0: C'était un quart des Beatles, voire même un cinquième, puisqu'au début ils étaient cinq. George Harrison, Got My Mind Set On You.
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0: L'emploi à l'honneur avant de poursuivre le jeu Vaucluse Express avec la police nationale qui recrute en ce moment. On vous donne rendez-vous à Avignon cet après-midi avec une réunion d'information qui est organisée à l'agence France Travail Avignon Joly, Jean, pour présenter les postes de policiers adjoints et gardiens de la paix. Accessible dès 18 ans, sans diplôme exigé pour les policiers adjoints. Un recrutement qui permet de bénéficier d'une formation rémunérée de 4 mois avant une affectation dans le Vaucluse ou les Bouches-du-Rhône. Sécurité publique, contrôle aux frontières, assistance aux personnes ou encore CRS autoroutière. Les missions sont nombreuses pour la police nationale. Pour les gardiens de la paix, vous pouvez évoluer vers différents métiers et responsabilités tout au long d'une carrière qu'on vous souhaite longue. Rendez-vous à partir de 14h pour rencontrer directement ces recruteurs pour la police nationale. C'est à l'agence France Travail Avignon Joly-Jean et cette agence est située rue Madame de Sévigné. Si vous voulez les infos et les coordonnées complètes, nous les tenons à votre disposition à l'accueil ici Vaucluse, 04 90 14 04 04.
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0: Julien Clerc dans la radio et on remonte dans le train Vaucluse Express juste après pour jouer.

0: C'est moi une place. C'était évidemment Julien Clerc qui sera bientôt en concert chez nous. Et des places sont à gagner d'ailleurs en écoutant ici Vaucluse cette semaine et même la semaine prochaine.
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0: Dis-moi 20, mais dis-moi 20, ça passe décidément trop vite cette heure de jeu. Chef Christian est notre chef de bord dans le train Vaucluse Express. On cherche alors une énigme un peu compliquée. C'est à moitié en dehors du Vaucluse et à moitié en Vaucluse. Ça va du cardinal de Richelieu à Charles Aznavour, en passant par la reine Victoria. Il y a aussi Louis de Funès, Monica Bellucci, sans oublier Paul McCartney et Lynn Renault. C'est pas un train, c'est un train VIP, ça. Allez, on va accueillir Hélène à Sarian qui a une idée sur la réponse. Bonjour, bonjour Hélène.
2: Oui, bonjour.
0: Alors, on a fait ça en cœur. Bienvenue à vous. Et vous pensez à quoi?
2: Je pensais au musée Grévin à Salon de Provence.
0: Ah, je savais pas qu'il y avait un musée Grévin à Salon de Provence.
2: Ah, et si.
0: Vous saviez, vous, chef Christian?
3: Oui, mais il a fermé depuis quelques années déjà.
0: C'est pour ça qu'on ne savait pas.
2: Je ne savais pas qu'il avait fermé, en fait.
0: Vous voyez, donc ce n'est pas la peine d'y aller. Porte close.
2: Ben voilà.
0: Musée Grévin demain, pour les statues, oui. Voilà, pour tous les noms qu'on a évoqués,
2: et
0: c'est
2: voilà.
0: Ça
2: mm-hmm. Et bon, puis, c'est... Limite Vaucluse, voilà.
0: Eh oui, ben oui, on est en dehors du Vaucluse, mais pas très loin, dans les Bouches du Rhône.
2: Ben voilà.
0: Et Musée Grévin, donc on aurait pu, même si c'est fermé, on aurait pu y penser, mais...
3: Ça aurait pu marcher,
0: voilà. Non, c'est pas ça.
3: C'est pas ça.
0: Désolée, bon. Hélène.
2: Ben, c'est pas grave, c'était tout de même. Je pense une bonne idée, mais bon.
0: Mais c'est une bonne idée de nous appeler, mais de nous rappeler, c'est encore une meilleure idée.
2: Ok, bon, ben, j'ai appris au moins qu'il avait fermé.
0: Bon, voilà. C'est super, on vous aura appris un truc et c'est pas mal non plus. Bonne journée, Hélène okay. Assarian. À
2: merci,
0: bientôt.
2: Merci, au revoir.
0: Merci, au revoir. Chantal est là, Chantal.
4: Oui,
0: oui. Elle est là, Chantal.
4: Oui.
0: Bonjour.
4: Oui.
0: Vous êtes à Plan d'Orgon, Chantal.
3: Bonjour, Chantal.
4: C'est ça, oui.
0: Ok, ben, très bien. Bienvenue à vous, Chantal. On écoute votre proposition.
4: Alors, je pense à l'abbaye de Vallecinte et la roseraie.
0: Ah.
4: Parce que je pense que tous ces noms sont des noms de roses.
0: Vous pensez que le cardinal de Richelieu a laissé son nom à une rose?
4: Oh, oui.
0: Oui.
4: Ou alors, c'est pour l'abbaye, le cardinal
0: aussi,
4: de Richelieu.
0: Ah oui.
4: Après,
0: ouais.
4: Ouais.
0: Donc, il y aurait
4: Monica
0: une rose. Ouais.
4: Lynn Renault, ça c'est certain.
0: Ah, ouais.
4: La reine Victoria aussi.
0: Ok. Et vous en connaissez d'autres?
4: De roseraie?
0: Non, de roses qui portent des noms célèbres. Il n'y a pas une rose qui s'appelle Chantal, d'ailleurs?
4: Je ne crois pas, je ne la connais pas.
0: Eh bien, on devrait l'inventer, vous voyez. L'abbaye en rose.
3: En cherchant bien ça.
0: Ouais, je suis sûre. Abbaye en rose pour Vallecinte, évidemment, si Mian la retourne.
4: Ouais.
0: Donc, en dehors du Vaucluse, oui. Et les roses en Vaucluse, on en a quelques variétés aussi. Est-ce qu'on est bon, Chantal?
3: Oui, c'est la bonne réponse.
0: Ah. Oui, c'est la bonne réponse.
4: Ouais.
0: Alors, c'est un peu tiré par les cheveux pour le lien avec le Vaucluse, je vous l'accorde. Parce qu'en Vaucluse, il y a 23 espèces de roses sauvages,
4: d'accord.
0: Alors qu'il y en a 200 dans le monde. Vous vous rendez compte?
4: Oui.
0: J'ai appris ça en écoutant Vraiment Nature avec Omblin et ses spécialistes, et notamment Daniel Boulins, qui est le président de la Société Française des Roses, qui sera présent pour Abbaye en Rose à Simiane-la-Rotonde, hein, puisque c'est l'événement. Il fera une conférence dimanche sur les roses sauvages ou cultivées. C'est un véritable événement. Ça commence ce samedi à Abbaye en Rose, avec ici Vaucluse jusqu'au 7 juin. Et comme chaque année, au joli mois de mai et en juin, l'abbaye de Vallecinte voit la vie en rose. 25e édition cette année. Alors, je peux vous dire que des roses célèbres, il y en a encore pas mal, hein, en plus de celles qu'on a données. Pierre Arditi, Claudia Cardinal, Paul Bocuse, Bernadette Chirac, Annie Girardot, Tchaïkovski, Ariel Dombal, Sophia Loren, Catherine Deneuve, Gina Lollobrigida, j'en passe, Laetitia Casta, entre autres. Je ne sais pas comment on décide de donner un nom de star à une rose, mais en tout cas, il y en a plein. Ouais, Chantal, bravo. Vous avez bien tout décrypté. Donc votre nom part dans la liste pour les gagnants du vendredi. Et ce vendredi, peut-être que c'est vous qui partirez avec la croisière repas sur le Rhône avec les grands bateaux de Provence.
4: Je
0: vous le souhaite. Passez une bonne journée, Chantal. À bientôt. Merci à vous. Au revoir.
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0: Allez, on a encore le temps de s'en faire une petite, mais rapidos. Hein. Je parle des énigmes, bien sûr. Ouais, on traîne pas. Pour nous aider à se mettre un peu dans l'ambiance, chef Christian, j'ai besoin de vous, de vos mains et de votre savoir-faire en technique pour avoir un indice sonore, s'il vous plaît.
3: Eh bien, allons-y.
0: Ok.

0: là, on pourrait chanter ça toute la journée. Alors, les petits pains au chocolat, directement, on se met les pieds dedans. C'est un indice important pour trouver la bonne réponse. Et pour jouer, c'est au 04 90 14 04 04. Chef Christian vous l'a dit, on joue, mais on joue vite. Sinon, on joue demain.
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0: grâce à le nouveau phénomène. Elle s'appelle Lola Yang et elle chantait ce tube que vous connaissez maintenant qui s'appelle Massy.
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0: Non, j'ai pas dit merci. Enfin, ceci dit, je veux vous dire merci d'avoir enquêté avec nous aujourd'hui. Chef Christian à bord du Vaucluse Express. On va peut-être se retrouver demain, Chef Christian. Je ne sais pas si vous serez dans les parages. En tout cas, on va reprendre cette enquête pour demain. Qu'est-ce que je vous ai donné? Ah oui, on a entendu un indice sonore. Est-ce qu'on peut se le remettre un petit peu dans l'oreille?
2: Tous les matins, il achetait son petit pain au chocolat.
0: Voilà, gardez ça pour la fin, le petit pain au chocolat. On revient demain avec cette enquête pour pouvoir vous permettre de jouer et de peut-être gagner vendredi cette croisière repas pour deux sur le Rhône avec les grands bateaux de Provence. À demain, 11h. Merci, Chef Christian.
3: Merci à vous.
0: Bonne journée.
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0: L'info sera là tout à l'heure à midi. Pour l'instant, à 11h51, on se souvient de Christophe et qui chantait « Succès fou ».

0: 1982 pour Christophe qui chantait Succès fou. On va écouter Claude Nougaro dans un instant, pardon, et ça sera une reprise d'un titre brésilien très connu. Oh, que sera ?
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0: Kessera, Kessera, devenu Tu verras pour Claude Nougaro, 1978. Dans une minute, les infos, mais avant, on fait un petit détour par Au Taquet avec Valérie Démido et Eric Bastien.
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0: Belle journée, bon appétit, merci d'écouter ici Vaucluse. Nous sommes le 19 mai, il est midi. Place aux infos, le journal David Daubin et un dossier qui s'épaissit, David, de jour en jour.
6: Ce matin sur France Inter, l'avocate de Flavie Flamand a affirmé que de nouvelles plaintes allaient être déposées contre Patrick Bruel. Déclaration alors que le parquet de Nanterre rouvre une enquête après le classement d'une plainte pour viol en 2022. Le chanteur et comédien qui possède un hôtel de luxe à Lille-sur-la-Sorgue est dans le viseur de la justice alors qu'il est également visé par 3 autres enquêtes en France et une en Belgique. Pour l'heure, le comédien et chanteur continuent de se produire sur les planche à Paris, mais il doit également commencer une tournée dans quelques jours. Elle sera le 3 juillet prochain dans le théâtre antique de Vaison-la-Romaine. À Nouquaron, dans la commune, les habitants sont mitigés à propos de ta venue.
7: Plusieurs Vaisonnais sont plutôt favorables à la tenue de ce concert dans le théâtre antique.
8: Et j'espère pour lui qu'il va pouvoir continuer sa carrière et qu'il n'aura pas de problème. En tout cas, moi personnellement, c'est pas ça qui m'empêcherait d'aller le voir, quoi.
9: Faut se contenter de se dire que tant qu'il n'est pas jugé, on n'a pas le droit de juger.
7: Mais d'autres, comme Aurélie, sont mal à l'aise à l'idée d'aller applaudir Patrick Bruel dans ce contexte.
10: J'avais prévu d'aller effectivement au concert de Patrick Bruel parce que j'aime beaucoup. Et bien en fait, par rapport à tout ce qui a été dit, même si on est, y a encore rien de prouvé, mais du coup, j'ai décidé de ne pas y aller parce que ben, ça me déçoit énormément parce que par rapport au personnage qui représentait pour moi, j'adhère plus. Enfin, voilà, je suis déçue par le personnage en fait.
7: Et pour dire leur opposition à la venue de l'artiste, certains préparent des actions le soir du concert. C'est le cas de Dominique, un habitant de 63 ans.
11: Que les organisateurs maintiennent ce concert, que lui aille jusqu'au bout de cette démarche en niant les choses et en s'affichant de manière, je trouve, outrancière, ce n'est quelque chose qu'on ne peut absolument pas accepté. Ça m'insupporte.
7: De son côté, le maire Les Républicains de Vaison-la-Romaine, Jean-François Périlloux, explique que le théâtre antique est loué et qu'il ne peut pas prendre la décision d'annuler ce concert car de grosses sommes d'argent sont en jeu et que Patrick Bruel n'a pas encore été jugé.
6: Et j'ajoute qu'une pétition demande l'annulation de cette tournée qui a déjà recueilli plus de 20 000 signatures. La direction de Rhinco évoque des mesures visant à faire respecter le règlement intérieur pour justifier des sanctions prises contre 3 militants syndicaux de l'entreprise. L'un d'eux a été licencié pour faute grave, un autre a eu un avertissement, le troisième a fait l'objet d'un rappel à l'ordre. La CGT de l'entreprise basée à Sorgue dénonce des sanctions disciplinaires alors qu'un mouvement social a débuté le 20 janvier dernier. Mouvement qui se poursuit encore aujourd'hui pour demander notamment des hausses de salaire et l'embauche d'intérimaires.
0: Mieux vaut ne pas être malade.
6: Alors de façon générale, c'est vrai, mais aussi parce que c'est compliqué en Vaucluse d'obtenir un rendez-vous chez un généraliste. Selon un rapport de Doctolib et de la Fondation Jean Jaurès, il faut en effet entre 6 et 7 jours avant une éventuelle consultation. Il faut savoir que le délai médian en France n'est que de 3 jours. Une situation qui n'est pas sans poser quelques problèmes à cette Avignonnaise rencontrée par Pénélope Jobert qui n'a plus de médecin traitant et qui peine à trouver des solutions.
12: J'avais mon médecin traitant qui est en cessation d'activité, donc là je partirai à la retraite. Et là, en fait, pour se soigner, les médecins généralistes ne prennent pas de nouveaux patients, ils sont déjà complets. Donc à part les centres médicaux et les SOS médecins et compagnie, c'est tout quoi. Mais bon, on se tapait 4 heures d'attente, il n'y a pas de suivi après médical ni rien. Il y a quelques années en arrière, j'habitais à Marseille. Je vais, si vraiment voilà, je suis pas bien ou j'ai besoin de docteur, je retourne voir mon docteur à Marseille. Parce que pas le choix quoi. Et je sais que je peux avoir de la place rapidement.
13: Mais c'est pas vivable du coup comme
12: situation. C'est pas vivable du tout, bah non, du coup il faut payer le trajet plus le médecin, mais je sais que c'est un bon docteur pour le suivi, on va dire.
6: Et bonne nouvelle en revanche, puisque pour consulter un gynécologue, eh bien, il faut attendre entre 16 et 30 jours pour obtenir un rendez-vous, mais c'est un délai en repli par rapport à 2023. L'état de catastrophe naturelle inscrit au journal officiel après les inondations et les coulées de boue survenues le 21 septembre dernier sur la commune de Suzette. Si vous avez été concerné, eh bien, vous avez 30 jours maximum pour déclarer les dégâts auprès de votre compagnie d'assurance.
0: Et puis l'Einstein Festival confirme son succès.
6: Avec près de 15 000 personnes par jour durant 4 jours le week-end dernier, le festival de musique électro qui s'est tenu à Apt a donc largement fait le plein. Les gendarmes présents sur place ont procédé à de nombreux contrôles. 143 personnes ont été verbalisées pour usage ou pour possession de drogue. Des fouilles qui ont permis de mettre la main sur 200 grammes de champignons hallucinogènes et sur 800 cachets d'ecstasy.
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6: Et un soleil, Pascal, qui joue un peu à cache-cache quand même.
0: Oui, Météo France annonce le retour franc d'un soleil cet après-midi. On attend. Le vent sera d'ouest, sud-ouest, plutôt faible, hein, donc ça n'aura pas beaucoup d'impact sur le ressenti. Les températures 19 degrés sur les pentes du Géant de Provence. Et puis on aura 21 degrés à Sceaux, 25 dans l'Enclave ou à Bolène, 24 à Apt, 25 à Avignon et sur le Grand Avignon, 24 à Bédarrides ou à Anse-Ouist et jusqu'à 26 degrés à Cavaillon cet après-midi. Demain, 26 à 28 degrés et jeudi et vendredi, on va aller jusqu'à 30, voire plus, hein, 30 degrés pour ce week-end. 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
3: Bonjour la France, comment ça va la France? J'espère que tu vas bien depuis hier. Comment ça va Éric Bastien?
15: Bonjour à tous, ça va super bien, mon petit Malabar.
3: Oh bah oui, écoutez.
15: Elle est tout en rose.
3: Elle est tout en rose.
15: Petite panthère.
3: Évidemment. Alors je vous rappelle que toute la semaine, nos candidats vont s'affronter pour gagner des très beaux cadeaux. Le premier prix, il s'agit d'un séjour pour 4 personnes au parc Astérix. Alors là, ça ne rigole plus. Hein. On va aller en Égypte. Eh oui, l'Égypte, au parc Astérix.
15: Oui.
3: C'est une nouvelle zone avec des nouveaux décors. Alors, vous allez affronter les remous de la descente du Nil. Vous prendrez de la hauteur avec l'envol d'Ibis. Et surtout, vous découvrirez cet Automatix. 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Donc ça, c'est le premier prix. Le deuxième prix, qu'est-ce que c'est?
15: Bah, vous savez que ce sont les nouvelles aventures d'Astérix et de Joe Malongo. Ben oui.
3: Oh my god.
15: Je vais vous raconter la nouvelle BD, l'histoire de Joe Malongo. Vous savez, la machine à café,
3: oh là là,
15: 32
3: dosettes. Cette saga va prendre 16 minutes.
15: Mais non, Joe Malongo qui a créé son breuvage, son élixir, son café. Tandis que les Romains, Valérie, préfèrent la potion magique.
16: Oh, ils sont fous, ces Romains.
15: Oui, ils sont complètement fous. Ce qui ne plaît absolument pas à Astérix, d'ailleurs.
16: Tu sais ce qu'il t'a dit, monsieur Astérix?
15: Oui, évidemment. Alors, ce que les Romains ne savent pas, c'est que Joe Malongo et son équipe ont rajouté d'un coup 32 dosettes dans la potion magique, ce qui va faire très mal au ventre des Romains.
16: Oui, on va rigoler partout à dire.
15: On va rigoler.
3: Bah, c'est super.
15: Suite de l'épisode demain.
3: Très bien, suite de l'épisode demain. Et tout de suite, on accueille nos deux candidats du jour. Maud et Benjamin, jingle, ma petite Jenny.
15: Bonjour.
3: Bonjour.
17: Bonjour.

0: petits chats. Comment s'appellent ces petits félins?
1: On a un petit chat creux qui s'appelle Coxie et puis une petite gouttière quoi, qui s'appelle Nina.
0: Hop. Tu n'as pas de chien, tu n'as que de chats. C'est déjà pas mal, j'ai envie de te dire. Alors, tu es infirmière scolaire.
2: Oh, tiens.
1: C'est ça.
0: C'est toi qui fais les vaccins, c'est ça?
1: Non, on vaccine plus, en fait. On fait toutes les visites médicales, mais c'est le docteur qui vaccine.
0: Oh là là, moi c'était mon infirmière scolaire qui m'a fait mes vaccins à l'école.
2: Ils me sont tellement rassurés d'avoir une infirmière aujourd'hui.
0: Ah oui, c'est vrai. Tu sais que Chonchon est...
2: Ah oui.
0: Est hypochondriaque.
2: Totalement.
1: Bien sûr, mais tout va aller. Tout va bien aller.
2: J'espère.
0: Donc si tu entends dans sa voix le moindre problème, n'hésite pas.
2: Ils ont une petite crève là d'ailleurs.
0: À intervenir. Alors, de toute façon, tu es infirmière scolaire, mais c'était ce que tu voulais faire quand tu étais petite.
1: Oui, j'ai toujours voulu faire infirmière, oui.
0: Oh bah, dis donc,
1: c'était mon métier pour aider les gens.
0: Ah ben voilà, alors petite, tu avais quoi? Tu avais la tenue des infirmières et tu soignais des
1: patients? Ah oui, le petit chariot avec la petite mallette et puis les petites seringues. Enfin, on faisait des fausses piqûres, mais oui, je faisais ça, je soignais déjà.
0: Ah oui, moi j'ai eu ça, je soignais mes pluches.
2: Et les pauvres peluches.
0: J'en ai fait de la transfusion sanguine, madame.
2: Aïe, aïe, aïe.
0: Alors, tu es un peu comme moi, tu adores le sport, tu en fais énormément.
1: Oui, ouais, j'adore. Bien mais sûr. Lui, même pas, par contre.
0: Ah oui, mais il m'aime pas non plus, je te rassure. Bon, tu as quand même fait un truc que je n'ai jamais fait. Hein. Tu as fait une partie du chemin de Saint-Jacques de Compostelle avec des copines. Tu as fait quoi comme portion?
1: On a fait Tours-Poitiers l'année dernière. Franchement, c'est à faire. Sincèrement, c'est à faire. Moi, je ne suis pas du tout sportive. Mes trois copines étaient sportives. Mais franchement, ça le fait. On fait des rencontres super. Et sur chemin-là, en fait, aussi, c'est aussi une introspection. Et ça fait du bien, en fait.
0: Ah, bon, bah, alors, j'essaierai peut-être un moment de
2: faire ça
0: un...
2: cet été.
0: Non, je ferai un tronçon.
1: Mais... Si vous passez sur Tours, on vous accueille, hein. Pas de souci. Hein.
0: T'inquiète pas, qu'on se rappellera bien de cette proposition. Alors, ma chérie, voici...
2: On a un programme cet été.
0: Oh là, on a un programme.
1: Pas de soucis, notre porte est ouverte.
0: Oh là là, merci ma chérie. Alors écoute bien, c'est ta première question, vraie ou faux. Tiens, je te mets téléphone. Hop. Argent, trop cher, trop grand, la vie n'a pas de prix. Alors écoute bien la question. La chérophobie. La chérophobie, c'est la peur des prix trop élevés. Vrai ou faux, top chrono 5 secondes. Chérophobie, est-ce que c'est là?
1: Faux.
0: Ouais. Allez, l'infirmière, bien sûr. La chérophobie désigne la peur d'être trop heureux ou d'attirer le malheur après un grand moment de joie. Ça doit pas être facile à vivre. Premier point pour Maud, bravo.
2: Moi, j'ai la peur des prix trop élevés, ça, on est d'accord. Je sais pas comment ça s'appelle, du coup. Mais
0: voilà. Bah, l'auvergnophobie.
2: Ouais, exactement, voilà. J'en suis bien atteint. Ça fait longtemps que vous m'avez pas fait flipper le dauphin, vous dites donc.
0: Bon, écoutez, allez, salut.
2: Ça, c'était pour hier. Benjamin est avec nous, Ici Poitou, 47 ans, 45, oh là, je te vieillis, à Poitiers. Ça va, Benjamin?
3: Oui, vous-même.
2: Ça va super, je vois que t'es galante, t'as su accueillir notre amie Maud. Ah, en plus, je comprends pas, t'es célibataire, comment se fait-ce?
3: Oui, tout à fait, c'est par choix.
2: Oula.
3: Oui.
2: Ah, ça sent
3: genre d'une relation compliquée, et on va prendre du temps pour ça.
0: Eh ben, t'as bien raison.
2: Là, pour se reconstruire, Benjamin.
3: Tout à fait.
2: Reste positif, l'amour c'est beau.
3: Oui.
0: Enfin, l'amour c'est beau.
2: L'amour c'est beau, quand même.
0: Ça dépend, si tu vois la preuve, regarde.
2: Il a eu mal, mais il y a un avenir derrière.
0: Ouais.
2: Toute expérience, voilà, permet d'aller ailleurs.
0: Oh là là. Docteur Kirzek, je demande le docteur Kirzek.
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0: Il est en train de faire un AVC.
2: Maud est là pour l'AVC, donc il y a ce qu'il faut. T'as deux chats, alors, ils ont des noms particuliers, tes chats?
3: Oui, tout à fait, c'est Yéniche et Calderache.
2: Alors, ça vient d'où, ces noms?
3: En fait, c'était des peuples gitans.
2: Ouais.
0: Et oui.
2: On a vérifié, c'est tzigane. Hein. Ouais. C'est exactement.
3: Oui,
2: ça.
3: Voilà, tout à fait.
0: C'est ma famille, quoi.
2: C'est ma famille, parce que Valou, on appelle Valou la gitane. Toi, on t'appelle Ben. Ben, bon, c'est normal, tu t'appelles Benjamin. On en parlera dans un instant, mais t'as été facteur, mais là, tu fais quoi aujourd'hui? C'est quoi ton boulot?
3: Je suis aidant, j'aide ma petite maman qui se fait plus toute jeune.
2: Ah, ok. Tu es aidant pour tes parents. Quel âge elle a ta maman? C'est pas indiscret?
3: 74.
2: Ok, ben c'est bien. Bravo pour tout ce que tu fais.
3: Ah non, mais... excusez-moi, 71, elle va me maudire.
0: Oh là là, comment elle s'appelle ta maman?
2: Ah oui.
3: Nadia,
0: on est désolé, t'as vieilli de 3 ans, on te demande pardon.
2: Bon, tu es Benjamin. Allez, nous jouons, voici un premier point qui va te permettre de rentrer d'emblée dans cette compétition. Je te souhaite bonne chance. Parlons de bibliothèque, non pas Rose, mais la bibliothèque universitaire de Harvard, dans le Massachusetts, à Boston.
0: Harvard.
2: Ouais. Ben oui. Ouais. La bibliothèque de Harvard possède des livres reliés, écoute bien, hein, avec de la peau humaine, Benjamin. Est-ce que c'est un faux?
3: Je dirais que c'est vrai, oui.

0: Toi, tu dis que c'est vrai.
1: Oui, tout à fait.
0: J'allais te demander vrai ou faux, mais bon. Alors, c'est horrible, mais t'as raison, c'est vrai, c'est des livres qui sont reliés en peau humaine. C'est une pratique qui est appelée reliure anthropodermique. Ça date du 19e siècle et l'ouvrage s'appelle Des destinées de l'âme humaine. Bah, moi, j'irais pas le voir, j'irais pas bouquiner. Pardon.
2: Bah, écoutez.
0: C'est pas grave. J'ai l'impression de feuilleter des gens. Enfin, voilà.
2: De toute façon, il n'existe plus. Harvard les a virés en 2024. Ah, bien, d'accord. Allez, nous allons faire le point. Un point pour Maud, un point pour Benjamin, c'est magnifique. Et là, tout de suite, on part à Africa. J'ai envie de danser comme toi.
0: Ça vous met dans un état, ça.
2: Oh bah, 1980,
0: toi.
2: C'est le retour de la Tiague et du 501, Rose Laurence, on vous aime.

0: amour.
1: Oh là là, les années 80, bien sûr, Africa. Rose Laurence, à l'image de cette belle tenue rose que Valérie Damilo arbore aujourd'hui.
2: Évidemment.
1: L'armée du kiff s'est marquée dessus quand même.
3: Exactement, mon petit chat. Allez, jingle.
1: Mais qui c'est qui a fait ce truc-là?
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1: Elle fait les mêmes en Rome.
3: Ah là là, 2026, les réflexions bizarres.
1: Mais moi, je mettrais bien truc rose comme ça.
3: C'est mixte, hein, houblon platine. Ah. Hein, c'est tout le monde fait.
1: D'accord.
3: Mon mec en a une en jean, mais bon, chacun fait.
1: Mais rose ? Ah non, en jean.
3: Mais il fait ce qu'il veut. En plus, les hommes ont le droit de mettre du rose. Qu'est-ce que c'est que. Tu sais qu'on est en 2026.
1: D'accord, moi j'ai des lunettes roses, je sais pas où elles sont.
3: Ah, c'est ça. Ouais. Alors, Maudin, un point, Benjamin, un point. Benjamin, tu mets du rose des fois ?
5: Oui, ça m'arrive.
3: Voilà, merci Benjamin, 2026. Alors, Maud, tu adores cuisiner. Mais alors, vraiment, ça, c'est une petite passion.
6: C'est pour ça que je pourrais vous accueillir. Si vous faites tour Poitiers, je vous accueille pour faire à manger.
1: T'as vraiment envie qu'on vienne chez elle, hein?
3: Alors, qu'est-ce que tu cuisines de bon? Parce que je vois que tu fais de la blanquette de veau, mais qu'est-ce qu'il y a d'autre?
6: J'aime bien cuisiner la quiche tourangelle. Parce que du coup, on est tourangeau d'adoption et c'est quelque chose qu'on a découvert. Et en fait, c'est super bon. C'est un peu gras, mais avec une petite salade, ça passe, quoi.
3: Qu'est-ce que c'est la quiche tourangelle? Raconte-nous.
6: Alors, la quiche, on met une petite pâte brisée, on tartine de petites rillettes de tour.
3: Oh.
6: Ensuite, on met des petits rillons, donc c'est la poitrine de tour. Et après, on fait un petit appareil à quiche, et on met des petites rondelles de Sainte-Maure de Touraine.
3: Ah, le truc, oui, non, c'est pas du light, là, bon.
6: Ah non, c'est pas du lait, mais avec la petite salade, ça passe en fait. Hein. Et en plus, si vous êtes en Touraine, vous venez chercher les petites Sainte-Maure de Touraine de chez Cabriello, en fait, où mon fils travaille, en fait. Et là, j'ai été honorée chevalière de la commanderie de Sainte-Maure de Touraine ce week-end.
3: Oh mon Dieu, je parle à la chevalière. Et donc,
6: ah oui, c'est un week-end un peu fatigant, mais du coup, voilà, mais. Et du coup, on a découvert le Sainte-Maure. En fait, ils ont été premier prix, donc on est content. En fait, et voilà. Donc ça clôture toute la petite quiche tourangelle. Ça fait un bon.
3: Oh là là là là là là. Le fromage de chef de ton fils chez les cabris de Manuello.
6: Manuello à Neuilly-Pont-de-Pierre.
3: Voilà la chevalière du don. Oh, c'est dingue ça.
6: Bon. On m'y attendait pas. Ça m'est arrivé comme ça.
3: Tu t'y attendais pas et pourtant, il paraît que tu tires, tu sais interpréter les oracles, tu utilises le pendule.
6: J'aime bien ça. J'adore ça. Ouais, mais je fais pas trop pour moi, pour les autres, mais pas pour moi en fait. Parce que du coup, j'ai pas envie de. Là, ouais, voilà. Après, ça induit beaucoup de choses, mais oui, c'est quelque chose que j'adore, ouais.
3: Eh oui, bah oui, moi aussi j'adore.
6: On a beaucoup de points communs, Valérie. Hein,
3: t'as vu ça? Alors, on se parlera hors antenne, je te dirai c'est quoi mon oracle. Alors.
6: Le problème, c'est que moi, je m'aroufle pas du tout.
3: Monsieur, je vais t'apprendre, chérie, c'est pas très dur, t'inquiète. Le déco revient, tu vas voir, tu feras des tutos.
1: Attendez, il y a une info là.
3: Oui.
1: Vous avez dit quoi là? Flipper de dauphin est de retour?
3: Comment, Flipper, tu vas m'aroufler sur
1: M6?
3: Alors, ma chérie, voici ta question à un point. Tiens, je te mets une ambiance. C'est pas de la musique, enfin je veux dire, c'est pas de la fraîcheur, hein, mais
1: c'est
3: bon.
1: Le dernier album de Jul.
3: Voilà, bien
1: pas
3: sûr.
1: Reconnu.
3: Bah si, je l'ai reconnu, Jul au Stade de France. Alors en plus d'être une danse, il paraît que le charleston, c'est aussi un instrument de musique. Alors est-ce que c'est vrai ou faux? Top chrono, 5 secondes. Est-ce que en plus d'être une danse, c'est aussi un instrument de musique? Vite.
6: Mais c'est vrai, vrai, vrai.
3: C'est vrai, vrai, vrai.
1: Bah oui.
3: Oui, bien sûr que c'est vrai. C'est une danse, évidemment, mais c'est aussi un élément de la batterie. C'est deux cymbales superposées, actionnées au pied et frappées avec des baguettes. Bravo, 2 points pour moi.
1: Voilà, pas facile, hein, d'ailleurs.
3: Attends, excuse-moi, là, tu m'as fait la. Ça, c'est le.
1: C'est de l'air batterie, ça. Exactement. Faites bien flipper le dauphin, je peux bien faire de l'air batterie. Hein.
3: Non, mais tu fais bien comme tu veux,
1: chérie. Bon, Benjamin, qui est actuellement aidant pour ses parents, qui habitent à Poitiers, qui est célibataire par choix. Et qui a été facteur.
5: Oui, tout à fait.
1: Alors,
5: c'était mon premier travail en sortant de l'école, d'ailleurs.
1: Oui, j'ai l'impression que tu as vécu de belles expériences. Premier boulot facteur. Raconte-moi, tu suivais les vieux facteurs, c'est-à-dire?
5: Eh ben, comme ils avaient, comment dire, ils nous apprenaient les tournées, puis après on prenait le petit casse-croûte pour partir sur les tournées, tout joyeux, tout grim. Sauf qu'à l'époque, ils prenaient le petit canon avec la petite goutte dans le petit canon, le petit calva pour faire pousser la petite goutte dans le petit canon. Et du coup, souvent, c'est arrivé quelques fois que je parte, je roulais pas vraiment droit, quoi.
1: Donc tu veux dire que la scène de Bienvenue chez les Ch'tis est tout à fait réelle, en gros.
5: Ah, tout à fait. Ah, là, oui,
1: exactement
5: oui.
1: Ça.
5: Les petits cafés canons chez les clients, chez les enfants. Alsacien. Et
1: il paraît que tu mangeais du pâté et du saucisson à 6h30 le matin quand même, hein, ta tournée. Là.
5: Fait, oui, quand on se lève à 4h, 4h30 et puis qu'on est embauché depuis 5h, avant de partir sur la tournée, on prend des petites forces et puis pour se donner du courage.
1: Allez, reprenons une petite force alors, allons-y, hein, n'hésitons pas pour cette grande tournée. On a bien compris tout ce que tu avais fait. Alors, il y a ce côté facteur, mais il n'y a pas que ça. Nous allons ouvrir un nouveau dossier avec Benjamin. Tu ne fais pas de sport. Je ferme le dossier. On passe à un autre dossier. Zéro sport.
3: C'est génial.
5: C'est pas transpiré.
3: Allez.
1: Elle est comme, comme Maud. Hein. Il ne fait pas du tout de sport. On joue, on y va avec une nouvelle question. La voici. Elle arrive tout de suite. On part en avion.
3: Elle arrive tout de suite. Elle prend le bateau.
1: La question ? Non, elle prend l'avion. D'accord. Bonjour madame. Des vols low cost avec des passagers debout seront commercialisés dès 2027 aux États-Unis. Est-ce que c'est vrai ou faux? Top chrono, on y va, 5 secondes. Des vols low cost. On serait debout.
5: Je dirais vrai.
1: Écoute, l'idée de vol low cost avec des passagers debout, ça existe depuis plusieurs années, mais c'est faux. Hein. Non. Pour l'instant, c'est pas encore l'occasion. Encore, ça reste un projet dans un tiroir, mais ça pourrait exister.
3: Paris-Tahiti debout, ça serait superbe.
1: 22h.
3: Alors, ça fait 2 pour Maud, 1 pour Benjamin. Et là, maintenant, on va partir avec Alain Bachung. J'adore cette chanson.
1: Oui.
3: Osez, Joséphine. Vous écoutez ici, on vous aime. À tout de suite.

0: Alain Bachou, Osez Joséphine, moi j'ose Valérie depuis 2 ans, et alors c'est un plaisir. Ah, osez Valérie.
1: Allez, plus rien ne s'oppose au jingle, vas-y.
0: Regarde la nuit. Si on faisait la nuit l'année prochaine, la nuit,
2: on est au taquet.
1: Ah bah oui, on pourrait faire...
0: 21h minuit.
1: Ouais, 21h04, ouais, on accueillerait des gens, conseillerait des gens, on n'aurait plus de vie. Alors,
0: c'est un bon concept.
1: Nous sommes avec Maud qui a 2 points, Benjamin qui a 1 point, Maud qui joue avec ici, Touraine qui habite à Charentilly. Et Maud, on dort encore avec son doudou.
3: Bien sûr.
0: Oh là là.
1: Bien sûr.
3: C'est important.
1: Bah oui, mais je
3: te rassure.
1: Alors, c'est quoi le doudou? Parce que je voudrais savoir.
3: C'est un petit bout de couverture, en fait, qui a plus de forme. Mais le petit biais autour, là, qui est tout doux, qui réconforte, ça me fait du bien.
1: Attends, ma fille a 33 ans, elle dort encore avec son doudou. Alors, si tu veux, comment te dire?
3: Je pense qu'on est de plus en plus, en fait. Donc, il faut qu'on se pose des questions, peut-être.
0: Je vais rappeler le docteur Kirsek, peut-être. Hein.
1: On ne vit pas dans un monde facile, j'entends.
3: Non.
1: C'est
3: réconfortant pour moi et que je dors bien.
1: Voilà.
3: Le doudou, je suis partout.
1: Eh bah, tu as bien raison. Voilà, tu pars en vacances avec, il est sous ton oreiller. Voilà. Bon.
3: Ouais.
1: C'est très bien. Comme ça, tu dors. Alors.
3: On va le savoir maintenant.
1: C'est pas grave. Alors, mon chat, est-ce que tu chantes? Est-ce que tu fais du karaoké? Est-ce que tu. Tout ça?
3: Ouais, j'aime bien, mais je chante pas. Hein. Mais j'aime bien les blind tests. J'aime bien tout ça, en fait. À ici Touraine, j'aime bien participer à tout ça, en fait.
1: Ah, et bah, ça tombe bien.
3: Ouais, tombe pas bien. Trop vieux, hein. Pas les années d'EHPAD, hein.
0: Oh là là,
1: Alors chérie, là c'est pas du tout des années d'EHPAD. Et alors j'ai envie de te dire, c'est même des énormes tubes. Ça s'enchaîne, écoute bien, il y a 2 artistes, 2 filles qui vont s'enchaîner. Il faut que tu me donnes une ou deux. Enfin en tout cas, ça serait bien les deux, comme ça t'as 2 points. Écoute bien.
3: Ok.

0: trompe, en plus elle est en...
1: Alors, nous avons...
0: C'est Madonna.
1: Ouais.
0: Madonna et l'autre, je sais plus le prénom, mais en fait...
1: Baby, one more time.
0: One more time. Ouais, elle est en cure de désintoxication.
2: Oh là.
0: Je sais plus.
2: Il a fait une belle pub, là.
1: Bah écoute, tu nous as bien vendu Britney Spears.
0: Oh là là.
1: Like a Virgin. Bon bah ça c'est Madonna.
2: Eh oui.

0: Eh ben, tu as quand même un point. C'est déjà
1: l'indice, hein. Ah ouais, ouais.
0: Bon, bah t'en as trois. Voilà.
2: 12h28, j'ai faim, je vais chez Benjamin parce que je sais que Benjamin adore cuisiner. Quelle est ta spécialité, mon Benjamin ?
3: Le bourguignon.
2: Ah, oh, le bourguignon.
0: Non, là.
3: Tout simplement.
2: Comment tu fais un bon bourguignon ? Ta petite recette à toi.
3: Déjà une bonne viande.
2: Ouais.
3: Bonne viande, et on n'est pas obligé de se ruiner. On peut aller chez son petit boucher à côté de chez soi. Déjà, il vous conseillera un super produit. Et puis, au pire, en acheter moins, mais de meilleure qualité, quoi.
2: Ouais, bien sûr. Le bourguignon. Alors, il n'y a pas que ça, un côté spécialité.
0: Ah, le couscous, c'est dur à faire, hein. La très bonne semoule, non, c'est du travail.
3: Non, ah oui, mais sinon, c'est pas compliqué. Le plus long, c'est de préparer les légumes. Après, la cuisson, c'est long, mais c'est pas compliqué.
2: Ah ouais.
0: Non, mais il faut bien travailler la semoule.
2: Oui, il faut qu'elle soit douce, comme de la farine, c'est bien. Tu sais également préparer le pot-au-feu, pas de dessert.
3: Oui.
2: Par contre, si on vient chez toi,
3: non, je suis pas bec sucré, non.
2: On emmènera les gâteaux, salé. Valérie. Vous notez, on doit aussi passer à Poitiers, hein, cet été.
3: Oui, bah oui.
2: On a tout le périple.
3: Les filles qui doivent finir leur séjour pour aller jusqu'à Saint-Jacques, si elles ont fait tour Poitiers l'année dernière ou avant, si elles commencent à Poitiers, elles auront qu'à s'arrêter à la maison pour prendre un petit
0: café.
2: Tourner manège dans cette émission. Ah oui,
0: alors,
2: comme célibataire, Benjamin. Bref.
3: Oui, mais pas Maud.
2: Oui.
0: Maud, elle n'est pas célibataire. Hein. Tu vas arrêter de vouloir marier tout le monde. Pose ta question.
2: Voici ton quiz musical. On a deux chansons, c'est mixé, c'est deux garçons. Pour le coup, à identifier, il y a deux points à gagner. On y va.

0: Alors qui chante?
1: Il t'a dit
2: Elton John.
0: Elton John.
2: Premier, ouais. Et George Michael, peut-être Wham, quand il était à l'époque de Wham.
0: Ben voilà, Carlos Whisper, vérifions tout de suite. Elton John, bien sûr. Le deuxième, c'est bien George Michael, ce qui fait 2 points de plus, Benjamin.
1: Allez, 3 points pour Mo, 3 points pour Benjamin.
0: On
1: vous êtes à égalité, vous êtes parfait. Et là, tout de suite, c'est la réclame, mais pas seulement. C'est aussi l'actualité dans toutes vos régions, grâce aux 44 locales de votre radio ici. À tout de suite.
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6: Vous avez envie de travailler cet été avec des enfants, de vous lancer dans l'animation. Il y a un bon plan dans le Vaucluse, un BAFA spécial parc du Luberon. Le BAFA, c'est le brevet d'aptitude aux fonctions d'animateur. Une formation qui permet d'encadrer des enfants et des ados en centre de loisirs, colonies ou stages. Et là, particularité, ce BAFA est proposé en lien avec le parc naturel régional du Luberon. Au programme, animation bien sûr, mais aussi nature, environnement, biodiversité. Concrètement, vous apprenez à organiser des activités, gérer un groupe, assurer la sécurité, tout en sensibilisant les enfants à leur environnement. C'est accessible dès 16 ans et c'est souvent une première expérience pro très recherchée. Et derrière, des opportunités de job pour l'été ou les vacances. Pour s'inscrire ou en savoir plus, direction le site du parc du Luberon ou les organismes de formation BAFA.
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0: Et c'est au prix d'un appel local.
1: Oh là là, j'adore quand tu fais la standardiste.
0: Voilà,
1: alors, Maud à 3 points, Benjamin à 3 points, et c'est une parfaite égalité. Je rappelle que Maud habite à Charentilly, elle joue avec ici pour Rennes, elle adore cuisiner, elle nous fait des trucs incroyables, des quiches tourangelles à 8000 calories la part, et surtout, elle dort avec son doudou et elle interprète les oracles. Tout ça fait d'elle une femme parfaite. Et alors, en plus, elle adore les activités à sensation.
0: Mmh.
1: Ça ouais. T'adore. Alors, par exemple, quelles activités?
7: En fait, surtout, on a des prisons, des landes ou des, comment ça s'appelle, des sensas. Et en fait, c'est un peu comme Fort Boyard ou sensas, c'est avec tous les sens. Et en fait, on a mangé des cafards, on a mangé des petits trucs. Là, on met les mains, on doit savoir ce qu'on fait, enfin, ce qu'on touche. Ah, c'est, ouais. Bon, après, il faut choisir ses... Il faut choisir ses équipiers, t'envoies ceux qui veulent pas y aller et puis voilà quoi. Et puis après, mais c'est super sympa. Et Prison Island, c'est un peu plus comme Fort Boyard où on a un temps à respecter avec le tonneau. Alors ça, c'est pas du tout mon truc, hein. Parce que
1: oui,
7: pour bah moi.
1: Oui.
7: Mais c'est sympathique en fait. Ça fait des sensations quoi.
1: Ah ben voilà.
7: Comme le Toutatis à Parc Astérix quoi.
1: Exactement.
7: Ça, voilà.
1: Alors, et puis en plus, tu fais du rafting, du canyoning et tu adorerais faire du saut en parachute.
7: Ouais. Ah bah, j'ai un peu peur, mais j'adorerais.
1: Ouais, enfin, si tu fais du rafting et du canyoning, le saut parachute, c'est rien pour toi, hein.
7: Je sais pas. Ouais, c'est pas pareil, mais bon.
0: Ah non, c'est pas pareil.
1: Mais si,
7: merci,
1: c'est
7: Eric,
1: pas.
7: Merci, Eric, merci.
0: Merci, bien sûr.
1: Bah, écoute, tu veux être un chat. Les chats, tu sais bien comment c'est, ça retombe toujours sur ses pattes.
7: C'est ses pattes, oui, c'est sûr. Oui.
1: Bah ouais. Pourquoi tu veux être un chat?
7: Eh bien, parce que je trouve que en fait, ils lisent dans nos pensées, en fait. Ils savent quand on va pas bien. Enfin, je trouve que c'est un animal qui est très, très, très riche, en fait, qui donne beaucoup, quoi.
1: Ça donne beaucoup, je te confirme.
0: Les chiens aussi, ils lisent un peu dans les pensées, quand même.
1: Oui, le chien aussi. De toute façon, les animaux, d'une manière générale, valent mieux que les hommes. Ouais, alors, ma chérie, c'est la question à choix multiples. Je vais te poser la question de proposer des choix. Et à mon top chrono, tu auras 10 secondes pour me donner ton choix. Tiens, une petite ambiance.
4: T'as pensé à payer ta taxe foncière, taxe immobilière, taxe professionnelle, taxe sur le personnel, taxe d'apprentissage.
1: Ah là là, les inconnus, on va parler des taxes et des impôts.
0: Ça n'a pas pris de rite, ça. Hein.
1: Alors, écoute bien. C'est la saison. Voilà. Qui a dit les conneries, c'est comme les impôts, on finit toujours par les payer. Les conneries, c'est comme les impôts, on finit toujours par les payer. Alors, Michel Audiard, Coluche, Pierre Desproges ou Éric Bastien. Alors, qui a dit les conneries, c'est comme les impôts, on finit toujours par les payer? Audiard, Coluche, Desproges, Bastien. Top chrono.
7: Allez, je dirais d'un Coluche.
1: Coluche.
7: Coluche.
1: Eh bien, et non, c'est Michel Audiard. C'est une réplique tirée du film Le Cave se rebiffe, sorti en 1961 avec Jean Gabin. Et c'est quand même Michel Audiard, c'est l'un des dialoguistes les plus célèbres du cinéma français. Bon, bah écoute, pas de points.
0: Oh, voir mon nom associé à Audiard, Coluche et Desproges, j'aurais jamais imaginé ça. Tout ça, c'est grâce à la magie de Valérie, et ça fait plaisir. Benjamin, il a combien, Benjamin? Il a 3 points.
1: Oui.
0: Bon, et Benjamin, là, il va falloir m'en marquer 3 de plus, hein, s'il te plaît.
1: Bien sûr.
0: Benjamin, notre ancien facteur qui allait boire un petit peu de gnôle le matin avec quelques morceaux de pâté. Bah, tu nous l'as raconté tout à l'heure. Tu procrastines, toi aussi, hein. T'es un peu du genre.
2: Ah, là, là. Ah ouais? J'adore ça. Bah ouais. Déjà, je suis né à 11h45, donc déjà dès la naissance j'étais un lefteur. Ouais. Mais
0: Alors c'est quoi? Tu remets tout au lendemain ou tu te poses et puis tu.
2: Ah oui, même au surlendemain, oui.
0: Ah oui. Même au surlendemain. D'accord, ok. Bon, toi aussi, c'est marrant comme mode. Si t'étais un animal, tu serais un chat, voilà.
2: Oui, tout à fait. Je connaissais pas les chats. Avant, j'étais plus team chien. Et puis, j'ai perdu ma chienne, ça m'a fait tellement mal au cœur que j'ai dit plus jamais je prends d'animaux. Et puis, j'ai eu l'occasion de prendre deux petites jumelles, petites sœurettes, là. Et ça a changé ma vie. Et comme disait Maud, effectivement, il y a quelqu'un dedans et c'est assez mystique. Quand vous allez pas bien, ils le sentent. Quand vous allez bien, ils le sentent. Non, c'est des petits.
0: Tes petits chats, Caldera et Yenich, on en a parlé avec leurs origines à Zigane. Dis donc, t'aimerais aller en Asie, toi? Ça, c'est le voyage de tes rêves.
2: Ah oui. Oui, tout à fait. Oui. Oh ben la culture, la cuisine, l'histoire.
0: Ben oui. Alors, en même temps, t'as déjà bien voyagé. Je vois que t'as été à Prague, à Barcelone, en Sardaigne, à Londres. Quand même, tu voyages. Tu fais pas que procrastiner dans ton canapé, on est d'accord.
2: Non, tout à fait. Moi, c'était plus quand j'étais jeune. Ouais. On est plus motivé. Puis la vie coûtait moins cher aussi. Ben oui.
0: Des fois, il t'arrive de bouger tes narines sans bouger le reste de ton visage. Ça va, toi? Sinon, Benjamin, en ce moment.
2: Oui, tout à fait. Des fois, c'est le visage qui fait bouger les narines, et des fois, c'est les narines qui font bouger le visage.
0: Bien sûr, c'est son talent inutile. Alors voilà quelque chose qui va faire plaisir à Valérie juste avant de jouer. On demande souvent à qui vous aimeriez déjeuner, que ce soit quelqu'un de contemporain, vivant ou disparu. Et alors toi? Eh oui, le monsieur avec les cheveux orange. Et il aimerait déjeuner avec Donald Trump. Mais pourquoi? Vous allez comprendre, il va nous le dire. Benjamin.
2: Oui, ça serait assez cocasse de savoir ce qu'il a vraiment dans sa tête et passer un moment avec lui sans les caméras et puis voir l'envers du décor, quoi.
0: D'accord, c'est un choix. Écoute, si t'as l'occasion, tu nous diras ce qu'il y a dans sa tête, parce que on est plusieurs à se poser la question. Je vais te faire un compliment avant de jouer. Je pense que tu as perdu un petit peu de poids.
2: Ah oui. Oui, tout
0: je
2: à
0: sais
2: fait.
0: Que ça te fait plaisir, c'est le compliment que t'adores. Voilà.
2: Ah oui, tout à fait. Oui, qu'on me dise. Mais dis donc, t'aurais pas fondu ou t'as pas maigré un petit peu? Alors ça fait plaisir.
1: Fait plaisir, bien sûr.
0: Allez, voici une question pour toi depuis 1900.
2: Excuse-moi, je te coupe avant. Excusez-moi, Valérie, vous n'auriez pas perdu un petit peu de poids?
1: Merci, mon chéri, comme tu es mignon.
2: Ou alors c'est le rose qui vous affine, peut-être.
1: Ah, mais oui, bien sûr, évidemment que c'est le rose qui m'affine.
0: Alors, est-ce que je dois te rappeler, Benjamin, que tu joues avec la team Bastien aujourd'hui? Les compliments pour la maîtresse, là? Non, je suis pas d'accord. N'oublie pas que nous sommes en concurrence frontale.
1: Bien sûr.
0: Le petit compliment qui va bien, là, l'armée du kiff, là, le Malabar, là, qui est en face de moi. Et c'est vrai qu'elle est toute rose. Commencez pas à vous déshabiller.
1: Je me déshabille pas, je remonte ma femme.
2: Aussi.
0: Allez, chou, Benjamin. Alors. Bon, je vais pouvoir la poser à un moment donné, cette question. Depuis 1981, en France, quel célèbre slogan accompagne les produits laitiers ? Les produits laitiers sont nos chéris pour la vie, sont nos amis pour la vie, sont nos envies pour la vie, sont tous avec Valérie, top chrono.
2: Sont nos amis pour la vie.
0: On a l'impression qu'on est à la messe, je sais pas où on est là, mais on va se la faire tous ensemble. Attention, tu es prêt, Benjamin ?
8: Les produits laitiers sont nos amis pour la vie.
0: Bravo.
1: Eh ben, ça fait 3 points.
2: Eric et Valérie.
1: Oh, merci, mon chéri. Alors, Benjamin, ça te fait 3 points de plus. Tu as 6. Maud, tu as 3. Et là, tout de suite. Poum. Allez, le seul.
0: Et la grosse caisse, hein.
1: L'unique groupe de rock, les Rolling Stones, Start Me Up. Vous écoutez ici, on vous aime, à tout de suite.
0: Ne prenez pas mal quand je dis que vous faites bien la grosse caisse.
1: Allez, on se.

0: Stones, Start Me Up à 12h44 sur votre radio ici.
1: Jungle.
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3: Ouais, c'est tous les jours, hein. Tous les jours qu'il faut être au taquet.
1: Mais ah oui. Là là là, Maud à 3, Benjamin à 6, mon Dieu, mais qui va l'emporter? Qui va partir? Vous restez Rix et Obélix? Qui va boire du café à non plus fini?
3: Ah, Benjamin.
1: Alors, notre petite Maud, dis donc, il paraît que t'as une maman un peu sympa, un peu genre, je fais des blagues, l'air de rien.
4: Il
1: paraît que quand t'avais 20 ans, ta maman t'a demandé d'aller acheter des tringles à rideaux dans un magasin.
4: Oui, c'est ça.
1: Et au moment de payer, qu'est-ce qui s'est passé?
4: Eh ben en fait, elle sait que j'ai un gentil caractère, en fait, et puis la caissière... Et du coup, elle m'a fait j'ai dû vider tout mon sac, je savais que j'avais rien pris. Et puis c'est tout, la caissière, elle s'est vraiment mise en colère et tout ça, je me suis mise en colère aussi. Je retourne chez ma mère, et t'es arrivée là, bah oui, elle m'avait collé les antivols dans mon dos, en fait. J'étais partie au magasin comme ça. J'étais pas contente. Bon, elle était bien contente.
1: Mais...
4: en même temps, c'est un petit jeu sympa, parce que je suis un peu... j'aime bien les bêtises, quoi. D'ailleurs, j'ai fait un petit coucou à Claudine et à Patrick de Chouny, en fait. Ils sont contents
1: voilà.
4: Comme ça.
1: Voilà, donc parce que ça...
4: contente.
1: Mais oui, parce qu'elle a sonné. Sa mère lui avait collé les antivols, donc elle sonnait, la caissière ne comprenait rien.
4: Et puis la caissière n'était pas contente, puis moi j'ai un petit caractère un petit peu trop gentil, enfin pas du tout même, du coup bah, c'était deux colères en caisse,
1: bah,
4: ça
1: oui.
4: L'a pas fait quoi, du coup, bah oui.
1: Non mais elle est
4: mais
1: sympa.
4: Bon, on avait bien rigolé,
1: ouais.
4: Sympathique, mais bon, on aime nos mamans. Hein.
1: Oui, on aime nos mamans, bah moi oui.
0: Enfin, c'est la fête des mères d'ailleurs dans quelques jours.
1: C'est la fête
4: bientôt,
1: des
4: bientôt.
0: Bah, bien c'est sûr. Dimanche.
4: D'ailleurs, j'espère que mes enfants, ils entendent. Hein. C'est bientôt la fête des mères.
0: Ils comptent.
1: C'est dimanche, la fête des mères.
0: C'est pas dimanche, c'est dimanche d'après, ouais. C'est ça.
1: Alors,
4: d'après.
1: D'après, oui. Le dernier dimanche du mois de mai, c'est la fête des mamans.
0: Exactement.
1: Pensez à vos mères qui ont souffert pour vous mettre au monde, bande de petits ingrats.
0: C'est l'occasion de rappeler que c'était la Saint-Éric hier. Pourquoi je dis ça? Voilà.
1: Est-ce que
4: oui,
1: tu vas me
4: l'Éric.
1: Est-ce qu'il va me laisser en placer une ou pas? Je ne sais plus, là. Alors, écoute bien, là, t'as 3, il a 6, c'est la question à 5 points. Donc, il faut que tu la marques, il faut que tu l'emportes, tu vas l'emporter. Allez. Mais si t'es au taquet, vas-y, ma chérie. Écoute bien. Quel chanteur français était surnommé l'homme à tête de chou? Quel chanteur français était surnommé l'homme à la tête de chou? Top chrono, 10 secondes.
4: Peut-être Serge Gainsbourg, peut-être?
1: Eh oui, c'est Serge Gainsbourg, bien sûr, parce que... En fait, il a sorti un album en 1976, inspiré d'une sculpture qui représente un homme à la tête de chou. J'ai ce vinyle à la maison, c'est très très beau. Et donc, c'est lui, l'homme à la tête de chou. Tu as 5 points de plus, tu passes à 8.
0: Benjamin, il y a un domaine dans lequel tu es nul. J'adore. C'est quoi?
5: Rappelle-le-moi parce que ça me parle pas. Je sais que là-dedans, dans la mémoire, que je suis nul.
0: Eh bien, c'est l'orientation. Voilà, t'aurais pas pu ça.
5: Oui, mon Dieu.
0: Voilà.
5: Oui, je m'étais perdu dans mes réflexions.
0: Ah, mais non, oui, toi, l'épreuve de Koh-Lanta d'orientation, c'est pas possible.
5: Ah oui, non, je trouverais même pas l'aéroport pour aller dans l'avion. Donc,
0: D'accord.
5: Non.
0: Te voilà parti en forêt, la cueillette, hein, bien sûr, des champignons.
5: Et là,
0: t'as tourné combien de temps dans cette forêt?
5: Les heures passent, le soleil se couche et mon pauvre Benjamin était perdu dans les bois comme un couillon.
0: Ah non, mais le soleil se couche, c'est-à-dire que tu as quand même tourné, a priori, 5 heures dans la forêt pour retrouver ta voiture.
1: Ah là là.
5: Oui, aisément, tout à fait.
0: Et finalement, tu as trouvé une route?
5: Oui, voilà, j'ai trouvé une route, je suis remonté sur 1 ou 2 kilomètres, j'ai trouvé des maisons et puis j'ai pu retrouver mon chemin après grâce aux gens qui habitaient pas loin des bois.
0: Oui.
5: Bon. Et puis la flippe, quoi, quand la nuit commence à tomber, là.
0: Et bien sûr,
5: on est loin
0: sûr.
5: De chez soi.
0: Et puis
5: à l'époque, on n'avait pas de téléphone portable, alors
0: les
5: signaux de fumée, ça passe pas dans les forêts, enfin, faut éviter de faire du feu en forêt, mais... Non, c'était...
0: Bon, puis Benjamin,
5: j'ai eu la peur de ma vie.
0: Quand t'avais 18 ans, tes parents, ils t'ont dit de pas la prendre, cette 2 chevaux. Ben oui.
5: Non, c'était la Mégane, la 2 chevaux, c'était ma voiture à moi.
0: Ben oui, mais on t'avait dit de pas toucher la voiture. Qu'est-ce que t'as fait?
5: Et oui, ben non. Ben, je l'ai prise.
0: Ah oui, mais tu l'as prise, mais tu l'as mis dans un mur, surtout.
5: De chez planté. Ah oui, elle était explosée. Du pare-choc avant au pare-choc arrière, il n'y avait pas un centimètre carré de tôle qui était...
0: Une belle Mégane, en fait, ses parents étaient partis en vacances. Et lui, il s'est dit, je vais choper la belle Mégane, et il voulait faire un petit tour, quoi. Mais ça a été... Ouais, t'as dû drôlement te faire gronder, hein, Benjamin.
5: Quand les parents ont vu l'état de la voiture, ils étaient plus rassurés que quand j'allais bien. Quoi.
0: T'as des parents qui sont...
5: Ouais, cool. Ouais.
0: Allez, voici ta question à 5 points. Question cash, pas de proposition de réponse. Un extrait pour TV. Himalaya, c'est Johnny Hallyday. Quel personnage folklorique vit, selon la légende, dans les montagnes de l'Himalaya? Top chrono, 10 secondes.
5: Serait-ce le Yeti?
0: Attends, c'est moi qui pose les questions, là. Tu me demandes si serait-ce le Yeti?
5: Oui, tout à fait.
0: Écoutez, je vais vous répondre, Benjamin. Oui, c'est le Yeti, l'abominable homme des neiges, qui est le poilu gigantesque, objet des récits dans Tintin, notamment, dans l'île Noire. Oui, c'est bien le Yeti. Bravo.
1: Alors, 11 pour Benjamin, 8 pour Maude. C'est le bingo qui vous départagera, mais tout de suite, tout s'en va. Gaëtan Roussel, vous écoutez ici, à tout de suite.
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0: Tout s'en va.
1: Gaëtan Roussel.
2: Oh là là, tout s'en va, mais pas la pub, hein, attention.
1: Ah non, elle arrive, elle.
2: Elle arrive,
1: c'est la réclame. Il y a Nadine Mousselet dans la pub ou
2: Je sais pas, peut-être qu'il y aura Riley, là.
1: Ah oui, oui, le nouveau roman.
2: Voilà.
1: De Lucinda Riley.
2: Lucinda, réclame.
1: Elle est là ?
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3: Ici à midi, on est au taquet.
1: Ah oui.
2: Alors, nous sommes au taquet avec Maude qui a 8
4: oui.
2: et Benjamin qui a 11. Alors, oui. Qu'est-ce que c'est que ce
1: rire ? C'est une réaction sur 11 points. Ouais.
2: Tu sais que si t'arrives quelque chose, Maud ne réagira pas.
1: Pourquoi hein?
2: Bon, parce que tu es odieux.
1: Je m'en fous, je vais kidnapper son doudou.
2: Alors, dis donc, il paraît qu'on a eu, des études d'infirmière un peu rigolotes. C'est-à-dire qu'un jour,
4: oui.
2: vous avez voulu bizuter un pauvre brancardier à l'hôpital. Et avec tes collègues, et comment vous avez fait? Qu'est-ce que vous avez fait?
4: Bah, comment on a fait? Et ben, en fait, j'étais de nuit avec des collègues. Alors, franchement, il n'y avait pas de patients, en fait. Il n'y avait pas beaucoup de patients. On pouvait se le permettre. Et en fait, on a dit au brancardier qu'il fallait venir chercher. Il y avait un décès dans notre service. Et en fait, je m'étais habillée comme, avec la chemise, tout ça. Sauf que, j'ai eu tellement peur arriver devant l'ascenseur. Parce qu'il m'emmenait, en fait. Arriver devant l'ascenseur, je me suis réveillée, quoi. Et là, il a eu peur, quoi. Il s'est dit, mais, vous me faites, quoi. Petite dédicace à Coco et Delphine, elles se reconnaîtront.
2: Ah, voilà, c'est que oui, t'as fait la morte, mais heureusement qu'il n'a pas fait une crise cardiaque, le gars. Hein, parce que sinon.
4: Oui, puis heureusement qu'il m'a pas emmené jusqu'au frigo, parce que j'aurais été un peu mal quand même.
2: T'as eu un peu froid, mon chat. Alors, je vais t'encourager avec une chanson
4: oui
2: qu'on adore. Je l'ai chantée, moi, avec Amel Benton.
1: Ah oui.
2: Mais oui.
4: Ah,
2: allez,

0: télé sur M6.
1: On revient d'écho.
0: Chantons tous contre le cancer. Alors, je l'embrasse d'ailleurs, je l'adore. Ma chérie, c'est simple, tu gagnes si tu gagnes. Voilà. Donc tu vas me.
1: La grande phrase chaque jour. Tu gagnes. Bah, si tu gagnes.
0: À mon top chrono, tu auras 10 secondes pour me donner un maximum de villes qui commencent par P. P comme pointure, P comme papa, P comme... Voilà, tu vois. Donc un max de villes qui commencent par la lettre P comme papa. Attention, top chrono.
2: Alors, Paris, Poitiers, Pau, Perpignan, Pornic, Parthenay, à côté de chez nous, Péronne, Péronas, Pontoise...
0: Tu m'en as donné neuf. Il y avait Porcheville, plutôt Plaisir, Pontoise, Poissy, Périgueux, Provins, mais tu m'en as donné neuf, c'est magnifique, bravo.
1: Bon, Benjamin, t'as 11 points, t'es en tête, elle a 8 points, sauf qu'on a, là, on est à l'épreuve du bingo. Et pour gagner les 10 points que représente ce bingo, il faut marquer le plus de points. T'as compris qu'elle a fait 9. Elle a été très très performante. Hein.
3: Elle a cartonné là.
1: Elle a cartonné. Mais on a déjà vu des reversal situations. Des retournements.
3: Des remontadas.
1: Exactement. J'ai envie d'y croire. Alors avant de jouer, on va aller faire un petit tour sur la Croisette. Voilà, puisqu'en ce moment nous sommes en plein festival de Cannes et parfois on y entend ceci. 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

0: moi.
1: Je crois que c'était hier à la télé, hier ou avant-hier. La Cité de la Peur, c'est ton film préféré.
2: Ah oui, oh là là, de loin, oui.
0: Ah ouais, prenez un chewing-gum, Émile.
1: On peut tromper 1000 fois, 1000 personnes, bien sûr. Madame, je vous pisse à l'arrêt. Non,
0: De Ré.
1: Odile De Ré. Et voilà.
2: Je suis trop content.
1: Ouais, je sais, mais alors là, c'est Valérie qui va être trop contente, car tu adores un chanteur que Valérie mais kiffe à la folie.
3: Quand on fait la Java le samedi,
1: bien sûr, l'excellent Michel Sardou.
2: L'unique, le grand.
1: L'unique.
0: Allez, c'est parti.
1: Voilà, Valérie, la tête de Valérie. Son malabar s'est effondré.
0: Mon malabar va très bien.
1: Nous allons donc jouer, je te rappelle qu'il y a 9 points. 9 points en jeu, il faut me faire 10 là. Bingo du jour, nous sommes dans les villes, partout en France. Et tu vas devoir citer un maximum de villes, commençant par la lettre T. T comme Tata, comme Thierry, comme taisez-vous. Top chrono, 10 secondes.
2: Ah bah ça va aller vite, Tours et puis...
1: Allez
2: et Toulouse,
1: Tarbes, Toulon, Touques, Tourcoing, Tournon, bah oui, Thoiry, Tignes, Torcy, enfin, il y en avait plein, Théoul.
0: Bon, alors, Maud, tu l'as compris, c'est toi qui seras avec nous pour la finale, bravo.
4: Oui.
0: Donc tu tenteras de gagner le séjour pour 4 personnes au parc Astérix, tu feras la descente du Nil, tu prendras de la hauteur avec l'envol d'Ibis, tu découvriras 7 automatiques. C'est un séjour de 2 jours pour 4 personnes, une nuit à l'hôtel du parc, en chambre familiale, les petits déjeuners, les dîners et aussi 100 euros de carburant. Donc c'est magnifique ma chérie, si tu ne gagnes pas ça, tu gagneras la machine à café Malongo, les 32 dosettes et les 6 verres.
1: Les 6 verres en verre, bien sûr.
0: Bravo Benjamin, t'as bien joué.
4: Je peux passer un petit bonjour?
0: Ben
4: est-ce que je peux passer un petit bonjour?
0: Évidemment.
4: Oui. Est-ce que je peux passer un petit bonjour à Joël et à Nadine, à Élodie, à Méline qui sont en train de m'écouter?
0: Bonjour.
4: Elles se reconnaîtront.
0: Bonjour. Coucou à tous. Voilà.
1: Bravo Benjamin. Astérix, c'est pas content quand même.
4: Bravo Benjamin.
5: T'as dit, monsieur Astérix.
1: Bah oui, il est pas content, il est perdu.
0: Bon, bravo Benjamin, tu n'as pas démérité. Bravo à toi. Et puis surtout, bravo à Maud. Benjamin, c'est pas grave, tu sais, tu...
1: Bah si.
0: Bah si, mais non, mais qu'est-ce que tu veux que je lui dise?
1: Ça vous fait 2 candidats déjà depuis hier.
0: Ah oui, c'est vrai. Bah oui, qu'est-ce que vous voulez?
1: Voilà.
0: Bien, mes chéris, je vous remercie de nous avoir écoutés. Je vous dis que je vous aime. Je vous dis tous à demain. Je remercie Céline à la réalisation, Sarah à la technique, Marian au standard, le professeur Coupez au savoir et le Yeti à mes côtés, à la vanne.
1: Ouais. La grosse caisse. Merci de Malabar, la grosse caisse.
0: Wendy Chouchou,
1: Wendy Bouchard,
6: bonjour
1: bienvenue.
6: Les amis.
1: Comment ça va
6: bien,
1: Wendy?
6: Ça va bien, je vous parle médecine, je vous parle des délais de rendez-vous, des attentes fort longues dans un certain nombre de départements. Comment les soignants se réorganisent pour réduire tout cela? En grande enquête Doctolib qu'on vous dévoile en exclusivité sur ici.
1: C'est mon application préférée, Doctolib.
6: Elle est bien utile. Et l'intelligence artificielle aussi, figurez-vous, on va en parler.
0: Merci ma chouchou.
6: Merci, à demain.
0: À demain.
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1: Au taquet revient demain midi, mais pour ceux qui en veulent un peu plus, rendez-vous demain à 4h du mat, parce qu'on nous écoute la nuit aussi, Valérie. Hein.
0: Bah en tout cas, pour l'instant, vous nous écoutez, il est 13h, je vous aime.
1: Eh bah, ben, rendez-vous demain, et moi aussi, je vous aime. Voici Wendy Bouchard, bon ma France, bonne journée.
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6: Bonjour à tous, merci d'être à l'écoute de Ma France. Avec cette étude Doctolib, donc, que nous vous révélons en exclusivité sur ICI et qui illustre vos difficultés pour obtenir un rendez-vous médical. Dans un département sur 2, les temps d'attente s'allongent et 63% d'entre vous ont renoncé à un rendez-vous faute de délai raisonnable. Vous entendrez les habitants du Mans, de Limoges ou de Laval avec notre invité, directeur général de Doctolib. Patrick Bruel dans la tourmente, visé par 9 plaintes au moins et mise en cause par une trentaine de femmes. L'artiste nie et souligne n'avoir jamais forcé une femme de sa vie. L'avocate de Flavie Flamand, qui accuse aussi le chanteur, annonce de nouvelles plaintes. Qu'en pensent les fans de l'artiste Patrick Bruel? Iront-ils le voir dans les villes où il doit bientôt se produire? On les écoute encore sur ICI. Le projet de loi d'urgence agricole arrive à l'Assemblée nationale. C'est un texte qui doit soulager le quotidien et la vie des paysans. On vous parle notamment de la gestion de l'eau. Et puis au cœur de vos régions, la fierté des habitants de Reims, d'où s'élancera le Tour de France en 2028. Une plage Brigitte Bardot inauguré à Cannes, et puis un renard voleur de boules de pétanque, histoire insolite en Dordogne qu'on se plaît évidemment à vous partager. On commence ce journal avec cette étude Doctolib, donc en exclusivité pour votre radio. On parle santé au plus près de vos préoccupations. Vous qui allez pouvoir consulter les délais de rendez-vous médicaux dans vos départements. Parmi les constats frappants de cette enquête, on note que le temps d'attente pour un rendez-vous chez un médecin généraliste s'allonge en France dans un département sur deux. Pour consulter un spécialiste, c'est pire. Dans la Sarthe, par exemple, la moitié des habitants attendent 35 jours, l'autre moitié plus d'un mois pour un rendez-vous chez le dentiste. Léopold Picot, vous avez interrogé ces habitants du Mans en manque de rendez-vous.
5: La première réaction de Louise, 67 ans, quand on lui parle d'accès aux soins, c'est...
8: C'est très difficile, surtout pour avoir les rendez-vous. Par exemple, les dentistes, 2 mois, 3 mois, 4 mois, 5 mois.
5: Mancelle, depuis 24 ans, elle vient juste de trouver un dentiste.
8: J'ai une sœur qui était déjà patiente de cette dentiste et c'est elle qui m'a recommandé parce que sinon, c'est difficile.
5: Tellement difficile que Josiane, 75 ans, a carrément abandonné.
9: Un dentiste, j'en ai pas parce qu'il n'y en a plus. Donc voilà, c'est tout. On fait comme on peut. Jusqu'à maintenant, ça va, mais un jour, je vais avoir besoin. Donc... J'irai à l'hôpital, puis c'est tout.
5: Les rares qui n'ont aucun problème, ce sont des sortes d'héritiers de l'accès aux soins, comme Luca.
10: C'était ultra facile, parce que j'ai récupéré tout ça de mes parents, donc j'ai pas de soucis là-dessus.
5: Est-ce que ça vous est déjà arrivé de recommander des gens ?
10: J'ai essayé, mais ça marche pas. Ils ont plus besoin de patients, en fait, ils prennent plus personne.
5: Rien de très étonnant quand on sait qu'en Sarthe, un peu plus d'un médecin sur 20 accepte de nouveaux patients, alors si on ne tombe pas dessus, il ne reste plus qu'à monter à Paris, c'est 4 à 5 fois par an pour Odile et son mari Didier, septuagénaire.
11: On fait des groupes, on fait des fois des visites médicales dans la journée.
12: Certains font les musées, nous on fait les médecins.
5: Sauf qu'un billet de train pour Paris, ça coûte cher et tout le monde n'a pas les moyens de se le permettre.
6: Merci Léopold. On va entendre les auditeurs à 13h15 sur ces délais d'attente, sur leur organisation, le renoncement aux soins aussi, sur les vertus également de la téléconsultation ou de l'intelligence artificielle, plus inattendue, avec notre invité, directeur général de Doctolib, Jean-Urbain Hubeau. Et dès maintenant, en revanche, sur ici.fr, vous pouvez, grâce à notre moteur de recherche, retrouver les délais d'attente par spécialité chez vous, département par département. Patrick Bruel est dans la tourmente. L'artiste actuellement à l'affiche du Théâtre de Paris doit commencer mi-juin une tournée qui va le mener dans de nombreuses villes de France, mais aussi en Suisse, en Belgique et au Canada. Une pétition soutenue par des associations féministes circule avec 20 000 signatures pour demander l'annulation de ses différents concerts et pièces de théâtre. La porte-parole du gouvernement a réagi hier, encourageant les femmes à parler, mais elle précise que l'artiste reste libre de se produire. Le malaise grandit chez les fans et chez les admirateurs de Bruel, visé au moins par 9 plaintes pour viol et agression sexuelle. À Nouc-Caron, à Vaison-la-Romaine par exemple, les habitants sont partagés face à la tenue d'un concert de Bruel.
13: Plusieurs Vaisonnais sont plutôt favorables à la tenue de ce concert dans le théâtre antique.
14: Et j'espère pour lui qu'il va pouvoir continuer sa carrière et qu'il n'aura pas de problème. En tout cas, moi personnellement, c'est pas ça qui m'empêcherait d'aller le voir.
13: Il faut se contenter de se dire que tant qu'il n'est pas jugé, on n'a pas le droit de juger. Mais d'autres, comme Aurélie, sont mal à l'aise à l'idée d'aller applaudir Patrick Bruel dans ce contexte.
15: J'avais prévu d'aller effectivement au concert de Patrick Bruel parce que j'aime beaucoup. Et bien en fait, par rapport à tout ce qui a été dit, même si on est, y a encore rien de prouvé, mais du coup, j'ai décidé de ne pas y aller parce que ben, ça me déçoit énormément. Parce que par rapport au personnage qui représentait pour moi, j'adhère plus. Enfin, je suis déçue par le personnage en fait.
13: Et pour dire leur opposition à la venue de l'artiste, certains préparent des actions le soir du concert. C'est le cas de Dominique, un habitant de 63 ans.
16: Que les organisateurs maintiennent ce concert, que lui aille jusqu'au bout de cette démarche en niant les choses et en s'affichant de manière, je trouve, outrancière, ce n'est quelque chose qu'on ne peut absolument pas accepté. Ça m'insupporte.
13: De son côté, le maire Les Républicains de Vaison-la-Romaine, Jean-François Périlloux, explique que le théâtre antique est loué et qu'il ne peut pas prendre la décision d'annuler ce concert car de grosses sommes d'argent sont en jeu et que Patrick Bruel n'a pas encore été jugé.
6: Et oui, la présomption d'innocence est évidemment au centre des débats. Doit-on punir, censurer, exclure une personne, un artiste en l'espèce par principe ? Après les nouvelles révélations de Flavie Flamand qui accuse le chanteur de l'avoir abusé alors qu'elle n'avait que 16 ans, les témoignages recueillis par la justice seront ainsi déterminants. La défense de l'artiste affirme qu'ils ont entretenu une relation sexuelle épisodique, ce que dément l'animatrice. Et l'avocate de Flavie Flamand, Corinne Herman, annonce de nouvelles plaintes contre Patrick Bruel. Écoutez-la.
17: Nous allons déposer de nouvelles plaintes pour viol contre M. Patrick Bruel, qui est encore une fois présumé innocent jusqu'à ce que les juges d'instruction se soient prononcés. Elles sont rentrées en contact avec nous en tant qu'avocats pour qu'on construise leurs plaintes et elles sont évidemment considérées, elles aussi, du système de défense. Elles le connaissent. Donc, on déposera des plaintes dans les jours qui viennent. Et elles viennent, elles, au soutien de Flavie, qui est venue à leur soutien.
6: Mise en cause au total par près de 30 femmes. Patrick Bruel nie les faits. Il s'est exprimé hier dans une lettre ouverte sur les réseaux sociaux, ajoutant qu'il n'a jamais forcé une femme. Il est 13h06. Le projet de loi d'urgence agricole arrive aujourd'hui à l'Assemblée nationale. Avec une vingtaine d'articles, avec plus de 2000 amendements, il est présenté par le gouvernement comme une réponse à la crise du secteur. Parmi les sujets controversés qui cristallisent les tensions, les questions liées à l'élevage, mais aussi aux normes environnementales et à la gestion de l'eau. Le projet de loi agricole encourage la construction de retenues d'eau à usage agricole. Toutes les régions sont concernées en effet par la pénurie d'eau, même la Normandie réputée plus humide. Édouard Marguier, vous l'avez constaté chez un producteur de pommes à cidre. Nous sommes avec vous dans le Calvados.
18: Sur cette exploitation, il y a d'un côté les pommiers et de l'autre une clairière qui forme une cuvette. C'est là que Samuel Courvalet va construire sa retenue d'eau.
19: Toutes les eaux de la colline arrivent ici et l'idée c'est de les récupérer pour pouvoir irriguer les cultures de pommiers dans l'été, aux périodes les plus sèches.
18: Nous sommes à Pierrefitte-en-Cinglais, au sud de Caen. À 54 ans, ce producteur normand n'aurait jamais pensé en arriver là, mais le réchauffement climatique a changé la donne.
19: L'été, quand j'étais jeune, on avait 2 jours à 30 degrés, un petit orage. Maintenant, on a 10 jours à 35, facilement. Hein.
18: La construction de cette retenue de 40 000 mètres cubes d'eau va coûter plusieurs centaines de milliers d'euros. Son projet ne fait l'objet d'aucun recours dans cette commune de 250

0: Oui, ce sont au moins 40 agents de la répression des fraudes qui ont débarqué ce matin dans l'usine de production de Perrier dans le Gard, mais aussi dans les Vosges, à Vittel, où sont produites les marques Vittel, Contrex et Par. Les perquisitions ont lieu dans l'usine Perrier, mais aussi dans le laboratoire de Vittel, où Nestlé effectue ses analyses de qualité de l'eau pour toutes ses eaux minérales. C'est aussi là que se trouve son centre de recherche et développement. Selon nos informations, ces perquisitions s'inscrivent dans le cadre d'une information judiciaire ouverte par le parquet de Paris après une plainte de l'ONG Foodwatch pour tromperie. Le groupe est soupçonné, depuis les révélations de la cellule investigation de Radio France et du Monde, d'avoir eu recours à des traitements interdits pour purifier des eaux contaminées à la ressource par des bactéries et des traces de substances chimiques, alors que l'eau minérale naturelle est censée être pure à la source. Contacté, ni la répression des fraudes, ni le parquet de Paris, ni Nestlé Waters n'ont pour l'instant souhaité confirmer officiellement ces opérations.
1: Marie Dupin, cette information Radio France. On parlait d'eau. Emmanuel Macron propose de nouveau en conseil de planification écologique de réfléchir à une consigne sur les bouteilles plastiques. Un système de récupération des bouteilles vides contre quelques centimes pour les recycler. Il demande à son gouvernement d'étudier les actions qui permettront d'atteindre un objectif de recyclage du plastique en 2030. Et puis on relaie la performance gigantesque de Victor Wembanyama cette nuit en play-off de la NBA. Son équipe des Spurs de San Antonio jouait le premier match de finale de Conférence Ouest, l'équivalent des demi-finales pour le championnat de basket américain, et sur le terrain, détenant du titre, le Thunder d'Oklahoma City. Avec son équipe, Wemby a arraché une victoire d'exception, 41 points, 24 rebonds pour le Français. Performance rarissime à ce niveau de la compétition. La finale de conférence se jouera au meilleur des 7 matchs.
2: Pour de nombreux observateurs.
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1: On commence le tour des régions à Paris où les chiffres des violences sexuelles dans les établissements scolaires sont accablants. Les personnes incriminées sont des agents du périscolaire employés par la ville de Paris. 78 ont été suspendus depuis le début de l'année, une trentaine pour suspicion d'agression sexuelle. Vous savez que ce sujet est une urgence brandie comme telle par le nouveau maire de Paris, Emmanuel Grégoire, qui hier a lancé sa convention citoyenne sur la protection de l'enfant à l'école. Des parents ont été tirés au sort parmi un millier de volontaires pour réfléchir à la répartition du temps scolaire et périscolaire, à la semaine de 4 jours par exemple. Paul Tillier, vous avez assisté aux échanges et ce scandale du périscolaire, bien sûr, a pris toute sa place hier pour cette première grande réunion de la Convention.
4: Installés derrière leur pupitre sous les ors de la mairie de Paris, 80 parents attentifs et inquiets.
5: On parle de violences sexuelles sur les enfants, c'est ça qui nous réunit. Statistiquement, il y a forcément des parents ici qui sont directement concernés.
4: Une convention rattrapée par l'actualité, avant de démarrer, les smartphones vibrent. Nouvelle affaire, un animateur mis en examen pour violences sexuelles, déjà épinglé pour des faits similaires un an et demi auparavant.
6: Ce type de problème, aujourd'hui, n'est plus possible.
4: Emmanuel Grégoire, maire de Paris, encaisse.
6: L'organisation aura à rendre des comptes, elle le fera devant la justice, évidemment. Et deuxièmement, ça ne se reproduira plus.
4: 2h30 d'échange, fin de la première session. Il y en aura 6 en tout. Sophie, maman de 2 jumelles, tenait à être là.
7: Je faisais preuve d'une certaine forme de naïveté en vrai. J'avais jamais pensé qu'il pouvait leur arriver quelque chose dans l'enceinte de l'école.
4: Il y a des priorités, affirme Angelina, comme vérifier les antécédents des animateurs du périscolaire avant leur embauche.
8: Je ne comprends pas que voilà, quelqu'un qui est passé en jugement puisse normal, je peux retourner dans cette école, je peux aller dans une autre école. Moi, je ne comprends pas comment c'est possible en fait.
4: Visite d'école, dialogue avec des experts et des enfants, les participants ont un mois pour rédiger leur recommandation. Ils espèrent qu'elles ne tomberont pas aux oubliettes comme celle de la Convention sur le climat.
1: La conclusion de cette convention citoyenne est attendue le 22 juin. Nous voici à Reims désormais, où l'annonce a ravi hier les habitants devant la cathédrale. Le grand départ du Tour de France 2028 se fera dans la Cité des Sacres. Ce n'était pas arrivé depuis 72 ans et c'est une belle nouvelle pour le rayonnement de la ville avec des retombées économiques à la clé. Lille a engrangé par exemple 15 millions d'euros l'an passé en étant ville départ. Les Rémois rencontrés Paris, ici, Champagne, sont donc conquis.
9: Ça fait plaisir, ça va attirer du monde, ce sera formidable.
10: Ça va faire de l'animation à Reims, donc je pense que c'est une chose qui peut être intéressante. C'est une belle épreuve sportive, donc c'est cool.
11: S'il part de Reims, j'irai le voir.
9: Il est déjà passé, déjà, à Reims. Je l'avais vu à Écueil, c'était fantastique. C'est un prestige de voir le Tour de France sur Reims.
12: C'est un moment sportif incontournable dans l'année française du sport. Heureux que ça soit ici.
1: Voilà pour 2028, en attendant le Tour de France cette année s'élancera le 4 juillet de Barcelone. À Cannes, le maire David Lisnard a inauguré hier, sous un soleil majestueux, la nouvelle plage.

0: Brigitte Bardot. Il a rendu hommage à l'actrice révélée sur la croisette en 1955 et qui deviendra une légende du cinéma dans le monde entier. La plage Massé porte désormais son nom et sera accessible aux chiens du 1er novembre au 1er mai en souvenir du combat pionnier et visionnaire de Bébé pour la cause animale. Et puis on termine ce journal des régions en Dordogne avec une histoire géniale. Un renard chapardeur qui depuis quelques semaines dérobe des boules de pétanque à Saint-Vincent de Conézac. Un couple a installé dans son jardin des caméras de surveillance pour connaître le profil du malfaiteur. Et leur surprise, Alexandre Alves, a été vraiment à la hauteur.
1: Damien, derrière son ordinateur, regarde les images de sa caméra de vidéosurveillance.
2: Ah bah il y va tranquillement, hein. Prend sa boule et il s'en va. Nous on a un renard qui préfère les boules aux poules.
3: C'est ça.
2: C'est quand même extraordinaire.
1: Le renard passe toutes les nuits, chaque matin avec leur café, ils découvrent de nouveaux vols.
3: On était sur le trognon. Ouais. Vraiment, on était béat. On a ri et c'est quelque chose qu'on pourrait raconter n'importe où. Où on va dire, non mais bien sûr, ton histoire, elle est rigolote et elle est bien réelle.
1: Elle ouvre le meuble de jardin.
3: Voilà ce qui nous reste à nous.
1: Le renard a volé 19 boules.
3: Toutes les bonnes.
2: Ouais, sur nos jeux là-bas, il y
3: reste quoi. Il n'y a que celui-là, la tienne. C'est ouais, celle-là, celle-là elle coûte 250 balles, celle-là. Il y en a pour, je vous dis, entre 800 et 900 balles. Nous, la pétanque, c'est dans le sang. Mon mari, les siennes, c'est peut-être pour la Saint-Valentin. Il y a les 18 ans de mon fils. C'est pour ça qu'on a des boules de professionnels, du reste.
1: Pour les retrouver, ils sont prêts à tout. Ils ont même acheté des traceurs qu'ils vont accrocher sous les boules qu'il leur reste.
3: C'est un jeu qui s'est mis en route, en fait, entre nous. Mais on va y aller voir si c'est autour du terrier. Et je vais être honnête avec vous, si c'est pas autour du terrier, je pense qu'on va creuser pour récupérer nos boules. Parce que j'ai le beau-père qui a la mini-pelle, il est déjà au courant. Dès qu'on l'appelle, on va récupérer nos boules.
1: Et si ça ne fonctionne pas, il pense déjà à appeler une entreprise spécialiste des traçages électroniques.
0: Histoire insolite pour le moins, signé Alexandre Alves pour Ici Périgord. Il est 13h15.
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0: Dans Ma France et sur votre radio Ici, vous le savez, les enjeux de santé et d'accès aux soins font partie des urgences et de nos sujets prioritaires. On vous en parle régulièrement, en dehors du constat, avec des solutions, avec des alternatives développées dans ces territoires face à ces difficultés, face aussi pour les patients à ces pertes de chance, face encore à des délais d'obtention de rendez-vous très longs. Certains patients changent de département, on l'a entendu tout à l'heure, pour se faire soigner et le parcours de soins devient un parcours du combattant. Il y a une enquête qui nous éclaire aujourd'hui sur cette carte d'accès aux soins et que l'on doit à Doctolib, dont vous êtes directeur général. Bonjour Jean-Urbain Hubaud.
5: Bonjour Wendy.
0: Enquête que vous lancez conjointement avec la Fondation Jean Jaurès et que vous dévoilez sur nos antennes. Depuis ce matin, vous entendez les grandes données de cette étude qui traduit ces difficultés. 20 jours en moyenne pour un rendez-vous ophtalmo, dermato, cardiologue, mais des difficultés aussi quand les médecins généralistes partent à la retraite. Écoutez Jean-Urbain, ces habitants de Limoges pour Ici Limousin.
6: J'ai mon médecin généraliste qui est parti à la retraite. J'ai eu énormément de problèmes pour trouver un autre médecin, oui. Les dentistes, c'est pareil. J'ai été obligé de téléphoner à 75 dentistes pour réussir à en avoir un à Saint-Maurice-les-Brousses qui est à 30 km de Limoges. Que ce soit un pneumologue, les cardiologues, c'est pareil, en fait. Même pour les lunettes, pour les yeux, les choses comme ça, c'est très très long.
7: Moi, je cherche une dermatologue et les délais d'attente sont vraiment compliqués. J'ai beau appeler les cabinets ou même me déplacer directement à l'hôpital. Souvent, il y a un mois d'attente rien que pour pouvoir appeler pour après prendre un rendez-vous, sûrement en 2027 ou 2028.
8: J'appelle, à chaque fois on me dit non, le médecin ne prend plus de patients supplémentaires. Et voilà, ça devient difficile, quoi. Des fois, on demande comment on arrive à se faire soigner. Dentiste, gynécologue, dermato. C'est peut-être le triptyque le plus compliqué à avoir et on en a besoin, hein.
0: Voilà le quotidien des Français, Jean-Urbain Hubaud. Dans les grandes lignes, ça ne s'améliore pas du tout, l'accès aux soins.
5: Alors, il y a plusieurs enseignements dans l'enquête. La première, c'est qu'il n'y a pas non plus de dégradation qui soit significative, heureusement, il y a deux ans à maintenant. Mais après, quand on regarde en détail, en fonction des territoires et des spécialités, de facto, on entend bien ce que disent les patients, il y a des difficultés spécifiques sur certaines spécialités, sur certains territoires.
0: Oui, dans un département sur deux, le délai moyen d'attente s'allonge pour obtenir un rendez-vous chez le généraliste. C'est ça la réalité, qui va très bien avec ce qu'on vient d'entendre, malheureusement.
5: Exactement. Alors, heureusement, aujourd'hui, le délai d'accès aux soins pour un médecin généraliste, c'est de 3 jours. Mm-hmm. Et on va dire à peu près 40% des rendez-vous sont pris en moins de 48 heures. Donc, on va dire que les médecins généralistes font bien face en urgence à ces besoins-là. Mais malgré ça, on voit qu'il y a des territoires où c'est beaucoup plus compliqué. du fait de la démographie, du fait de l'organisation des soins.
0: Oui, ce que vous appelez soins de premier recours, c'est l'accès aux généralistes justement.
5: Aux généralistes, aux pédiatres, kiné, aux sages-femmes, dentistes, kinés.
0: Ça, c'est tenu dans des délais raisonnables, c'est ce que vous diriez à l'issue de cette enquête sur ces trois dernières années.
5: Oui, 3 jours pour un généraliste, à peu près 8 jours pour un pédiatre, où c'est un peu plus difficile pour le coup.
0: En revanche, ça se complique toujours, et vous le disiez, Jean-Urbain Hubeau, pour les rendez-vous auprès des spécialistes. Là, en moyenne, on est à 15 jours, entre 15 jours et 1 mois.
5: Exactement. Et selon certains départements, moi je viens de Picardie, de l'Aisne par exemple, les dans l'Aisne à Saint-Quentin, les dermatologues, c'est plus de 90 jours en moyenne. Donc ça veut dire que vous avez des gens, comme vous l'avez entendu tout à l'heure, qui peuvent attendre 6 mois pour avoir rendez-vous chez un dermatologue. Mmh. Donc c'est sûr que dans les soins de spécialité, il y a des territoires où c'est beaucoup plus compliqué.
0: Qu'attendez-vous, alors on va la détailler de cette étude évidemment, mais qu'attendez-vous en publiant ces résultats qu'on peut, grâce à un moteur de recherche que nous avons développé avec ICI, justement, analyser département par département, Jean-Urbain Hubeau?
5: Alors déjà, c'est quelque chose qui nous est beaucoup demandé par les soignants eux-mêmes, pour pouvoir agir sur les territoires. Donc soit les organisations en fait de médecins, soit les pouvoirs publics, ou les syndicats de médecins au niveau national, ils sont très très preneurs de ces informations pour pouvoir mettre en place des politiques de santé publique,
0: oui,
5: pour répondre à ces défis. Et en fait, il y a quand même des motifs d'espoir. Quand on regarde dans l'ophtalmologie, par exemple,
0: voilà,
5: en 10 ans, le délai d'accès aux soins à un ophtalmologue a diminué de moitié, alors qu'il n'y a pas plus d'ophtalmologues qu'il y a 10 ans.
0: Ils sont mieux répartis. Et ça, c'est intéressant, parce que vous dites que ce n'est pas une question de démographie, justement, c'est une question d'organisation du système de soins. C'est vraiment une filière qui s'est réorganisée.
5: S'est réorganisée avec les orthoptistes, avec la téléophtalmologie, etc. Et donc, pas partout, mais dans beaucoup de départements, en fait, aujourd'hui, les délais d'accès aux soins pour un ophtalmologue, c'est beaucoup plus raisonnable que c'était il y a 10 ans. Il n'y a pas plus d'ophtalmologues.
0: Ça veut dire quoi, réorganiser? Qu'est-ce qu'ils ont fait?
5: Ils ont mis en place un partage de compétences avec les orthoptistes. Ils sont organisés dans les centres, donc ils travaillent ensemble parce qu'ils ont des investissements assez lourds, les ophtalmologues, en termes de matériel. Ils ont mis en place la téléophtalmologie, des protocoles de partage de compétences. Donc ils ont mis en place beaucoup de mesures qu'on voit aussi dans d'autres spécialités ou sur certains territoires qui ont permis de faire face à la difficulté qu'ils avaient il y a 10 ans, puis ils étaient à 40 jours il y a 10 ans.
0: Oui, pour les dermatologues, pour les gynécologues, ça s'améliore aussi. Il y a des motifs d'espoir pour l'ophtalmologie, mais aussi pour les deux professions. Oui,
5: exactement, et puis sur les territoires, vous avez en fait les médecins et les paramédicaux qui s'organisent aussi en équipe de soins, ce qui permet en fait d'avoir un parcours de soins plus fluide. Vous allez chez le médecin généraliste, directement vous avez le spécialiste qui est à côté, ou le kiné, si vous avez besoin d'aller chez le kiné.
0: Oui.
5: Vous n'avez pas besoin de faire, comme vous le disiez plutôt, voilà, un parcours du combattant. C'est pas généralisé partout, mais c'est de plus en plus un exercice coordonné, et on sait que le collectif, ça fonctionne mieux que l'individualité dans beaucoup de cas de figure.
0: Bien sûr, ça c'est pour ce qui va mieux que vous mettez en avant avec cette étude Doctolib, Fondation Jean Jaurès, et ici Jean-Urbain Hubeau, pour vous qui êtes directeur général de Doctolib, mais il y a aussi ce qui ne va pas du tout. Deux filières qui continuent de battre des records. On attend en moyenne 42 jours pour trouver un rendez-vous chez un cardiologue, ouais, 16 jours à Paris, 164 jours dans le Gers.
5: Gers, ouais.
0: 32 jours en moyenne pour un dermato, 7 jours en Savoie, 90 jours dans l'Aisne, vous citiez votre département. Conséquence concrète de ce problème, il y a des renoncements aux soins, Nicolas Joly, et là, le chiffre est aussi inquiétant.
9: 63% des Français interrogés ont renoncé à chercher un rendez-vous chez le médecin au cours des 12 derniers mois. Une réalité qui touche presque autant les zones rurales que les zones urbaines, les plus graves dans certains départements. La Drôme, l'Oise et la Sarthe en tête. Alors que la Marne, la Somme et la Côte d'Or s'en sortent très bien, même mieux que Paris. Ce n'est donc pas une question de déserts médicaux, mais bien d'organisation. Car ceux qui renoncent le plus à consulter, ce sont les cadres et les jeunes actifs. Bien plus que les ouvriers ou les retraités. Le premier problème pour eux, c'est de trouver un rendez-vous compatible avec leur quotidien, leurs horaires de travail, mais aussi pour beaucoup, l'impossibilité d'avoir un rendez-vous en ligne.
0: Ça c'est très intéressant parce que ça nous permet aussi de cartographier le profil de ces patients, Jean-Urbain Hubeau.
5: Exactement, c'est pas toujours une question de coût en fait de l'accès aux soins, c'est aussi une question de capacité logistique de s'organiser en fait quand on réussit pas à trouver un rendez-vous. Donc c'est sûr que c'est des données qui sont hyper précieuses pour pouvoir avoir des politiques ensuite qui permettent de répondre à ces problématiques, parce qu'en fait quand on entend les patients, il y en a qui sont vraiment en souffrance, et 2/3 des patients qui ont renoncé à un soin, c'est un vrai sujet. Mais de nouveau, je pense qu'il y a quand même des motifs d'espoir, on peut en parler sur l'IA, sur l'organisation des soins.
0: On va y aller, nous qui accompagnons la publication de cette carte de France de l'accès aux soins des professions libérales. On précise que vous avez exclu les professions hospitalières.
5: Oui, exactement, on n'a pas les données. Ce que vous disiez par exemple sur la cardiologie, c'est intéressant, il y en a beaucoup en fait qui vont pour des sujets d'urgence plutôt à l'hôpital en fait que dans un cabinet en libéral.
0: Alors, ces dernières années, on assiste en effet à plusieurs essors, plusieurs apparitions qui peuvent contrarier parfois justement cette fatalité d'un renoncement d'accès aux soins. La consultation d'abord, qui a un rythme intéressant se déploie, un rythme encore très marginal, Jean-Urbain Humeau, mais vous voyez que ça peut être aussi une aide dans les territoires les moins dotés.
5: Ouais, la téléconsultation, donc c'est un très bon exemple. Donc par exemple chez les psychiatres, c'est très utilisé dans les territoires moins dotés. Bah, vous pouvez en fait avoir une téléconsultation avec un psychiatre. C'est pas la réponse à tous les maux, parce que la téléconsultation, faut pas que ça fasse sortir les patients du parcours de soins. Donc nous, par exemple, sur Doctolib, 80% des téléconsultations sont faites avec le médecin traitant ou avec un médecin que les patients connaissent. Donc il faut éviter un accès un peu à une médecine de ce qu'on appelle de supermarché. Mais par contre, ça peut répondre dans le quotidien des médecins et des patients à des problématiques sur des territoires
0: c'est,
5: un peu moins,
0: de,
5: moins
0: bien dotés. C'est un levier de réponse. Hein. Vous dites en moins d'un jour, réponse rapide en moins d'un jour en médecin généraliste, à 4 jours en dermatologie.
5: Exactement.
0: C'est plus accessible.
5: C'est beaucoup plus accessible. La télé-expertise aussi, je ne sais pas si vous connaissez, c'est un médecin, vous allez voir votre médecin généraliste, vous avez un grain de beauté qui est un petit peu problématique, il va prendre une photo, il va pouvoir l'envoyer directement à un dermatologue sans que vous ayez à vous-même aller voir le dermatologue.
0: Oui. Avec les documents à l'appui.
5: Exactement.
0: Et puis, il y a aussi un sujet que vous veillez, que vous surveillez, comme peut-être le lait sur le feu, mais qui rend bien des services, c'est l'intelligence artificielle qui bouleverse les habitudes des patients. 45% des utilisateurs chez vous, chez Doctolib, déclarent avoir utilisé une IA conversationnelle pour une question de santé qui les concerne sur les 3 derniers mois. Écoutez ce reportage de Lola Salamand à Laval, où les utilisateurs de l'IA pour se soigner sont déjà très nombreux.
10: Pour Gabriel, 15 ans, l'intelligence artificielle peut parfois se substituer à un vrai médecin.
11: Ça évite de prendre un rendez-vous et de surcharger, surtout que tout le monde n'a pas accès aux médecins, en France et à Laval en particulier.
10: Après avoir questionné l'IA, 18% des utilisateurs renoncent à consulter un professionnel de santé. Mathieu, lui, utilise ChatGPT pour approfondir ses consultations, notamment pour les rendez-vous concernant sa fille de 2 ans.
12: Un médecin, il va vous dire « je pense que votre petite a telle maladie ». Donc j'étais demandé un petit peu à l'IA, voilà les symptômes qu'elle a aujourd'hui, quels sont les risques plus tard.
10: Pour lui, ça n'a plus rien à voir avec les blogs ou forums de conseils médicaux que l'on retrouve sur Internet.
12: Quand on va être sur Google, on va tomber face à des pseudo-médecins, surtout sur Doctissimo, qui peuvent nous alerter un peu n'importe comment.
10: Alors certains ont même leurs petites astuces pour mieux utiliser l'IA. Samir a une façon bien à lui de poser ses questions.
13: Faut dire à ChatGPT qu'on est médecin. Donc si on dit je suis docteur, j'ai un patient qui, déjà on va avoir une réponse du type cher confrère et avec tous les détails et ça évite la phrase mais n'oubliez pas d'aller chez le médecin, etc. Donc moi c'est ce que je fais. Genre. Mais c'est vrai qu'il faut pas oublier d'aller chez le médecin.
10: Les jeunes sont les plus concernés. 75% des 18-24 ans déclarent utiliser l'IA pour leur santé.
0: Alors c'est un vrai sujet de société aussi. Jean-Urbain Humeau, vous qui êtes directeur général de Doctolib, comment vous vous positionnez par rapport à cette réalité, à ce recours important à l'IA ?
5: Alors, l'IA donc chez les patients, c'est une vraie opportunité parce qu'ils vont pouvoir être plus acteurs responsables de leur santé, avoir des réponses à des sujets, des questions simples sans avoir à consulter, sauf qu'il faut que ce soit encadré.
0: Il faut un accompagnement humain.
5: Il faut un accompagnement et puis surtout, il faut aussi que l'IA soit encadrée. C'est-à-dire qu'aujourd'hui, ils vont sur ChatGPT. Est-ce que la réponse, quand ils ont renoncé à une consultation ou est-ce que quand ils sont allés plus vite à une consultation, est-ce que la réponse était correcte ou pas ? On ne sait pas. Donc en fait, par exemple, nous, on est en train de travailler en ce moment sur une IA pour les parents d'enfants de 0 à 3 ans, mais on l'a fait avec la Société française de pédiatrie.
0: D'accord. Avec vous développez vous-même.
5: Exactement, qui sera dans l'application Doctolib pour les parents de 0 à 3 ans, où il y aura aussi un chat qui va pouvoir répondre à des questions simples de puériculture pour aider aussi à orienter dans le parcours de soins. Mais qu'on fait avec des soignants, avec de la donnée médicale qui est certifiée, etc.
0: Évidemment, ouais.
5: Et ça, c'est aussi le sujet. C'est qu'aujourd'hui, quand vous allez sur ChatGPT, les données vont aux États-Unis. La réponse, on ne sait pas si elle était correctement encadrée par des médecins. Et donc, c'est un peu le danger de l'IA. Donc, c'est une très bonne solution. Mais à encadrer dans les prochaines années.
0: Seul avantage, c'est qu'un quart des patients disent avoir finalement consulté plus rapidement. Après avoir consulté l'IA. Bon, ça va dans le sens quand même d'un meilleur soin.
5: Et l'IA,
0: 10 secondes pour terminer.
5: C'est aussi une super opportunité pour les soignants. Parce qu'en fait, nous, on met en fait de l'IA dans tous nos logiciels pour que les soignants aient plus du tout de travail administratif et qu'ils puissent se consacrer 100% aux soins. Donc c'est quand même une très très belle opportunité.
0: Merci.
5: Pour résoudre ces sujets d'accès aux soins.
0: Et c'est une étude formidable que je vous conseille de regarder sur ici.fr et notre module de recherche associé qui vous permet de voir justement où vous en êtes dans votre département sur les niveaux, les délais d'attente pour consulter médecin généraliste ou médecin spécialiste. Merci à Doctolib et merci à vous, directeur général de Doctolib, Jean-Urbain Humeau.
5: Merci Wendy.
0: Merci beaucoup.
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0: On se quitte avec vous, Drazo. C'est pas vrai, ce rendez-vous anti-arnaque avec ces faux mails de la Sécu qui circulent et qui risquent de piéger pas mal de monde.
14: Et oui, parce que ces mails, je ne les avais encore jamais vus. Je vous parle souvent des faux messages de la Sécu pour renouveler la carte vitale. C'est l'arnaque la plus classique. Là, c'est pas ça. Assurance maladie, c'est écrit en gros. Bonjour, nos services procèdent à la vérification des coordonnées de contact. Et vous êtes invité à cliquer sur un bouton appelé « Remplir mes informations ». Première chose à savoir, la Sécu, la vraie, ne vous demandera jamais de cliquer sur un lien pour une mise à jour urgente. Et là, dans le mail, c'est urgent. Date butoir dans 2 jours, ça laisse pas beaucoup de temps. Deuxième alerte, le mail vous dit, de manière élégante, que si vous ne cliquez pas, vous risquez de ne plus être remboursé la prochaine fois que vous allez chez le médecin. Alors, ce n'est pas écrit comme ça, on vous parle de garantir la continuité de vos prestations. Mais derrière, en fait, le message, c'est ça. Et ça ne va pas non plus. La Sécu ne va pas interrompre vos remboursements pour une histoire de numéro de téléphone ou d'adresse mail.
0: Bien sûr, au-dessus de ce mail contient aussi un numéro de téléphone. De quoi s'agit-il ?
14: Alors là, c'est assez drôle, je dois dire. C'est un numéro au cas où j'ai besoin d'aide. Donc je fais ce qu'il ne faut surtout pas faire. Allons-y, j'appelle.
15: Bonjour et bienvenue chez Mondial Relais. Merci de votre appel. Nous allons vous répondre dans quelques instants.
14: Ah, c'est pas la Sécu. J'ai vérifié, c'est vraiment le numéro du service client de Mondial Relais. Les escrocs l'ont mis là, sans doute histoire de faire sérieux. Copier-coller les numéros dans Google, bonne méthode aussi pour démasquer un malfaiteur.
0: Merci Audrazo, merci d'être à l'écoute et restez avec vos programmes, l'info locale, la proximité, la bonne humeur. C'est à retrouver sur ICI. Je vous dis à demain dans Ma France à partir de 13h.
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2: Bonjour, bienvenue, bel après-midi en Vaucluse. Mardi 19 mai, bonne fête aux Yves et bon anniversaire. Vous êtes né le même jour que le musicien et fils de Clint Eastwood, Kyle Eastwood, Yuri Buenaventura, Sophie Davant et Grace Jones. Vous êtes fan de Jean-Louis Aubert? Alors tendez bien l'oreille. 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Dès que vous entendrez le signal, vous aurez 5 minutes pour nous appeler au 04 90 14 0404 et vous sélectionnez pour gagner vos deux places demain matin vers 8h45, on appellera le gagnant. À suivre, la musique d'Issy Vaucluse, sans modération, Gauvin, Cerce, Paul Young et Zebda qui tombaient la chemise en 98.

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1: C'est l'heure de Vraiment Nature, votre rendez-vous 100% faune et fleurs vauclusienne avec vous, Ambline. Et notre star du jour est un magnifique oiseau, mais qui est en danger.
2: Cette star, c'est la pie grièche méridionale. J'insiste sur méridionale parce qu'il en existe 32 espèces en Europe. Et aujourd'hui, on a le coup de projecteur sur ce passereau qui a une caractéristique physique qui va vous plaire d'ailleurs, j'en suis sûre. Robin L'Huillier, vous êtes responsable formation au sein de la LPOPACA, la Ligue pour la protection des oiseaux. Avant de nous dire pourquoi elle est en danger, chez nous, cette pie grièche méridionale, déjà, à quoi elle ressemble ?
3: Alors, l'épigrièche et la pigrièche méridionale, c'est un oiseau assez imposant, de la taille d'un petit merle, on va dire, très clair en dessous, avec une calotte grise sur la tête et surtout un masque noir. Ce qui fait la signature de la pigrièche, c'est qu'elles ont un gros masque de bandit sur les yeux. Et une autre particularité, c'est qu'elle se tient en général bien en vue, parce qu'elle chasse à l'affût. C'est des mini-rapaces, c'est un comportement de mini-rapaces. Donc elle chasse à l'affût au sommet d'un buisson, dans un paysage dégagé.
2: Et alors pourquoi elle est tant en danger que ça, celle-ci en particulier ?
3: Eh bien parce que la pie grièche méridionale a déjà une répartition mondiale extrêmement limitée. Dans le monde, on en trouve dans la péninsule ibérique, Espagne et Portugal, et puis dans le sud de la France, dans les garrigues et certaines zones agricoles de culture sèche. Donc chez nous, on va la retrouver en Vaucluse sur le plateau d'Albion et la gare de Dapt en particulier. Et là, elle fréquente les espaces agricoles traditionnels, c'est-à-dire avec des haies et des bosquets de buissons. Et sa grande problématique à la pie grièche méridionale, c'est la disparition de son habitat. Si on ne maintient pas les haies ou les buissons dans lesquels elle se reproduit, et dans lesquelles elle se tient à l'affût pour chasser, elle va disparaître. Dans les populations qui nous restent, dans les garrigues du Petit Luberon, ça va être vraiment la fermeture du milieu qui va être une grosse problématique, la progression de la forêt. Elle ne peut vivre que dans les endroits qui sont très ouverts, avec du sol nu, traditionnellement pâturé par les moutons. Et tout ça, c'est fait que toute l'épigrièche et tout le cortège des garrigues sont menacés.
2: Et pour aider à sa protection, déjà on le souligne, elle bénéficie d'un plan d'action national qui permet d'initier des mesures de maintien des habitats ouverts, qui, on le rappelle d'ailleurs, sont nos haies, nos buissons. Donc on évite d'en enlever, et si on peut, même le mieux, c'est tout simplement d'en replanter. Merci Robin.
1: Merci Ambline, on vous met en photo notre star avec ce bandeau noir à la Zorro, la pie grièche méridionale, sur notre appli ici et ici.fr à la rubrique Vraiment Nature.
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0: Bel après-midi avec ici Vaucluse. Dans quelques minutes, on fait le point sur l'info et on prend des nouvelles du soleil vauclusien. Et pour vous mettre de bonne humeur, on va déjà écouter Dire Straits, Michel Berger et Pink. 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
2: Une battue citoyenne encadrée par les gendarmes sera organisée ce samedi 23 mai à l'ouest de Nantes, à Saint-Étienne-de-Montluc, pour tenter de retrouver Manon Grelandeau, mère de famille de 31 ans, portée disparue depuis le 27 mars. Son conjoint est incarcéré en Algérie. Il est soupçonné de l'avoir tuée. L'affaire Bruel fait réagir le gouvernement qui veut encourager les femmes à parler, même des dizaines d'années après. De nouvelles plaintes pour viol visant le chanteur vont être déposées dans les prochains jours. Annonce faite ce matin par l'avocate de Flavie Flamand. L'animatrice télé accuse elle-même Patrick Bruel de viol alors qu'elle était mineure. Des perquisitions sont en cours sur plusieurs sites de Nestlé, dont Perrier à Vergès dans le Gard et le laboratoire d'analyse de Vittel dans les Vosges, toujours dans le cadre d'une enquête judiciaire pour tromperie concernant le scandale des eaux minérales traitées. Une info Radio France à retrouver sur notre site ici.fr. Faut-il instaurer un âge minimal pour passer le bac ? C'est ce que souhaite le ministre de l'Éducation nationale cette année. Le plus jeune candidat a seulement 9 ans, Édouard Geffray, estime qu'il n'est pas souhaitable, je cite, d'inscrire un enfant aussi jeune. Cette étude dévoilée en exclusivité par votre radio ici avec la Fondation Jean Jaurès, elle concerne les délais moyens pour obtenir un rendez-vous médical. 3 jours pour le généraliste, 42 pour le cardiologue. Il reste relativement stable ces délais ces deux dernières années, selon Doctolib. Découvrez les délais de rendez-vous dans votre département grâce au moteur de recherche à retrouver sur ici.fr.
1: 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La météo pour cet après-midi, eh bien, plus de soleil que ce matin et ça fait plaisir jusqu'en fin d'après-midi. De beaux rayons avec un petit vent d'ouest à sud-ouest, plutôt faible. Température entre 19 et 25 degrés, voire 26 à Cavaillon. 19 pour le Ventoux, vous aurez 21 à Sceaux. 25 dans l'enclave à Bolène, 24 degrés pour Apt. 25 pour Avignon et Carpentras, 24 à Bédarrides, 24 à Ensuisse et donc 26 à Cavaillon. Pour demain, journée très ensoleillée, quelques petits nuages discrets. Le vent sera faible, les températures montent encore jusqu'à 28 degrés. On annonce 30 degrés pour jeudi et vendredi.
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0: Bel après-midi avec ici Vaucluse. Le premier quart d'heure 100% chansons françaises est en préparation. Françoise Hardy, Charles Doré, Laurent Voulzy. Et côté sortie, notez que dès demain, la fête de la nature commence. C'est la 20e édition. C'est l'événement qui invite les amoureux de la nature à découvrir les richesses de nos régions. Tous les événements vauclusiens sont à retrouver sur le site fne-vaucluse.fr.
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1: Le soleil revient et avec lui les grands rangements de printemps. On vide le garage, on taille les haies, on nettoie le jardin et forcément les déchetteries vont retrouver du monde ces prochaines semaines. Petit rappel pratique dans le Grand Avignon. Plusieurs sites vous accueillent avec des horaires adaptés. À Courtine, la déchetterie est ouverte 7 jours sur 7 de 8h à 17h toute l'année. À Montfavet, Vedaine et Entraigues, ouverture du lundi au vendredi de 8h à midi et de 14h à 17h. Le samedi, on continue jusqu'à 17h. À Caumont, Sauveterre et Velleron, rendez-vous les mardis, jeudi et samedi de 8h à midi et de 13h à 17h, puis le mercredi matin. Et attention, à partir de l'été, des horaires spéciaux pour la canicule vont être déclenchés avec des ouvertures dès 7h du matin. Profitez du printemps pour faire le tri proprement. Et la dernière entrée est autorisée seulement 10 minutes avant la fermeture. Pensez-y.
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2: Belle journée avec ici Vaucluse et attention, encore une chance de gagner vos places pour le concert de Jean-Louis Aubert lundi prochain à 18h à Ville-sur-Rozon. Tout à l'heure entre 15h et 16h, dès que vous repérerez le signal Juste une illusion, appelez-nous pendant 5 minutes pour tenter de gagner vos deux places, les dernières. On connaîtra le nom de l'heureux gagnant demain matin vers 9h moins le quart. À suivre, les infos de 15h, la musique qu'on aime aussi, avec Johnny, Les Enfoirés et Lionel Richie.
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2: Devant les assises de Loire-Atlantique à Nantes, l'accusé nie toute implication dans le meurtre de Jonathan. Ce garçon disparu lors d'une classe de mer est retrouvé mort en 2004. L'Allemand de 55 ans jugé depuis ce matin est déjà condamné à la perpétuité pour les meurtres de trois garçons dans son pays. François Asselineau renvoyé devant le tribunal correctionnel pour des agressions et le harcèlement de deux collaborateurs. Le président de l'Union populaire républicaine et candidat à la présidentielle 2027 avait bénéficié d'un non-lieu en décembre 2024, décision dont le parquet avait fait appel. Gros coup de filet ce matin près de Lyon avec l'arrestation d'une quinzaine de trafiquants de drogue. Cette vaste opération contre le narcotrafic doit durer toute la journée. Plus de 1000 policiers et gendarmes sont mobilisés. Un plan engrais de plusieurs centaines de millions d'euros pour aider les agriculteurs qui ont des difficultés à s'approvisionner à cause de la guerre au Moyen-Orient. La Commission européenne doit le valider aujourd'hui. Des agriculteurs qui manifestent cet après-midi à Strasbourg car ils estime que ce plan est insuffisant. À l'Assemblée, c'est la loi d'urgence agricole qui commence à être débattue ce soir, avec des mesures notamment sur la souveraineté alimentaire, l'élevage ou encore le stockage de l'eau. Faut-il instaurer un âge minimal pour passer le bac? C'est ce que souhaite le ministre de l'Éducation nationale cette année. Le plus jeune candidat a seulement 9 ans. Édouard Geffray estime qu'il n'est pas souhaitable, je cite, d'inscrire un enfant si jeune. Les épreuves du baccalauréat débutent le 15 juin par la philo.
1: 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La météo pour cet après-midi, eh bien, plus de soleil que ce matin et ça fait plaisir. Jusqu'en fin d'après-midi, de beaux rayons avec un petit vent d'ouest à sud-ouest, plutôt faible. Température entre 19 et 25 degrés, voire 26 à Cavaillon. 19 pour le Ventoux, vous aurez 21 à Sceaux. 25 dans l'enclave à Bolène, 24 degrés pour Apt. 25 pour Avignon et Carpentras, 24 à Bédarrides, 24 à Ansuis et donc 26 à Cavaillon. Pour demain, journée très ensoleillée, quelques petits nuages discrets. Le vent sera faible, les températures montent encore jusqu'à 28 degrés. On annonce 30 degrés pour jeudi et vendredi.
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Une très bonne journée avec Ici Vaucluse. On va vous faire chanter en français dans un instant La femme libérée de Cookie Dingler, Bambou d'Alain Chamfort et une promesse signée Vita avec Ici Vaucluse. 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
1: C'est une journée toute mignonne qui vous attend et peut-être un grand tournant pour certains animaux du Vaucluse. La SPA vauclusienne organise le printemps des coussinets. C'est le samedi 23 mai à Lille-sur-la-Sorgue. Une grande journée portes ouvertes au refuge du Petit Pigeolet pour venir rencontrer chiens, chats et même quelques petits compagnons à grandes oreilles. Le but, faire découvrir le refuge, sensibiliser à l'adoption et peut-être provoquer de belles rencontres. Parce qu'un animal adopté, c'est souvent une deuxième vie qui commence. Rendez-vous de 10h à midi, puis de 14h à 17h au refuge SPA Vauclusienne à Lille-sur-la-Sorgue. Vous pourrez discuter avec les bénévoles et découvrir les animaux qui attendent tout simplement un foyer. Et même si vous ne pouvez pas adopter, parler de l'association ou soutenir le refuge, c'est déjà précieux. Offrez-leur un nouveau départ, le message est simple, il risque de faire fondre beaucoup de cœurs ce week-end.
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2: Bonne journée avec Ici Vaucluse. 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À suivre, de la musique à fredonner, bien sûr, avec Ici Vaucluse, les infos, la météo du Vaucluse et Florent Mounier qui vous raccompagne à la maison jusqu'à 19h.
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2: Manon Rolando reste introuvable. Cette agricultrice de 31 ans, portée disparue depuis le 27 mars, une battue citoyenne encadrée par les gendarmes, sera organisée ce samedi, le 23 mai, à l'ouest de Nantes, à Saint-Étienne-de-Montluc. Son conjoint est incarcéré en Algérie. Il est soupçonné de l'avoir tué. L'affaire Bruel fait réagir le gouvernement qui veut, je cite, encourager les femmes à parler, même des dizaines d'années après. De nouvelles plaintes pour viol visant le chanteur vont être déposées dans les prochains jours, annonce faite par l'avocate de Flavie Flamand. L'animatrice télé accuse elle-même Patrick Bruel de viol alors qu'elle était mineure. Des perquisitions sont en cours sur plusieurs sites de Nestlé, dont Perrier à Vergès, dans le Gard, et le laboratoire d'analyse de Vittel, ça c'est dans les Vosges, toujours dans le cadre d'une enquête judiciaire pour tromperie concernant le scandale des eaux minérales traitées. Faut-il instaurer un âge minimal pour passer le bac? C'est ce que souhaite le ministre de l'Éducation nationale. Cette année, le plus jeune candidat, à peine 10 ans, Édouard Geffray, estime qu'il n'est pas souhaitable d'inscrire un enfant aussi jeune. Pour ceux qui déclarent leurs revenus sur papier, il faut le faire avant ce soir minuit. Sur Internet, les dates varient. Ce sera jeudi si vous habitez les départements numérotés de 1 à 19, de l'Ain à la Corrèze, un peu plus tard pour les autres. Et puis le téléphone au volant sera désormais synonyme de suspension de permis dans les Deux-Sèvres. Le département va devenir le 15 juin le 6e à mettre en place cette mesure.
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3: Coup d'œil sur votre météo pour le Vaucluse. On aura un ciel bien dégagé ce soir. Demain, mercredi, pareil. Le temps est ensoleillé du matin au soir avec un ciel bien bleu. Et côté température, ça augmente. Autour de 8 à 11 degrés à l'est d'une ligne Carpentras-Cavaillon demain matin. On aura pendant ce temps-là de 14 à 16 degrés dans la vallée du Rhône. Et pour l'après-midi, les maximales devraient grimper jusqu'à 28 degrés en Vaucluse. On aura 22 degrés dans le Pays de Sceaux, 26 sur Carpentras et 28 sur Avignon. Attendez, ce n'est pas fini puisque jeudi, on arrive à 30 degrés et vendredi ainsi que samedi, c'est 31 degrés annoncés pour le Vaucluse à Cavaillon, Orange et Bolène. C'est ce que nous indique Météo France. Fin de cette météo et c'est le retour de votre musique. Le 16-19, c'est parti.
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0: Sérignan du Comtat, centre culturel et pédagogique dédié à la nature. Aubin, il a participé à un atelier qui s'appelait Cage à oiseaux.
1: Bonjour, je me présente, je m'appelle Aurélie Barnier-Savry, je suis maman de Aubin qui a 6 ans et demi, bientôt 7 ans.
2: Alors là, nous sommes au Naturoptère, ce qui nous intéresse, c'est de savoir pourquoi la maman que vous êtes a emmené son enfant ici.
1: Pour faire le lien avec la nature, parce qu'effectivement, la nature fait partie de l'émerveillement et fait partie aussi du respect de la vie, et de la vie avec un grand V. Et on a ces valeurs-là qu'on veut transmettre à notre enfant, pour les faire perdurer.
2: Là, cet atelier, finalement, c'est du concret aussi.
1: C'est du concret, parce qu'en fait, ils font, ils réalisent quelque chose, mais il y a eu aussi de la technique juste avant. Voilà, sur la connaissance, qu'est-ce qu'un oiseau, comment on le repère, ses particularités.
2: Il y a peut-être des nichoirs par rapport à certaines variétés d'oiseaux.
1: Tout à fait, oui. Les nichoirs sont différentes selon les oiseaux. Il y a des oiseaux qui vont être au perché, d'autres non, d'autres qui vont être carrément au sol. Et il y a certains oiseaux qui ont des nids fermés, d'autres ouverts, et qui vont être composés de différents éléments différents.
2: Là, vous savez pour quel oiseau ce nichoir va être construit ?
1: Oui, pour le grimpereau.
2: Alors, qu'est-ce que c'est, grimpereau ?
1: Le grimpereau, c'est un tout petit oiseau, mais vraiment tout petit, qui fait à peu près une vingtaine de centimètres d'envergure. Donc, l'envergure, c'est d'aile en aile, donc en largeur. Donc, il est plus grand en largeur qu'en longueur. Et c'est un oiseau qui grimpe dans les arbres et qui fait son nid dans les écorces ouvertes sur des troncs d'arbres.
2: Qu'est-ce qui est le plus merveilleux, selon vous ? Quand on vient ici au Naturoptère,
1: c'est de se reconnecter à la nature et d'observer et d'avoir des animations qui font que ça complète ce que l'on fait aussi en famille.
2: Aubin, qu'est-ce qu'il a le plus émerveillé jusqu'à présent au fil de ses ateliers, de ses visites ici ?
1: C'est d'apprendre plein de choses et aussi d'apprendre à observer et à écouter. Parce qu'à faire la différenciation des cris d'oiseaux, les chants, et ça permet aussi de développer son vocabulaire.
0: Alors, notez qu'il y a divers ateliers pratiques qui sont proposés tout au long de l'année au Naturoptère de Sérignan du Comtat. Il y a deux événements qui sont à venir. La semaine prochaine, mardi 26 mai 20h, Le Sonneur à Ventre Jaune. Ça, c'est un spectacle de théâtre proposé par la compagnie Demain, il fera jour. Et puis, deux jours plus tard, le jeudi 28 mai 20h30, on aura un film qui sera projeté. Ça s'appelle La Grande Prairie, le pacte du bison. C'est à la salle HOM de Sérignan du Comtat en partenariat avec une association suivie d'une rencontre avec le réalisateur Thierry Robert, réalisateur de ce film La Grande Prairie, le pacte du bison. Le Naturoptère, on vous a mis tous les renseignements sur ce lieu qui est à Sérignan du Comtat. À l'accueil de la radio, vous appelez Hugo 04 90 14 04 04.
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1: Shape of you, c'était Ed Sheeran dans votre radio. Ici Vaucluse, merci d'être avec nous, nous faire confiance tous les après-midi. C'est mardi le 19 mai et dans un instant, on revient en musique avec le quart d'heure français, trois titres en français. Et à la suite, il y aura Daniel Balavoine pour La femme veuve qui s'éveille, Sirima et Jean-Jacques Goldman avec ce duo de Là-bas, ça c'était en 1987, ainsi que Amir à l'imparfaite, et ça c'est une nouveauté ici Vaucluse.
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2: Bon, ben on est bien, hein, on est ensemble sur votre radio ici Vaucluse tous les après-midi jusqu'à 19h. Et dans un instant, c'est le retour de l'actu locale, de la musique et de la bonne humeur avec Néné Chéri notamment. Ça sera Woman en 1996. Pour l'heure, l'humour en tube. On va parler tennis avec le tournoi de Roland-Garros et tous les fans de Roland-Garros qui suivent ça. Comme chaque année, les qualifications ont commencé à Roland et les fans de tennis vont s'en donner à cœur joie dans les tribunes. Et les autres aussi d'ailleurs, mais plutôt dans l'humour en tube avec Fred Ballard et ses rigolos de service. Salut Fred.
3: L'arbitre, il m'énerve. Déjà, quand il annonce le score, on comprend jamais rien. Ça m'énerve, ça. Chaque fois, t'as vu comment il...
4: 1-0.
3: What the fuck. Articule, enfoiré, t'as que ça à faire.
5: Ah oui, visiblement, les pilotes d'avion et les arbitres de chaise sont recrutés sur les mêmes critères d'élocution. Mais bon, l'essentiel sur un court de tennis, c'est le jeu. Et ce moment fou où le joueur sert à plus de 200 km/h.
3: Si quelqu'un se la prend dans la gueule, il va se faire déglinguer la gueule. 210 km/h, il est déglingué le mec. Et qui y mettent derrière les joueurs au cas où quelqu'un se la prend dans la gueule? Qui y mettent? Des petits enfants!
5: Voilà, bah il était temps hein, que cette pratique aberrante soit dénoncée par Kev Adams, même si d'autres comportements sont assez limites aussi. Hein. Parfois, les commentateurs sportifs vont un peu trop loin dans leurs analyses techniques et tactiques.
6: Nous l'espérons, car il est certain qu'après le divorce d'avec sa femme, oui. Si je puis me permettre, il peut avoir quelques problèmes, mais cela oui. Ne nous regarde pas.
7: Tout à fait, force est constatée que Jean-Claude a peut-être été infidèle avec sa femme. Tout à fait, Hervé.
6: D'autant qu'on ne pouvait soupçonner devant un si bel athlète quelques problèmes sexuels, car je me suis laissé entendre dire que Lille ne satisfaisait pas sa femme. Mais oui. Là, bon, on rentre dans un domaine, Hervé et Jean-Paul, qui ne nous regarde pas.
7: Tout à fait, Philippe.
5: Ben non, mais parfois, pour meubler, quand il n'y avait rien à dire, les inconnus sont allés regarder là où ça ne les regardait pas. Mais c'était pour nous faire marrer quand on ne se marrait pas.
2: On parlait un petit peu sport et Roland Garros aujourd'hui avec Fred Ballard. Merci beaucoup, Fred. Le retour de l'humour en tube, c'est demain.
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Un grand classique de la musique. Ah bah on est là pour ça, hein. Vous proposez les collecteurs les après-midi. C'était Néné Chéri avec son titre Woman. Et c'était, oh là, il y a longtemps, il y a 30 ans tout pile, puisque c'était en 1996. Merci d'être avec nous. L'après-midi continue avec, dans un instant, une nouveauté ici Vaucluse. Benabar, ça s'appelle Quoi qu'on dise. Ainsi que Gloria Gaynor, I Will Survive, juste avant les infos de 17h.

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0: La plus belle des radios en Vaucluse, soyez les bienvenus, il est 17h. David Doba pour les infos. Et on commence avec un dossier qui prend de l'épaisseur chaque jour.
1: Patrick Bruel est actuellement visé par au moins 9 plaintes pour viol et agression sexuelle. De nouvelles plaintes vont être déposées dans les jours qui viennent, selon l'avocate de Flavie Flamand, qui était ce matin l'invitée de France Inter. Et devant l'avalanche de témoignages, le malaise grandit également autour de la tournée du chanteur. Tournée qui doit le conduire à Vaison-la-Romaine le 3 juillet prochain. Une pétition pour demander l'annulation de cette dernière a déjà recueilli plus de 20 000 signatures. Jean-François Périlloux, maire de la commune, explique que le théâtre antique est loué, qu'il ne peut pas lui-même prendre la décision d'annuler ce concert. Par ailleurs, le chanteur n'a pas encore été jugé.
0: Un nouvel appel à la mobilisation chez Eurinco demain.
1: La CGT appelle en effet les salariés à se retrouver à partir de 7h devant les grilles du site de Sorgues, en même temps d'ailleurs que le site de Bergerac en Dordogne. Le bras de fer se durcit avec la direction. Le syndicat souhaite également dénoncer des sanctions prononcées ces derniers jours à l'encontre de 3 militants du syndicat. L'un a d'ailleurs été licencié. C'est une information que vous apportez ici Vaucluse ce matin. Selon un rapport de Doctolib et de la Fondation Jean Jaurès, il faut aujourd'hui, dans le département, entre 6 et 7 jours pour obtenir un rendez-vous chez un médecin généraliste. Délai extrêmement long comparé au délai médian en France, qui est de 3 jours. En revanche, chez les spécialistes, comme des gynécologues par exemple, l'attente a tendance à se réduire comparé à 2023. Dans ce cas précis, il faut entre 16 et 30 jours pour espérer être reçu.
0: Une très mauvaise nouvelle pour Joan Zarco.
1: Le pilote de MotoGP gravement blessé au genou gauche dimanche après une chute durant le Grand Prix de Catalogne va devoir être opéré. C'est ce qu'indique son écurie cet après-midi. Intervention qui ne sera pas possible avant début juin. La rééducation pourrait durer plusieurs semaines, le privant par là même de nombreuses courses. Joan Zarco est sous contrat avec LCR jusqu'à fin 2027. Et puis le 6 août prochain se tiendra l'étape amateur du Tour de France féminin avec un départ donné à Vaison-la-Romaine, destination le sommet du Ventoux. À cette occasion, les organisateurs recherchent des bénévoles capables de contribuer au bon déroulé de l'épreuve. 10 000 cyclistes venus du monde entier sont attendus pour l'occasion. Si vous souhaitez participer, eh bien, vous pouvez vous inscrire via un formulaire mis en ligne sur la page Facebook de la mairie de Vaison.
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1: Florent, le soleil finit par s'imposer à la fin?
0: Oui, c'est comme ça effectivement, que ça marche. C'est lui qui a gagné. Ah. Et on a du coup un beau ciel bleu. Et demain, on prend les mêmes et on recommence avec un temps ensoleillé du matin au soir demain. Pas de vent en Vaucluse et de belles températures. Le matin, par exemple, entre Carpentras et Cavaillon, on aura 8 à 11 degrés, de 14 à 16 degrés dans la vallée du Rhône. Et pour les maximales de l'après-midi, ça va grimper entre 26 et 28 degrés pour les maximales attendues sur tout le département, à l'exception du tour du Ventoux, avec 22 degrés pour demain après-midi dans le pays de Sceaux. Et attendez, ce n'est pas fini, David, puisque jeudi, 30 degrés, vendredi, 31 degrés, et pareil pour samedi.
1: C'est quasiment l'été. Ça sent l'été, hein.
0: Ouais, ça sent l'été. Et on va en profiter sur les terrasses vauclusiennes dans les prochains jours. Vous êtes sur les routes du département. Soyez prudents. Comme d'habitude, il y a des ralentissements sur le pourtour des remparts avignonnais. Bon, pas un petit peu encombré également. Il y a du monde sur la départementale entre Vedaine-le-Pontet et Avignon. Et puis vous êtes un peu à l'arrêt à l'heure qu'il est sur la route de Marseille pour arriver sur Avignon. La 7 également encombrée entre Avignon et Moria-les-Avignon. Il y en a pour 5 minutes à patienter. Vous êtes par choc contre par choc. Une info à nous signaler. Vous êtes nos yeux sur les routes du Vaucluse. On vous attend au 04 90 14 04 04.
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0: Une nouvelle heure qui a démarré avec Michel Jonas. Nous sommes dans sa boîte de jazz. Soyez les bienvenus, c'est ici Vaucluse.

0: voilà, jusqu'à la dernière goutte, comme d'habitude, Michel Jonas avec la boîte de jazz.
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0: Ici Vaucluse, c'est la radio cadeau. 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Allez, dans un instant, on va ouvrir un nouveau carnet d'adresses, celui d'une habitante de Beaunieu, Nathalie Margan. Elle est propriétaire du domaine Château La Canorgue à Beaunieu. Et dans quelques minutes, on va découvrir avec elle un café qui est une institution. Il existe depuis 3 générations et il y a dans ce café une ambiance folle dont elle va nous parler juste après. Florent Pagny, une nouveauté ici Vaucluse. Ça s'appelle « La dernière chanson du monde ».

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1: La dernière chanson du monde, une nouveauté ici Vaucluse, signée Florent Pagny. Dans un instant, Johnny Clegg avec Savouka. Et puis il y aura aussi Jean-Louis Aubert avec sa merveille.
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1: Aujourd'hui, nous ouvrons le carnet d'adresse de Nathalie Margan. Nathalie, vous êtes la propriétaire du domaine Château Lacanorgue à Beaugneux. Et alors, à Beaugneux, il y aura un concours de brasero bientôt qui est organisé par le comité des fêtes de Beaugneux. C'est le dimanche 7 juin. Ça se passe toute la journée à partir de 9h30 sur la place Gambetta avec notamment à l'animation Louise Petit-Renaud et puis la marraine, c'est Stéphanie Lequelec. Deux étoiles au guide Michelin, jury top chef depuis 2024 qu'on va retrouver pour ce concours de brasero. Votre deuxième adresse nous emmène à Lacoste. On va voir quoi aujourd'hui, Nathalie Margan, avec vous?
4: Alors à Lacoste, on va voir la taille de pierre Lapellerie.
1: Oui. Donc
4: c'est une carrière de pierre. Gaspard, donc qui est un ami d'enfance, est maintenant à la à la tête de cette carrière. Ce sont ses grands-parents qui ont acheté une maison sur le site d'une ancienne carrière de pierre. Son papa, Pierre, dit Pierrot, qui avait fait les Beaux-Arts à Marseille, avait donc un terrain de jeu assez fabuleux avec cette carrière. Il a débuté en faisant des sculptures, donc notamment la sculpture qui orne l'entrée de notre domaine, avec deux dauphins entrelacés. Donc là, on est dans les années 70. Puis voilà, il s'est un petit peu diversifié après. Ses enfants, donc Étienne et Gaspard, travaillent tous les deux la pierre. Et Gaspard, donc, est à la fois un artisan, un artiste. Donc c'est un lieu assez fabuleux. Vous avez un hall d'exposition qui est vraiment exceptionnel. Vous pouvez vraiment voir leur travail et eux s'adaptent après à la demande de chaque client. Donc vous avez vraiment plein de choses qui peuvent être faites dans ce lieu avec de la pierre locale et des pierres aussi un petit peu plus originales.
1: Qu'est-ce que vous ressentez quand vous êtes là-bas du côté de la taille de pierre Lapellerie à Lacoste?
4: Mais c'est un lieu qui est assez magique puisque vous avez ces grandes carrières qui sont démesurées,
1: ouais.
4: Et on voit des œuvres d'art sortir de cette pierre avec une finesse incroyable, avec une précision magnifique. Donc c'est vraiment ce travail qui est dur, mais qui nous permet de rêver aussi quand on arrive. D'ailleurs, on a ces moai de l'île de Pâques que Pierrot avait sculpté, qui sont assez majestueux et qui nous permettent de rêver dès l'arrivée dans la carrière.
1: La taille de pierre Lapellerie à Lacoste, c'était votre deuxième adresse, Nathalie Margan. Je rappelle que vous êtes la propriétaire du domaine Château Lacanorgue à Beaugneux. Et demain, on va vous retrouver dans un café. Nous irons dans votre village de Beaugneux.

0: Cartelings of Africa, Johnny Clegg et Savouka, bien sûr. Merci d'être avec nous, vous écoutez ici Vaucluse. Et j'ai une très très bonne nouvelle à vous annoncer. Le nouvel album des Rolling Stones va sortir le 10 juillet prochain. C'est le moment de tirer la langue, comme Mick Jagger et ses copains. Et on en parle de cet album dans Décibel avec Émilie Mazoyer. Ça se passe dans 5 minutes. D'ici là, quelqu'un qu'on aime bien. Bah oui, on l'aime bien parce qu'il va faire un concert d'ici quelques jours à Ville-sur-Ozon le 25 mai. À 18h sur la place du 8 mai de Ville-sur-Ozon, il s'agit de Jean-Louis Aubert. On l'écoute avec le titre Merveille dans, allez, 2 minutes, ne bougez pas.
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0: Jean-Louis Aubert avec son titre Merveille qui était sorti il y a 2 ans. 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
0: Actu local musique, bonne humeur, je vous souhaite un très bel après-midi à 17h24, c'est le retour d'Émilie Mazoyer comme tous les jours et de Décibel. 3 minutes autour de l'actualité musicale et aujourd'hui au sommaire de ce Décibel, Émilie a une très bonne nouvelle pour tous les fans de Rolling Stones dont vous faites forcément partie, moi j'en fais partie clairement. Le prochain album des Rolling Stones va bientôt sortir, ça se passe dans les prochains mois et Émilie nous dit tout cet après-midi. On prend également des nouvelles de Pierre Perret et on commence avec l'anniversaire musical du jour. Salut Émilie.
3: Salut tout le monde. Émilie, au rapport pour votre dose quotidienne d'actualité musicale. C'est aujourd'hui l'anniversaire du plus francophile des chanteurs colombiens.

Buenaventura, débarqué à Paris à l'âge de 21 ans pour étudier les sciences éco à la fac de Nanterre. Il avait commencé à chanter dans le métro avant d'être révélé au grand public par cette reprise de Jacques Brel, « Ne me quitte pas », il y a tout pile 30 ans en 1996, raflant au passage le tout premier disque d'or de musique latine salsa de toute l'histoire de la musique en France. Il a 59 ans aujourd'hui, joyeux anniversaire Yuri. C'est un peu plus sur le nouvel album des Rolling Stones, moins de 2 mois avant la sortie, c'est normal, hein, les langues se délient. Le Beatles, Paul McCartney et Robert Smith, le chanteur des Cure, font partie des invités sur le disque. On y entend aussi les tout derniers enregistrements du batteur des Stones, Charlie Watts, décédé en 2021. Et puis il y a une reprise, surprise, d'une grande voix de la musique anglaise.

0: Rolling Stones reprennent bien Amy Winehouse, You Know I'm No Good. On a hâte d'écouter ça sur leur 25e album, Foreign Tongues, qui sortira le 10 juillet. Un peu de lecture avec Pierre Perret qui sort Mémé Anna aux éditions Mareuil.
1: On la trouvait plutôt jolie, Lily. Elle arrivait des Somalies, Lily. Dans un bateau plein d'émigrés qui venaient tous de leur plein gré vider les poubelles à Paris.
0: Histoire vraie et assez folle de la grand-mère adorée de Pierre Perret, Mémé Anna, c'est un livre d'amour et de souvenirs qui commence au 19e siècle et qui nous fait traverser une bonne partie du 20e. Nostalgique, drôle, historique, je vous le recommande. On a fait les comptes et c'est officiel. Les artistes les plus programmés sur vos festivals d'été sont Sam Sauvage et Feu Chatterton avec 29 festivals, la jeune Mickey, 31 festivals, et la grande gagnante 2026, c'est Louisa, révélée avec Soleil Bleu et nommée aux Victoires de la Musique. Maintenant en pleine promo de son premier album, Louisa est à l'affiche de 38 festivals cet été. Il y a de fortes chances que vous la croisiez. Je vous propose donc de réviser.

mon soleil bleu, bleu soleil et Louisa. Et merci beaucoup Émilie Mazoyer. Le retour de Décibel, c'est ce soir, c'est à 20h, grand format Décibel. Et nous recevons ce soir Lynn, la chanteuse Lynn, qui revient sur scène sur la route des festivals d'été d'ailleurs. Et à partir de septembre, après avoir dû arrêter sa tournée à cause d'une extinction de voix, elle sera donc de retour. On en parle de ce grand retour ce soir, 20h, Décibel avec Émilie Mazoyer. La plus grande des musiques vous attend tous les après-midi. La preuve, avec Visage, voici Fade to Grey, nous sommes en 1981. Merci d'écouter ici Vaucluse tous les après-midi.

0: Fade to Grey, Visage, bien sûr, en 1981. D'ailleurs, tiens, le meilleur des années 80, vous le retrouvez tous les soirs, hein, vous le savez. Ça se passe sur votre radio à vous, ici, Vaucluse, entre 19h et 20h, avec le 100% années 80 de l'ami Laurent Petit-Guillaume. Dans quelques instants, on va partir en Sibérie, tout en restant dans le Vaucluse. Oui, oui, je vous assure. Vous connaissez sans doute le livre de Sylvain Tesson, Dans les forêts de Sibérie, une pépite. Eh bien, restez avec nous, parce qu'on va parler d'un spectacle qui est autour de ce livre. Il s'agit d'une adaptation. Et côté musique, on aura pour vous Francis Cabrel avec Je l'aime à mourir.
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0: À vos côtés, en effet, sur les routes du département. Ça bouchonne un petit peu là sur l'avenue du Mont Ventoux. On est à Carpentras avant d'arriver sur le centre-ville de Carpentras. Et puis juste avant la coulée verte de Carpentras, l'avenue de l'Europe est un petit peu au ralenti également. Sur Avignon, c'est le pourtour des remparts comme d'habitude. La départementale entre le pont Évedène et Avignon. Et il y a du monde aussi sur la rocade Charles de Gaulle ainsi que l'avenue Pierre-Sémard. Et enfin, bon pas. Alors là, c'est comme tous les jours à cette heure-ci, un petit peu la pagaille. Depuis l'aéroport Avignon-Provence en direction de Caumont. Il y en a pour 15 à 20 minutes à attendre sur cette route du côté de Bonpas. Vous aussi, vous avez une info à nous donner? Allez, n'hésitez pas, vous êtes nos yeux sur les routes du Vaucluse. On vous attend au 04 90 14 04 04.
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0: Il est là, avec sa guitare. On n'attendait que lui, Francis Cabrel. Je l'aime à mourir.

0: Taylor Swift, c'était Open Light, une nouveauté ici Vaucluse. Et dans un instant, nous revenons en musique avec Michel Polnareff et son Goodbye Marilou.
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0: On part tout de suite pour le Théâtre des Deux Mondes à Vaison-la-Romaine et on va voir au théâtre une pièce qui est l'adaptation d'un livre « Dans les forêts de Sibérie » de Sylvain Tesson, livre publié en 2011 et qui avait obtenu à l'époque le prix Médicis. La pièce se joue dans une semaine tout pile, c'est mardi 26 mai, c'est à 21h à Vaison. Bonjour William Esguiche.
3: Bonjour.
0: Vous êtes le comédien et le metteur en scène de cette pièce. Qu'est-ce qui vous a donné envie de mettre en scène cette adaptation du roman de Sylvain Tesson ?
3: D'abord, je connais Sylvain Tesson depuis une trentaine d'années. J'ai beaucoup d'admiration pour lui, si j'ose dire, et aussi pour son œuvre. Je connais assez bien ses écrits. Et c'est un petit peu hasardeux. Depuis quelques années, je jouais des rôles assez violents, assez difficiles, tels que le personnage d'Anton Artaud, ou alors Richard III de William Shakespeare, ou Macbeth, notamment, ou Le dernier jour d'un condamné de Victor Hugo, des rôles très exigeants, où j'étais beaucoup dans le tremblement, dans une forme de virulence, de regard un peu exacerbé, comme ça. Et puis, je me suis dit qu'il fallait peut-être aller ailleurs, tenter une autre aventure. Et un jour, le directeur du théâtre de La Huchette, Franck Desmet, qui est un remarquable comédien et un ami par ailleurs, m'a dit, est-ce que voilà, j'ai pas une envie particulière. J'ai dit, bah, écoute, un jour, j'aimerais bien m'aventurer, pourquoi pas, dans l'œuvre de Sylvain. Il m'a dit, ça tombe bien, parce que dans 3 mois, tu pourras peut-être jouer un spectacle de Sylvain Tesson. Qu'est-ce que tu aimes bien? J'ai dit, dans les forêts de Sibérie. Il m'a dit, ok, 5 novembre 2019, tu joueras le spectacle. Et j'ai joué 60 fois au théâtre de La Huchette, et depuis 2019, un peu plus de 300 fois.
0: Alors là, on est sur l'histoire d'un homme qui est en quête de liberté. On est au cœur de la Sibérie. On parle de l'isolement, de la solitude. On est dans des grands espaces, des grands silences également. Comment on fait ressentir ces grands espaces aux spectateurs dans une pièce de théâtre?
3: C'est une bonne question, parce que c'est pas facile, notamment quand je les joue à La Huchette ou au Poche Montparnasse, et même au Théâtre des Deux Mondes, ça va être particulier. Évidemment, le lieu de la représentation n'est pas la nature, n'est pas l'espace habituel, naturel. Donc, il faut redoubler de métaphores, d'une sorte de transposition, notamment par le biais de la lumière, par le biais de la musique, par les sons. J'ai fait un énorme travail sonore pour que tout à coup, on imagine vraiment que je suis sur le lac Baïkal. Et je vous assure que beaucoup de gens qui ont vu le spectacle m'ont dit qu'on était totalement transporté et qu'on était vraiment dans cette isba, au fin fond, aux confins du monde, au milieu des lynx et des canards, à moins 25 degrés.
0: Vous-même, vous y êtes déjà allé, là-bas, au fin fond du monde, en Sibérie,
3: non? J'adorerais, mais je suis pas lâche, mais je suis tellement citadin, mais je trouve que c'est une aventure merveilleuse, et Sylvain, lui, est un spécialiste absolu de la chose. Je trouve que c'est merveilleux, j'adorerais un jour découvrir. J'ai avec ma compagnie fait des projets très étonnants. À 3 reprises, on a traversé la France à pied. Alors vous allez me dire, bon, c'est pas tout à fait la Sibérie. Oui, mais nous sommes allés porter le théâtre là où il se fait plus rare. Nous sommes allés dans des petits villages, parfois de moins de 500 habitants, pour aller porter la parole poétique et théâtrale. Et pour moi, c'était des voyages exceptionnels, et ce sont des voyages et des aventures humaines et artistiques qui m'ont absolument nourri. Mais j'aimerais un jour partir encore plus loin, géographiquement.
0: Et alors, je le dis parce que je ne suis pas sûr que vous allez le dire, mais il y a, paraît-il, beaucoup de spectateurs qui, de temps en temps, viennent vous voir à la fin du spectacle pour vous dire que ça leur a donné envie de lire le livre de Sylvain Tesson qu'ils n'ont pas lu.
3: Oui, c'est vrai. Le livre est célèbre. Enfin, il aurait pris Médicis, évidemment, en 2011. Il fait 250 pages. Moi, le spectacle dure 1h15, donc il a fallu resserrer les choses. Sylvain, qui est venu voir le spectacle, m'a dit, tu as réussi à faire tenir l'immensité de la Sibérie dans une boîte d'allumettes, et tu as raconté en 1h15 6 mois de ma vie qui était comme ma vie, parce qu'il le dit. Six mois comme une vie. Effectivement, les gens découvrent ou redécouvrent l'œuvre et se disent ou qu'ils ont beaucoup aimé le livre et qu'ils prolongent l'aventure avec la pièce de théâtre, avec la transposition théâtrale, ou alors qu'ils vont plonger dans l'œuvre littéraire. Et ça, c'est un beau cadeau.
0: Rendez-vous au Théâtre des Deux Mondes à Vaison-la-Romaine avec vous, dans les forêts de Sibérie, le livre de Sylvain Tesson, la pièce. C'est vous qui en êtes le comédien et le metteur en scène. William, merci d'être passé par ici. On vous souhaite d'avance une belle représentation. À bientôt.
3: Oui, merci beaucoup. À bientôt. Au revoir.
0: Et dans un instant, on vous invite en famille au Dinopédia Cévennes. Vous allez voir de grands et beaux dinosaures. Ça sera juste après ce grand souvenir de Michel Polnareff, c'est Goodbye Marilou. Nous étions à l'époque en 1990. Allez, on met les mêmes lunettes que Michel Polnareff.

0: Soleil, Marilou. Nous étions dans les années 90 avec Michel Polnareff.
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0: 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Je ne dis rien. 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Dites-moi juste, d'après vous, quand est-ce que les premiers dinosaures sont apparus sur Terre? Est-ce qu'ils seraient apparus, les premiers dinosaures, il y a 5 millions d'années ou il y a 230 millions d'années? Vous avez une bonne réponse, j'en suis sûr. 04 90 14 04 04. Quand les premiers dinosaures seraient-ils apparus sur Terre? 5 millions d'années ou 230 millions d'années? On attend votre bonne réponse et vous repartez avec vos invitations pour Dinopédia dans les Cévennes. Je vous souhaite bonne chance. Voici le retour de Jean-Pierre Madère, disparu.

0: Jean-Pierre Madère qui a disparu. Merci d'être avec nous. Ici Vaucluse.
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0: Et c'est Daniel qui nous a rejoint. Bonjour Daniel, est-ce que vous êtes là? Pas encore, non. On me fait signe que Daniel va arriver dans quelques instants. Regardez, 1, 2, 3. Bonjour Daniel.
3: Bonjour.
0: Vous êtes à Courthézon cet après-midi. On parlait des dinosaures il y a un instant. Est-ce que vous êtes une connaisseuse en dinosaures?
3: Pas beaucoup, je ne les connais pas de nom, mais bon, j'en ai vu. Hein.
0: Vous avez vu comme c'est toujours marrant de voir les enfants, ils connaissent tous les noms des dinosaures.
3: Oui, mais maintenant, moi, je commence à pas être jeune, j'oublie beaucoup de choses.
0: Bon, alors, j'ai posé une petite question il y a un instant. Je demandais quand est-ce que les dinosaures, les premiers, étaient apparus sur Terre. Vous avez une bonne réponse?
3: 238 000.
0: 238 millions? Ah, on est d'accord,
3: on parle millions.
0: 230 millions d'années, effectivement.
3: Oui.
0: C'est une bonne réponse qui vous permet de repartir avec des invitations pour le parc Dinopédia. Il est installé à la Grand Combe, on est dans le Gard à 1h30 d'ici. On est au cœur des Cévennes. La valeur de ce cadeau, c'est 60 euros avec 4 invitations pour la visite de Dinopédia Cévennes avec la petite famille. Pour ce week-end, ça peut marcher. Ça peut être une bonne idée. Voilà pour vous. Daniel,
3: merci.
0: Vous êtes fait aspirer par les dinosaures? Non, c'est pour ce week-end ou pour quand vous voulez. Moi, c'était une proposition. Après,
3: d'accord.
0: Je ne peux rien vous imposer,
3: d'accord.
0: Moi. Hein.
3: Oui, oui.
0: Daniel, je vous embrasse. À bientôt.
3: Merci beaucoup. Merci beaucoup. Au revoir.
0: Allez, dans un instant, on revient avec la musique. Les dinosaures de la musique sont là également. Hein. Les grands classiques. Désirless arrive avec Voyage, Voyage.
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1: Merci d'être avec nous. Bon début de soirée. Il est tout juste 18h. À 18h, les infos et le journal. David Doba, bonsoir.
2: Bonsoir.
1: Des médecins débordés en Vaucluse.
2: Débordés ou qui manquent à l'appel. Conséquence, eh bien, il faut généralement entre 6 et 7 jours avant de pouvoir être reçu par un généraliste. Délai qui s'allonge année après année. C'est deux fois plus d'ailleurs que la moyenne nationale. Situation qui n'est pas sans poser quelques problèmes. Et certains, du coup, font avec les moyens du bord, notamment l'utilisation de l'intelligence artificielle. Victor Costamounier.
3: À 18 ans, Tariq utilise ChatGPT pour tout et n'importe quoi. Il dégaine son téléphone pour la moindre question médicale.
4: J'ai mal à la tête et j'ai aussi mal au ventre. J'ai à peu près 38,5 de fièvre. Qu'est-ce que t'en penses?
3: Alors là, qu'est-ce qu'il vous répond?
4: Je ne peux pas vous poser un diagnostic, mais ça peut être comme une gastro, grippe, Covid ou autre virus.
3: Le lycéen se sert surtout de l'IA parce qu'il a une réponse rapide.
4: Trouver un rendez-vous chez un médecin ou quelque chose comme ça, c'est assez difficile. Alors qu'une IA, ça a portée de main et ça vous fait gagner un gain de temps incroyable.
3: Sur le campus de la faculté, Lucie sort de partiel et justement, l'étudiante est à deux doigts de demander à l'IA si c'est la raison de son mal de crâne et de sa fatigue. Elle l'utilise surtout pour se rassurer.
5: Des fois, il me dit que je vais avoir un cancer et tout. Donc bon, enfin, pour moi, il faut prendre du recul en se disant c'est pas vraiment des médecins, c'est pas vraiment tout ça. Donc il faut quand même priorité aux professionnels, quoi.
3: Médecin généraliste à Avignon, Claudio Tatulo aimerait justement que tous ses patients pensent comme elle.
6: Ça peut nous faire prendre des directions inutiles et donc rendez-vous inutiles, prescription d'analyse. D'imagerie sûrement inutile, pas urgent en tout cas.
3: Avec ces jeunes patients qui utilisent l'IA, il estime prendre 10 minutes de plus par consultation pour contrecarrer des diagnostics erronés.
2: Victor Costamounier, en revanche, l'attente pour consulter un spécialiste a tendance à se réduire par rapport à 2023. Les gynécologues reçoivent en moyenne entre 16 et 30 jours. Paris, Nanterre, Saint-Malo, Belgique. Patrick Bruel est actuellement visé par au moins 9 plaintes pour viol et agression sexuelle. Un début, selon l'avocate de Flavie Flamand. Ce matin, chez nos confrères de France Inter, elle a affirmé que de nouvelles plaintes devraient être déposées dans les prochains jours. Au-delà du côté judiciaire, se pose également une question autour de la tournée du chanteur qui doit débuter en quelques semaines. Il sera le 3 juillet à Vaison-la-Romaine. Jean-François Perruyou, le maire de la commune, explique que le théâtre antique est déjà loué. Il ne peut donc pas prendre la décision d'annuler le concert. Il rappelle également la présomption d'innocence. Une pétition pour demander l'annulation de cette tournée a déjà recueilli plus de 20 000 signatures. La CGT appelle les salariés de Rhinco à Sorgues comme à Bergerac en Dordogne à une mobilisation demain. Le rendez-vous est fixé à 7h devant les grilles de l'entreprise. Parallèlement, le bras de fer se durcit avec la direction, direction qui refuse toujours de répondre aux demandes de hausse de salaire et d'embauche d'intérimaires. Mais la CGT souhaite également dénoncer les sanctions prononcées ces derniers jours à l'encontre de 3 militants du syndicat, dont l'un a d'ailleurs été licencié. L'état de catastrophe naturelle inscrite au journal officiel après les inondations et les coulées de boue survenues le 21 septembre dernier sur la commune de Suzette. Si vous avez été concerné, bien vous avez 30 jours maximum pour déclarer les dégâts auprès de votre compagnie d'assurance.
1: Un agneau en cellule.
2: Bon, dit comme ça, je vous l'accorde, ça peut paraître un peu étrange. En réalité, c'est une belle histoire que nous allons vous raconter. Les gendarmes de Pernes-les-Fontaines ont sauvé dimanche soir un petit agneau égaré. Âgé de seulement quelques jours, le petit animal a été retrouvé seul au milieu d'une route à Entraigues sur la Sorgue. Alors, pour lui venir en aide, ils l'ont amené à la brigade avant de lui faire passer une nuit au chaud en cellule. Le major Erwan Moignet, commandant du comité des brigades de Pernes-les-Fontaines, raconte cette garde à vue un peu spécial.
7: Le côté humoristique, c'est qu'ils ont décidé de le mettre dans notre cellule de dégrisement, où habituellement on met des personnes qui sont alcoolisées ou qui sont placées en garde à vue. Et donc, toute la nuit, ils sont occupés de l'agneau en le nourrissant, en le réchauffant. Ils ont fait un peu comme ils ont pu, en lui donnant un peu de lait. Alors, ils n'ont pas forcément donné les bons aliments qui étaient nécessaires à cet agneau de 2-3 jours. Je pense que sans cette action, cet agneau n'aurait pas pu poursuivre sa vie.
2: Et tout est bien qui finit bien, parce que l'agneau peut être restitué dès le lendemain en bonne santé à son propriétaire.
1: Passage obligé par le bloc opératoire pour Johan Zarco.
2: Le pilote de MotoGP va devoir effectivement se faire opérer du genou après sa chute du Grand Prix de Catalogne dimanche. Opération qui ne pourra pas se faire avant quelques semaines, et il faudra en plus quelques semaines de rééducation. Tout cela devra donc l'éloigner du circuit un bout de temps. Un coup dur pour le senior du circuit, donc sous contrat avec LCR jusqu'à fin 2027. Il devrait manquer de nombreux nombreuses courses avant d'être en mesure de pouvoir à nouveau remonter sur sa moto. Et puis si vous voulez être bénévole sur l'étape amateur en marge du Tour de France féminin entre le 4 et le 6 août prochain, bien c'est le moment. La mairie de Vaison-la-Romaine recherche des personnes capables de s'investir dans l'organisation. Plusieurs missions proposées, l'accueil des participants, remise des dossards ou bien encore encadrement du parc à vélo. On attend quand même 10 000 cyclistes hein, venus du monde entier tout de même, et un formulaire est disponible via la page Facebook de la mairie de Vaison-la-Romaine.
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2: Et le soleil va briller en maître à partir de demain.
1: Absolument, oui. Et est-ce que vous vous souvenez, David, de cette chanson des années 90 ? Il fait beau, il fait de plus en plus chaud.
2: Ah oui, je me souviens, David. Vous
1: vous souvenez, hein ?
2: Ouais.
1: Bon, ben voilà, on pourrait le chanter.
2: C'était pas l'air.
1: Comment ?
2: C'était pas l'air.
1: C'était pas super bien chanté, effectivement. Oui, ça va augmenter côté température, puisque demain, ça grimpe jusqu'à 28 degrés en Vaucluse. Et jeudi, on arrive à 30 degrés. Vendredi, samedi, c'est 31 degrés pour le Vaucluse à Cavaillon, Orange ou bien encore Bolène et Apt. Demain, une belle journée est annoncée avec un beau ciel bleu, un grand soleil, pas de vent pour le Vaucluse. Et le matin, c'est entre 8 et 16 degrés. 8 degrés, c'est plutôt pour le tour du Ventoux, par exemple. Et 16 degrés, c'est dans la vallée du Rhône. Voilà pour cette météo en Vaucluse. 18h06. Vous êtes sur les routes du département. Soyez prudents, comme d'habitude. On compte sur vous. Il y a toujours un petit peu de monde à sortir sur Bonpas. Là, il y en a pour un quart d'heure. Vous êtes également à l'arrêt sur la rocade Charles de Gaulle à Avignon, le pourtour des remparts, la départementale qui longe le Rhône depuis le Pontet, en vous dirigeant vers le centre-ville ou vers le pont d'Avignon. Du monde également, il y en a sur le quartier Saint-Ruf et puis en vous dirigeant vers le pont de Rognona avec la route de Tarascon. Vous aussi, vous avez des infos à nous donner concernant l'état de vos routes, n'hésitez pas, on vous attend. 04 90 14 04 04.
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1: Voici Jeanne Masse avec cette chanson de toute première fois. C'est une nouvelle heure qui a démarré. Et vous écoutez Ici Vaucluse. Bon début de soirée.

à 18h. 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Vous nous appelez, soyez rapide, c'est Hugo qui est au standard en ce début de soirée. 04 90 14 04 04, on vous souhaite bonne chance. Ambiance Django Reinhardt, bientôt en Vaucluse. Et on vous a sélectionné un concert de jazz manouche avec de grands musiciens. Restez dans le coin, on vous dit tout sur ce concert dans 3 minutes après cette nouveauté d'un Vauclusien. Christophe May, vous le connaissez bien, hein. C'est le titre La Lune et c'est sur votre radio, ici Vaucluse.

0: Le Vauclusien Christophe Mahé avec cette nouveauté, ça s'appelle La Lune.
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0: On a un rendez-vous pour un concert de jazz manouche. Et ça se passe au Théâtre du Balcon avec le Yorgi Loeffler Quartet. C'est samedi 30 mai, c'est à 20h. Bonjour Nathan Bonin.
3: Bonjour.
0: Vous êtes l'un des musiciens de ce concert de jazz manouche. Vous êtes au violon, hein?
3: C'est ça, exactement, ouais.
0: Et avec vous, on a également, bien sûr, des guitares, une contrebasse. Alors, quand on imagine le jazz manouche, on pense un petit peu automatiquement à Django Reinhardt. Est-ce que vous allez reprendre certaines de ses œuvres pour ce concert du 30 mai?
3: Alors oui, on a l'intention de jouer des standards qu'ont joué donc Django Reinhardt et Stéphane Grappelli, ouais, du quintet du Hot Club de France. Mais aussi des compositions de Django Reinhardt, dont une fameuse composition très atypique qui s'appelle Rythme Futur.
0: À quoi ça va ressembler votre concert? Est-ce qu'on est un petit peu dans le swing endiablé? Est-ce qu'on

0: Et dans quelque chose de plus calme qu'on s'imagine
1: alors,
0: un petit peu.
1: C'est plutôt varié. Il y a des. C'est vrai qu'il y a des morceaux qui sont très rythmés, qui sont très dansants. Après, on aura aussi deux valses normalement. Plutôt musette, on va dire, dans le style musette. Et puis également des ballades. Voilà, donc des morceaux plus calmes, plus posés.
0: Alors, si vous le voulez bien, on va un petit peu parler de votre guitariste qui a donné son nom à ce quartet. C'est Jorgi Loeffler. Qui est-il dans le monde de la musique, si on devait parler un petit peu de lui en quelques instants?
1: En fait, c'est un guitariste qui a un niveau exceptionnel. C'est un virtuose vraiment et qui a un jeu très sensible. Et qui s'est fait une place très tôt dans le monde du jazz manouche.
0: Oui.
1: Il est originaire de la région d'Alsace, en fait. Et donc, il a commencé, en fait, la guitare grâce à son frère aîné.
0: Ah oui, ouais.
1: Voilà, Gigi Loeffler, qui est lui-même guitariste.
0: Et je crois que lui, il est autodidacte, hein.
1: Jorgi
0: Loeffler,
1: Jorgi, oui, bien sûr. Ouais. Mais Gigi, son grand frère, qui l'a formé, donc, à la base, était également autodidacte.
0: Alors vous êtes rencontrés il y a peu, mais vous n'avez encore pas joué ensemble. Qu'est-ce qui vous a amené à penser que, sans avoir joué ensemble, que ça pouvait matcher entre vous? Ça se passe comment, ce genre de match entre musiciens?
1: Ça dépend des opportunités, mais dans notre cas, en fait. Moi, je l'avais vu en concert, en fait, il y a quand même, 16 ans à peu près.
0: Oui.
1: Il était passé au Théâtre Benoît XII avec deux grands guitaristes manouches, Raphaël Feiss et Steve Lafont. Et donc, j'avais sympathisé avec lui et après, j'ai dû prendre son contact sur les réseaux sociaux.
0: Oui.
1: Et je l'ai recontacté. On en est arrivé à échanger et moi je lui ai envoyé en fait ce que je faisais, enfin des enregistrements que j'avais pris de moi de concerts ou de choses pendant la période Covid, etc. Et en fait on a accroché musicalement, quoi. C'est comme ça que ça se...
0: Et ça va se passer donc le samedi 30 mai avec des compositions de Django Reinhardt, vous l'avez dit, et de Stéphane Grappelli, des standards intemporels également du Hot Club de France, des morceaux originaux qui ont été signés Jorgi Loeffler, et puis une énergie qu'on espère communicative avec ce concert qui nous attend, concert de jazz manouche au Théâtre du Balcon, le Jorgi Loeffler Quartet, c'est samedi 30 mai 20h. Merci Nathan Bonin.
1: Mais je vous en prie, merci.
0: Je rappelle que vous êtes l'un des musiciens de ce concert de jazz manouche et vous êtes au violon. Et nous, on continue avec Rod Stewart, la musique qui vous accompagne pour ce début de soirée. Do You Think I'm Sexy, ça sera suivi de très près par Axel Red avec son titre de 90, Ma Prière.

0: Axel Red, ma prière. 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Dans un instant, le retour de la musique. On vous a sélectionné, comme d'habitude, la meilleure, avec notamment Alex Warren et Fever Dream. C'est une nouveauté ici Vaucluse. On aura également Laurent Voulzy avec Les Nuits sans Kim Wilde. Et un petit point sur vos conditions de circulation dans un instant.
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0: nouveauté ici Vaucluse, signée Alex Warren avec son Fever Dream. Dans un instant, il y a Laurent Voulzy qui se met sur les starting blocks, les nuits sans Kim Wilde. Et puis on écoutera ensemble également Céline Dion avec son titre Dansons qui a été écrit par Jean-Jacques Goldman.
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0: Nous sommes à vos côtés sur les routes du Vaucluse. Allez, petit coup d'œil sur l'état du trafic en temps réel. Si vous avez vous aussi des infos à nous donner, vous êtes nos yeux sur les routes vauclusiennes. On vous attend au 04 90 14 04 04. Là, je peux vous dire que entre le pont Évedène et Avignon, ça circule mal. Ça bloque un petit peu même sur la départementale qui longe le Rhône. Mais ça, c'est comme tous les soirs. Les points de tension habituels aussi sur Avignon avec le pourtour des remparts encombrés, rocade Charles de Gaulle, route de Marseille ou bien encore la route de Tarascon, vous dirigeant vers les Bouches-du-Rhône avec le pont de Rodionna. Château-Renard, la sortie par le boulevard Ernest-Genevet en vous dirigeant vers Nove, bah, ça bouchonne un petit peu. Par contre, la bonne nouvelle, c'est que bon pas, trafic absolument fluide désormais. Vous êtes du côté de Carpentras, vous êtes du côté de d'Orange ou de Cavaillon, bonne nouvelle, trafic fluide selon les infos que nous avons.
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0: Ici Vaucluse, c'est la seule radio qui vous donne les bons plans pour acheter vos produits de qualité et en local, s'il vous plaît. Je vous rappelle qu'on a par exemple le marché agricole de Velleron qui est tous les jours, sauf dimanche et jours fériés, de 18h à 19h30. C'est vraiment sympa comme marché. Le marché agricole de Velleron est à l'occasion de ce marché. On vous fait plaisir pour ce début de soirée. On vous offre un panier garni d'une valeur de 50€. J'ai une petite question pour vous, pour repartir avec ce panier garni. Une question autour du Festival de Cannes. Bah oui, c'est d'actualité. On est en plein dedans. Une plage vient d'être inaugurée à Cannes pendant le Festival de cinéma, plage qui est située à deux pas du Palais des Festivals. La plage s'appelait jusqu'à présent la plage Massé. Mais désormais, elle a le nom d'une actrice qui nous a quittés cette année. D'après vous, quel est le nom de cette plage? Je ne vous fais même pas de proposition tellement c'est simple. Allez, à vous de jouer. 04 90 14 04 04. Une grande actrice qui nous a quittés. Elle vivait sur la Côte d'Azur. Peut-être du côté de Saint-Tropez, je dis ça, je dis rien. 04 90 14 04 04 pour repartir avec votre panier garni à l'occasion du marché agricole de Velleron.
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0: Le grand Laurent Voulzy est avec nous, il nous accompagne pour ce début de soirée à 18h36. Je vous souhaite un bon mardi soir, mardi 19 mai.

0: Laurent Voulzy et les nuits sans Kim Wilde. Nous étions en 1985. Jean-François nous a rejoint depuis Entraigues-sur-la-Sorgue. Bonsoir Jean-François. J'ai eu la petite hésitation, bonjour, bonsoir, à 18h39, on sait jamais.
1: On est entre deux là.
0: On est entre deux, là, effectivement.
1: C'est good afternoon.
0: Exactement. Jean-François, vous êtes arrivé à bon port, à Entraigues?
1: Oui, non, je suis au Pontet chez ma compagne, mais j'habite à Entraigues.
0: Ok, bon, tout va bien sur les routes, ça va?
1: Ça a été. Bon, ce matin, c'était plus compliqué.
0: Ouais, il y avait du monde hein, ce matin, ouais. Bon, là, vous vous êtes arrêté au bord de la route, me dit-on, donc ça va. Vous allez chez votre compagne au Pontet, donc tout va bien. Et Jean-François, tout ira encore mieux si vous repartez avec ce joli cadeau. Nous avons un panier garni. Et pour repartir avec ce cadeau, on a demandé quel était le nom de la nouvelle plage qui vient juste d'être inaugurée à Cannes pendant le Festival de cinéma.
1: C'est la plage Brigitte Bardot, Bibi.
0: Absolument, bah oui. La plage Bibi, vous avez raison. Quelques mois après son décès, c'est la ville de Cannes qui a choisi de renommer cette plage. Elle rend hommage ainsi à Brigitte Bardot. Petit clin d'œil à son engagement envers la cause animale. Le Festival du cinéma qui a honoré Brigitte Bardot cette année, du coup, hein, et qui se poursuit, ce Festival de Cannes, jusqu'au 23 mai. Voilà, moi j'aime bien ce moment-là qui marque un petit peu l'arrivée bientôt là, de l'été quand même. Hein. C'est comme Roland Garros, hein, ça sent l'été. Hein.
1: Ah, ça, c'est fantastique, ça.
0: Bon, bah, écoutez, vous repartez grâce à cette bonne réponse avec ce panier garni. Il est plein de belles choses, de bons produits locaux. Et ce panier garni nous vient du marché agricole de Velleron. La valeur, c'est 50 euros. Et c'est pour vous, c'est cadeau, Jean-François.
1: Merci beaucoup.
0: Avec un grand plaisir. Quelle est la radio qui met un maximum de choses dans les paniers locaux?
1: C'est Vaucluse, bien sûr.
0: Absolument, Jean-François. Je vous souhaite une belle soirée. À bientôt.
1: C'est la meilleure des radios.
0: C'est sympa de le dire. Merci, Jean-François, et merci pour votre fidélité. À bientôt. Dans un instant, on va découvrir l'étonnante naissance d'une série, excellente série, je ne la connais pas, mais il paraît que c'est très bien, c'est Patrice Gascoigne qui me l'a dit. Ça s'appelle Deep, et il nous en parle, Patrice, dans un instant, après Céline.

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1: Céline Dion avec son titre Dansons. Merci d'être avec nous. Bon début de soirée. 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
1: Allez, c'est le retour des coulisses télé avec Patrice Gascoin. Et Patrice, aujourd'hui, vous nous proposez de découvrir une série atypique qui a été primée à plusieurs reprises d'ailleurs. Une série qui se poursuit sur la chaîne Ciné Plus OCS.
4: Je vous fais remonter le temps. Nous sommes en 1942 et depuis Londres, les généraux de la France libre soupçonnent l'Allemagne nazie d'avoir mis au point une nouvelle arme redoutable.
5: Nous sommes sur le point de perdre cette guerre, lieutenant. Les Boches ont mis au point une machine infernale. Un sous-marin d'un nouveau genre, indétectable.
4: Je ne sais pas si vous serez au garde à vous pour regarder cette série très originale qui s'appelle Deep, série à déguster le mardi soir sur la chaîne Ciné Plus OCS, mais ce n'est pas un parcours du combattant que de vous en parler, tant Deep nous raconte avec beaucoup d'audace et d'inventivité une mission ultra secrète de 4 hommes ayant pour objectif de s'infiltrer dans la base navale la mieux gardée d'Europe et de voler ce sous-marin.
6: Je savais pas que ça faisait ce bruit-là quand ça tombait.
7: Ça doit être ça, là, je suis du 3ème Reich.
4: Cette série à suivre sur la chaîne Ciné Plus OCS a notamment reçu le prix de la meilleure réalisation pour Aurélien Mola au festival Creativity 2025. Alors justement, j'ai appelé le créateur de Deep pour lui demander comment lui était venue l'idée de cette série de comédie d'aventure à la fois historique et fantastique, Aurélien Mola.
8: L'idée initiale en soi, je m'en souviens plus vraiment. Ce dont je me souviens avec précision, c'est le moment où j'ai trouvé le genre, la tonalité en fait de la série. C'est facile parce que c'était juste après la naissance de ma fille. De manière générale, je suis identifié comme un auteur de genre avec un univers plutôt sombre, assez violent, qui porte sur le thriller, le fantastique, le polar. Après la naissance de ma fille, bizarrement, c'est la comédie et le côté ludique en fait qui s'est imposé à moi. Et c'était assez surprenant. En fait, j'étais le premier surpris de vouloir faire rire, de vouloir construire en tout cas une série qui est censé en tout cas distraire et amuser le spectateur. Et ce qui m'a guidé, c'est cette envie profonde de faire passer un bon moment, que ça soit à mes amis et surtout à l'audience, aux spectateurs de manière générale. Et un jour, j'espère, à ma fifille.
4: La très touchante confidence du créateur et réalisateur de Deep, Aurélien Mola, qui nous révèle comment la naissance de sa fille a pu influencer le parcours artistique du papa. Et donc finalement, ce que vous allez découvrir en regardant cette série pas comme les autres. Deep se regarde en profondeur le mardi soir sur la chaîne Ciné Plus OCS. Quant à nous, on remonte à la surface ensemble demain pour de nouvelles coulisses télé, puisque je vous parlerai de la nouvelle saga de l'été, déjà, de France 2.
1: Et merci beaucoup Patrice, à demain effectivement, on vous souhaite une très belle soirée. Mais qu'est-ce que c'est que je viens d'entendre là? Oh bah, je ne sais pas. Bon, écoutez, je vous souhaite une bon début de soirée avec votre radio ici Vaucluse et avec la musique qui vous accompagne, celle que vous aimez. On vous sélectionne la meilleure tous les soirs. Voici Eddy Grant, ici Vaucluse. 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

0: Les plus grands souvenirs à la radio, Eddie Grant avec Gimme Hope, Johanna, nous étions en 1988. Le meilleur des années 80, c'est dans 10 minutes, ça va démarrer avec Laurent Petit-Guillaume.
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0: Tiens, est-ce que ça vous dit d'aller voir du théâtre, mais au cinéma? Bonsoir Virginie Parly.
3: Bonsoir Florent.
0: Nous sommes avec vous au cinéma Le Rivoli de Carpentras et votre cinéma nous propose du théâtre sur grand écran. On va aller découvrir la pièce Le Cid de Pierre Corneille, faite par la Comédie Française. C'est mardi prochain, le 26 mai, c'est à 20h. Pourquoi avoir choisi de retransmettre cette pièce de théâtre de la Comédie Française, Virginie?
3: Ben parce que c'est, on peut pas tous aller à Paris pour aller voir la Comédie Française en direct live. Nous on est habitués au Rivoli à retransmettre des expositions sur grand écran, le théâtre, l'opéra, et du coup le site de la Comédie Française permettant cette proposition, ben on l'a saisie et du coup elle a déjà eu lieu le 26 avril en direct, retransmission en direct. Au théâtre de la Porte Saint-Martin. Mmh. Et comme ça a très très bien marché, on a un public vraiment habitué à ce genre de choses, donc qui est très friand de ces propositions-là. Ouais. Donc ça a affiché complet. On a créé quelques frustrations et du coup, on a eu l'occasion de reproposer en fait la retransmission filmée de la première fois et du coup, on donne une seconde chance au public.
0: Donc,
3: de venir découvrir le Cid.
0: Là, il s'agit du Cid, une pièce emblématique du théâtre classique français. La première représentation, quand même, c'était en 1637. Hein, c'était pas hier.
3: C'était pas hier.
0: Et là, c'est un certain Denis Podalydès qui est à la mise en scène. On doit s'attendre à quoi pour la mise en scène du Cid version Denis Podalydès?
3: Alors, c'est mise en scène Denis Podalydès et Eric Ruff à la scénographie. Du coup, c'est vraiment... c'est très, très sobre, très fluide. Ça permet vraiment... les actes, les scènes s'enchaînent très bien. C'est très élégant. Les costumes sont de Christian Lacroix aussi. Enfin, il y a vraiment un casting haut niveau, haute couture, d'ailleurs, à tous les étages. Et du coup, c'est plutôt sobre, mais ça s'enchaîne très, très bien. C'est très malin. C'est fait de façon très maligne. Et du coup... tout s'enchaîne très très bien, sans qu'on voit trop les décors, justement, ouais. L'arrière.
0: Et vous l'avez dit, c'est vraiment une belle distribution, la troupe de la Comédie Française avec ses comédiennes et ses comédiens. On aura des personnalités, alors on ne va pas tous les citer, mais moi je pense notamment à Benjamin Laverne, dont on entend beaucoup parler en ce moment. Là, il joue le rôle de Don Rodrigue, c'est le fils de Don Diego et amant de Chimène pour l'histoire. C'est vraiment une très très belle pièce là, qui nous est proposée. C'est pour nous l'occasion, sans être à Paris, de voir une grande pièce et dans les meilleures conditions. Et ça se passe dans notre cinéma, le Rivoli de Carpentras. C'est mardi prochain, c'est 20h. Ça coûte 18€, sachant que si on était à Paris, ça coûterait beaucoup plus cher. Hein.
3: Évidemment, puis le déplacement, là, il n'y a plus qu'à venir au cinéma.
0: Virginie Parly, le cinéma le Rivoli à Carpentras. Merci infiniment d'être passé par ici.
3: Merci à vous pour l'invitation, Florent. Bonne
0: avec
3: soirée.
0: Avec un grand plaisir. On se quitte avec la musique que vous allez entendre si vous allez voir au cinéma le Rivoli. Cette grande pièce de Denis Podalydès, donc, qui a signé la mise en scène. Et c'est le Cid.
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0: Voici Gauvin Serres avec son Silence Radio. Nouveauté.

0: Silence Radio, une nouveauté ici Vaucluse, signée Gauvin Serres. Dans un instant, Véronique Sanson avec Besoin de Personne. Et puis dans 5 minutes, le retour des infos à 19h. Et le retour également des années 80 avec le 100% années 80 de Laurent Petit-Guillaume.
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0: Véronique Sanson n'a besoin de personne. Dans un instant, les infos arrivent et le 100% années 80.
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0: Et comme d'habitude, votre début de soirée, c'est avec Ici Vaucluse, 19h. Voici les infos, le journal Marine Logénie.
2: Devant les assises de Loire-Atlantique à Nantes, l'accusé nie toute implication dans le meurtre de Jonathan, ce garçon disparu lors d'une classe de mer et retrouvé mort en 2004. L'Allemand de 55 ans est jugé depuis ce matin. Il est déjà condamné à la perpétuité pour les meurtres de 3 garçons dans son pays. Et lors de cette première journée d'audience, Céline Loiseau, Martine Naille est restée sur la version qu'il maintient depuis le départ.
3: Oui, les faits sur Jonathan, je ne les ai pas commis. C'est dans sa langue maternelle, l'allemand, que Martine Naille répond à la cour. L'accusé, très grand à la stature imposante, semble ensuite volontiers se prêter aux questions-réponses de la présidente sur sa vie. Père absent, mère décrite comme douce et autoritaire à la fois, les deux sont morts. Quant à ses frères, l'aîné ne veut plus entendre parler de lui depuis sa condamnation en Allemagne en 2012 pour meurtre sur 3 jeunes enfants et des agressions sexuelles sur 9. Le Benjamin, de 12 ans plus jeune, est lui convoqué comme témoin, mais reste introuvable. Certaines parties civiles assurent que ce frère, condamné pour détention d'images pédopornographiques, aurait pourtant des choses intéressantes à dire sur l'accusé. Martine Naille, lui, ne cache pas sa pédophilie. Il la commente sans retenue. Cette attirance pour les jeunes garçons, elle démarre quand il est adolescent. Il fantasmait sur les camarades de son petit frère. Les deux relations qui ont compté pour lui, c'était avec des adolescents. Lui était jeune adulte. Sa sexualité, sa pédophilie, enchaîne-t-il. Il n'en parlait à personne, sauf sur des forums pédophiles qu'il fréquentait sous des pseudo et où il a évoqué l'affaire Jonathan.
2: Céline Loiseau, ici, Loire-Océan. On apprend ce soir qu'Édouard Philippe est visé par une enquête pour soupçon de détournement de fonds publics et favoritisme. Le maire du Havre, candidat à l'élection présidentielle de 2027, conteste les faits, mais précise ce soir qu'il répondra bien évidemment à toutes les questions que posera la justice. Sébastien Lecornu envisage de revoir les 6 milliards d'euros de gel de crédit, vraisemblablement à la hausse. Le Premier ministre l'a dit à l'Assemblée tout à l'heure et prépare les esprits à se serrer la ceinture dans un contexte de guerre au Moyen-Orient qui risque de durer. Toujours à l'Assemblée, c'est la loi d'urgence agricole qui commence à être débattue ce soir, avec des mesures notamment sur la souveraineté alimentaire, l'élevage ou encore le stockage de l'eau. Des pesticides interdits en Europe que l'on retrouve pourtant dans des produits importés, c'est le résultat d'une étude publiée aujourd'hui par l'ONG Foodwatch qui a mené des tests dans 4 pays européens sur une 60aine de produits, principalement du riz, du thé et des épices. Camille Dorioz est le directeur de campagne de l'ONG.
4: Le constat est sans appel, vu que sur cette 60aine de produits, il y en a 45 aujourd'hui qui contiennent des pesticides qui ne sont plus autorisés en Europe pour leur usage. C'est dénoncé depuis des années et des années par de très nombreuses ONG, mais aussi par les paysans et par les paysannes. C'est-à-dire que eux font le travail de protéger les populations en n'utilisant pas ces produits qui sont toxiques pour l'environnement ou pour notre santé. Mais de l'autre côté, on n'applique pas ces règles sur nos importations. Aujourd'hui, la demande, elle a toujours été la même de la part des ONG pour celle que porte Foodwatch au niveau européen, c'est que pour tous ces pesticides qui ne sont pas autorisés, la seule limite qui devrait exister dans notre alimentation, c'est zéro.
2: 19h passées de 3 minutes sur ici. Allez, on termine avec le rêve de tous les parieurs sportifs. Miser 2 euros et remporter le million. Eh bien, c'est arrivé à un joueur dans un PMU du Morbihan qui a remporté exactement 1 107 000 euros en trouvant les 5 chevaux dans l'ordre. Le nouveau millionnaire est un habitué du bar Argregam de Grandchamp. Il a validé donc son ticket gagnant, Jean-Michel Naga.
5: Et ici, depuis dimanche, forcément, on ne parle que de ça.
6: Oui, je suis au courant, ouais. Tout le monde est au courant.
5: Il faut dire que le gagnant est un habitué, comme Guillaume.
6: Je suis content pour lui. J'espère qu'il aura le temps d'en profiter.
5: C'est pas vous?
6: Ah non, c'est pas moi, non. Sinon, je serais pas là.
5: Si c'était vous, vous le diriez?
6: Non. Non plus.
5: C'est pas Jean-Louis non plus.
7: J'aurais préféré que ça soit moi. Ça fait 60 ans que je joue. 60 ans. Mais bon, j'ai pas eu la chance.
5: Et Bernard, lui, était là, dimanche, quand le regagnant a découvert la bonne nouvelle.
8: Je le connais bien, mais je sais pas son nom, son prénom.
5: Il a payé sa tournée?
8: Ah oui, il a payé sa tournée, ouais.
5: Mais vous avez déjà gagné, vous, au PMU?
8: Si, j'avais 21 ans. 6-8-2, le mur de ma voiture.
5: Et le parieur millionnaire a fait exactement la même chose.
9: Il a juste joué sa plaque d'immatriculation de voiture, comme tous les dimanches, et c'est ça qui est tombé.
5: Noémie Lemoigne, la patronne du bar, elle a été très surprise, elle aussi.
9: Bah oui. J'ai dû compter les chiffres pour être sûr de ne pas dire une bêtise, mais non, ça m'a fait bizarre. Mais lui aussi, ça lui a fait bizarre. Et si, c'est vrai. C'est une belle somme quand même.
5: 1 107 342 €. Il est le premier millionnaire au Quintet Plus depuis décembre 2024.
2: Et en attendant d'être millionnaire, cette piqûre de rappel pour ceux qui déclarent leurs revenus via les formulaires papier, il faut le faire avant ce soir minuit sur Internet. Les dates limites varient.
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0: Coup d'œil sur votre météo pour le Vaucluse. On aura un ciel bien dégagé ce soir. Demain, mercredi, pareil. Le temps est ensoleillé du matin au soir avec un ciel bien bleu. Et côté température, ça augmente. Autour de 8 à 11 degrés à l'est d'une ligne Carpentras-Cavaillon demain matin. On aura pendant ce temps-là de 14 à 16 degrés dans la vallée du Rhône. Et pour l'après-midi, les maximales devraient grimper jusqu'à 28 degrés en Vaucluse. On aura 22 degrés dans le Pays de Sceaux, 26 sur Carpentras et 28 sur Avignon. Attendez, ce n'est pas fini puisque jeudi, on arrive à 30 degrés et vendredi ainsi que samedi, c'est 31 degrés annoncés pour le Vaucluse à Cavaillon, Orange et Bolène, c'est ce que nous indique Météo France. Fin de cette météo et c'est le retour de la musique que vous aimez. Le 100% années 80 arrive dans 10 secondes avec Laurent Petit-Guillaume.
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11: Bonsoir à tous, prêts pour un plongeon en apnée pendant une heure? Bon, rassurez-vous, c'est juste un bon bain de souvenirs, de musique, un plongeon dans les années 80 grâce aux tubes qui ont marqué à tout jamais cette décennie. Bref, on va nager dans le bonheur, ça commence comme ça.

0: C'était Phil Collins et c'était Two Hearts. 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
0: Et c'était un tube extrait de la BO du film Buster en 87. Phil Collins, qui en novembre prochain va faire son entrée au Rock'n'Roll of Fame, un musée mythique situé à Cleveland dans l'Ohio. Et ce jour-là, d'autres auront droit à cet honneur. Oasis, Billy Idol, Iron Maiden, mais aussi Sade. Et c'est un événement, ça sera la première femme d'origine africaine à recevoir cet honneur. Lui aussi, il en a reçu des honneurs et des récompenses. Mais la plus belle, c'est notre fidélité. Renaud, tout de suite, Morgane de Toi.
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0: début de soirée. Ici. Un DJ d'Aix-en-Provence, un directeur d'une radio locale à Marseille qui deviennent en l'espace de deux tubes, dont La Vie la Nuit, un duo de légende, bah oui, des années 80, c'est l'histoire de Sacha et William, autrement dit début de soirée. Tout était possible dans ces années-là. Même une chanson au titre, disons, burlesque, didoudou dadada, de Police, pouvait devenir un tube. C'est la suite de 100% années 80, juste après ça.
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0: Ici Vaucluse, c'est des infos pratiques toutes les heures et juste après, retour du son 80.
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2: Vous avez envie de travailler cet été avec des enfants, de vous lancer dans l'animation. Il y a un bon plan dans le Vaucluse, un BAFA spécial parc du Luberon. Le BAFA, c'est le brevet d'aptitude aux fonctions d'animateur. Une formation qui permet d'encadrer des enfants et des ados en centre de loisirs, colonies ou stages. Et là, particularité, ce BAFA est proposé en lien avec le parc naturel régional du Luberon. Au programme, animation bien sûr, mais aussi nature, environnement, biodiversité. Concrètement, vous apprenez à organiser des activités, gérer un groupe, assurer la sécurité, tout en sensibilisant les enfants à leur environnement. C'est accessible dès 16 ans et c'est souvent une première expérience pro très recherchée. Et derrière, des opportunités de job pour l'été ou les vacances. Pour s'inscrire ou en savoir plus, direction le site du parc du Luberon ou les organismes de formation BAFA.
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0: Mylène Farmer, c'était sans contrefaçon.
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0: Alors autant Mylène Farmer, le retour sur scène, c'est pas du tout d'actualité. Autant The Cure sur scène, c'est dans les prochaines semaines. Et ça, c'est une bonne nouvelle. Robert Smith et sa bande seront en concert les 24, 25 et 26 juillet dans les arènes de Nîmes. Le 28 août à Bordeaux au Pagaille Festival. Et le 30 août à Saint-Cloud pour Rock en Seine. Il reste des places à Bordeaux, qu'on se le dise. Allez, en attendant, sans trépigner, on révise un de leurs plus gros succès. Close to Me, c'était en 85.
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0: Imagination, c'était Music and Lights. Le groupe a raconté qu'il s'était baptisé Imagination en hommage à la chanson de John Lennon Imagine. Bon, en revanche, au niveau du look, rien à voir avec l'ex-Beatles, hein. Ils se sont inspirés, sans le leur dire, du contrebandier de Star Wars. Allez, bientôt 20h à suivre Décibel avec Émilie Mazouillet qui reçoit ce soir la chanteuse Lynn. Mais ce sera après, entre autres, Daniel Balavoine, Vivre ou survivre, juste après ça.
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2: Sur votre radio ici, c'est l'heure de Décibel, toute l'actualité musicale avec ce soir une jeune chanteuse, autrice et compositrice qui a sorti son premier album il y a quelques mois, porté par un tube, il faut le dire, imparable.

0: s'appelle Lynn, elle vient nous voir pour la première fois dans Décibel. L'occasion de mieux se connaître et aussi de prendre de ses nouvelles, car il lui est arrivé le pire cauchemar pour une chanteuse. Lynn a perdu, momentanément heureusement, sa voix. Mais alors aujourd'hui, comment ça va?
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0: Salut à toutes, salut à tous et bienvenue dans Décibel. On est en direct ensemble jusqu'à 21h en ce mardi soir, histoire de faire le tour de l'actualité musicale. L'anniversaire de Pete Townshend, l'immense guitariste des Who, qui a 81 ans aujourd'hui. On célébrera ça évidemment en écoutant du rock des années 60, ce qui ne fait jamais de mal. Ça sera à la fin de l'émission. Le coup de cœur découverte du jour, c'est une jeune artiste belge qui s'appelle Geneviève et qui nous propose un duo avec Loose and the Yakuza. Elle, vous la connaissez déjà si vous vous intéressez un peu à la scène indé belge. Leur chanson s'appelle Fleur de Lys et ça sera le coup de cœur du jour. Le blind test avec un thème qu'on aime bien ce soir, la paix. Oui, écoutez, il n'y en a jamais trop, surtout en ce moment. Alors si la paix en musique vous inspire, vous devriez nous appeler dès maintenant. Alexandra vous attend au standard d'ici pour prendre les inscriptions pour le blind test. 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Je sais, ça fait beaucoup de numéros, alors je le répète, 0810 055 056. Venez jouer avec nous au blind test autour des chansons qui parlent de paix. À gagner, c'est l'album de Lynn, Boîte à musique. On va en parler avec elle, je file la rejoindre. Bonsoir Lynn.
3: Bonsoir.
0: Bienvenue dans Décibel. Lynn, votre premier album, Boîte à musique, qui est sorti au mois d'octobre dernier. Un premier album qui était très très attendu parce que tout le pays s'était mis à chanter votre chanson.
3: Même

0: Je pense à vous, c'est vraiment la rencontre avec le public. C'est un single de diamant qui a été streamé des dizaines de millions de fois, qui était numéro 1 au Top Shazam. Ça, c'est drôle, le Top Shazam, c'est l'application qui fait qu'on entend une chanson, on dit « Mais qu'est-ce que c'est ?» Et on lance l'appli et on nous dit « Eh ben, Céline, eh ben, la chanson la plus streamée là-dessus, c'était la vôtre. »
1: Parce que exactement.
0: Les gens se disaient mais qui a une voix pareille ?» Donc voilà, c'est vraiment un énorme tube très, très diffusé en radio, vous le savez, vous qui écoutez ici, à la télé également. Alors, ça tient du conte de fées, hein, l'énorme tube, l'album, la tournée à guichet fermé. Et donc, on va pas faire durer le suspense plus longtemps. Un soir, sur scène, là, récemment, il y a quelques mois, vous avez perdu votre voix, mais c'était vraiment pendant un concert.
1: Oui. En fait, ça s'est passé, effectivement, comme vous le dites, c'était un peu un rêve, un conte de fées. Tout s'enchaînait, c'était magnifique. Et puis, surtout, la tournée, c'était ma première tournée. Donc, voilà, c'était fou. Beaucoup d'amour, beaucoup de bienveillance du public. Et ce soir-là, oui, en plein milieu du concert, j'ai perdu ma voix.
0: C'était en Bretagne. J'ai rien contre les Bretons, mais sachez-le, c'était en Bretagne.
1: Non, mais les pauvres, parce qu'ils ont été tellement bienveillants avec moi.
0: Mais alors, concrètement, c'est-à-dire que vous sentez qu'il se passe un truc bizarre dans votre gorge ?
1: Alors, j'ai rien senti. C'est simplement quand j'ai commencé à chanter une chanson, enfin, la prochaine chanson.
0: Ouais.
1: Je pouvais plus chanter, en fait. Donc, ça a été compliqué, mais j'ai quand même essayé de me battre pour continuer parce que dans ma tête, c'était pas possible que j'arrête. Ouais. Donc, j'ai essayé et j'ai vu que c'était vraiment impossible. Donc, malheureusement, j'ai annoncé au public que j'allais arrêter de chanter et du coup j'ai vu tous ces gens déçus et j'ai fait des photos avec tout le monde.
0: Ouais.
1: Donc ça m'a un peu réchauffé le cœur, mais après voilà, je me suis rendu compte quelques jours plus tard que c'était pas anodin quoi, c'était quand même quelque chose d'assez d'assez grave. Donc ouais, du coup j'ai dû prendre beaucoup soin de moi ces derniers temps.
0: C'est horrible de vous poser cette question et en même temps, n'ayant jamais été à votre place, j'ai quand même envie de comprendre. C'est la chose, une des choses les plus importantes de votre vie, votre voix. Il y a ce moment d'incertitude entre le moment où vous perdez votre voix sur scène et le moment où, voilà, aujourd'hui tout va mieux, et la tournée reprend, etc. Quand vous avez pensé qu'éventuellement vous ne pourriez plus chanter, qu'est-ce que ça a provoqué chez vous ?
1: Ça a été dur. Franchement, j'ai encore de l'émotion parce que c'était quand même il n'y a pas si longtemps. J'avoue que c'était un peu un trou noir parce que je fait que chanter, moi c'est ma vie en fait. Donc je me vois pas ne pas chanter, je n'imagine même pas en fait. Donc quand ça m'a effleuré l'esprit, parce que en vérité ça m'a juste effleuré l'esprit, j'ai pas voulu aller plus loin, je me suis dit non, c'est pas possible. Donc j'avoue que pendant les 3 ou 4 premiers jours, j'étais un peu abasourdie, un peu choquée, mais tout de suite je me suis dit ok, là ça m'arrive, c'est comme ça, j'y crois, je sais que je vais aller mieux. Donc là, qu'est-ce que je peux faire pour que ça devienne finalement une force, quelque chose de positif. Donc c'est vraiment ça que j'ai fait. Et du coup, je me suis mis au piano, j'ai composé dans le silence, parce que c'est une expérience aussi hein, d'être dans le silence total.
0: Alors oui, on avait entendu parler de ça pour Céline Dion, à qui il est arrivé la même chose, hein. Elle avait perdu sa voix et on lui avait dit, c'est pas compliqué, il faut se taire complètement, communiquer avec la famille sur des post-it, etc. Interdiction, ne serait-ce que de murmurer, pendant des semaines, c'était le même traitement pour vous ?
1: Exactement.
0: Le silence ?
1: C'était le silence complet. Donc ça veut dire même pas tousser, même pas, enfin rien. Donc
0: personne ne vit ça dans sa vie, c'est incroyable quand même.
1: C'est incroyable. Et en fait au début, ça fait très très peur. Ouais. Voilà, il y a beaucoup de peur, de doute, d'angoisse. Et en fait quand on le vit, on arrive à puiser quelque chose au fond de nous. En tout cas moi c'est ça que j'ai vu les choses autrement. J'ai du coup composé différemment. J'ai appris en fait à vivre dans le silence. Et en fait c'est pas si facile.
0: Ah oui, on doit avoir tellement envie tout le temps de participer, enfin même à la vie autour en fait.
1: Surtout moi qui étais pipelette partout à l'école. Oui, je vous avoue que c'était difficile, mais aujourd'hui ça fait partie de mon chemin. Et
0: d'accord.
1: En fait.
0: Et alors en logistique pure, ça a duré combien de temps le fait de se taire ? Et est-ce que c'était la seule chose à faire pour que votre voix aille mieux ? Et oui, là vous deviez vous en remettre à un médecin de toute façon.
1: C'était la seule solution. Là les médecins ils étaient catégoriques, c'était silence complet, donc ça a duré un peu plus d'un mois.
0: Ouais.
1: Et ensuite j'ai commencé à émettre des sons, mais c'était pas tout de suite parler comme ça, hein. C'était vraiment quelques sons dans la journée. Pas n'importe lesquels, travailler, être suivi aussi par une orthophoniste, une ORL, on voit l'état des cordes vocales, etc. Donc Ouais, c'est tout un...
0: C'est un chemin. Hein.
1: Tout un chemin, tout un travail. Et bien sûr, dans, voilà, beaucoup, ouais. On passe par beaucoup d'émotions. Je suis passée par le bas, le haut, le, voilà.
0: Je pense que vous vous êtes posé plein de questions qui ne sont pas forcément de votre âge aussi, des trucs un peu intenses,
1: ouais.
0: Qu'on se pose peut-être en milieu ou en fin de carrière. Il y a plein de chanteurs qui disent, bah oui, à 50, 60 ans, ma voix a changé, j'ai moins de notes, donc il faut que je change et tout. Mais pas vous, pas au premier album, quoi.
1: Non.
0: Et alors, maintenant, vous le savez, ce qui s'est passé, pourquoi elle est partie, la voix, et peut-être des mauvaises habitudes que vous aviez qu'il faut laisser tomber ?
1: Complètement. Là, c'est vrai que j'ai appris beaucoup de choses que je connaissais pas. Et c'est là aussi qu'on se rend compte que même si moi je chante depuis que je suis toute petite, ben en fait, j'ai encore beaucoup, beaucoup à apprendre. On a toujours, en fait, à apprendre. Et oui, il y a une hygiène de vie à avoir. C'est comme un sportif de haut niveau.
0: C'est ça.
1: Et surtout, comme elle m'expliquait mon médecin, les chansons que je chante, elles sont beaucoup en intensité, très puissantes. Oui. Donc, on peut pas se permettre d'arriver comme ça et de chanter, voilà. Donc, elle m'a dit, c'est tout un travail au quotidien et voilà, comme un sportif de haut niveau qui prépare un marathon, en fait.
0: Mais c'est ça. Parce que, par exemple, on peut pas comme ça, Carl Lewis, arriver le matin au réveil, taper un 100 mètres. On va se claquer la jambe. Bon, bah, imaginez Lynn au réveil qui fait, ça, maintenant on s'échauffe.
1: Exactement, c'est ça. C'est vraiment ça, hein, parce que
0: s'échauffer.
1: Les cordes vocales, ce sont des muscles.
0: Ouais.
1: Donc c'est échauffement. Après, même après avoir chanté, on fait redescendre la voix tout doucement. Et tout ça, j'ai appris. Voilà, beaucoup s'hydrater. Voilà, il y a plein de choses à faire pour que ça soit cool.
0: Formidable. Alors, on va parler de votre parcours et puis de tout ce qui va arriver aussi, notamment en termes de concerts. Mais hydratons-nous. Lynn va boire un petit verre d'eau et nous, on va écouter et chanter très fort. Là, ça va, on est en fin de journée. La voix est parfaitement échauffée. La chanson qui a fait qu'on s'est rencontrés avec Lynn. Ça s'appelle « Je pense à vous ». Lynn est l'invitée de Décibels.

0: Premier succès, ça parle de qui, ça parle de quoi?
1: Ça parle de moi, mon histoire en fait, qui ai quitté ma ville natale Nice pour m'installer à Paris, pour tenter d'être artiste, de réaliser mon rêve. Et en fait, un soir en studio, je pensais que j'étais contente parce que je faisais ce que j'avais envie de faire, mais que ma famille, mes parents me manquaient. Et j'avais envie de leur dire que malgré à la
0: les
1: distance,
0: kilomètres.
1: Voilà, ouais. Je pense à vous. Donc c'est une chanson pour mes parents.
0: Ils l'ont reçue, j'imagine, comme telle. Mais alors là, maintenant qu'ils doivent la partager avec des millions de personnes, elle prend évidemment une autre dimension. Alors Nice, vaste sujet quand on aime la musique en France. On pense à Santa, iPhone, iPhone. On pense à Rose aussi, hein, la liste. Oui. C'est Rose. Elle est niçoise. Tout un tas de musiciens aussi, alors qu'ils sont pas forcément connus sous leur nom, mais qui ont accompagné plein d'artistes, des musiciens de Daran, qui étaient des Niçois. Les musiciens de Johnny aussi à une période. Mais de toute façon, au-delà des musiciens niçois, vous êtes d'une famille de musiciens. Donc dans n'importe quelle ville, de toute façon, vous auriez baigné dans la musique. Tout le monde est musicien chez vous, Lynn?
1: Oui, tout le monde. Ma maman, mon papa, mon frère, mon oncle, ma grand-mère, enfin vraiment tout le monde, mes cousines. J'ai baigné en fait là-dedans. Quand je suis née, dans mon salon, il est partagé en deux. Il y a un côté canapé télé et l'autre côté, c'est vraiment comme une scène en fait, avec batterie, piano, guitare, contrebasse. Enfin, c'est
0: un rêve, non, ça?
1: C'est incroyable.
0: Ah ouais.
1: Et c'est plus tard qu'on se rend compte, parce que moi je me rendais pas compte quand j'étais enfant et que tous les jours, enfin pas tous les jours, mais allez, trois fois par semaine, mes parents qui jouaient avec même des amis, la famille, moi qui chantais avec eux.
0: Vous pensiez que c'était pareil chez tout le monde?
1: C'était normal en fait pour moi, vraiment. Et c'est en grandissant que je me suis rendu compte que c'était une grande chance de pouvoir partager ça avec sa famille. La musique en fait, c'est incroyable.
0: Et alors, ayant donc sous les yeux et à portée d'oreille tous ces gens différents qui font de la musique avec, j'imagine, aussi des goûts différents, etc. À quel moment vous avez formé votre goût à vous? À quel moment vous avez découvert ce que vous aimiez, ce qui vous inspirait?
1: C'est le truc, c'est que j'aime tellement de choses différentes.
0: Ah ouais?
1: Oui, je suis très éclectique, j'écoute beaucoup de musique, plein de sortes différentes. Et en fait... comment dire, j'ai pris du temps à trouver en tout cas ma voix pour moi en fait, pour composer, interpréter, parce que j'ai essayé plein de choses différentes, tellement que j'aime la musique et tellement que j'aime tout. Ça a été compliqué même de me trouver moi en tant qu'artiste.
0: Ouais, je comprends. Et est-ce que assez rapidement quand même, on s'est dit que dans la bande, la chanteuse, c'était vous?
1: Oui,
0: oui hein.
1: quand même. Après, mon frère chante très très bien aussi.
0: Ouais.
1: Il a une voix, il a une super voix d'ailleurs. Mais oui, souvent, c'était moi... qui chantait.
0: D'accord. Alors, c'est une famille de musiciens, mais la seule musicienne professionnelle, c'est vous. Qu'est-ce qui a fait la différence, vous pensez?
1: Déjà, je pense que ma famille, ils se sont jamais dit dans leur tête qu'ils allaient être professionnels.
0: Oui, musiciens. C'était pas un métier.
1: Non, eux, c'était vraiment un loisir qui prenait beaucoup de place, c'est sûr. Mais c'était pas. Ils ont même pas pensé, je pense, à en faire leur métier, en faire une carrière.
0: Et vous, alors, comment ça a commencé à arriver dans votre tête que ça pouvait être votre métier?
1: Mais moi, en fait, depuis vraiment toute petite, j'avais envie d'être chanteuse, mais je n'osais pas le dire. Je sais pas pourquoi, mais je disais que je voulais être maîtresse ou je n'osais pas.
0: Oui, j'ai lu même orthophoniste.
1: Oui.
0: C'est bien, ça fait sérieux, Lynn, mais donc c'était pas vrai.
1: C'était un peu par dépit.
0: Ouais.
1: En fait, je m'étais dit bon, je vais être orthophoniste pour les chanteurs, pour les voix chantées, parce que je peux allier ma passion avec un vrai métier.
0: C'est fou, donc de faire le pas psychologique, de se dire mais attends, plutôt que d'entraîner des chanteurs, je vais être moi chanteuse.
1: Oui, mais ça a pris beaucoup d'années parce que au début non, c'était pas possible. Et après j'ai pris des cours de chant, des trucs comme ça, et on me disait tu devrais faire des concours, tu devrais faire ci, tu devrais faire ça. Et après des rencontres aussi, et puis moi des déclics petit à petit aussi en grandissant, quand je voyais que j'étais pas du tout je me sentais pas à ma place au collège, au lycée, à la fac, tout ça. En fait, c'est plein de choses extérieures et plein d'expériences en fait, et des années qui ont fait qu'à un moment donné je me suis dit mais pourquoi pas au moins tenter ma chance?
0: Ouais. Est-ce que vous avez été tentée par la Starac, Nouvelle Star, ce genre de choses? Ou est-ce que vous sentiez que c'était pas votre chemin?
1: La Starac, oui, mais j'avais pas l'âge à l'époque, puisque quand je regardais Jennifer, tout ça, je rêvais, je me disais j'aimerais tellement, mais ça correspondait pas. Quand j'ai grandi, il y avait plus la Starac, quand j'avais l'âge, et donc je suis passée à côté, mais ça m'aurait plu à l'époque.
0: Ouais.
1: Après, aujourd'hui, je suis contente de tout ce chemin, parce que j'ai quand même fait des concours et j'ai

0: fait j'ai pris des cours, j'ai vu des concerts.
1: Vous avez pris votre temps aussi, parce que c'est vrai que parfois, être jeté comme ça, dans la, j'appelle ça la fosse aux lions, mais ne serait-ce que dans la télévision ou devant le grand public, quand on a 18 ans, 19 ans, ça peut être violent.
0: Oui, et moi, je pense que j'aurais pas été capable. Enfin, pas capable, mais c'était pas mon... C'était pas mon heure, quoi. Ouais. Je suis très contente d'avoir justement pris ce temps et d'arriver là, à cet âge-là. Je suis beaucoup plus... je comprends beaucoup plus qu'avant. Ouais, avant, je pense que j'aurais été trop faux-folle dans tous les sens.
1: Alors, il faut qu'on parle de Gims. Oui. Ça, c'est quand même une rencontre incroyable, parce que quand on entend votre musique et qu'on entend la musique de Gims, on se dit pas, bah oui, cousin Germain, évidemment. Non, il faut que vous nous expliquiez le lien et le rôle qu'il a joué dans votre chemin.
0: Après, attention, Gims, très éclectique aussi. Il chante vraiment, il a une large palette.
1: Je sais pas comment une palette, très large.
0: Il chante même de l'opéra. Donc vraiment, Gims, grand artiste. Et en fait, moi, je mettais beaucoup de musique sur les réseaux sociaux à l'époque. J'avais quitté Nice et j'étais à Paris. Et voilà, je savais pas trop quoi faire. Donc je mettais plein de chansons. Et à un moment donné, j'ai contacté mon frère qui était en école de cinéma. Et je lui ai dit, viens, on fait un clip énorme. On fait un truc de fou, une vraie proposition artistique. J'ai envie de proposer ça sur YouTube et tout. Donc on l'a fait, mon frère m'a aidé. Et en fait, en postant cette vidéo, elle a été repérée par l'équipe de Gims, qui lui a envoyé et il a adoré. Et en fait, du coup, on s'est rencontrés.
1: Le coup de téléphone a dû être génial, non?
0: Bah, j'y croyais pas du tout. Je vous le dis honnêtement. Je disais, Gims, vous êtes sûr? Oui, vraiment Gims. Donc non, c'était un honneur pour moi que Gims ait autant apprécié ce que je faisais. Et puis je l'ai rencontré, il y avait un beau piano et je me suis dit... vas-y, chante devant lui. Et là, je pense que ça a été vraiment le déclic. Et il m'a dit, j'aimerais trop que tu fasses mes premières parties, etc.
1: Ah, il vous a emmené en tournée avec lui.
0: Exactement. Puis
1: c'est pas de la petite tournée, là. C'est des zéniths et tout.
0: Là, je suis passée des bars, restaurants aux zéniths. Ouais. Donc ça a fait un choc, mais ça a été une expérience incroyable. Et je le remercie encore aujourd'hui.
1: Et ça nous amène donc à ce premier album, hein, Boîte à musique. Et il y a un nouveau single qu'on va découvrir maintenant, Dans ton téléphone. Alors justement, c'est intéressant parce que pour celles et ceux qui vous ont découverte avec Je pense à vous, voilà, qui est quelque chose de très vraiment sentimental, etc. Dans ton téléphone, c'est un peu plus coquinou.
0: Oui, c'est vrai, c'est vrai. Voilà. Mais moi, j'ai plusieurs pareilles facettes. Hein. Je suis très dans l'émotion. Très sensible, hypersensible, mais j'ai aussi envie de bouger, j'ai aussi envie de parler de choses qui me tiennent à cœur. Et cette chanson, je voulais que je vous explique comment je l'ai...
1: Je veux bien. Racontez-moi,
0: c'est une vraie histoire, en fait.
1: C'est une vraie histoire.
0: C'est une vraie histoire. Donc, j'étais chez quelqu'un.
1: Et cette personne... Un quelqu'un bien particulier.
0: Non, mais en vrai, bon, je vais le dire, mais c'était mon frère qui était avec une fille depuis un bout de temps. Mais cette fille, elle regardait dans son téléphone. Et j'étais chez lui. Et moi, quand je vais chez mon frère, je suis toujours avec mon petit. Il a un petit piano, donc je joue toujours un peu des accords comme ça. Et je la vois de loin regarder dans son téléphone. Et en fait, là, j'ai rien dit. J'ai commencé à jouer ces accords au piano. Et j'ai commencé à dire, dis-le-moi, qu'est-ce qu'il y a dans ton téléphone? Et du coup, il y avait plusieurs amis et on a commencé à chanter tous ensemble. Et ça s'est fait comme ça.
1: Voilà comment cette chanson est née, nouveau single de Lynn.

0: conseils d'amis pour Lynn, la copine de son frère, toutes celles et tous ceux qui nous écouteraient. Si vous fouillez dans un téléphone, vous trouverez forcément des trucs. N'y allez pas. N'y allez pas. Et restez bien sur votre radio ici. Lynn est dans Décibel. À tout de suite.
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0: Merci de nous avoir choisis pour passer votre mardi soir. Votre bon goût est récompensé puisque vous entendrez les Woo pour l'anniversaire de Pete Townshend. Bah oui, chanson anniversaire du jour, My Generation. On va se régaler tout à l'heure à la fin de l'émission. On jouera aussi autour des chansons qui parlent de paix. Ça ne fera de mal à personne. Suivez mon regard, la paix en chanson. Pour vous inscrire au blind test, 0810 055 056. Alexandra vous attend au standard, 0810 055 056. Le cadeau du jour, eh bien c'est Boîte à musique, le premier album de Lynn. Lynn que vous aviez découverte avec son premier tube, je pense à vous.

0: qui en ce moment nous présente son nouveau single dans ton téléphone.
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0: Alors vous nous expliquez à quel point des chansons peuvent naître, voilà, d'une petite scène de la vie quotidienne que vous voyez. C'est un travail solitaire pour vous au départ, les paroles, la musique, vous faites tout toute seule?
2: Alors, c'est vrai déjà ce que vous dites, parce que les chansons, moi quand je les compose, c'est toujours, voilà, comme un, il se passe quelque chose, ou alors je ressens quelque chose très fort. Alors oui, ça commence toujours, en tout cas 90%, moi sur mon piano, en train de faire des accords. C'est vraiment ça, et c'est après que vient la mélodie, et en troisième temps, les paroles.
0: Ok. Et est-ce que là, le fait justement, alors on parlait de Gims tout à l'heure, mais de croiser évidemment plein d'artistes, de partir en tournée avec des musiciens, etc., ça vous nourrit? Vous avez envie aussi de travailler avec d'autres, ou bien la cellule de base sera toujours la même?
2: Oui, moi je suis ouverte. C'est juste que pour l'instant, j'avais vraiment besoin de construire mon univers, mes messages, tout ça. Et ouais, après, pourquoi pas travailler avec avec d'autres personnes.
0: Oui, ou avec des producteurs, je ne sais pas de quoi vous avez envie, en fait. Là, en gros, vous êtes à un stade où vous avez 5 autoroutes devant vous et il faut en choisir une. Et ça ne veut pas dire que vous allez rester, d'ailleurs, cette autoroute-là pendant toute votre carrière.
2: Bien sûr.
0: C'est à la fois, j'imagine, très joyeux et puis ben, un peu vertigineux de faire ces choix-là maintenant.
2: Oui, je pense que aussi ça dépend de... Moi, je suis beaucoup avec les ressentis et tout, et les rencontres, tout ça, donc... Je pense que ça va dépendre aussi de ce qui se passe.
0: Ouais.
2: Je réfléchis pas trop. Je suis très dans l'émotion, en fait. Donc je vis un peu au jour le jour. Mais pour l'instant, là, c'est vrai que ces derniers temps, j'ai beaucoup composé. Donc on verra ce que. Ouais.
0: Alors j'ai oublié de dire tout à l'heure, mais j'ai trouvé ça très mignon, pendant la période où vous n'aviez pas le droit de parler, puisqu'il fallait soigner votre voix, vous avez beaucoup communiqué avec votre public sur les réseaux sociaux, alors par écrit.
2: Oui.
0: Je ne sais pas si l'algorithme d'Instagram a beaucoup aimé que vous fassiez des trucs écrits, ils aiment bien quand on fait des vidéos, quand on parle, etc. N'empêche, ça a noué quelque chose entre vous et le public?
2: Oui, et d'ailleurs je ne m'attendais pas non plus, parce que quelque chose d'écrit comme ça, je ne pensais pas qu'il y allait avoir autant de réactions et de vues.
0: Et oui,
2: de
0: les likes. Gens prennent le temps de lire, en fait.
2: Oui.
0: Ouais.
2: Et j'ai été surprise, mais vraiment dans le bon sens. Et surtout, j'ai vraiment voulu être transparente avec le public. Parce que je sais que ce n'est pas évident de parler de choses comme ça, surtout voilà, des problèmes de voix, etc., quand on est chanteur. Mais moi, j'avais vraiment envie d'être honnête et d'être transparente, et je pense qu'ils me l'ont rendu tellement bien, parce que j'ai eu beaucoup, beaucoup de messages, beaucoup de bienveillance, beaucoup de d'amour, en fait.
0: Bon, vous avez rancard avec eux, hein, de toute façon. Quelques festivals d'été, mais bon, raisonnables. On va pas, on va pas se faire mal. Notamment le festival de poupées qu'on aime beaucoup. Ça sera le samedi 11 juillet à Saint-Malo-du-Bois. Vous ferez aussi la première partie de Gims au festival de Nîmes le 21 oui. juillet. Les Franco de Spa en Belgique. Et puis ensuite, il y a votre tournée qui va démarrer au mois de septembre à la rentrée, comme les enfants. Et vous allez faire le Tour de France dans tous les sens. Je note un passage à l'Olympia à Paris le 4 octobre, Lille le 6. Pendant le mois d'octobre-novembre, vous vous baladez vraiment partout. Le Mans, Le Havre, Poitiers, Tours, Bourges, Lyon, Limoges, Calais, etc., etc. Au mois de décembre, il y a Strasbourg, Bruxelles aussi, évidemment. Et puis, ça continue tout ça jusqu'en mars 2027. Donc, ça nous fait un sacré carnet de balles. Racontez-nous, alors, est-ce que cette première tournée, si on met à part cet accident de voix qui n'aurait pas dû avoir lieu, est-ce qu'elle ressemble à ce dont vous rêviez quand vous imaginiez chanteuse? Petite fille, vous nous l'avez dit, vous rêviez d'être oui. chanteuse. La vie de tournée, est-ce que c'est aussi bien que ce qu'on imagine quand on est enfant?
2: Bah franchement, oui, encore mieux.
0: Ah
2: parce
0: ouais
2: que, en fait, c'est tout est bien, en fait. C'est, bah déjà, j'ai la chance de partir avec une équipe déjà incroyable, donc ça c'est énorme, c'est une chance de partir comme ça, visiter plein de villes de France, oui. C'est fou, enfin c'est, je sais pas, j'ai du mal à réaliser d'être sur scène devant toutes ces personnes là qui me regardent avec le sourire, où on partage vraiment des émotions, on passe du rire aux larmes ensemble, on chante, on danse, enfin c'est incroyable, c'est mieux que ce que j'avais imaginé, ouais. En fait.
0: Est-ce que vous êtes retournée jouer à Nice? Parce que là, je vois pas d'étape à Nice dans votre tournée.
2: J'y suis allée.
0: Alors, c'était comment ça? Ça devait être dingue.
2: C'était fou. Vraiment fou. J'ai eu un accueil, mais exceptionnel. Vraiment. Et non, c'était dingue. J'ai dit au public, mais la dernière fois que vous m'avez peut-être vu ou croisé, c'était dans un des restaurants de la région ou un bar. Et là, on se voit là. Incroyable. J'ai des étoiles plein les yeux.
0: Ah là là, alors, est-ce qu'il vous en reste des rêves à réaliser maintenant ?
2: Toujours, hein.
0: C'est vrai.
2: Moi, je suis une rêveuse. Déjà, je rêve. Enfin, vous parliez de paix tout à l'heure. Moi, je rêve
0: de
2: paix.
0: Ah oui, la paix. Oui.
2: Je rêve de d'un monde meilleur. Je rêve de. Je suis un peu un bisounours, moi.
0: Vraiment. Mais ça fait du bien. Parce que, pardon, mais on a tous vu ce qui se passait quand les méchants étaient au pouvoir. On est en plein dedans. Donc maintenant, si on pouvait passer sur une ère à bisounours, ça ferait de mal à personne.
2: Ouais, moi, je crois en tout cas à des choses meilleures. Peut-être grâce aussi à la musique.
0: Ouais.
2: Voilà, au partage, aux émotions.
0: Vous pensez que la musique, ça peut faire changer des choses? Alors, dans les années 60, on disait la musique va changer le monde. On a vu que non, mais ça peut changer quand même des parcours, des vies, des moments.
2: Moi, je pense que oui. Ça peut être une thérapie, la musique. Ouais. Ça peut être tellement de choses. Ça rythme notre vie. Donc, oui, pour moi, ça peut changer beaucoup de choses. Et aussi, des rêves de continuer à chanter. Continuer à partager tout ça, en fait, hein, et de vivre cet échange qu'on peut pas expliquer quand on est sur scène avec le public.
0: Ben non, faut aller la voir. Et là, peut-être, on comprendra. Lynn, la tournée Paris, l'Olympia, le 4 octobre, Angers, le 13 décembre, Rennes, le 14 janvier 2027, Toulouse, le 3 mars 2027, vous l'avez compris. Vous ne pouvez pas la rater. Et c'est une bonne chose. Je vous souhaite le meilleur pour la suite.
2: Un grand merci.
0: Merci d'être venu nous voir. On se quitte en écoutant J'avoue.
2: Allez.
0: Ça vous va, vous validez?
2: Oui.
0: Et la boîte à musique de Lynn. Cet album qui est à gagner tout à l'heure au Blind Test. À bientôt, Lynn.
2: À bientôt.
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0: était l'invité de Décibel et son album est à gagner au Blind Test. Il est encore temps de vous inscrire. 0810 055 056.
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0: En 1994, à la radio, toute la journée, on écoutait les Counting Crows, un groupe californien qui a fait des trucs depuis, mais à moins d'être vraiment super méga fan, on n'a pas vraiment tout suivi. Ils sont de retour, ben oui, ils vont venir jouer en France, dites-vous, à Paris, le lundi 22 juin, à l'Olympia. S'il y a des Lyonnais qui nous écoutent, ou des gens de la région, et qui avaient pris des tickets pour aller les voir à Lyon, au Transborder, le 17 juin, sachez que malheureusement, cette date a dû être annulée, on l'a appris il y a quelques jours. En revanche, la date de Paris, l'Olympia, le lundi 22 juin, marche toujours bien. Mr. Jones, vraiment, c'est une période, c'est complètement fou, je me souviens que c'était une chanson qui passait beaucoup à la radio. Et alors, bizarrement, hasard de calendrier, ça coïncidait avec la mort de Kurt Cobain. Donc en fait, à chaque fois que j'entends cette chanson, bah, je repense aussi à ce spleen adolescent qui a envahi une bonne partie des jeunes Français à l'annonce de la mort du chanteur de Nirvana. Donc voilà, une époque, 1994, peut-être même que le soir, on écoutait des libres antennes avec un doc et un certain Difool. Enfin, vous voyez quoi, normalement, ça devrait vous rappeler de bons souvenirs. Counting Crows et Mr. Jones, bienvenue en 94.

0: Et pour retrouver les Counting Crows, rendez-vous à Paris, à l'Olympia, le 22 juin, date unique en France.
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0: La paix en chanson, c'est maintenant que ça se passe. Nous jouons au Blind Test avec Muriel. Bonsoir Muriel.
2: Bonsoir.
0: Comment ça va en ce mardi soir ?
2: Ah bah ça va, quand je suis avec toi, ça va bien.
0: Ah merci Muriel, ça me fait trop plaisir. Moi aussi, je suis bien contente que tu viennes jouer avec nous et avec Elisabeth. Bonsoir.
3: Coucou Émilie, bonsoir Muriel,
2: bonsoir Elisabeth.
0: Alors vous êtes là toutes les deux ce soir, oui, pour gagner l'album de Lynn. Vous l'avez découvert, oui, tout à l'heure en interview, elle est absolument délicieuse cette jeune femme.
3: Oui, tout à fait, oui, je vais l'écouter.
0: Bah oui.
3: Alors, juste avant, je peux te dire, ça n'a rien à voir avec la jeune.
0: Vas-y, vas-y Elisabeth.
3: Allez, je te dis, puisque Roland Garros va commencer,
0: oui,
3: donc, alors ma fille Magali vient de m'envoyer une photo, elle est à Roland-Garros jusqu'à jeudi. Elle a été prise en photo avec Mansour Barami.
0: Oh, je l'adore ! Mon Dieu, mais ça c'est vintage, hein, comme...
3: Ah oui, et j'ai regardé justement ça, hein, au niveau de tennisman.
0: Oui.
3: Donc 1987-1989, et c'est le célèbre moustachu.
0: Bah oui,
3: voilà. Donc, elle vient de m'envoyer la photo... Il y a une petite...
4: Il est génial, il est tellement drôle.
0: Mais c'est ça, hyper drôle, Mansour Barami. Oui, il était iranien, je crois, mais un super joueur.
3: Franco-iranien.
0: Ah ouais, c'est ça.
3: J'ai tout noté.
4: Franco-iranien,
0: ah ouais.
3: Oui, c'est ça.
0: Et donc, chaque année, à Roland-Garros, il y a le trophée des légendes,
3: des
0: où
3: légendes,
0: on fait jouer, voilà,
3: fait,
0: nos vieux joueurs préférés. Et lui, c'est, ouais, ah, c'est un des plus drôles, un des plus chouettes. Ah, oh, ben elle a du bol, ta fille.
3: Ah, elle a du bol parce que je te promets, elle m'a envoyé la photo, je me suis dit ça. Alors, il a les deux raquettes de tennis, hein.
0: Ouais.
3: À sa main. Il est vraiment pris, alors, vraiment bien avec ma fille en photo. Et je me suis dit, ça doit être un ancien joueur de tennis. Mais j'ai regardé un instant pour confirmation. Et puis, elle me l'a noté, effectivement.
0: Ah ben voilà, bon bah formidable. Merci Elisabeth, hey, pour ce petit point sport qui n'arrive, oui, que très rarement dans l'émission. Et c'est vrai que moi, alors je ne touche pas une bille, aucun sport du monde, sauf le tennis, où là tu peux même me sortir, voilà, un joueur des années,
2: ah,
0: 80. Je suis au taquet. C'est vrai Muriel,
2: ah,
0: non, oui, mais voilà.
2: Ah ben moi je suis une grande fan de tennis. Je regarde, ah ben, d'ailleurs.
3: Agassi, John Borg,
0: ah oui,
3: Noah. Mais mon préféré c'était Agassi, moi.
0: Ah bah avec ses,
2: ah bah, avec son look.
0: Bah oui, il était super.
3: Mec.
0: Bon, alors on sent bien, allez, qu'Elisabeth va bien,
2: alors,
0: se rincer l'œil.
2: Jouer quand même, ou
0: oui, voilà. Non, bah, on va se rincer l'œil pendant 15 jours en regardant Roland Garros. Déjà, ça, c'est,
3: oui,
0: clair. Ah, on aime bien les petits shorts, hein, Elisabeth.
3: Oh là. Beau mec.
0: J'adore. Et
3: oui,
0: en attendant.
3: J'en demandais simplement.
0: Ah non, mais de toute façon, même la technique est très belle. Voilà.
3: Oui.
0: C'est tout. Oh, moi, je suis très amoureuse de Raphaël Nadal, par exemple, si on me parle,
2: alors,
0: de
2: moi,
0: ça.
2: Moi, c'est Federer. Hein.
0: Ah ! Ah, Muriel. Ah,
2: c'est l'élégance oui, suprême, quoi.
0: Ouais, c'est un peu coincé du,
2: ah,
0: cul, quoi.
2: Non, non, non, il en croit pas, mais il se lâche. Hein.
0: J'ai pas, je l'imagine pas se lâcher. Alors que Nadal, tout de suite, je me dis, on va faire une petite lambada tous les deux. Alors,
2: bah,
0: que
2: alors
0: la lambada avec Federer.
2: Il est toujours en train de sortir de ses fesses.
0: C'est pour ça, je me dis, la lambada doit être intense.
3: Bon, écoute, on va tous les mettre dans le même paquet et puis on s'en servira si on peut de temps en temps.
0: Allez, oh là là, bon, on a pris beaucoup de retard pour ce blind test,
3: bah oui,
0: qui pourtant,
3: allez,
0: partait très bien, parce que c'était des chansons,
3: allez,
0: qui parlaient de paix.
3: Allez,
0: voilà. Après, pour ramener la paix dans le monde, vous nous donnez à chacune un tennisman et vous aurez la paix, vous l'avez compris.
3: Ouais.
0: Donc, Muriel et Elisabeth, nous y allons. Première chanson qui parle de paix et on cherche,
3: oui,
0: l'interprète. C'est parti.
3: Alors, je dirais Elisabeth, peut-être Johnny Clegg.
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0: Il est
2: M, non?
0: C'est pas M, c'est un Belge.
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0: signifier. Oui!
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0: Peace or violence, la paix ou la violence, c'est Stromae. Bravo, mesdames.
3: Ah oui, non, j'aurais pas trouvé.
0: Mais c'est pas grave, c'est Muriel qui a trouvé.
3: Oh, du tout, du tout. Oh, connelli.
0: On change de style, on change de pays et on cherche toujours qui chante ça.
3: Muriel.
0: Ah oui.
3: Oui.
0: La nature humaine. en paix. Bravo à toutes les deux. Vous avez trouvé.
3: Oui.
0: Stéphane et Cher. Bon, on est tellement à la bourre, on va pas se faire le troisième extrait. Je crois que tout le monde a compris.
3: T'aurais mis Zazie ?
0: Eh ben non, on va l'écouter du coup. Ça vous va ? Si on écoute Zazie, rue de la paix. Oui, mais c'est vrai, sans doute, j'aurais mis Zazie.
3: Bah oui, on n'a même plus le temps de jouer.
0: Mais non, on a trop parlé. Mais écoutez, c'était très agréable. Vous revenez quand vous voulez au Café du Commerce du soir.
3: Voilà. En fin de semaine pour Roland-Garros.
0: Mais attends, moi je pense qu'avec notre petit trio, là, l'année prochaine, on peut animer Roland-Garros sur France Télévisions.
3: Ah bah carrément, alors moi je veux bien.
0: Ah oui. Sans aucun problème.
3: On est partantes, toutes les deux, toutes les trois.
0: On va carrément.
3: Et Magali joue au tennis.
0: Oui, bah oui, on emmènera Magali, on a compris, Elisabeth.
3: Voilà. Et Emeline, ma seconde fille, était très bonne au tennis.
2: Il faut arrêter,
0: on commence déjà à faire revenir du monde et tout, je vous jure. Bon, les filles, bravo, je vous offre l'album de Lynn et merci beaucoup d'être venues jouer avec nous.
3: Bisous.
0: À bientôt.
3: Bisous.
0: Ah, et j'ai une très bonne nouvelle à propos de Zazie, mais là, j'ai plus le temps parce que la chanson commence dans 3 secondes, donc je vous le dirai juste après. Bisous.

0: nouvelle qui concerne Zazie et que je brûle de vous donner, c'est que nous sommes à J-3 de la sortie de sa toute nouvelle chanson. Zazie, de retour avec un nouveau single ce vendredi, et elle sera l'invitée de Décibel mardi prochain.
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0: Très beau duo, c'est notre coup de cœur du jour. L'artiste américaine Geneviève, qui vient de Miami en Floride, et Loose and the Yakuza, une chanteuse qui sait aussi rapper et qui vient de Belgique. Ensemble, elles livrent une chanson canon qui s'appelle Fleur de Lys et qui n'a pas volé son statut de coup de cœur du jour. Et oui, il fait un peu chaud. Et ça fait pas de mal. Merci, Loose and the Yakuza. Merci, Geneviève.

0: duo avec Luz and the Yakuza apparaît sur Chrysalis, le deuxième album de Geneviève. Ça s'écrit au début avec un J. Elle a le droit, elle est américaine.
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0: Il y a un peu plus de 60 ans, en 1965, les Who, avec My Generation, chantaient « I hope I die before I get old ». J'espère mourir avant de devenir vieux. Eh ben, c'est raté. Pete Townshend, mythique guitariste des Who, à 81 ans. Bon anniversaire !

0: Townshend, les Who, en 1965. Pete Townshend a écrit cette chanson le jour de son 20e anniversaire. Aujourd'hui, c'est le 81e anniversaire de Pete Townshend. Oui, vous entendez My Generation qui sort de mon téléphone. Voilà, ça y est, je l'ai coupé. J'ai fait n'importe quoi. Oui, on l'écoutait à la radio, mais je l'écoutais aussi sur mon téléphone en même temps. Ce sont les bizarreries du direct. Merci d'avoir été avec nous ce soir. Merci à l'équipe de Décibel qui était là. Iris Guitoni, Sarah Bécard, Elodie Biancamaria, Alexandra Sackberg et Franck Moilier. Et les soirées se suivant, mais ne se ressemblant pas, demain, on sera avec Mario de Image pour célébrer les 40 ans des Démons de Minuit. Hé, hey, à demain.
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0: 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Bisous, il est 21h, bonne soirée.
2: 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Daniel Lavoie, Il s'aime, la chanson préférée de Nicolas Perrac.
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0: la chanson que j'entendais, c'était un titre absolument incroyable de Daniel Lavoie, une chanson qui s'appelle « Il s'aime ».
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0: 2 ans après la disparition de Charles Aznavour, Dany Briand décide de célébrer son héritage. En 2020, il lance un premier volume de reprises, mais le confinement vient bousculer ses plans.
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0: Forcé de limiter sa sortie, l'artiste se retrouve à chanter des duos improvisés lors de ses passages télé. C'est sa rencontre éphémère avec Chimène Badi qui provoque alors un véritable déclic. Plutôt que de continuer l'aventure en solo, Dany décide de transformer le second volet en album de duo. Il rassemble ses amis, de Florent Pagny à Pascal Obispo, tous unis par leur amour du Grand Charles.

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3: Ferdinand, le temps qui reste.

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1: Ferdinand, le duo Mayennais réinvente la chanson française. Entre mélodies envoûtantes et textes ciselés, authentiques, sensibles et puissants, Ferdinand, c'est l'émotion à l'état brut.
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1: C'était Ferdinand.
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0: Et si on décodait l'hymne officiel de la mauvaise foi, le dîner de Benabar?
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0: En 2005, Benabar décide de briser un tabou, la corvée du samedi soir. Vous savez, ce moment où vous préférez une pizza tiède devant un mauvais film plutôt que d'aller manger chez des inconnus. Le secret du tube, un décalage total. La musique est explosive, digne d'une fête de village, alors que le texte chante, lui, la gloire du pyjama et de la paresse.

0: Le morceau a fait un tel carton que l'expression « faire une Benabar » est presque entrée dans le dictionnaire pour désigner une excuse bidon.
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0: Ben Mazuet, J'arrive, la chanson préférée d'Axel Red.
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4: Moi, je l'ai rencontré en 2009, parce que en fait, je faisais l'album Un cœur comme le mien.

0: Il a imposé un style parce que s'il y avait Solar au départ pour le rap, lui aussi il a apporté quelque chose, un style de rap, de ce phrasé actuel, mais avec quand même une grande culture de cette langue française.
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1: Jules Levert, Courant Éclair.

seulement 20 ans, Jules Lovert, originaire des déserts près de La Fécla dans les Bauges en Savoie, sort son premier single, Courant éclair. Étudiant en triple diplôme et sportif de haut niveau, Jules a aussi participé à The Voice Kids il y a quelques années.

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1: Jules Leverte, courant éclair.
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1: Il s'appelle Frédéric Brand et ça fait maintenant 17 ans qu'il travaille à l'élaboration des créments, des 4 millions de bouteilles de créments de l'entreprise Louis Bouillot à Nuit-Saint-Georges. Il nous fait voir l'envers du décor, mais d'abord on s'équipe de chasubles orange fluo.
5: Sur le site, il y a une centaine de personnes qui travaillent sur le site. Et c'est un site classé IFS BRC, c'est-à-dire qu'on respecte des normes qualité et sécurité consommateur. Et donc, mettre des chasubles qui permettent l'identification des visiteurs avec un enregistrement bien adéquat.
1: Eh bien, allons-y, ouvrons cette porte.
5: Oui, on va y aller.
1: Oula !
5: Donc, en fait, ici, nous n'avons pas de cave enterrée. Les cuves font jusqu'à 7 mètres de haut.
1: Wow.
5: 7 mètres de haut et une seule cuve représente le volume d'un petit domaine viticole. Ça représente environ 520 hectolitres de vin. Ici, nous avons dans cette cuverie-là 50 cuves différentes. Et cette diversité de cuves, cette quantité de cuves est importante parce qu'en Crémant de Bourgogne, nous sélectionnons les zones géographiques. Mais également, nous avons un grand travail au pressurage où nous séparons la cuvée et la taille que nous vinifions séparément. Et afin d'avoir une grande diversité de profils aromatiques qui vont nous servir de nos assemblages crémants futurs, nous avons besoin d'avoir une grande quantité de cuves qui vont pouvoir mettre en musique nos assemblages par la suite.
1: Donc malgré le fait qu'on soit dans un environnement plus ou moins industriel et gigantesque, on a quand même cette notion de terroir, c'est important de le rappeler.
5: C'est important. Si maintenant je mélange tout, parce que c'est effectivement une seule appellation que l'on vinifie, mais si je commence à tout mélanger pendant les vinifications, après les assemblages qu'on va faire n'auront plus aucun sens. Il faut vraiment respecter ces trois principes, donc le cépage, le terroir et le fractionnement au pressurage qui vont nous permettre justement d'accorder. Il faut savoir que Louis Bouillot a plus d'une dizaine d'assemblages différents et il faut que chacune de ces assemblages ait une personnalité bien précise avec son moment de dégustation et de plaisir propre. Et donc c'est grâce justement à cette diversité qu'on peut avoir ça.
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6: Bonjour, je suis Pierre Bourguignon, je suis un ancien officier de gendarmerie. J'ai depuis quelques années écrit quelques polars. J'habite en bordure de côte. Le but de mon écriture, c'est de faire connaître les Landes et faire connaître un peu la gendarmerie, comment elle fonctionne, parce que ces films télévisés et autres ne reflètent pas du tout l'esprit gendarmerie.
7: D'où est née cette idée d'écrire justement a posteriori de votre profession de gendarme ?
6: J'ai eu envie de donner une image précise de la gendarmerie et de la justice plus largement parlant. C'est pour cette raison que j'ai commis une dizaine de polars dont les enquêtes sont menées par les gendarmes. Mais le dernier, bizarrement, il est mené par un détective. Ce détective, il s'appelle François Latournerie. D'accord, mais comme c'est pas très vendeur, c'est Jack Larson.
7: Est-ce qu'il y a un peu de vous dans Jack Larson ?
6: Ouais, disons que je fantasme un peu. Certainement, oui, peut-être.
7: Et alors justement, les diaboliques d'Ossegor, l'histoire en elle-même, vous l'avez complètement inventée ?
6: Ah, complètement inventée. Elle se passe dans une boîte échangiste, c'est pas graveleux, c'est simplement de l'humour, ce que je tiens à maintenir dans tous mes polars. Les Landes, j'aime bien, je les connais bien, pour y avoir vécu depuis tout petit. Les secteurs dont je parle, je les connais particulièrement, qu'il s'agisse du courant du Chêne, de Molietz, de Messanges ou de Dax. J'ai travaillé dans le Tursan, Jaune, Air-sur-Adour. J'ai eu aussi envie d'en parler, puisque j'ai un titre qui se déroule dans ces lieux même, Palombe, Tursan et Salami, le titre. Si vous voulez, on m'a comparé souvent à San Antonio, mais dans le rural. Donc j'ai envie d'avoir des titres qui fassent sourire. Tous mes polars, il y a du suspense. Vous savez pas qui a fait quoi jusqu'à la dernière page. Ce que je souhaite, c'est pas forcément le cas, mais ce que je souhaite, c'est que le lecteur ait envie d'en lire un autre. J'écris quand j'en ai envie, quand j'ai 10 minutes, 5 minutes, je reprends où j'en étais, et j'ai aucune pression. Je me mets dans la peau de l'enquêteur que j'ai été, et bien sûr, je me mets dans la peau du truand. Je me dis, si j'étais truand, pour contrer les enquêteurs, qu'est-ce que je pourrais faire ? Et ça vient tout seul.
7: Ce métier de gendarme, finalement, c'était une vocation.
6: C'est arrivé par hasard, mais c'est une vocation. Parce qu'être gendarme, c'est être à la disposition des gens, être prêt, être humain, essayer de comprendre, de trouver des solutions, d'éviter des drames. C'est ça, être gendarme. Et aujourd'hui, ça a beaucoup changé. Les gendarmes sont à l'image de la société aujourd'hui. C'est-à-dire que de la rentabilité, de mon temps, ce n'est pas ça.
7: Vous voulez dire que leurs conditions de travail ont changé ?
6: Ah, complètement. Ils sont débordés. On leur colle sur le dos de plus en plus de tâches. On ne peut pas tout faire. On peut tout faire, mais pas forcément bien. Dans le temps, les gendarmes étaient accueillis par la population. Aujourd'hui, on se fait agresser. C'est pas du tout pareil.
7: Donc, on rappelle quand même que le nouveau roman, ça s'appelle Les Diaboliques d'Osor, c'est publié aux éditions Terre de l'Ouest, qui, mine de rien, est une maison d'édition de Seignos.
6: C'est un nouvel éditeur qui s'appelle Benjamin Jugiot, à Seignos, qui porte une attention particulière à l'orthographe et à la syntaxe, et cet éditeur est au top niveau pour ça.
7: Moi, j'ai un petit truc à vous demander, là, quand même, Pierre, avant de se quitter. On va pas le faire à la façon commandant, mais j'aimerais bien quand même que, assez rapidement, vous me donniez le nom de la radio qui vient de vous tendre le micro ce matin.
6: C'est ici, Gascogne.
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0: En vous baladant du côté d'Ahun, dans le bourg, peut-être que vous avez déjà fait une petite pause pique-nique au jardin Jacques Lagrange, qu'on appelle aussi le jardin lapidaire. Mais c'est quoi son histoire ?
8: Nathalie Manot, je suis animatrice à l'Office de tourisme Creuse Sud-Ouest. C'était le jardin de la maison qui est là face à nous, ce très bel hôtel particulier, l'hôtel Joran. Mais avant même d'être le jardin de cet hôtel Joran, on imagine qu'ici nous sommes dans les fossés de la ville médiévale. Et ce jardin, eh ben, il donne de la profondeur avec cette grande allée et ça donne encore plus de valeur et d'importance à cette belle maison. C'est vraiment une mise en scène architecturale. Le premier portail semble suffisamment large pour qu'un petit véhicule y passe. Le deuxième est tout petit, mais ça donne cet effet de longueur.
0: Pourquoi on appelle aussi ce jardin le jardin lapidaire ?
8: Parce que autour de nous, eh bien, il y a plein de pierres. Alors, ce sont toujours des pierres anciennes qui sont là pour témoigner de l'histoire d'Ahun. C'est un peu comme un musée à ciel ouvert qui nous raconte l'histoire d'Ahun depuis l'époque gallo-romaine, Acitodunum à l'époque, jusqu'à nos jours. Jacques Lagrange, il a acheté dans les années 90 cette maison et à sa mort, sa compagne a légué le jardin à la municipalité et elle a demandé à ce que ce jardin devienne un jardin lapidaire, donc un jardin souvenir, historique, promenade. Jacques Lagrange, c'était un artiste. Alors, il n'était pas creusois d'origine, mais il a beaucoup aimé la Creuse. Il est venu ici pour aller auprès de Jean Lursa, faire des tapisseries à Aubusson. Il était peintre, il était cartonnier, il était grand collectionneur. C'est aussi pour ça qu'il voulait une grande maison. Il collectionnait les horloges de gare, les enseignes de magasins. Ça prend beaucoup de place. Il a contribué à l'architecture. Enfin, c'était vraiment un artiste avec plusieurs facettes. Et il aimait se trouver ici, dans la Creuse, dans cet espace très naturel, avec une histoire riche. Alors, je vais te dire mon coup de cœur. Et en regardant bien la frise végétale qui est là sur le pignon, on va le trouver ce cœur. Il est en bas, à gauche, il est très stylisé. C'est vraiment un motif que Jacques Lagrange utilisait beaucoup dans ses tapisseries, dans ses peintures. Donc cette frise, elle représente une branche. Il l'avait dessinée pour illustrer le poème d'un de ses amis, Eugène Guivic. Et ce poème s'intitule « Temple du Merle ».
9: Marie-Ève,
10: et Geoffroy,
9: notre fille prend des cours de piano juste à côté. En attendant son cours, on aime bien se promener ici, oui.
10: Il y a des urnes funèbres. C'est un petit site archéologique. C'est sympa, puis il y a de jolis des petits buis qui sont bien taillés. C'est un joli jardin.
0: La prochaine fois que vous passez par le jardin Jacques Lagrange, jetez un œil à ce petit cœur sur la façade.
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1: Depuis Brébant, à mi-chemin entre Arcis-sur-Aube et Vitry-le-François, avec Benjamin Guyot, bonjour.
2: Bonjour.
1: 35 ans, vous êtes agriculteur ici et vous pratiquez l'agriculture de conservation des sols. Qu'est-ce que ça veut dire ?
2: Alors l'agriculture de conservation des sols, effectivement, ça n'a rien à voir avec du traditionnel. Premièrement, alors c'est déjà de couvrir au maximum son sol. Et du coup, de faire travailler les plantes, travailler les racines et toute l'activité biologique qui est liée, en fait. De ce fait, c'est plus des terres où le sol reste comme ça pendant des semaines et des semaines avec aucune plante. Dès que les récoltes sont faites, on essaie de toujours remettre une plante, voire des plantes, pour être plus performant, aller soit dans l'hiver ou jusqu'à l'implantation de la nouvelle culture. Et du coup, de remplacer toute cette activité biologique, ce qu'on appelle les couverts végétaux, qui vont venir petit à petit remplacer justement le travail du sol et surtout le travail excessif et en profondeur.
1: Il n'y a plus de labour ?
2: Alors tout à fait, l'agriculture de conservation des sols, du coup, la charrue, le labour est complètement proscrit, puisqu'en fait, le labour fait un reset à chaque fois qu'on utilise cet outil-là. Alors, il a aussi des avantages, bien entendu. Mais voilà, du coup, faut pas bouleverser ce qu'on appelle les horizons. Donc, bien entendu, la couche superficielle de sol, par exemple, les 5 premiers centimètres, on veut surtout pas qu'elle se retrouve à 20 centimètres. Donc, il faut absolument proscrire, effectivement, la charrue.
1: L'agriculture de conservation des sols, c'est plus ou moins de travail pour l'agriculteur ?
2: Pour moi, je pense que c'est moins de travail. Mais malgré tout, pour ma part, c'est plus de pics d'activité. Quand on dit plus de sol nu, implantation des couverts végétaux le plus rapidement possible, et ben, ça veut dire qu'on sort déjà d'une récolte. Et les périodes de récolte sont déjà très tendues. Donc en fait, on enchaîne ces pics-là. Mais malgré tout, plus de travaux vraiment en profondeur ou au cas par cas. Donc on gagne du temps quand même dans les champs. Au niveau des couverts végétaux utilisés, on est sur des multi-espèces, jamais d'espèces solo. Chez moi, ce qui fonctionne bien, mais c'est aussi mon propre système, il y a toujours une base facélie, moutarde, et également une base tournesol. Donc ce tournesol-là, pour mes voisins, ça ne correspondrait pas, mais pour moi, ça correspond, puisque j'ai accès en fait à des matières organiques sur lesquelles voilà, je peux rééquilibrer ce qu'on appelle des rapports C sur N, carbone sur azote.
1: C'est aussi utiliser moins de produits, de pratiquer ces couverts végétaux, cette agriculture de conservation.
2: Alors tout à fait, le but c'est d'atteindre le système entre guillemets vertueux et de faire travailler donc les plantes à notre place et bien entendu réduire les intrants petit à petit. Depuis 3 ans maintenant, et notamment en azote, on arrive vraiment à lever le pied et continuer de produire en quantité.

0: quitter. Merci Benjamin Guyot, agriculteur à Brébant dans la Marne.
1: Bonne journée, au revoir.
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3: On fait une petite pause à la poste.
4: La belle vie.
5: Vous êtes de la télévision ?
3: Non, c'est la radio.
5: Parle un peu plus fort, parce que j'ai un petit problème.
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5: Oui, oui.
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7: Avec Salomé, la technicienne du son, nous sommes devant le bureau de poste Béziers-Clémenceau. La double porte vitrée s'ouvre sur une grande pièce style loft. 250 mètres carrés avec du parquet neuf en bois clair et des espaces délimités par service. Tout est fait pour que les gens se sentent bien. Et c'est le cas. À 9h, il y a déjà du monde. Aujourd'hui, la poste est multi-activité. Courrier, mais aussi banque, forfait téléphone, assurance, service à la personne et achats en tout genre. Les gens font la queue pour un rendez-vous avec leur conseiller bancaire et passent devant des téléphones à vendre ou des paquets de bonbons. L'organisation des équipes et des locaux a donc beaucoup évolué. Ici, par exemple, on accueille le public qui veut poster du courrier, mais on ne fait plus le tri du courrier. Malgré les explications de Jean-Michel Thomas, le directeur du bureau, j'avoue que j'ai eu du mal à comprendre.
8: On est ce qu'on appelle grand public, c'est-à-dire qu'on reçoit des clients toute la journée pour des opérations bancaires, des opérations courrier-colis et plein de nouveaux services.
3: C'est long parce que je viens de poser une question, vous m'avez répondu, j'ai toujours pas compris, donc c'est vrai, ça va être long.
8: Oups.
3: Donc nous, on arrive ici, on peut poster notre lettre ici quand
8: voilà.
3: Même, avenue Clémenceau.
8: Donc on va vous montrer des boîtes aux lettres à l'intérieur et des petits chariots.
3: Ouais.
8: Et ça, ça part à midi une première fois ou plusieurs fois dans la matinée et dans la journée,
3: d'accord.
8: De l'autre côté. Et après, on ne s'occupe plus de rien.
3: D'accord, vous faites juste là, on vous le donne.
8: Voilà.
3: Ok, excusez-moi.
8: Et le matin, on a des structures pleines qui arrivent, je vais vous montrer où ça arrive. Allez, venez.
3: Ok. Donc là, on a un couloir avec à gauche plein de placards.
8: Salle de pause.
3: Salle de pause, avec une petite table, avec le petit frigo.
8: Voilà.
3: On doit avoir le petit micro. C'est très bien. Oui, mais c'est bien de se dire qu'effectivement, c'est pareil chez vous.
8: Je vous emmène dans le
3: Et là, on ouvre la porte, c'est comme une porte avec un hublot, c'est avec un. Hop,
8: c'est pour éviter, comme la porte est ouverte tout le temps, c'est comme dans les cuisines en fin de compte. C'est une zone de passage, on faut absolument qu'on puisse voir s'il y a quelqu'un derrière.
3: Ah oui, bien sûr.
8: Ensuite, dans l'espace co, il y a quatre zones. Une zone pour les pros, une zone pour les courriers-colis, les gens qui viennent faire des affranchissements ou venir chercher une lettre, etc.
3: Et ça, c'est pour le coup, on est vraiment dans l'entrée. Là, les gens, ils font la queue et hop, c'est le premier poste, les gens ils vont tout droit et il y a une dame qui est là pour affranchissement, etc.
8: Oui.
3: Ok.
8: Ensuite, ici, vous avez un relais pick-up. On flash sur cet automate et on peut retirer les colis en fin de compte.
3: Mais pour le coup, là, c'est comme devant tous les grandes surfaces.
8: Exactement.
3: Mais il y en a un aussi spécial poste.
8: Ouais.
3: Ça fait partie des questions que je me posais. Aujourd'hui, il y a la poste pour recevoir des colis, mais il y a Amazon, FedEx, machin. Est-ce que ça passe aussi par la poste ? C'est
8: non.
3: Des réseaux de vous ou c'est des réseaux parallèles ?
8: FedEx et puis Amazon, comme vous l'avez cité à l'instant, c'est des sociétés externes. En fin de compte, ça n'a rien à voir avec le groupe La Poste.
3: Okay.
8: Alors, on a des partenariats avec UPS, okay. Avec DHL.
9: C'est la particularité d'Amazon.
7: Guillaume Ancerat de la communication.
9: C'est notre premier client. Puisqu'aujourd'hui, les flux de colis passent par la poste.
3: Ah, d'accord.
9: Mais ouais. C'est aussi notre premier concurrent parce qu'ils développent eux-mêmes leur propre ligne logistique.
3: Ah, ok. Ouais.
9: Donc, ça se passe très bien avec eux. Hein. Mais est-ce que demain, avec les flux Amazon, est-ce qu'ils passeront toujours par la poste ?
3: Pick-up, c'est la poste.
9: Voilà. Nous, on veut développer les consignes pick-up.
3: Ouais, bien sûr.
8: On va continuer la visite.
3: Mm-hmm. Allez.
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14: À Dichat Zoé.
15: À Dichat Cynthia.
14: Alors avec toi, des histoires de clés, des histoires de clous, moi je sais plus, je te laisse raconter.
15: Aujourd'hui, je vais vous raconter l'expression « ne pas valoir un clou ». Que locutio verbial courante nabe nat merit nad balou destad oque utilitat donc endus mot est nul.
16: Ah, c'est vrai que c'est joli.
17: C'est nul. Zéro.
15: C'est une locution verbale courante d'avoir presque aucun mérite, n'être presque d'aucune valeur, d'aucune utilité, donc en deux mots être nul. Par exemple, que collectionne le Skyhouse n'est bon pas sur cloud, mais que vous avez mis tout. Par exemple, je collectionne les cailloux, mais ce n'est bon pas sur cloud, mais je les aime quand même.
18: La vie ne vaut rien, rien. La vie ne vaut rien.
14: Il y a tellement de choses qui valent pas un clou, mais qu'on aime quand même. Merci Zoé.
15: Merci, ça dit chat.
18: Rien, rien, rien. Rien ne vaut la vie.
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1: Philippe et Jean-Noël de Paris, ce sont les frangins les plus connus de Savoie et de Haute-Savoie. Ils parcourent la région avec leurs caméras, nous racontent chaque jour leurs rencontres les plus marquantes dans la place du village. Aujourd'hui, Philippe, rencontre et dégustation au programme en Haute-Savoie à Balaison.
2: Dans le Bas-Chablais, on domine le lac Léman. Et là, nous rencontrons Henri Déturche. Il est viticulteur, producteur d'un vin tout à fait exceptionnel. Un vin qui est déjà appellation depuis 1948. C'est le fameux Crépy, ah, évidemment. Oui. Aujourd'hui, on le connaît sous le nom de l'AOP, appellation d'origine protégée. Vin de Savoie Crépy aujourd'hui. Et Henri nous rappelle que le Crépy a été un temps la seule appellation d'origine contrôlée en Pays de Savoie avec un autre vignoble très connu, Laurent.
1: La Roussette.
2: La Roussette de Frangy, bravo.
1: Eh oui. Alors, c'est quoi le Crépy?
2: Alors le Crépy, c'est d'abord un cépage Chasselas. On l'a déjà dit, mais un cépage qui se plaît énormément sur les bords du Léman, vu les conditions climatiques. Et Henri nous explique qu'il s'agit d'un cépage de première époque, qui a un cycle de végétation très court. Et comme on est à 500 mètres d'altitude, il lui faut beaucoup de soleil, qu'il soit bien exposé, contrairement au cépage Chardonnay, Laurent, que vous connaissez aussi. Et là, on trouve le Crépy uniquement sur trois communes, Douvaine, Balaison et commune d'à côté, Laurent, peut-être.
1: Ça peut-être. Doit être Loisin.
2: C'est bravo. C'est Loisin à côté, trois communes. Et en tout, il y a 85 hectares de production de ce bon Crépy. Henri nous explique qu'il y a aussi des contraintes de production. Ils doivent produire pas plus de 72 hectolitres à l'hectare. En gros, 85 hectares, 72 hectolitres, faites le calcul, c'est 4000 à 4500 hectolitres Crépy par année, c'est le calcul.
1: J'ai jamais été bon dans ce genre de calcul. Hein. Quelles sont les qualités du Crépy?
2: Je vous vois dire, Laurent, c'est un vin tranquille. C'est un vin blanc qui
1: comme
2: n'est
1: moi.
2: Pas pétillant, comme vous. C'est un vin à boire rapidement. Attention, un vin frais, comme on dit. Il faut le boire dans les 2 ans qui suivent la mise en bouteille. Ah. Parfois, il se boit encore un peu plus vite.
1: C'est pas un vin de garde, alors.
2: C'est pas un vin de garde, pas du tout. Il ne faut pas attendre pour le boire, nous dit-il. C'est un vin léger, qui a un goût, tenez-vous bien, de pierre à fusil, on aime ces expressions-là, ou de violette, selon les années, et parfois même, Laurent, il sent l'aubépine, l'abricot, ou même la brioche, imaginez.
1: Donc on peut le prendre au petit déjeuner, c'est ça.
2: Au petit déjeuner le matin, pour votre matinale.
1: Ouais.
2: C'est un vin extrêmement agréable, qui se boit facilement. Et c'est surtout pas un vin gras, nous dit-il. Un vin gras, ça nous fatigue, nous dit Henri. Et il s'accompagne merveilleusement bien des poissons du lac, des filets de perche, des fondus, des raclettes. Et aujourd'hui, ce domaine continue, domaine de Sénoche, famille Déturche. Ils sont en agriculture bio. Voilà, tout sur le vin. Crépy, le bon vin à consommer avec
1: modération.
2: Évidemment.
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3: Quand il y a des prédateurs, bah, mais sa tête dans le sable, au moins ils disent que c'est un pot avec des roses qui dépassent.
4: Pourquoi l'autruche met de temps en temps sa tête dans le sable?
5: Pour peut-être manger les bêtes dans le sable.
6: Pour manger ce qui est dans le sable, pour tout simplement voir ce qu'il y a dans le sable.
7: Pour dormir.
8: Si elle veut voir ce qu'il y a dans le sable et qu'elle met sa tête dans le sable, elle ne voit plus rien.
6: Bah, peut-être qu'elle résiste au sable.
8: Ou alors elle a une frontale.
6: Je pense pas. C'est peut-être pour manger ce qu'il y a dans le sable, mais plus profondément avec sa bouche.
3: Quand il y a des prédateurs, bah, met sa tête dans le sable. Au moins, ils disent que c'est un pot avec des roses qui dépassent.
9: Oh, les jolies fleurs!
6: Comme ça, elle voit pas ce qui se passe autour et elle a plus peur.
8: Qu'est-ce que vous faites si quelqu'un vous court après?
6: Courir. Dire à quelqu'un qu'on a besoin d'aide.
8: Tu vas pas mettre ta tête dans le sable?
6: Bah non, sinon il peut nous attraper facilement.
3: Ou alors sinon on lui met un coup de poing dans la figure, au moins bah, c'est lui qui a la tête dans le sable et nous on s'en va.
8: Mais pour l'autruche alors elle?
6: Pour l'autruche c'est facile, elle court plus vite que nous.
8: Et vous savez comment on fait des petits autruches?
6: Une fois qu'ils sont dans l'œuf, bah, ils cassent la coquille et ils sortent.
8: Donc c'est avec des œufs?
6: Bah oui.
8: Vous avez déjà vu un œuf d'autruche?
6: J'ai cru en voir un en vidéo, mais non. Il est comme les œufs normaux, mais quand même un peu plus gros.
10: Oh, plus ils sont gros, plus les œufs.
6: Bah, l'œuf, j'en ai déjà vu, mais pas en vrai. L'œuf, il est gros comme ça.
8: Il est en effet très gros. Comment est-ce qu'on peut avoir une poêle suffisamment grande pour faire un œuf au plat d'autruche?
6: Tu fabriques soit une grande poêle ou...
9: Non, pas la poêle à frire!
6: Soit... T'essayes de trouver une grande poêle, et bah comme ça c'est bien. On en a des poêles grandes, mais ça suffit, des poêles comme ça suffit. Ou alors on le fait tout simplement pas cuire, on les laisse vivre.
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7: Nous sommes avec une des dernières et la plus ancienne fabrique de pâtes de fruits en Auvergne. Avec Anthony Vallat, qui est le directeur général. Merci de nous recevoir, Anthony. Nous sommes face à une vieille photo qui montre, je pense, le tout début de cette maison Cruzy, c'est ça ?
11: C'est pas le début historique, hein, puisque la maison Cruzy a été fondée en 1880, mais c'est effectivement une photo du site de fabrication ici, sur la zone du Brézé, telle qu'il était en 1956, au moment où la maison Cruzy a déménagé du centre de Clermont pour venir s'installer sur la zone du Brézé.
7: Construction de l'usine Goffredi, avenue Jean-Mermoz, sur le champ d'Angélique. Et on aperçoit des angéliques sur ce champ.
11: Et l'angélique étant un des produits un petit peu signature des confiseurs et de la confiserie. Et donc c'est un beau clin d'œil de l'histoire que de penser que voilà, notre site de fabrication ici est basé sur un ancien champ d'angélique. Voilà.
7: L'angélique, ces petits bâtonnets de couleur verte, hein, c'est
11: exactement.
7: Ça, je ne dis pas de bêtises.
11: Il y a beaucoup de particuliers qui ont aussi de l'angélique à la maison. Voilà.
7: C'est la tige.
11: On confie la tige, tout à fait.
7: D'accord, oui. Ok. Et aujourd'hui, vous en faites toujours. Vous avez toujours des producteurs d'angélique qui bossent avec vous.
11: Oui, tout à fait. C'est un agriculteur qui vient nous livrer en tracteur chaque année. C'est au mois d'août. Quand la récolte est prête, on se met d'accord avec lui l'année d'avance sur les quantités dont on aura besoin. Et puis, il vient nous livrer. On la travaille, on la prépare. Et puis après, on va la faire confire. Donc, c'est un produit auquel on tient beaucoup.
7: Il y a toujours une grosse tradition autour de ça. Enfin, en Auvergne, on offrait des pâtes de fruits. C'était un incontournable.
11: Effectivement, la création de la pâte de fruits a été faite en Auvergne. Hein, à la base, la pâte de fruits s'appelait la pâte d'Auvergne. Et c'était vraiment une spécialité, on va dire, régionale. Ce qui a fait que l'Auvergne était une terre de fruits confits, c'est que, on va dire que la noblesse venait, descendait de Paris dans le 16e, 17e siècle et venait dans les cures, à Roya ou autre. Ils découvraient, ils dégustaient les fruits d'Auvergne. Et la méthode de conservation à l'époque, hein, puisqu'on n'avait pas toute la pasteurisation, etc., c'était de confire les fruits. Ce qui faisait que, du coup, les confiseurs auvergnats ont prospéré sur la base des gens qui venaient en cure et qui ramenaient leurs fruits à Paris en général. C'est comme ça que la confiserie et le métier de confiseur a démarré en Auvergne.
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1: Aujourd'hui, c'est dans le nord des Deux-Sèvres que je vous propose de me suivre. On va tester la confiture. On va même fabriquer de la confiture avec les champions du monde confituriers 2025, Guy et Colette. Ils vont nous présenter un petit peu leur façon de faire. Je vous propose de me suivre. Bonjour.
2: Bonjour.
1: Merci à tous les deux de nous recevoir ici. Vous êtes les champions du monde confituriers 2025. Rien que ça. C'est-à-dire que chez vous, forcément, on va se régaler.
2: Oui, on devrait, oui. Normalement, avec ce titre-là, c'est la moindre des choses.
1: Bon, on va découvrir comment vous faites de la confiture. Surtout que c'est pas des confitures qu'on retrouve dans les magasins, les trucs classiques, quoi. Il y a des petites choses en plus, quoi.
2: Il y a rien à voir, puisque déjà, nous cultivons tous nos fruits, hormis les oranges et les citrons. Donc, nous, évidemment, quand on a pu, on ne fait plus. On travaille qu'avec notre propre produit.
1: Bon, on va aller découvrir comment on fait une bonne confiture. On va, je crois, enfiler une tenue et on part dans les ateliers. Donc là, on vient de rentrer dans le cœur de votre atelier. C'est ici que vous fabriquez les confitures.
3: C'est ici que je fabrique mes confitures, les sirops, toute notre production, en fin de compte. Donc, on va commencer une confiture de fraises à laquelle on va y ajouter notre poivre de Sichuan.
1: Ok. Très bien.
3: Ces fruits ont été mis hier soir avec le sucre,
1: okay.
3: Toute la nuit. Et le poivre également, il a été mis dans un tout petit peu d'eau tiédie à 70 degrés. Voilà. Maintenant, on va mettre les fruits dans la bassine en cuivre.
1: Ok, donc ça, on va commencer par mettre ça dans la bassine en cuivre. Et là, on mélange. Là, vous allez laisser cuire pendant combien de temps, grosso modo ?
3: 30 minutes.
1: 30 minutes, ok.
3: Pendant ce temps-là, on va mettre les pots vides,
1: okay,
3: à stériliser. Ils sont prêts, on n'a plus qu'à mettre l'eau.
1: D'accord. Hop, là, on arrive dans la toute dernière étape.
3: Oui, bon, la confiture, elle a bien bouilli de tous les côtés de la bassine. Alors, je crois que c'est bon. Voilà, vous voyez le petit frissonnement, ça y est. C'est presque terminé et qu'on va pouvoir... On est tout près du but pour la goûter.
1: C'est le meilleur moment, ça.
3: Bah oui, hein. On va pouvoir mettre dans les pots.
1: Et là, vous allez mettre combien, du coup ?
3: Là, je vais mettre 220 grammes.
1: Ok.
3: À vous l'honneur.
1: On le met, hop, dans
3: dedans,
1: le pot.
3: Dedans, voilà. Avec. Bien brassé à chaque fois pour que vous trouviez des morceaux et du jus. Voilà, très bien. Voilà, c'est bon.
1: Et alors, la ça. Verdict.
3: Voilà, verdict, allez-y. Tac. 225,93. Vous êtes pas mal. C'est bien. C'est très, très bien.
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4: Bonjour et bienvenue à Prades, Virginie.
5: Merci Vincent. Vous êtes guide accompagnateur.
4: Surtout sur la destination Conflans-Canigou, donc avec la chance d'habiter à côté du massif du Canigou et de pouvoir emmener les groupes et les gens à la découverte du Canigou et surtout faire l'ascension du Pic du Canigou.
5: Et pas que, parce qu'il y a aussi des randonnées, des excursions que vous proposez.
4: Tout à fait, il y a un vaste choix de randonnée dans le Conflans. Et puis aujourd'hui, je vous propose de faire une petite excursion et puis d'aller sur les balcons nord du Canigou pour prendre un petit peu de la hauteur et avoir une belle vue sur le massif du Canigou.
5: Eh bien, on embarque, allez, c'est parti. Et là, nous allons prendre quelle direction, Vincent ?
4: On va aller en direction de Kaya.
5: Vincent, vous venez de vous arrêter, qu'est-ce qu'il y a dans le ciel ?
4: Eh bien, il y a un circaète là qui vient de passer, qui est assez bas parce qu'il est en train de chasser. Donc le circaète Jean Leblanc, c'est un oiseau qui est reconnaissable parce qu'il est très clair, dessous, tout blanc. Son régime alimentaire est spécialisé sur les reptiles.
5: Donc, alors là, il vole au-dessus de nous.
4: Ah, il est passé tout proche, donc là on s'est arrêté au bord de la route pour l'apercevoir, parce que c'est pas aussi fréquent de le voir d'aussi près.
5: Donc là, on est sur la route de Sournia.
4: La route pour aller dans les Fenouillèdes, puis on va donc aller jusqu'à la chapelle de Saint-Jacques-de-Calaron.
5: Déjà là, Vincent, c'est Prades là que nous voyons.
4: Oui, alors on a pris un peu de hauteur, donc on va faire un petit bout de cette route qui va nous procurer un belvédère remarquable sur tout le massif du Canigou et le pic du Canigou.
5: Voilà, on est sorti du 4x4 et ça y est, on prend le départ de la petite marche.
4: Oui, on récupère la piste et puis donc on va faire la petite marche pour se rendre jusqu'à la chapelle.
5: Là, on a un panorama incroyable déjà. Hein.
4: Très beau panorama sur une bonne partie du Conflans. Et puis on est dans une végétation qui est là pour le coup. On a pris un petit peu d'altitude. On est toujours dans une végétation qui est marquée par le climat méditerranéen. Alors là, on a plein de genévriers. Vous voyez tous ces arbustes, il y en a certains qui montent un petit peu plus. Le genévrier qui fait la baie de Genièvre. On fait notamment, on s'en sert dans la cuisine. Et ça participe aussi à la confection, peut-être vous connaissez cet alcool, du gin.
5: Et Vincent, nous sommes arrivés au pied de la chapelle.
4: De la chapelle Saint-Jacques, et donc on peut voir en étant là devant le panneau qui explique un petit peu l'histoire et les dates importantes de la chapelle, de la vie de la chapelle, les fameuses coquilles pour matérialiser Saint-Jacques. Et donc on va faire un petit tour.
5: Vincent, on est ici sur ce qu'on appelle les balcons du Canigou.
4: Oui, sur la partie qu'on dénomme ainsi, les balcons nord du Canigou.
5: Au pied de la chapelle qui surplombe ce très très beau panorama avec plein de petits chemins autour.
4: Dans la forêt. Là, on a une petite forêt de chênes, puis c'est très joli parce que c'est varié, c'est bien entretenu. Il y a de la lavande, du romarin. Voilà, comme on avait une petite paire d'heures devant nous et qu'on était sur l'heure du repas, j'ai pensé que c'était un lieu sympathique à vous faire découvrir. On sort le panier repas donc, qui a été préparé par le Rastaï, avec donc, des produits locaux. On a le jus de pomme d'Adama, le pain de Jérémy.
5: Ça, c'est le fromage d'Escouloubre.
4: Un petit peu de jambon, le jambon d'Alex, du camp de Mathilde. On a le saucisson à l'ail. On va se régaler.
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6: Comme ils sont susceptibles d'entendre ce petit cours, je vais faire attention, je vais être sympa avec nos chers petits anges aujourd'hui.
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6: Pote Péplard. Garçon ou fille, c'est la question que tous les futurs parents entendent évidemment dans tous les pays du monde. Quand on attend un heureux événement, l'entourage demande souvent « Ané, alors, pote Péplard hein ?» Garçon ou fille, ça permet de choisir, de bien choisir le cadeau de naissance évidemment. Pote, c'est un gars, ur pote. En breton, ça fonctionne à tout âge. Ur pote, un gars ou un garçon. Et plard, ur plard, c'est une fille ou une femme d'ailleurs. Pote. Péplard, gars ou fille. Mais on peut préciser, si on veut être sûr, pour les jeunes enfants, leur potrique, un petit gars, un jeune garçon, potrédigou au pluriel, un peu plus dur à retenir, hein. Potrédigou. Et plaric, c'est pour une jeune fille, une petite fille, plarigou au pluriel. Voilà, c'est simple, mais comme toujours, c'est simple quand on connaît. C'est sûr, c'est plus facile après. Donc, pour les gars, potrique, potrédigou. Pour les filles, plaric, plarigou. Au pluriel.
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6: Eh bien non, un nom de bateau. Ça change et on en voit souvent dans les ports avec le mot avel, en mot composé. Avel, c'est le vent. Bon, c'est sûr que du vent, ça aide quand on est en mer. Donc les marins choisissent souvent des noms en rapport avec le vent. Avelvour, par exemple, du vent de mer, Avelvour. Mais on entend aussi, on peut lire Aveldro, le tourbillon. Ça, c'est le vent qui tourne. Aveldro. Autre possibilité, toujours. Avelpen ou Avelaben, expression moins appréciée car ça indique où ça parle du vent de tête, Avelaben, le vent de face qui n'aide pas beaucoup en mer, et sinon Aveldre ou Aveladre, ben là c'est pour ceux qui veulent du vent arrière. Mais voilà, ce sont de très beaux noms qu'il faut préserver évidemment, comme les noms-lieux, comme les noms de famille, comme notre belle langue en fait. Mais ça se fera que si l'on fait tous un petit effort. Je vous laisse et je vous dis à demain, même heure, d'Ahenta. Et bon vent.
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souris ont un odorat très développé. Les souris sont sensibles à certaines odeurs puissantes qui les gênent dans leur recherche de nourriture. Elles détestent notamment l'odeur de la menthe poivrée, du clou de girofle, de l'eucalyptus et de la lavande. Ces senteurs très intenses perturbent leur système olfactif et ça les incite à fuir. Et comme chez cette voisine, Topelkenheit Heptesr, cousu deux fois ça tient mieux, elle a tout mis. Tout, la lavande, les clous de girofle, tout. Sacré mélange, hein. Bon, ça fonctionne. Ni les souris, ni la voisine n'osent retourner dans la cave à cause de l'odeur.

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1: Vous écoutez Sierra Marios avec Mort à la guerre, chanson co-signée avec Serge Lama.

0: Gira Mario, c'est un artiste complet qui collabore régulièrement avec Fabienne Thibault, Pierre Billon, Gérard Lenormand ou Didier Barbelivien et qui partage sa vie entre le soleil d'Ardèche, Marseille, sa ville natale, et Paris. Guerre, premier extrait de l'album Auteur de France de Sierra Marios. Un coup de cœur ici de Romardèche.
1: Mort à la guerre.
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